0: Justement, les gens font du yoga, etc. C'est quoi le yoga? Dans la tradition orientale qui n'est pas la nôtre, c'est une façon de faire participer le corps à la vie spirituelle de l'âme. Nous, on a une technique extraordinaire qui marche à fond depuis des milliers d'années, ça s'appelle le chant. Le fait de chanter, le chant, c'est une fait participer le corps à la vie spirituelle. Donc il y a des vibrations, notamment dans le grégorien, mais toutes sortes de chants. Alors, pas toutes sortes de chants, mais les chants religieux en général, ou accompagnés d'un mieux de sitar ou d'un instrument, etc. Ou voilà, le chant est vraiment une participation et on le voit dans la louange. C'est pour ça que les moines, quand j'avais la chance d'être dans la vie religieuse, aujourd'hui je suis évêque, donc j'ai la chance d'avoir des sœurs avec moi. Mais c'est 3 heures par jour de chant. 3 heures de louange, 3 heures plus les temps de prière silencieuse, plus le chapelet. Alors ça, c'est autre chose, le chapelet, ou la méditation, ou le travail intellectuel. C'est aussi, notamment, enfin, que je dis intellectuel, au sens où ma raison, mon intelligence, je la fixe sur la Bible, ou sur l'écriture, sur la parole de Dieu. Je me nourris, comme dit le psaume 118, qui est le grand psaume au milieu de la Bible sur la méditation des Écritures, je me nourris de la parole de Dieu, je la laisse envahir mon cœur. Et comme Isaïe le dit, hein, comme la pluie ne tombe pas sur la terre sans l'avoir fécondée, la parole de Dieu ne vient pas dans mon âme sans que moi, j'en ressente un bienfait, un bénéfice spirituel et psychologique aussi. Et donc c'est vrai que les chrétiens ont un peu abandonné. Alors il y a d'autres techniques, hein, il y a d'autres méthodes, il y a des méthodes de méditation, de prière, même des thérapies assez chrétiennes comme la méthode Vitose, etc., pour retrouver une certaine paix, mais qui est jamais rien d'autre que de retrouver le réel. Et j'ai beaucoup insisté là-dessus au cours de, d'ailleurs c'était la question tout à l'heure sur le présent, sur la CEDI, le fait de retrouver la simplicité de la vie, la relation, et non pas de vivre dans le virtuel, dans les écrans, etc. Donc le fait de retrouver une présence et de se retrouver avec quelqu'un qui est là présent, qui est la personne de Dieu, de me retrouver moi-même, d'arrêter de m'éclater pour me recueillir. Quand les morceaux sont, on les recueille. On recueille ce qui est cassé. Mais le recueillement est une forme de pacification de l'âme. Et puis la dernière méthode qui est la plus connue, c'est la confession tout simplement, ou l'accompagnement spirituel. Mais ça, c'est une tradition chrétienne. Alors aujourd'hui, évidemment, les chrétiens se sont fait dépasser, si j'ose dire, par toutes sortes de coachs, de thérapeutes, de machins, etc. Mais enfin, au départ, c'est Monsieur le curé qui reçoit ses ouailles et à qui on peut tout dire. Et notamment la confession, lorsque tu libères ton âme des péchés, des fautes, des regrets, des soucis, des combats, des misères de ta vie, y compris le mal d'abord commis, mais aussi le mal subi, le mal que dis voilà, là j'ai mal, et le fait de parler, ben voilà, aujourd'hui on va avoir des thérapeutes, des psychologues, mais c'est bien, parfois il le faut, hein, je ne suis pas en train de critiquer, au contraire, mais au départ, l'Église, ah, c'est de l'Église que viennent ces techniques-là. Le premier au monde à avoir inventé la psychanalyse, c'est saint Augustin, qui va écrire un grand livre qui s'appelle Les Confessions, qu'il faut avoir lu, messieurs, dames, et dans les Confessions, saint Augustin va raconter la vie de son âme, toutes ses erreurs, tous ses regrets, toutes ses fautes, et il va se libérer complètement. En parlant à Dieu et en lui racontant, et donc il l'écrit, donc à nous aussi, plusieurs siècles après. Voilà. Et ça, l'Église, elle a ce secret-là depuis toujours. J'avoue qu'elle s'est fait un peu dépasser parce que comme ça marche, d'autres ont pris et exploité dans d'autres domaines les mêmes techniques, parce que l'humain est l'humain, sauf qu'il y a Dieu dans l'équation, et sans Dieu, je vois pas comment ça marche. Ça marche un peu parce que ça ouvre l'âme, mais Dieu vient profondément guérir. Voilà. Notre secours est dans le nom du Seigneur,
1: qui a fait
0: ciel et la terre.

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3: Viens, mon berger lamentable, viens et goûte mon festin. Je mettrai Dieu sur la table pour ton repas du matin. Je mettrai près de ta bouche Dieu comme un morceau de pain. Et tes brebis, touche à touche, l'iront manger dans ta main. Aux agneaux, tu feras boire Dieu comme du vin à toi, et des gouttes de sa gloire te jailliront sur les doigts. La poétesse qui écrit ces belles lignes sur le sacerdoce et sur la messe s'appelle Marie Rouget, de son nom de naissance, plus connue sous son nom de plume, Marie Noël. C'est avec elle, Marie-Noël, que je voudrais vous proposer de méditer cet après-midi sur quelques aspects du mystère de l'Eucharistie. Alors, pourquoi est-ce que j'ai choisi Marie-Noël? Marie-Noël n'est pas une théologienne, ce n'est pas une religieuse, seulement une femme de lettres, écrivaine. Elle n'a pas vécu de phénomène mystique extraordinaire. D'ailleurs, elle n'a rien fait d'extraordinaire. C'était une simple paroissienne, célibataire, sans l'avoir choisie. Comme on disait, comme elle le disait elle-même, une vieille fille. Elle est née à Auxerre, en Bourgogne, en 1883. Elle y a vécu toute sa vie. Et c'est là qu'elle est morte, en 1967. Et entre ces deux dates, pas grand-chose d'extraordinaire, rien de remarquable, aucun grand événement, si ce n'est la mort subite de son petit frère, le 27 décembre 1904, le surlendemain de Noël. C'est en souvenir de ce Noël tragique que Marie Rouget décide de prendre comme nom de plume Marie Noël. Pour le reste, une vie sans histoire, mais derrière ce calme apparent, un grand combat. Et au cœur de ce combat, un grand amour, Jésus dans l'Eucharistie. Le combat de Marie Noël, disons-le tout de suite, c'est le combat de la foi. Comme beaucoup de grands saints avant elle, les plus célèbres étant Thérèse d'Avila, Thérèse de Lisieux, Marie-Noël a traversé une forme de nuit de la foi, une nuit de l'esprit. C'est-à-dire qu'elle a perdu non seulement le sentiment de la présence de Dieu, ça c'est quelque chose qui arrive fréquemment dans le progrès d'une vie spirituelle, elle a perdu non seulement le sentiment de la présence de Dieu, mais même l'appréhension intellectuelle, la conviction de l'existence de Dieu. Écoutons-la décrire elle-même ce qu'elle a appelé son enfer de 3 jours. Elle est alors âgée de 30 ans et un soir elle discute avec son père, qui est un philosophe agnostique. Et voilà ce qu'elle raconte. Dans ce temps-là, je n'avais rien au monde que Dieu. Un soir, mon père parlait de la survie de l'âme. Quel mot entendu, quelle foudre heurtée parmi les pensées noires et dangereuses qui dorment. Dieu s'écroula en moi comme un édifice de nuages. Dieu écroulé, toute lumière renversée, mort de tout, mort de moi-même qui était Dieu au plus profond de moi-même, deuil sans espoir, perdition éternelle, le dame. Le dame ou le dent, c'est-à-dire la séparation avec Dieu, hein, c'est la peine de l'enfer. D'où le nom d'enfer de 3 jours qu'elle donne à cette première crise qui dure donc 3 jours, à l'issue desquels elle retrouve la paix en contemplant l'image du Christ crucifié. Et quelques années plus tard, nouvelle crise, plus grave cette fois, parce qu'elle est à la fois spirituelle, psychologique et physique. Elle fait une dépression, quelque chose comme ce qu'on appellerait aujourd'hui un burn-out. C'est si sérieux qu'elle doit être hospitalisée en maison de repos. Et cette crise se double donc d'une nouvelle nuit spirituelle. Elle raconte « La souffrance physique n'était rien, et la détresse morale n'était rien, et la passion du cœur n'était rien, à côté de la terrible question qui fut posée alors. Dieu, mon Dieu, le bon Dieu, où était Dieu? Qui était Dieu ?» Contrairement à la première crise qui n'avait duré que 3 jours, il n'y a pas cette fois de résolution rapide. Marie appelle cette période l'enfer de 7 semaines et de plusieurs années. 7 semaines, c'est la durée qu'elle passe hospitalisée en maison de repos. Et en fait, de plusieurs années, c'est toute sa vie que désormais elle est en proie au doute. Et le terme de doute n'est peut-être même pas assez fort. C'est plutôt un obscurcissement complet de la foi, au point qu'elle écrit un jour à son directeur spirituel « La foi, si j'étais assez loyal et brave pour regarder ma pensée en face, je verrais sans doute que cette foi, je l'ai définitivement perdue, qu'il n'y a plus en moi, pour toute religion, que le sens de plus en plus profond de l'infini et de la soumission entière à cet inconnaissable. » Marie est persuadée qu'elle a perdu la foi. Mais le paradoxe, et ce qui rend cette expérience si douloureuse pour elle, c'est que ce Dieu auquel elle pense ne plus croire, eh bien, elle continue à l'aimer. Dans une autre lettre à son directeur spirituel, elle écrit « Depuis longtemps, j'évitais de penser pour être plus sûr de croire, mais cette nuit-là, j'ai regardé mon âme en face, et dans un éclair de cette lucidité qui détruit toutes les nuées, j'ai vu que je n'avais pas la foi. Mais j'aurais senti pendant ces quelques jours combien était forte mon attache à Dieu. Elle me semble même s'être fortifiée encore dans le noir de mon angoisse. Au fond, rien ne compte que lui, et c'est la douleur des douleurs que de l'aimer tant sans croire. » Aimer Dieu sans croire en lui. Quel paradoxe. Comment comprendre ça? En fait, ce dont Marie-Noël fait l'expérience, c'est que Dieu est infiniment au-delà des représentations que l'on se fait de lui. Notre Dieu est un Dieu caché, dit le prophète Isaïe. Il habite une lumière inaccessible et nul ne peut le voir, dit l'apôtre saint Paul. Dès lors que l'on croit avoir compris Dieu, dès lors que l'on s'est fait une image de lui, alors ce n'est plus Dieu. Ça peut être un pas vers Dieu, une icône de Dieu. Si on s'y arrête, si on s'y enferme, ça peut être une idole de Dieu. Mais aucune représentation que l'on peut se faire n'épuise le mystère de Dieu. Un grand saint des premiers siècles, saint Grégoire de Nice, a écrit « La vraie connaissance de Dieu et sa vraie vision consiste à comprendre qu'il transcende toute connaissance, séparé de toutes parts par son incompréhensibilité comme par une ténèbre. » Marie-Noël, de son côté, parle d'un Dieu sans visage qui a remplacé le bon Dieu de son enfance. Dans un de ses textes, elle raconte ainsi comment, quand elle était petite fille, âgée de 10 ou 11 ans, elle avait demandé à Dieu de se fiancer avec Jésus. Elle avait demandé un anneau de fiançailles à Jésus. Et puis elle relit son histoire et elle se rend compte comment sa vision de Dieu a beaucoup évolué depuis cette époque-là. Et voici ce qu'elle écrit. Ô mon Dieu d'aujourd'hui, qu'aujourd'hui je revois sous ces doux traits de fiancée céleste, vous m'êtes apparu sous un autre, un terrible visage, et vous m'êtes apparu sans visage, et ce jour-là je vous ai vu, et j'ai manqué en mourir. Vous m'avez tenu dans la nuit, à distance infinie, et il n'y a plus eu de main entre vous et moi pour nous joindre. Sans visage, je vous ai adoré. Sans visage, je vous ai dit oui, comme l'enfant de jadis qui tendait un doigt naïf pour recevoir de vous une alliance. Faisons attention aux deux expressions qu'elle emploie. Elle dit d'abord un terrible visage et ensuite sans visage. Si Dieu est sans visage, c'est parce qu'il est inconnaissable. Mais alors comment peut-il être en même temps un Dieu au terrible visage? Eh bien, c'est parce que si Dieu en lui-même est inconnaissable, il y a bien une manière dont il se manifeste, et c'est la providence. Mais la providence, on le sait, a parfois un visage terrible. Je vous ai dit que Marie avait perdu son petit frère un surlendemain de Noël. À partir de là, le scandale de la mort est pour beaucoup dans sa nuit spirituelle. Elle est en colère contre Dieu à cause de la mort. Pourquoi est-ce que je vous dis tout ça? Pour vous montrer que quand dans notre vie spirituelle, on a des périodes de doute ou de colère, eh bien, ça peut être légitime. On n'est pas les premiers. Les psaumes en sont remplis, l'Écriture sainte en est remplie. Et là, je vous présente cette figure de Marie-Noël, qui est en procès de béatification, voyez, comme une grande sœur sur le chemin de la foi, qui a pu traverser ces épreuves-là. Cette colère contre la mort s'exprime notamment dans un de ses plus beaux poèmes, un texte qui est d'une grande violence, mais d'une grande beauté, qui s'appelle « Office pour l'enfant mort ». Ô mon Dieu, voici mes genoux qui sont par terre devant vous. Seigneur, voici mes pauvres mains que devant vous je joins en vain. Et ma bouche où tremble la voix de mes prières d'autrefois, pleine de mots qui vous sont dus, mais tout le sens en est perdu. Seigneur, vous êtes Dieu, moi rien. Je le dis bien, je le sais bien. C'est votre droit de tout puissant de m'ôter la chair et le sang. C'est votre droit d'avoir raison dans le malheur de ma maison. Votre droit, ô vous le plus fort, de condamner nos fils à mort. Vous êtes Dieu, vous êtes grand, celui qui peut, celui qui prend. Vous êtes Dieu, vous êtes bon, vous l'êtes, mais mon sang dit non. Vous l'êtes, pour le dire mieux, je le dis en fermant les yeux. Je le dis, mais si loin, si bas, que mon âme ne m'entend pas. Quelle belle description de la fidélité dans la prière. Je le dis si bas que mon âme ne l'entend pas. Vous voyez, on n'a même plus conscience qu'on parvient à aimer Dieu. Si Dieu est inconnaissable, comment croire en lui? Et si Dieu est terrible, comment et pourquoi l'adorer? Comment conserver une vie de prière quand on pense avoir perdu la foi? C'est le combat de Marie-Noël. Et c'est là qu'intervient Jésus, Jésus dans l'Eucharistie. Dieu, personne ne l'a jamais vu. Le Fils unique, lui qui est Dieu,

Dieu, je n'ai plus que lui au monde, un dangereux espace sans bornes où parfois je m'égare. Heureusement, il y a la piste, il y a le Christ. Jésus dit aussi, nul ne va vers le Père sans passer par moi. Ce Christ, Jésus, Marie Rouget, Marie Noël, le contemple notamment en trois lieux, en trois mystères auxquels elle est spécialement attachée. D'abord, le mystère de l'incarnation, ce Noël dont elle a choisi de prendre le nom. À Noël, écrit-elle, j'oublie le grand Dieu sans figure qui me fait peur, et je prie de tout mon amour auprès du petit-fils de l'homme qui est venu attiédir et rendre supportable à notre âme la grandeur ténébreuse de son Père. À Noël, Dieu prend visage humain en la personne de Jésus, petit enfant. Ensuite, le mystère de la croix, où Jésus a voulu partager la condition humaine jusqu'à ce cri déchirant « Eloi, Eloi, lema sabachthani » « mon Dieu, pourquoi m'as-tu abandonné ?» Jésus, qui est Dieu, partage le cri de ceux qui ont perdu Dieu. Mon Dieu, pourquoi m'as-tu abandonné ? La révélation n'est pas un conte pour enfants. Les protestations du juste Job, les lamentations du psalmiste, tous les cris de révolte, de douleur et de doute de l'Ancien Testament culminent dans ce cri de Jésus sur la croix. Mon Dieu, pourquoi m'as-tu abandonné ? L'écrivain Chesterton a écrit « Le monde fut ébranlé et le soleil fut effacé du ciel, non pas à la crucifixion, mais au cri monté de la croix, le cri qui confessait que Dieu était abandonné de Dieu. Et maintenant, que les révolutionnaires choisissent un credo parmi tous les credos et un Dieu parmi tous les dieux de l'univers, qu'ils pèsent avec grand soin tous les dieux de l'inévitable retour, et de l'inaltérable puissance. Ils ne trouveront pas un autre Dieu qui ait été lui-même en révolte. Je dirais plus, mais la matière devient trop difficile pour le langage humain, que les athées eux-mêmes se choisissent un Dieu. Ils ne trouveront qu'une seule divinité qui ait proclamé leur isolement, qu'une seule religion où Dieu est semblé, pour un instant, être athée. Remarquable plume de Chesterton. Voyez, aujourd'hui, dans notre manière d'annoncer l'Évangile, on insiste souvent sur les motifs de crédibilité de la foi chrétienne et un renouveau de l'apologétique. Et alors, on parle des miracles, on parle de toutes ces choses-là, de la beauté de l'Église, les beaux fruits de sainteté de l'Église. C'est très bien. Mais n'oublions pas que ce qui donne toute sa crédibilité à la foi chrétienne, c'est qu'elle assume aussi jusqu'à la profondeur de l'expérience la plus difficile. Pour parler de Dieu aux hommes, il ne faut pas présenter simplement la façade dorée du château, on peut descendre vraiment jusque dans la profondeur des questions, des doutes, du tragique de la condition humaine. Marie-Noël, donc, à cause de lui, l'homme en croix, et de toutes les créatures dont la douceur coule à la dure sur le sang qui souffre, je crois. Ô vous par qui la vie est peine et mal et mort, je crois très bas à la bonté haute, inhumaine, terrible, qu'on ne comprend pas. Ou encore, dans un autre poème, mon Christ, mon Dieu, pareil au voleur sur la croix, contre toute évidence, ô Fils de Dieu, je crois. Contre toute espérance, ô Fils de Dieu, j'espère, je te suis où tu vas, mène-moi chez ton Père. La nativité, la crucifixion, et enfin, on l'attendait, l'Eucharistie. Jésus lui-même, l'enfant de Bethléem, le crucifié du Golgotha, celui en qui nous connaissons le Père, demeure avec nous au Saint-Sacrement de l'autel. C'est lui, lui-même. Tout le mystère de Dieu,

est dans le mystère du Christ, et tout le mystère du Christ est dans le mystère de l'Eucharistie. Et voici ce qu'écrit Marie Noël, alors même qu'elle confie à son directeur spirituel sa conviction d'avoir, pour ainsi dire, perdu la foi. Je ne suis pas logique et je communie avec une espèce de confiance que j'entretiens de toute ma volonté, comme si là était le seul remède. L'Eucharistie, je doute de tout et je crois à cela. Quelle magnifique profession de foi. L'Eucharistie, je doute de tout et je crois à cela. Pour certaines âmes, la foi en l'Eucharistie est peut-être un combat, mais pour d'autres âmes, au contraire, et Marie-Noël sans doute en faisait partie, la foi en l'Eucharistie est la plus profonde, la plus solide, une sorte d'évidence inébranlable. Elle est ce dont on ne peut pas douter. Je ne peux pas douter de l'Eucharistie. Je sais en qui j'ai mis ma foi, dit saint Paul. La présence réelle peut être pour nous cette ancre solidement plantée dans le ciel dont rien ne pourrait nous détacher. Or, quand on croit en l'Eucharistie, on croit en tout. Pourquoi? Eh bien parce que croire en l'Eucharistie, ça implique nécessairement qu'il y ait un Dieu et que Jésus soit ce Dieu fait homme, seul capable d'opérer le miracle de la transsubstantiation. Croire en l'Eucharistie, cela signifie croire dans le mystère de la rédemption, la mort de Jésus actualisée pour nous dans le sacrifice, et aussi dans le mystère de la résurrection, car Jésus est vivant dans l'Eucharistie et non pas mort. Mais ça signifie aussi croire dans le sacerdoce ministériel qui confère le pouvoir de consacrer validement les espèces du pain et du vin. Et donc, ça signifie croire en la succession apostolique, et donc en l'Église. Finalement, croire en l'Eucharistie, tel que l'Église l'enseigne, croire en l'Eucharistie, c'est croire en tout ce qu'enseigne la Révélation. C'est avoir en pratique, concrètement, la foi complète. Même si on a des questions, des doutes, et jusqu'à l'impression d'avoir perdu la foi. Quand on croit en l'Eucharistie, on croit en tout. Dès lors, même si l'on traverse la nuit la plus noire, même si l'on est pris dans le combat le plus violent, tant que l'on reste attaché à l'Eucharistie, à la messe, à l'adoration, on est entièrement vainqueur. Non pas on sera vainqueur, mais on est déjà vainqueur. Même si on est en proie au plus grand doute, même si on a le sentiment d'être un mauvais chrétien, un imposteur, même si on pense avoir perdu la foi, tant que l'on reste attaché à l'Eucharistie, c'est que l'on a la foi. Une foi aussi complète que celle de la Bienheureuse Vierge Marie, aussi complète que celle des plus grands docteurs. On n'a besoin de rien de plus. Et mieux encore, notre doute même peut devenir la matière de notre prière, la victime que nous offrons sur l'autel de notre cœur. Le doute, cette adoration ténébreuse, écrit Marie-Noël. Quelle meilleure participation à l'Eucharistie que de déposer sur la patène à l'offertoire, ou dans la Sainte Communion, ou au pied de l'ostensoir, notre participation au cri même de Jésus, « mon Dieu, pourquoi m'as-tu abandonné ?» On n'est jamais aussi uni à Jésus Eucharistie, c'est-à-dire à Jésus crucifié, que si l'on partage les sentiments qui sont en lui. Voici comment la servante de Dieu, Marie Rouget, Marie Noël, exprime sa prière au moment de recevoir la Sainte Communion, dans un paragraphe qu'elle a justement intitulé « Communion pauvre ». Mon Dieu, je ne vous aime pas, je ne le désire même pas, je m'ennuie avec vous, peut-être même que je ne crois pas en vous. Mais regardez-moi en passant, abritez-vous un moment dans mon âme, mettez-la en ordre d'un souffle, sans en avoir l'air, sans rien me dire.
Si vous avez envie que je croie en vous, apportez-moi la foi. Si vous avez envie que je vous aime, apportez-moi l'amour. Moi, je n'en ai pas et je n'y peux rien. Je vous donne ce que j'ai, ma faiblesse, ma douleur, et cette tendresse qui me tourmente et que vous voyez bien, et ce désespoir, et cette honte affolée, mon mal, rien que mon mal, c'est tout, et mon espérance. Voyez, je m'ennuie avec vous. C'est touchant, c'est humble, quand même. Je pense que ça nous est tous arrivé parfois de nous ennuyer un peu dans la prière. Eh ben, on peut en faire l'offrande même de notre prière. Marie ne vient pas à l'Eucharistie parce qu'elle serait mue par une forme d'émotion religieuse ou pour recevoir quelque réconfort ou consolation sensible. Elle vient à l'Eucharistie par amour pour l'Eucharistie, par amour pour Jésus dans l'Eucharistie. Oh, elle demande bien des grâces de foi et d'amour, mais vous avez entendu, c'est toujours si vous avez envie, si vous avez envie. Cet amour gratuit, Marie-Noël nous dit qu'elle l'a appris en lisant L'Imitation de Jésus-Christ, le plus grand classique de la spiritualité moderne, le livre de chevet de tous les saints, L'Imitation de Jésus-Christ. C'est dans l'imitation, dit-elle, que j'ai appris à aimer. Je l'ai appris de Dieu même, cet amour dépouillé qui n'attend même pas de l'aimer, ce que le livre appelle des consolations. Et voici, en effet, un exemple de ce que l'on peut trouver dans l'imitation. Seigneur, vous prenez de moi beaucoup plus de soin que je n'en puis prendre moi-même. Il est menacé d'une prompte chute, celui qui ne s'appuie pas uniquement sur vous. Pourvu, Seigneur, que ma volonté demeure droite et qu'elle soit affermie en vous. Faites de moi tout ce qu'il vous plaira, car tout ce que vous ferez de moi ne peut être que bon. Si vous voulez que je sois dans les ténèbres, soyez béni. Et si vous voulez que je sois dans la lumière, soyez encore béni. Si vous daignez me consoler, soyez béni. Et si vous voulez que j'éprouve des tribulations, soyez également toujours béni. Dans l'Eucharistie, Marie-Noël ne vient pas seulement recevoir, consommer une nourriture. Elle vient aussi pour se donner elle-même. On peut lui appliquer la belle prière d'offrande de saint Ignace de Loyola. Reçois, Seigneur, toute ma liberté. Prends ma mémoire, mon intelligence et toute ma volonté. Tout ce que j'ai ou possède, c'est toi qui me l'as donné. Je te le rends entièrement et te l'abandonne pour que ce soit gouverné selon ta volonté. Donne-moi seulement ton amour avec ta grâce et je suis assez riche et ne demande rien d'autre. La vraie dévotion à la Sainte Eucharistie ne peut pas être autre chose que l'union à Jésus-Christ dans l'offrande qu'il fait de lui-même au Père. Par lui, avec lui, en lui, à toi, Dieu le Père Tout-Puissant, tout honneur et toute gloire. L'Eucharistie est un sacrifice offert au Père. C'est ça la bonne nouvelle. L'Eucharistie nous rouvre le chemin vers le Père. Notre dévotion à l'Eucharistie, c'est donc de participer à ce mouvement d'offrande de Jésus vers le Père. Car l'heure vient, et c'est maintenant où les vrais adorateurs adoreront le Père en esprit et en vérité. Tels sont les adorateurs que recherche le Père. Discours de Jésus à la Samaritaine en saint Jean. Sans cela, sans cette disposition à l'offrande de soi-même, sans cette union de notre esprit à l'esprit de Jésus-Christ, à quoi nous sert-il de communier? La chair ne sert à rien
C'est l'esprit qui fait vivre, prévient Jésus. Vous venez à la communion pour devenir saint, disait aussi saint Pierre Julien Aymar. Saint Jean-Paul II a écrit, je cite de mémoire, « Demandez à quelqu'un, veux-tu être baptisé ? Reviens à lui demander, veux-tu devenir saint ?» On peut dire la même chose de l'Eucharistie. Quand le prêtre présente la Sainte Hostie au communiant en disant le corps du Christ, que le communiant répond « Amen », c'est non seulement un « Amen » de foi, mais c'est un « Amen » d'engagement. La volonté de ne faire plus qu'un avec le mystère de Jésus dans l'Eucharistie. Dans l'Eucharistie, Jésus nous apprend ce qu'aimer veut dire. Avant la fête de la Pâque, sachant que l'heure était venue pour lui de passer de ce monde à son Père, Jésus, ayant aimé les siens qui étaient dans le monde, les aima jusqu'au bout. Vous connaissez la suite. Saint Jean, dans son évangile, ne raconte pas l'institution de l'Eucharistie, mais à la place, comme un synonyme de l'institution de l'Eucharistie, il est le seul à faire le récit du geste du lavement des pieds. Comprenez-vous ce que je viens de faire pour vous? Vous m'appelez maître et seigneur, et vous avez raison, car vraiment je le suis. Si donc moi, le Seigneur et le Maître, je vous ai lavé les pieds, vous aussi, vous devez vous laver les pieds les uns aux autres. C'est un exemple que je vous ai donné, pour que vous fassiez, vous aussi, comme j'ai fait pour vous. Aimez-vous les uns les autres, comme je vous ai aimé. Pour que vous fassiez, vous aussi, comme j'ai fait pour vous. Pour que vous fassiez. Comment ne pas rapprocher cette parole de celle-ci « Faites cela en mémoire de moi. » Pour que vous fassiez comme j'ai fait, faites cela en mémoire de moi. Aimez-vous les uns les autres comme je vous ai aimé. Tel est le commandement de Jésus. Mais alors, s'il faut aimer comme Jésus, on se demande comment Jésus a-t-il aimé ? Ayant pris du pain et rendu grâce, il le rompit et le leur donna en disant « Ceci est mon corps donné pour vous. » Jésus nous a aimés en se livrant dans l'Eucharistie. Et il nous demande d'aimer comme lui. On n'a donc pas le choix. On doit aimer d'une manière eucharistique. L'amour chrétien, la charité, ce n'est pas simplement la philanthropie, ce n'est pas la générosité, c'est une charité eucharistique. C'est ce que Benoît XVI, dans Sacramentum Caritatis, a appelé la forme eucharistique de l'existence chrétienne. Notre existence doit avoir une forme eucharistique. Ça veut dire, nous devons devenir celui que nous recevons, le corps du Christ. Nous devons devenir, à notre tour, vivantes hosties les uns pour les autres. Saint Augustin a dit, il est dit dans l'Écriture, vous êtes assis à une grande table, considérez ce qui vous est servi, car vous devez en préparer autant. Cette grande table est celle où le maître de la table se donne lui-même en aliment. Les martyrs ont donc considéré ce qu'ils mangeaient et buvaient à sa table afin de lui rendre ce qu'ils recevaient de lui. Le travail de la grâce en nous, le progrès de notre vie chrétienne, c'est de devenir hosties vivantes les uns pour les autres. Marie-Noël avait bien compris que l'Eucharistie lui était donnée
pour apprendre à aimer. Et elle se désolait du peu de progrès qu'elle semblait faire. Elle écrit « Je communie tous les matins, quand je peux. Je vais chercher Dieu et je le laisse en moi, inutilisé. Ce gaspillage de Dieu, cette perte de Dieu en moi, m'épouvante. » Alors si elle, qui est en procès de béatification, disait ça, que pourrions-nous dire, nous, en tout cas moi, qui communie si souvent, tous les jours, depuis des années, et qui suis si peu avancé sur le chemin de la sainteté? Ce gaspillage de Dieu m'épouvante. Et pourtant, Marie-Noël, qui s'interroge sur ce peu de progrès qu'elle semble faire, nous a laissé de très belles lumières sur cet appel à devenir hosties les uns pour les autres. C'est le thème d'un de ses poèmes intitulé « Adam et Ève ». Je vais vous en dire quelques mots. Je vous ai dit que Marie-Noël était particulièrement affectée par le scandale de la mort. Elle ne comprenait pas que le monde créé par un Dieu bon puisse être le lieu de la mort. Et c'est vrai, c'est un problème, c'est un paradoxe. Quand on sort de cette basilique, qu'on observe la splendeur du paysage des montagnes, il est évident que Dieu est bon. Et quand en même temps dans nos vies, on a un deuil, quelque chose, c'est contradictoire. Un jour, en 1919, en lisant un livre sur la vie des animaux, Marie est prise d'une sorte de vertige en se rendant compte que les animaux, et les hommes aussi, ne peuvent survivre qu'en mangeant, c'est-à-dire en détruisant d'autres êtres vivants. Pour elle, c'est une épreuve spirituelle. Ce livre me trouble, écrit-elle. La loi expresse de la nature, tu tueras, m'y apparaît si nettement opposée à celle de l'Évangile, tu aimeras, que j'ai senti ma foi vaciller. Deux volontés si contradictoires émanent-elles du même principe? On retrouve cette interrogation dans les premières strophes du poème « Adam et Ève » qu'elle écrit donc quelques années plus tard. C'est Adam, dans le premier chant de ce poème, c'est Adam qui parle au lendemain de sa création. Le Seigneur m'a dit de manger. Le Seigneur a planté des dents en ma bouche. Il m'a placé dans l'abondance d'un grand verger. Il a mis dans ma chair la faim. Mangerai-je? Pour me nourrir, il a mis le fruit sous ma main. Si je mange, un fruit va mourir. Si je mange, si je te mords, corps tiède que le mien détruit, par la plaie où je t'aurai nuit, la mort entre au monde, la mort. La loi de la nature et la loi de l'amour semblent se contredire. C'est ce que la poétesse appelle ailleurs le combat de Dieu contre Dieu. Elle reste donc plusieurs années travaillée par cette question. Et c'est seulement en 1926 qu'arrive un incident qui la met sur la voie d'une solution. Un certain jour, en effet, alors qu'elle est en famille, elle voit sa belle-sœur qui allaite sa nièce. Et l'enfant qui tète mord un peu sa mère, qui pousse un petit cri de douleur, qui écarte le nourrisson et tout de suite le rapproche contre son sein. Et alors Marie comprend quelque chose. « Je fus illuminée, » écrit-elle. « Être mangée, être détruit, de la mère qui donne le sein à son enfant et du Christ qui se donne dans l'hostie, était, je le devinais enfin, la forme la plus parfaite de l'amour. J'avais trouvé la réponse. Je commençais d'écrire dans la joie.
La réponse à l'énigme de la mort, c'est, pour Marie-Noël, de se donner librement en nourriture les uns pour les autres, comme une mère pour son enfant, comme Jésus dans le Saint-Sacrement. Et c'est ainsi que le poème Adam et Ève continue, en laissant cette fois la parole à Ève. Bois, mon petit, à ma poitrine qui coule, je suis ta source, bois, ta tiède fontaine. Bois ce doux lait qui roule en ta gorge pleine, avec un bruit de colombe qui roucoule. Adam, Adam, la douceur d'être mangé, qui la savait? Qui savait le cher supplice d'être la gorgée émouvante qui glisse et m'entraîne toute en mon petit changé? Ailleurs, la poétesse commente: l'être doit manger pour se conserver et s'accroître. Il détruit pour se nourrir la substance d'autrui, qu'il transforme en la sienne. Sa loi est « Sois fort, prends, consomme, sois fort, le plus fort. » L'amour veut nourrir, se détruire soi-même pour nourrir un autre, se changer en l'autre pour fortifier l'autre, et de deux devenir un seul. Sa loi est « Donne ». Ainsi la mère, dont le lait devient en son petit sang et vie. Ainsi le Christ à nous donner, dont la chair en nous devient vie par le pain eucharistique. L'amour Dieu transfigure la loi créatrice de Dieu. Il trouve son bonheur à être mangé. Et peut-être au commencement, chaque être, animal ou plante, se donnait à l'autre dans la joie. Ainsi s'accomplissait en une la double loi de Dieu, mange, aime. Et naturellement, dans la suite du poème, l'image de la mère allaitant son tout petit s'efface au profit d'une évocation de l'Eucharistie. C'est toujours Ève qui parle. Mes hommes, mes petits, j'ai rencontré d'avance dans ma nuit mon petit, mon sauveur, il sera sans défense, comme un fruit. Il sera comme un pauvre pain servi sans gloire, comme un vin de mendiant, si doux qu'un enfant peut le boire le matin. Il sera l'agneau tendre, égorgé par la foule, son manger, le sang qui ne peut pas, quand sous les dents il coule, se venger. Et sur cette évocation de l'Eucharistie est fondée la loi morale, l'invitation à devenir nourriture les uns pour les autres. Vivez de notre fruit, frère, vivons du vôtre qui se fend. Ô mes hommes, soyons le pain les uns des autres, mes enfants. Soyons ce pain ravi qui n'est que pour sa perte fait de Dieu. Ce pain rompu, broyé par toute bouche ouverte, est joyeux. La joie du don de soi dans l'Eucharistie, avec l'Eucharistie, par l'Eucharistie, comme l'Eucharistie. Devenir hostie, devenir nourriture, devenir pain les uns pour les autres. Il faut tout de même faire attention parce qu'il y a un risque de mal comprendre cette invitation. Devenir nourriture pour les autres, c'est ambigu. Ça pourrait aussi bien désigner une forme d'aliénation, une invitation à se laisser dévorer, à se laisser prendre par des prédateurs, à se laisser traiter en victime d'une manière qui serait contraire à notre dignité d'homme et d'enfant de Dieu. Et l'histoire récente de l'Église a montré malheureusement que des hommes à la volonté mauvaise pouvaient utiliser des justifications mystique, pseudo-mystique, pour faire le mal. Marie-Noël, sur ce point, doit être lue avec prudence. Par exemple, quand elle écrit dans ses notes « Il faut devenir une hostie » et qu'elle précise aussitôt « Cette pauvre chose que les gens mangent ou qu'ils dédaignent, livrée, obéissante à tous et qui n'a plus rien de soi-même. »
ou bien dans un de ses poèmes, restez là devant lui comme un pain sur la table, dont chacun prend et laisse et prend autant qu'il veut, peu, beaucoup, trop, sans même une fin véritable, du pain qui n'est pas cher et qu'on gaspille un peu. Poétiquement, c'est très beau, mais ça ne convient pas, moralement. L'exhortation à devenir hostie, pain, nourriture, ne doit pas servir à justifier l'injustice. Nous ne nous donnons pas pour être détruits. Nous ne nous donnons pas pour mourir. Si l'Eucharistie est bien l'actualisation du sacrifice du Christ, et donc de sa mort, elle est aussi le pain de vie. C'est pour la vie que Jésus se livre à la mort, et non pas pour payer un tribut à la mort elle-même. Mourir avec le Christ, c'est un aspect central de la vie chrétienne, car nous tous qui avons été baptisés en Jésus-Christ, c'est en sa mort que nous avons été baptisés. Mais, s'il est vrai que nous avons été ensevelis avec lui par le baptême en sa mort, c'est afin que, comme le Christ est ressuscité des morts pour la gloire du Père, nous marchions nous aussi dans une vie renouvelée. Saint Paul, dans la lettre aux Romains. Autrement dit, la mort avec le Christ, la participation au sacrifice de l'Eucharistie, ce n'est pas un refus de la vie. C'est une mort à tout ce qui, en nous ou autour de nous, fait obstacle à la vie véritable qu'est l'union à Dieu dans la charité. La mort à soi-même, la mort au péché, la mort au monde, la mort avec le Christ, ce n'est pas quelque chose de morbide. Ça veut dire faire place à la vie. Et l'apôtre Paul continue, « Notre vieil homme a été crucifié avec lui, pour que nous ne soyons plus asservis au péché. » Et il conclut, « Estimez que vous êtes certes mort au péché, mais vivant pour Dieu, en Jésus-Christ. » L'Eucharistie, c'est un pain de vie. Notre vie de conversion, notre vie ascétique, c'est pour un plus de vie surnaturelle. Avant d'être mangé, Jésus se donne librement en nourriture. Librement, Jésus consent à la croix. Ma vie, nul ne la prend, c'est moi qui la donne. Cette liberté avec laquelle le Christ donne sa vie est manifestée à la scène, écrit un théologien. Il fallait que la scène eût lieu avant la mort. Il fallait qu'il fût tout à fait clair qu'avant d'être rompu, le Christ se rompit lui-même. Dans la passion, on lui prend sa vie. Mais s'il n'y avait que la passion, nous risquerions peut-être de ne pas voir assez combien librement il la donne de lui-même. C'est ce qui apparaît en pleine clarté à la scène, en celle-ci, en livrant par avance son corps donné pour nous et son sang versé. Jésus anticipe réellement son acte libre de mourir par amour pour nous. Cet acte eucharistique de Jésus à la scène est l'acte de liberté parfaite. Vous voyez que ce devenir nourriture, auquel, à la suite de Marie-Noël, je vous invite, ce n'est pas une résignation, ce n'est pas une victimisation, c'est l'acte de liberté parfaite. C'est d'ailleurs une mise en garde que Marie recevait de son directeur spirituel, un prêtre assez étonnant, l'abbé Munier, qu'elle ne devait pas se laisser imprudemment utiliser par son entourage.
car les œuvres de miséricorde tiennent une place importante dans son quotidien. Soins des malades, visites à l'hospice, responsabilité au patronage, quête au profit d'organismes de bienfaisance, hébergement de jeunes femmes nécessiteuses, et sans doute 1000 autres services quotidiens, connus seulement de ceux auxquels ils étaient rendus. Mais, parfois, jusqu'à l'imprudence. Comme au lendemain de la Première Guerre mondiale, quand l'excès d'activité, et d'une activité qui n'était pas sa vraie vocation, l'amène à cette dépression, à ce burn-out. Et l'abbé Munier, donc, son directeur, lui demande de faire attention, d'abandonner certains engagements qui ne lui correspondent pas, pour se consacrer plutôt à son œuvre poétique. Il lui écrit « Vous contrecarrez votre nature et vous substituez un apostolat à un autre, un apostolat subi à un apostolat désiré et consenti. » Pour lui, l'abbé Munier, le travail d'écriture poétique de sa dirigée est un véritable apostolat. C'est en exprimant ses doutes et ses combats, par sa plume, qu'elle rend service aux âmes troublées qui pourront se reconnaître dans son témoignage. « Vous êtes allés en enfer, écrit-il. D'autres, plus nombreux que vous ne croyez, s'y débattent encore. Vos notes de route les aideront. Les croyants ont tout ce qu'il leur faut, leur catéchisme, leur sermon, leur prêtre. Ils sont comblés de nourriture. Ils n'ont pas besoin de vous. Les incroyants, eux, n'ont rien. Vous irez chez eux en mission. » C'est une lettre pleine de sagesse, mais avec peut-être une vision un peu caricaturale de la division entre croyants d'un côté qui ont tout et non-croyants qui n'ont rien. Et peut-être que la frontière entre les croyants et les non-croyants, elle passe parfois à l'intérieur d'une seule et même personne. Et donc, nous avons tous peut-être besoin du témoignage de Marie-Noël. Quand Jésus se donne dans l'hostie, il se donne tel qu'il est lui-même, dans toute sa vérité, dans l'exigeante vérité de la foi. À la fin du discours sur le pain de vie, Jésus demande « Voulez-vous partir, vous aussi ?» Ceux qui n'ont pas la foi ne sont pas admis à l'Eucharistie. L'Eucharistie n'est pas faite pour être gaspillée. Elle n'est pas donnée à tous, aux incroyants, à ceux qui ne veulent pas vivre selon l'Évangile. Elle est donnée aux chrétiens, non pas à ceux qui sont déjà parvenus à une sainteté achevée, sinon nous serions peut-être moins nombreux à communier. En tout cas, moi, j'irais moins souvent si je devais attendre d'être dans une sainteté achevée. Mais je reçois Jésus tel qu'il se donne en lui-même. Je ne projette pas sur Jésus ma sensibilité religieuse, ma conviction, chacun croit bien ce qu'il voudra. Non. L'Église me donne Jésus tel qu'il est, avec toute l'orthodoxie de la foi, et j'y adhère, et donc je communie. Le Christ dans l'Eucharistie est l'agneau immolé, mais il est aussi celui qui siège sur le trône et qui illumine le monde nouveau. C'est l'Apocalypse, hein, vous avez reconnu la référence. Et les fidèles, s'ils veulent donc devenir hosties, eh bien, ils doivent eux aussi se laisser glorifier avec le Christ. L'acte eucharistique de Jésus, ce n'est pas seulement d'être brisé et mangé. Ayant pris du pain, il rendit grâce, il le rompit et le leur donna. Ainsi, si nous voulons devenir hosties, nous sommes appelés d'abord à nous prendre comme Jésus a pris le pain, c'est-à-dire à prendre en main notre vie,
à décider résolument, librement, de ce que nous voulons en faire, c'est-à-dire une vie sainte, une vie chrétienne. À rendre grâce, nous sommes appelés ensuite à rendre grâce, c'est-à-dire à recevoir notre vie comme un don de Dieu. Et ensuite seulement, à nous rompre, à nous donner dans la charité, dans toute la vérité de ce que nous sommes. Autrement dit, pour se donner soi-même, il faut commencer par être soi-même. Tel est le mystère de l'amour du Christ dans l'Eucharistie. Il a fait un grand voyage d'amour, pauvre, les pieds nus, pour me prendre en mariage, moi perdu, il est venu. Il a goûté mon breuvage de lit amer et de fiel, dans les épines sauvages, jusqu'à la porte du ciel. Jusqu'à la porte barrée du bercail, il a conduit la solitude égarée de mon troupeau dans la nuit. Il a trouvé la pâture close au bout d'un val étroit. Il a rompu la clôture d'un seul coup avec sa croix. Il a brisé la barrière, les mains et les pieds en sang. Et tous les moutons derrière, par l'ouverture en passant, sont entrés dans l'espérance, l'herbage au sommet du jour, où leurs talons en souffrance se calment aux fleurs d'amour.

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2: Au nom du Père et du Fils et du Saint-Esprit, Amen. Je crois en Dieu, le Père Tout-Puissant, Créateur du ciel et de la terre, et en Jésus-Christ, son Fils unique, notre Seigneur, qui a été conçu du Saint-Esprit, est né de la Vierge Marie, a souffert sous Ponce Pilate, a été crucifié, est mort, a été enseveli, est descendu aux enfers. Le troisième jour est ressuscité des morts, est monté aux cieux, est assis à la droite de Dieu, le Père Tout-Puissant, d'où il viendra juger les vivants et les morts. Je crois en l'Esprit Saint, à la Sainte Église catholique, à la communion des saints, à la rémission des péchés, à la résurrection de la chair, à la vie éternelle. Amen. Notre Père qui es aux cieux, que ton nom soit sanctifié, que ton règne vienne, que ta volonté soit faite sur la terre comme au ciel.

Je vous salue, Marie, pleine de grâce, le Seigneur est avec vous. Vous êtes bénie entre toutes les femmes, et Jésus, le fruit de vos entrailles, est béni. Je vous salue, Marie, pleine de grâce, le Seigneur est avec vous. Vous êtes bénie entre toutes les femmes, et Jésus, le fruit de vos entrailles, est béni. Je vous salue, Marie, pleine de grâce, le Seigneur est avec vous. Vous êtes bénie entre toutes les femmes, et Jésus, le fruit de vos entrailles, est béni.

Premier mystère glorieux, la résurrection du Seigneur. Fruit du mystère, la foi. De l'évangile selon saint Jean. Jésus déclarait « Maintenant, le Fils de l'homme est glorifié et Dieu est glorifié en lui. Si Dieu est glorifié en lui, Dieu aussi le glorifiera et il le glorifiera bientôt. » Le Seigneur Jésus prononce ces paroles avant de souffrir sa passion. Maître de la vie, sa gloire est de donner sa vie pour nous entraîner avec lui dans la vie éternelle. Prions pour les fidèles du monde entier qui célèbrent la résurrection du Christ en ce dimanche. Notre Père qui es aux cieux, que ton nom soit sanctifié, que ton règne vienne, que ta volonté soit faite sur la terre comme au ciel. Je vous salue Marie, pleine de grâce, le Seigneur est avec vous. Vous êtes bénie entre toutes les femmes, et Jésus, le fruit de vos entrailles, est béni. Je vous salue Marie, pleine de grâce, le Seigneur est avec vous. Vous êtes bénie entre toutes les femmes, et Jésus, le fruit de vos entrailles, est béni. Je vous salue Marie, pleine de grâce, le Seigneur est avec vous. Vous êtes bénie entre toutes les femmes, et Jésus, le fruit de vos entrailles, est béni. Je vous salue Marie, pleine de grâce, le Seigneur est avec vous. Vous êtes bénie entre toutes les femmes, et Jésus, le fruit de vos entrailles, est béni. Je vous salue Marie, pleine de grâce, le Seigneur est avec vous. Vous êtes bénie entre toutes les femmes, et Jésus, le fruit de vos entrailles, est béni. Je vous salue Marie, pleine de grâce, le Seigneur est avec vous. Vous êtes bénie entre toutes les femmes, et Jésus, le fruit de vos entrailles, est béni. Je vous salue Marie, pleine de grâce, le Seigneur est avec vous. Vous êtes bénie entre toutes les femmes, et Jésus, le fruit de vos entrailles, est béni. Je vous salue Marie, pleine de grâce, le Seigneur est avec vous. Vous êtes bénie entre toutes les femmes, et Jésus, le fruit de vos entrailles, est béni. Je vous salue Marie, pleine de grâce, le Seigneur est avec vous. Vous êtes bénie entre toutes les femmes, et Jésus, le fruit de vos entrailles, est béni. Je vous salue Marie, pleine de grâce, le Seigneur est avec vous. Vous êtes bénie entre toutes les femmes, et Jésus, le fruit de vos entrailles, est béni.

0: Ô Marie conçue sans péché. Deuxième mystère glorieux, l'ascension du Seigneur, fruit du mystère, l'espérance, de l'Évangile selon saint Jean. Jésus disait, « Vous avez entendu ce que je vous ai dit, je m'en vais et je reviens vers vous. Si vous m'aimiez, vous seriez dans la joie puisque je pars vers le Père, car le Père est plus grand que moi. » Le Seigneur Jésus parle à la fois de sa mort et de sa résurrection, et aussi de son ascension et de sa venue prochaine dans la gloire. Prions pour les fidèles du Christ qui attendent la bienheureuse espérance, l'avènement de notre Seigneur Jésus-Christ. Notre Père qui es aux cieux, que ton nom soit sanctifié, que ton règne vienne, que ta volonté soit faite sur la terre comme au ciel. Je vous salue Marie, pleine de grâce, le Seigneur est avec vous. Vous êtes bénie entre toutes les femmes, et Jésus, le fruit de vos entrailles, est béni. Je vous salue Marie, pleine de grâce, le Seigneur est avec vous. Vous êtes bénie entre toutes les femmes, et Jésus, le fruit de vos entrailles, est béni. Je vous salue Marie, pleine de grâce, le Seigneur est avec vous. Vous êtes bénie entre toutes les femmes, et Jésus, le fruit de vos entrailles, est béni. Je vous salue Marie, pleine de grâce, le Seigneur est avec vous. Vous êtes bénie entre toutes les femmes, et Jésus, le fruit de vos entrailles, est béni. Je vous salue Marie, pleine de grâce, le Seigneur est avec vous. Vous êtes bénie entre toutes les femmes, et Jésus, le fruit de vos entrailles, est béni. Je vous salue Marie, pleine de grâce, le Seigneur est avec vous. Vous êtes bénie entre toutes les femmes, et Jésus, le fruit de vos entrailles, est béni. Je vous salue Marie, pleine de grâce, le Seigneur est avec vous. Vous êtes bénie entre toutes les femmes, et Jésus, le fruit de vos entrailles, est béni. Je vous salue Marie, pleine de grâce, le Seigneur est avec vous. Vous êtes bénie entre toutes les femmes, et Jésus, le fruit de vos entrailles, est béni. Je vous salue Marie, pleine de grâce, le Seigneur est avec vous. Vous êtes bénie entre toutes les femmes, et Jésus, le fruit de vos entrailles, est béni. Je vous salue Marie, pleine de grâce, le Seigneur est avec vous. Vous êtes bénie entre toutes les femmes, et Jésus, le fruit de vos entrailles, est béni.
1: Gloria Patri et Filio et Spiritui Sancto.
0: Ô Marie conçue sans péché. Troisième mystère glorieux, la Pentecôte. Fruit du mystère, la charité. De l'Évangile selon saint Jean. L'Esprit Saint que le Père enverra en mon nom, lui vous enseignera tout et il vous fera souvenir de tout ce que je vous ai dit. Le don de l'Esprit Saint à la Pentecôte nous permet de garder intact le souvenir de Jésus-Christ et d'être d'authentiques témoins du Christ comme si nous vivions aux temps évangéliques. Prions pour les baptisés de Pâques et pour ceux qui vont recevoir le sacrement de confirmation à la Pentecôte. Notre Père qui es aux cieux, que ton nom soit sanctifié, que ton règne vienne, que ta volonté soit faite sur la terre comme au ciel. Je vous salue Marie, pleine de grâce, le Seigneur est avec vous. Vous êtes bénie entre toutes les femmes, et Jésus, le fruit de vos entrailles, est béni. Je vous salue Marie, pleine de grâce, le Seigneur est avec vous. Vous êtes bénie entre toutes les femmes, et Jésus, le fruit de vos entrailles, est béni. Je vous salue Marie, pleine de grâce, le Seigneur est avec vous. Vous êtes bénie entre toutes les femmes, et Jésus, le fruit de vos entrailles, est béni. Je vous salue Marie, pleine de grâce, le Seigneur est avec vous. Vous êtes bénie entre toutes les femmes, et Jésus, le fruit de vos entrailles, est béni. Je vous salue Marie, pleine de grâce, le Seigneur est avec vous. Vous êtes bénie entre toutes les femmes, et Jésus, le fruit de vos entrailles, est béni. Je vous salue Marie, pleine de grâce, le Seigneur est avec vous. Vous êtes bénie entre toutes les femmes, et Jésus, le fruit de vos entrailles, est béni. Je vous salue Marie, pleine de grâce, le Seigneur est avec vous. Vous êtes bénie entre toutes les femmes, et Jésus, le fruit de vos entrailles, est béni. Je vous salue Marie, pleine de grâce, le Seigneur est avec vous. Vous êtes bénie entre toutes les femmes, et Jésus, le fruit de vos entrailles, est béni. Je vous salue Marie, pleine de grâce, le Seigneur est avec vous. Vous êtes bénie entre toutes les femmes, et Jésus, le fruit de vos entrailles, est béni. Je vous salue Marie, pleine de grâce, le Seigneur est avec vous. Vous êtes bénie entre toutes les femmes, et Jésus, le fruit de vos entrailles, est béni.

Ô Marie conçue sans péché. Quatrième et mystère glorieux, l'Assomption de la Vierge Marie au ciel. Fruit du mystère, la grâce d'une bonne mort. Du livre de l'Apocalypse. Un grand signe apparut dans le ciel. Une femme ayant le soleil pour manteau, la lune sous les pieds, et sur la tête une couronne de 12 étoiles. C'est la Vierge Marie, la mère de l'Église, qui apparaît ainsi, embrassant tout le ciel. Prions pour les pèlerins de Lourdes qui se confient à elle. Notre Père qui es aux cieux, que ton nom soit sanctifié, que ton règne vienne, que ta volonté soit faite sur la terre comme au ciel. Je vous salue Marie, pleine de grâce, le Seigneur est avec vous. Vous êtes bénie entre toutes les femmes, et Jésus, le fruit de vos entrailles, est béni. Je vous salue Marie, pleine de grâce, le Seigneur est avec vous. Vous êtes bénie entre toutes les femmes, et Jésus, le fruit de vos entrailles, est béni. Je vous salue Marie, pleine de grâce, le Seigneur est avec vous. Vous êtes bénie entre toutes les femmes, et Jésus, le fruit de vos entrailles, est béni. Je vous salue Marie, pleine de grâce, le Seigneur est avec vous. Vous êtes bénie entre toutes les femmes, et Jésus, le fruit de vos entrailles, est béni. Je vous salue Marie, pleine de grâce, le Seigneur est avec vous. Vous êtes bénie entre toutes les femmes, et Jésus, le fruit de vos entrailles, est béni. Je vous salue Marie, pleine de grâce, le Seigneur est avec vous. Vous êtes bénie entre toutes les femmes, et Jésus, le fruit de vos entrailles, est béni. Je vous salue Marie, pleine de grâce, le Seigneur est avec vous. Vous êtes bénie entre toutes les femmes, et Jésus, le fruit de vos entrailles, est béni. Je vous salue Marie, pleine de grâce, le Seigneur est avec vous. Vous êtes bénie entre toutes les femmes, et Jésus, le fruit de vos entrailles, est béni. Je vous salue Marie, pleine de grâce, le Seigneur est avec vous. Vous êtes bénie entre toutes les femmes, et Jésus, le fruit de vos entrailles, est béni. Je vous salue Marie, pleine de grâce, le Seigneur est avec vous. Vous êtes bénie entre toutes les femmes, et Jésus, le fruit de vos entrailles, est béni.

Amen. Ô Marie conçue sans péché. Cinquième mystère glorieux, le couronnement de la Vierge Marie au ciel, fruit du mystère, une plus grande dévotion à Marie. De l'Évangile selon saint Luc. Marie dit alors, « Mon âme exalte le Seigneur, exulte mon esprit en Dieu, mon Sauveur. Il se souvient de son amour, de la promesse faite à nos pères, en faveur d'Abraham et sa descendance à jamais. » Nous sommes de la descendance d'Abraham, si nous prions la Vierge Marie, si nous gardons l'Esprit de Jésus. Prions pour les pécheurs et pour ceux qui ignorent encore le Christ. Que soit ouverte pour eux la porte de la foi afin d'entrer dans le salut de Dieu. Notre Père qui es aux cieux, que ton nom soit sanctifié, que ton règne vienne, que ta volonté soit faite sur la terre comme au ciel. Je vous salue, Marie, pleine de grâce. Le Seigneur est avec vous. Vous êtes bénie entre toutes les femmes, et Jésus, le fruit de vos entrailles, est béni. Je vous salue, Marie, pleine de grâce. Le Seigneur est avec vous. Vous êtes bénie entre toutes les femmes, et Jésus, le fruit de vos entrailles, est béni. Je vous salue, Marie, pleine de grâce, le Seigneur est avec vous. Vous êtes bénie entre toutes les femmes, et Jésus, le fruit de vos entrailles, est béni. Je vous salue, Marie, pleine de grâce, le Seigneur est avec vous. Vous êtes bénie entre toutes les femmes, et Jésus, le fruit de vos entrailles, est béni. Je vous salue, Marie, pleine de grâce, le Seigneur est avec vous. Vous êtes bénie entre toutes les femmes, et Jésus, le fruit de vos entrailles, est béni. Je vous salue, Marie, pleine de grâce, le Seigneur est avec vous. Vous êtes bénie entre toutes les femmes, et Jésus, le fruit de vos entrailles, est béni. Je vous salue, Marie, pleine de grâce, le Seigneur est avec vous. Vous êtes bénie entre toutes les femmes, et Jésus, le fruit de vos entrailles, est béni. Je vous salue, Marie, pleine de grâce, le Seigneur est avec vous. Vous êtes bénie entre toutes les femmes, et Jésus, le fruit de vos entrailles, est béni. Je vous salue, Marie, pleine de grâce, le Seigneur est avec vous. Vous êtes bénie entre toutes les femmes, et Jésus, le fruit de vos entrailles, est béni. Je vous salue, Marie, pleine de grâce, le Seigneur est avec vous. Vous êtes bénie entre toutes les femmes, et Jésus, le fruit de vos entrailles, est béni.

0: admirable, ô Marie conçue sans péché. Chers pèlerins de Lourdes, soyons attentifs à la parole du Christ dans l'Évangile. Je vous laisse la paix, je vous donne ma paix. Ce n'est pas à la manière du monde que je vous la donne. Notre Saint-Père, le pape Léon XIV, nous exhortait la semaine dernière à ne pas confondre la paix du monde et la paix de Dieu. La paix du monde est une simple trêve entre deux conflits, c'est une vision négative de la paix. Mais dans la perspective chrétienne, disait-il, la paix est avant tout un don, le premier don du Christ. « Je vous donne ma paix ». Elle est cependant, dit le pape, un don actif, engageant, qui concerne et implique chacun de nous et qui exige avant tout un travail sur soi-même. La paix se construit dans le cœur et à partir du cœur. C'est une vision positive de la paix qui part du don du Christ, toujours présent dans nos cœurs et qui fait de nous des artisans de paix. Chers pèlerins de Lourdes, en cette année jubilaire de l'incarnation, demandons la grâce d'être attentifs à la présence du Christ au milieu de nous, dans l'Église et dans nos cœurs. C'est lui qui est source d'espérance et qui fait de nous des pèlerins d'espérance. Toujours le pape Léon XIV, en commentant la parabole du semeur qui laisse tomber du grain un peu partout, le pape disait « Dieu nous aime ainsi. Il n'attend pas que nous soyons la meilleure terre. Il nous donne toujours généreusement sa parole. Peut-être qu'en voyant qu'il nous fait confiance, le désir d'être une meilleure terre naîtra en nous. C'est cela l'espérance, disait-il, fondée sur le roc de la générosité et de la miséricorde de Dieu. » Chers pèlerins de Lourdes, devant le rocher de Massabielle, demandons à la Vierge Marie, la mère de l'Église, d'être fondée sur le roc de la miséricorde de Dieu et d'être d'authentiques artisans de paix. Vierge Marie, Sainte Mère de Dieu, Notre-Dame de Lourdes, comme autrefois vous avez fait jaillir la source de Massabielle par votre douce intercession maternelle, faites jaillir du cœur de votre divin Fils le don de Dieu, l'Esprit Saint, et répandez-le sur chacun de vos enfants. Vous avez demandé à Sainte Bernadette d'aller dire aux prêtres qu'on bâtisse ici une chapelle et qu'on y vienne en procession. Nous entendons votre appel, et en vous choisissant aujourd'hui pour mère, nous voulons bâtir l'Église dans nos cœurs et dans le cœur de tous nos frères. Vierge Marie, douce mère de l'Église, donnez à vos enfants l'amour de l'Église, et soyez pour eux un refuge assuré jusqu'au dernier temps. Amen. Ô Marie conçue sans péché,
1: le Seigneur soit avec vous.

Notre-Dame de Lourdes. Notre-Dame de Lourdes. Notre-Dame de Lourdes. Sainte Bernadette.

0: Au nom du Père, et du Fils, et du Saint-Esprit.
1: Amen. Ce soir. Amen. Est-ce que vous trouvez que ça goûte bon, le Seigneur? Sa présence goûte bon. Amen. Alléluia. Alors ce soir, on ne manquera pas de nous réjouir complètement. Il ne faut pas laisser une petite portion, d'accord? Amen. Goûtons-le parfaitement.

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sagesse. Seigneur, fortifie ton Église dans ce temps de carême, qu'elle soit signe de conversion et de miséricorde pour le monde. Pour les pécheurs et les cœurs éloignés, Seigneur, toi qui ne veux pas la mort du pécheur, mais sa conversion, attire à toi ceux qui se sont éloignés de ton amour. Pour les pauvres et les souffrants, Seigneur, viens au secours des plus démunis, des malades et des affligés. Que le jeûne et le partage de ton peuple leur apportent réconfort.

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3: On aurait une petite question avant de commencer. Comment est-ce que vous avez rencontré le Seigneur ?
4: Petite question, évidemment. Je l'ai rencontré de bien des manières. Je pense que la première fois, ça devait être à peu près autour du mois d'avril 1956. Je suis né le 10 janvier 1957. Donc je pense que dès que mes parents m'ont conçu, j'ai été rencontré par le Christ, puisque le Fils de Dieu en devenant homme, c'est en quelque sorte uni à toute personne humaine depuis qu'elle apparaît, depuis sa conception. Ça va ?
3: Très bien, merci. On va prier pour vous, Monseigneur. Seigneur Jésus, tu as promis que tu étais avec nous tous les jours jusqu'à la fin du monde. Tu as promis d'envoyer ton esprit en abondance et tu as établi les apôtres et leurs successeurs pour annoncer ta parole, annoncer ta venue. Nous te confions Monseigneur Lebrun, successeur des apôtres, pour qu'il nous enseigne selon ta volonté. Amen.
4: Merci pour votre prière, merci Cyril. Je pense qu'il attendait une autre réponse. Et de fait, j'aurais pu aussi dire, j'ai été baptisé le 13 janvier 1957. J'aurais pu dire aussi, j'ai été confirmé en mars 1963, la veille de faire ma première communion. À Rouen. Et je suis parti de Rouen quand j'avais 8 ans. Mes parents ont déménagé en Seine-Saint-Denis. Comme on apprend ici, j'ai discerné et puis j'ai suivi mes parents. À 8 ans, c'est pas très difficile. Et c'est en Seine-Saint-Denis que je suis devenu prêtre. Alors je salue tout particulièrement ceux qui viennent de Seine-Saint-Denis, ils sont où ? Oui, oui, oui, lève-toi, lève-toi. Oui, oui, oui, oui, oui, oui, lève-toi, lève-toi. Voilà, merci. Il y en a d'autres. Voilà. Tu es d'où ? Bondy. Voilà, voilà, voilà. Moi, j'étais au Coctier, à Saint-Augustin-des-Coctiers, ma paroisse. Voilà, à côté. Puis le Seigneur est venu me prendre, bon, et je suis devenu évêque de Saint-Étienne. Où j'ai trouvé beaucoup de chaleur. Merci aux Ligériens qui sont ici. Que je retrouve avec plaisir. Et puis, Je suis venu il y a 2 ans à Rouen. Jamais j'avais pensé. Voilà. Je suis heureux de vous retrouver. Ceux de Rouen et de Normandie. Et ceux aussi de Normandie. En particulier, je dis bonjour à Soline. Il paraît que Soline se sent un petit peu seule. Alors je lui dis bonjour. Où es-tu, Soline? J'espère qu'elle est là. Bonjour. Voilà. Alors, quand et comment j'ai rencontré Jésus? En fait, c'est compliqué à dire. Peut-être parce que nous sommes des êtres, comme Martin Stephen vous l'a dit hier, remarquables, complexes, avec cette complexité de cet infini qui est déjà en nous et de notre finitude que l'on rencontre à tout bout de champ, peut-être plus particulièrement dans un quart d'heure quand vous direz « il n'a pas fini, il a un peu de nous parler ». Plus sûrement peut-être à 12h30 quand vous direz « alors on va faire la queue longtemps pour manger ». Notre finitude, voilà, et notre infini se conjuguent. Et c'est beau. Guillaume vous l'a dit hier soir, vous êtes beau. C'est beau et complexe, ou beau mais complexe. Dans cette belle histoire de l'humanité, de sa recherche, j'ai entendu parler des Grecs, des modernes. Il y a des grains de sable. Depuis que je suis revenu à Rouen, je ne sais pas pourquoi, je repense à mes péchés d'enfant. C'est tenace, hein, vous savez, des fois, la mémoire de nos péchés. Et d'abord, elle disparaît. Et puis, on se rappelle quelque chose qu'on a fait, voilà, vis-à-vis de ses parents. Ça remonte. Vis-à-vis d'amis ou de profs qu'on n'a plus revus. Peut-être à qui maintenant on aimerait bien demander pardon. L'un des premiers péchés dont je me rappelle, un péché de gourmandise. Malheureusement, je crois que je ne suis pas tout à fait guéri de la gourmandise. Maman faisait des très bons gâteaux au chocolat pour chacun de nos fêtes, chacune de nos fêtes, chacune de nos anniversaires. Ça sentait le chocolat. J'allais dans la cuisine, je soulevais le gâteau au chocolat et je creusais en dessous. Je vois que ça vous donne des idées. Je reposais le gâteau, ni vu ni connu, je t'embrouille. J'avais beaucoup de chance. Nous étions 7 enfants, rapprochés, l'aîné à 10 ans de plus que moi. Arrive le gâteau d'anniversaire avec ses bougies et le moment fatidique où on coupe le gâteau. Et là, maman commence son enquête judiciaire. Je pense que grâce à Dieu, j'avais une tête un peu bizarre, que les mamans savent reconnaître. T'étais où, Dominique, cet après-midi? Je suis resté dans ma chambre. À la gourmandise s'ajoute le mensonge. Et avec un petit peu d'astuce, j'en ai un peu, j'arrivais à détourner le regard de maman sur mon frère. Le péché entraîne le péché. C'est le cercle vicieux. Quelques-uns d'entre vous, enfin pas les Stéphanois, mais ça leur arrive peut-être d'être jaloux. Puis dessus se greffe un mensonge. Puis un deuxième d'ailleurs, parce qu'il faut justifier le premier. Et même qu'on finit par se justifier. Mais c'est pour son bien d'ailleurs que je le dis pas, mais je le dis qu'à toi. Puis on trahit une amitié. Et ainsi de suite. Le mal entraîne le mal. Comment sortir de cette affaire-là? C'est la question de Dieu. Et c'est sa question depuis Adam et Ève. Vous connaissez ce récit? La femme s'aperçut que le fruit de l'arbre devrait être savoureux, comme le gâteau au chocolat de ma maman. Qu'il était agréable à regarder et qu'il était désirable, cet arbre, puisqu'il donnait l'intelligence. Elle prit de son fruit et en mangea. Elle en donna aussi à son mari, et il en mangea. Alors leurs yeux à tous deux s'ouvrirent, et ils se rendirent compte qu'ils étaient nus, Adam et Ève. Ils entendirent la voix du Seigneur Dieu qui se promenait dans le jardin à la brise du jour. L'homme et la femme allèrent se cacher au regard du Seigneur. Ils allèrent se cacher parmi les arbres du jardin. Le Seigneur Dieu appela l'homme et lui dit: « Où es-tu donc ?» Où étais-tu cet après-midi, Dominique ? Dieu dit à Adam: « Où étais-tu ? » Où es-tu ? Et Dieu attend la réponse. Adam a failli la donner. Il répondit: « J'ai entendu ta voix dans le jardin, j'ai pris peur parce que je suis nu et je me suis caché. » Adam hésite, commence à se justifier. J'ai eu peur. Tu m'avais dit. Le Seigneur reprit: qui donc t'a dit que tu étais nu? Aurais-tu mangé de l'arbre dont je t'avais interdit de manger? Aurais-tu mangé du gâteau avant l'heure? L'homme répondit: la femme que tu m'as donnée, c'est elle qui m'a donné du fruit de l'arbre. Et j'en ai mangé. C'est le drame. C'est pas moi, c'est ma sœur. Ça vient de là. Ça vient de là. Et Ève dira, c'est pas moi, c'est le serpent. Et Dieu va passer son temps à dire, où es-tu ? Pour avoir une vraie réponse nette. Non, c'est elle. Me voici. Adam ne pouvait plus dire ça. Alors Dieu s'est mis à appeler. Et on aurait bien trouvé quelqu'un qui dise, me voici. Et Noé, par exemple. Dieu l'appelle, viens, viens. Et Noé vient. Et Dieu lui met de bonnes conditions. On va construire un arche, on va mettre les gens, on va trier, on va prendre bien, tout ça, pour recommencer une belle histoire entre nous, où on se cache pas. Et à peine il est redescendu sur terre, qu'il se met à boire. C'est dans la Bible, hein. Noé ivre. Ça nous arrive aussi des fois de recommencer une belle histoire avec Dieu. Allez, ça y est, Seigneur. C'est sûr. Mais régulièrement, je me dis, bon, ma pauvre maman, alors qu'elle a 97 ans, faut que je l'appelle toutes les semaines quand même. Ces prêtres qui sont un peu âgés, là, comme le père Jacques Hamel, qui ont donné leur vie pour le Seigneur, il faut que tu ailles leur rendre visite quand même, t'es leur père, toi l'évêque. Puis j'y arrive pas. Dieu a appelé Abraham. Alors là, je vais prendre un, là, voilà, là-bas. Puis je lui ai donné la terre promise. Puis on va recommencer une belle histoire avec lui. Puis Abraham, un jour, il a raconté des histoires et sa femme, il a dit que c'était sa sœur. Et Abimelech,

Je veux dire, à peine j'avais fini de manger le bout de gâteau au chocolat, en grattant en dessous, que la fête de mon anniversaire était gâchée. Que toute l'après-midi, je pensais à savoir ce que maman allait dire. Quand on est jaloux, qu'on manque, qu'on est égoïste, qu'on ceci, que cela, etc., que, on gâche sa vie. On n'y arrive pas. Moïse, il est à peine descendu de la montagne avec les tables de pierre, avec les 10 grandes paroles qui vont vraiment redonner le sens à notre humanité, quoi, d'adorer Dieu seul. Vous les connaissez, les 10 commandements? Pour la session de l'année prochaine. Vous savez, tu adoreras Dieu seul. Respectera le nom du Seigneur, le jour du Seigneur. Honorera ton père et ta mère. Tu ne commettras pas l'adultère. Puis Jésus, elle a précisé pour l'adultère. Hein. Quand je regarde et que je la désire, c'est déjà l'adultère dans mon cœur. Tu ne voleras pas, mentiras pas. Hein. Tu ne feras pas de faux témoignages, tu ne désireras pas le bien d'autrui. Injustement. À peine, ils descendent avec ça que les autres, ben, c'était pour eux, et malheureux, pendant qu'ils attendaient, ils ont fait un veau d'or pour eux, parce qu'il leur manquait un dieu. Et ben, le pauvre Moïse s'est mis en colère, et il a cassé les tables de la loi. On pourrait les prendre les uns après les autres, le pauvre David, roi, tout ça, à un moment, il n'a pas résisté, la femme de son général, pouf! Et là, il a mis le général devant pour qu'il se fasse tuer. Adultère et meurtre. Alors Dieu a eu finalement cette idée. Je ne vais pas en trouver. Je vais leur donner. Je vais venir. Adam, où es-tu? C'est Jésus qui va pouvoir un jour se tourner vers son Père et dire: Me voici, Père. Non pas ma volonté, mais ta volonté. Pardonne. Pardonne-leur. Ils ne savent pas ce qu'ils font. Le premier, le seul, l'unique, qui a répondu à l'appel de Dieu, c'est Jésus. Que Paul, d'ailleurs Saint Paul, appellera le nouvel Adam. Qui, comme Adam, sera nu sur la croix. Jésus est celui qui sera le nouvel Adam défiguré, sauf dans son cœur. Nos croix, des fois, voilà, c'est des croix bijoux, des croix artistiques, des beaux objets, mais la croix de Jésus, c'est un instrument de mort, hein? Est-ce qu'il était beau, Jésus, sur la croix? Est-ce qu'il était beau? Condamné à mort par crucifixion. Mon papa était juge et il n'était pas du côté du droit pénal, il n'était pas du côté des juges, mais il a été chef de cour, comme on dit. Et il était tenu d'assister aux exécutions avant que la peine de mort ne soit abolie dans notre pays en 1981. C'est une des choses les plus difficiles pour lui. Et récemment, j'ai reçu une lettre à la suite de l'assassinat du père Hamel, d'un diplomate français qui était en Arabie Saoudite, en poste, et qui a assisté à des...

des condamnations à mort par pendaison. Vous voyez, cette image me hante et je commence à pouvoir pardonner. Jésus est mort comme ça, quoi. Et là, sur la croix, Père, pardonne-leur, ils ne savent pas ce qu'ils font. Au fond, Jésus est le premier à s'être confessé. Non pas de ses propres péchés, mais des péchés de l'humanité. Car aucun avant lui n'a été vraiment capable de dire « C'est moi, je te demande pardon. » Et nous le savons bien, nous le vivons un peu. Ben, je te demande pardon, mais excuse-moi, j'ai été un peu fatigué. Je te demande pardon, point. C'est ça ce que Jésus a fait. Je sais pas s'il y a des frères prêtres parmi nous. J'en vois un là-bas. Est-ce qu'il y a des frères prêtres parmi nous? Là, il y en a l'un ou l'autre. Voilà. Je pense que vous le savez. Vous le vivez. Quand nous voyons arriver un pénitent, nous voyons arriver le Christ. Nous ne voyons pas arriver le pécheur. Car quand vous arrivez devant le prêtre, vous avez déjà l'esprit de Jésus en vous qui vous a poussé, inspiré de dire pardon. Alors il y a parfois encore, et pour moi aussi, cette tendance à dire je sais que je dois prier pour mon peuple matin, midi et soir, la prière des Laudes, fils du milieu du jour, le soir, mais le milieu du jour c'est un peu difficile, alors des fois j'ai pas tout à fait respecté. Non, Dominique, demande pardon, point barre. T'excuses pas. Les circonstances atténuantes, il nous les a données depuis longtemps. De la même manière, il ne vient pas pour nous condamner, il vient pour nous sauver. Je suis venu, non pas pour vous condamner, mais pour vous sauver. Alors si vous avez du mal, allez vous confesser. Dites-vous que vous êtes un membre du corps du Christ. Et vous sentez bien cette souffrance. Qu'est-ce qui fait que c'est difficile? Ben oui, parce que nous souffrons, comme Jésus sur la croix. Peut-être un peu moins. Il a pris déjà notre souffrance sur lui. Mais il est bon. Et ça, c'est un cadeau de Dieu, vous savez, cette mauvaise conscience. Qui est en fait la bonne conscience. On l'appelle la mauvaise, mais c'est la bonne. Le pire, c'est que des fois, on s'habitue. On se justifie. Puis tout le monde fait comme ça. Les APL, on en a entendu parler. Puis ça arrange des fois nos bourses, hein. Bon. Ah oui, moi j'ai un neveu, il me dit, écoute, si tu veux, moi je peux, j'ai un petit budget 300, mais tu sais, si tu mets le loyer à 450, j'ai calculé avec les APL, c'est encore mieux, hein, parce que toi t'auras un peu plus, moi je dépenserai pas plus. Et on s'arrange comme ça, avec des aides sociales. Alors que moi, j'ai pas besoin. Je me dis, tiens, un petit peu plus. Tout le monde le fait. Réfléchissons un peu à nos accommodements avec les règlements, avec les lois, avec tout ça pour
au fond, avoir plus d'avantages. On sait bien qu'on peut plus avancer comme ça, quoi. Hein. Qu'il y a des gens dans notre pays de plus en plus pauvres. T'as pas la solution de dire on diminue de 50 euros pour tout le monde les APL. Mais à un moment, faut arrêter. Et on est responsable si on a magouillé un peu. Enfin, si on a profité, tout simplement. Mais ça fait un moment qu'on sait que c'est pas le légal, la loi qui dit ce qui est moral. Enfin, j'espère que vous en avez pris conscience. C'est dans notre conscience. Et il y a une chose extraordinaire dans cette complexité de notre humanité, ce lieu très profond de notre conscience, parfois endormi, parfois recouvert. Mais il y a dedans, dit Catherine de Sienne, Sainte Catherine de Sienne, une petite demeure, une petite cellule, une petite place qui toujours ouverte à la lumière, dans laquelle le démon n'a jamais pu entrer pour éteindre la lumière. Les théologiens appellent ça la synthérèse. Bon, un peu compliqué. Un petit espace, voilà, de notre volonté. Et c'est là, vous savez, c'est ce petit starter, c'est cette petite batterie qui se décharge jamais, c'est voilà ce lieu qui peut permettre de redémarrer. Car au fond, quand Dieu nous a appelés, Adam, où es-tu? C'est qu'il continuait à garder confiance. Je crois que jamais dans la tête de Dieu, il y a eu la possibilité d'effacer. Et je recommence. Allez. Y compris pour les pires. Y compris pour Judas, Hitler, ou les assassins du Père Hamel. Quand vous savez, moi j'étais vraiment bouleversé quand lendemain ou le surlendemain, je vais rendre visite à l'hôpital à Guy Coponnet, qui avait été la gorge tranchée, un homme extraordinaire qui fêtait ce jour-là ses 87 ans, hein, qui voilà, est tombé sous le couteau d'Adèle ou d'Abdel, d'un des deux assassins, et qui d'ailleurs a fait semblant d'être mort, c'est comme ça, en appuyant avec son doigt pour pas que le sang coule trop. Et il a dit la prière de Charles de Foucault, mon Dieu, je m'abandonne à toi. Et puis il disait les Je vous salue Marie, et puis comme ça a duré plus d'une demi-heure, il a eu le temps de répéter la prière de Charles de Foucault. Sa femme qui était avec lui pensait qu'il était mort. Et non. Il dit aujourd'hui, je suis là pour témoigner. Car c'est le seul, semble-t-il, qui a entendu le père Jacques Hamel. Une fois qu'il avait reçu les premiers coups de couteau, il est tombé par terre. Il se penche vers lui, enfin l'un des deux se penche vers lui pour l'atteindre à la gorge. Et avec ses jambes, il essaye de repousser l'assassin et en disant, va-t'en, Satan. Va-t'en, Satan. Et c'est Guy Coponnet qui l'a entendu, avant lui-même d'être égorgé. Parce qu'il lui avait mis un smartphone dans les mains pour enregistrer l'égorgement du père Jacques Hamel. Et donc il était tout prêt. Va-t'en, Satan. C'est-à-dire que le père Jacques Hamel, c'était sûr pour lui que c'était Satan qui agissait. Que même ses assassins. Dieu continuait à leur dire, où es-tu? Dieu continuait à espérer en eux.
humain n'est mauvais en soi. Le mal, c'est l'absence de bien, c'est c'est un bien qui ne va pas jusqu'à sa fin, jusqu'à ce qu'il doit faire, ce qu'il doit réaliser, mais pas le contraire. C'est pas symétrique. Le bien n'est pas l'absence de mal, parce que le mal en soi, c'est rien. Le mal absolu, c'est rien. Le bien absolu, c'est Dieu. Et nous ne sommes pas des manichéens, il n'y a pas le Dieu du bien et le Dieu du mal. Chacun d'entre nous est bon. Unis désormais à Jésus. Unis depuis sa conception, ça je le crois vraiment. Et Dieu nous appellera à lui, tôt ou tard. Alors vaut mieux tôt que tard. Et dès maintenant, et prendre peut-être cette habitude, cette bonne habitude, d'aller vivre ce beau sacrement du pardon. Père, pardonne-moi, je ne sais pas à quel point je t'offense, mais j'ai déjà compris ceci, ceci, ceci et cela. Père, voilà. Père, je te demande pardon, je m'excuse pas. Ce que je ne sais pas, c'est à quel point je t'offense. C'est vrai que ça a été compliqué, c'est toujours un peu compliqué après l'assassinat du père Jacques Hamel. Je dois vous dire que j'ai pas eu beaucoup de mal avec les assassins. Peut-être grâce à cette phrase du père Hamel. Et puis quand j'étais au GMJ, qu'il a fallu faire un communiqué, pour moi c'était évident qu'il y avait déjà 3 victimes. La préfète au téléphone, elle m'avait dit le prêtre a été égorgé. Alors je lui dis il est mort. Ah, ça pourrait être mort, il est mort, hein, qu'elle m'a répondu. Hein. Et je lui dis les assassins, ils ont été neutralisés. Ils ont été neutralisés. Ils ont été tués. Il y avait 3 victimes. 2 assassins et le père Jacques Hamel. Heureusement, j'ai fait relire mon communiqué par le secrétaire général de l'épiscopat qui il m'a dit si tu écris 3 victimes, les 2 assassins, père Jacques Hamel, essaye de mettre l'inverse, 3 victimes, le père Jacques Hamel et les 2 assassins. J'ai suivi son conseil. Je crois que j'ai eu raison, j'ai eu beaucoup de courriers me disant « Vous êtes fous de dire que ce sont des victimes, les assassins. C'est les auteurs. » Mais non, dans l'Évangile, ça s'appelle des victimes de leur propre péché. Mais ce qui a été beaucoup plus difficile pour moi, c'est que le soir, dans Saint-Étienne-du-Rouvray, et ça les journaux ne le disent pas, parce que moi je ne leur dis pas, donc vous n'êtes pas chargé de leur répéter, il y a eu quelques klaxons de joie dans Saint-Étienne-du-Rouvray. Comme lorsqu'à la fin d'un match de foot, on circule dans Saint-Étienne et qu'on klaxonne. Parce que Saint-Étienne gagne toujours. Mais là, il y a eu des gens qui se sont, dans Saint-Étienne-du-Rouvray, réjouis de l'assassinat du père Hamel. Et là, j'ai du mal et j'ai encore du mal
Alors j'ai entendu, hein, et je... On vient bien les bombarder en Irak. Mais ben, nous, faut qu'on vienne se descendre. Ben oui, on va tuer des civils là-bas, hein. On lâche des bombes, hein. Ben oui, on se défend, c'est la guerre. C'est le cercle vicieux. On s'en sortira pas que sans Jésus, qui dit à un moment, stop. Fini les justifications, fini dire c'est la faute à, c'est la faute à. Moi, je vais droit à l'amour. Père, pardonne-leur, ils ne savent pas ce qu'ils font. Alors nous avançons, la paroisse, la famille du Père Hamel, ceux qui ont assisté, les sœurs dont je vous ai parlé tout à l'heure. C'est pas si facile que ça, hein. Il y a le temps médiatique, alors voilà, on parle un peu la salle du Père Hamel, de temps en temps, on dit ah, c'est une grande grâce qui vous est donnée, oui, enfin pour les sœurs, pour les neveux et nièces, c'était la figure paternelle. Les deux sœurs, voilà, ils ont plus leur mari, et toutes les vacances, c'était avec le père Jacques Hamel, c'était lui, le père de ses neveux et nièces, et qui souffre. Mais je voudrais terminer sur une très belle, une chose très bien vécue, beau vécu avec Roselyne. Mais là aussi, je ne l'ai pas encore dit aux journalistes et je ne veux pas que vous le répétiez, je vous fais confiance. J'ai reçu une petite carte de mon évêque de Saint-Denis, Olivier de Béranger, donc avant l'évêque actuel Pascal Delannoy, donc quand j'étais moi prêtre de Saint-Denis, et il est mort depuis, donc c'était voilà, il était très malade, et il m'envoie une petite carte fin août l'année dernière, et me dit Dominique, je suis vraiment tout cœur avec toi, merci pour ce que tu as pu dire après l'assassinat du Père Jacques Hamel. Je pense que tel que je te connais, tu as dans ton cœur d'aller rencontrer la famille des assassins. C'est bien d'avoir un évêque un petit peu exigeant. Puis très délicat. Je ne l'avais pas bien en tête encore. Mais depuis fin août, je l'avais en tête. Au mois de janvier, je suis allé voir Roselyne, une des sœurs du Père Hamel. Le chemin avait commencé à se faire dans mon cœur vraiment, je commençais à me sentir prêt, mais qu'est-ce que ça signifiait d'aller, moi, voir cette famille, sans le dire, ou alors que c'est les frères et sœurs, les sœurs et les neveux et nièces qui sont les plus touchés. Je dis, Roselyne, je voudrais vous dire que je voudrais aller voir la famille Kermiche qui habite à Saint-Étienne-du-Rouvray. Elle me dit, ah bon, enfin vous me le dites. Ça fait longtemps que moi aussi j'ai envie d'y aller. Et je me disais, comment ça se fait que l'évêque, il n'a pas la même idée. Donc on a fait notre chemin. Elle a été très délicate. Elle a, par un intermédiaire, eu le numéro de téléphone de la famille Kermiche. Elle n'a pas voulu appeler. Pas créer la surprise, pour pas s'imposer, comme Dieu en quelque sorte, qui s'impose pas. Et l'intermédiaire a simplement demandé à la maman, Madame Kermiche, est-ce que vous accepteriez que la sœur du Père Hamel vous appelle au téléphone? C'était un oui immédiat. Et la sœur du Père Hamel, le dimanche des Avant le dimanche des Rameaux, pendant le carême, elle m'a dit, je vous le dis à vous, mais vous ne le répéterez pas, je vous le répète. Je lui ai dit que j'allais vous le répéter. Vous allez me prendre pour une imbécile. J'ai mis une veste du Père Jacques sur moi.
téléphoner. Tu ne connaissais pas l'histoire de Élie et Élisée, du manteau d'Élie qui va sur le manteau d'Élisée. Vous le ferez raconter. Et elle a appelé Madame Kermiche. Se sont parlé, je ne sais pas exactement tout ce qu'ils se sont dit, mais visiblement, ça s'est bien passé. Puis à la fin, elle a dit, est-ce que vous acceptez que l'archevêque vous appelle? Oui. Le mardi saint, j'ai appelé Madame Kermiche, qui, en appelant le dimanche, a dit à Madame Kermiche, vous savez, je vous appelle un dimanche, parce que pour nous, le dimanche, c'est le jour de la résurrection et du pardon. Elle comprenait bien, Madame Kermiche, toute musulmane qu'elle est, qu'il y a des jours saints, des jours sacrés. Je me suis décidé le mardi saint, à appeler Madame Kermiche, qui m'a accueilli très gentiment, qui m'a même dit, j'avais besoin que vous m'appeliez, merci. Et je lui ai proposé qu'on se rencontre. C'est le lundi de Pâques que nous sommes allés avec Roselyne rencontrer Madame Kermiche dans sa maison. Et quand la porte s'est ouverte, Roselyne est tombée dans les bras de Madame Kermiche. On a encore un peu l'émotion. Ça a duré un temps infini. Et puis Roselyne a pris la parole tout en la serrant Madame Kermiche dans ses bras en lui disant « J'ai perdu un frère dans des circonstances dramatiques. Il était âgé. Vous, vous avez perdu un fils et il était jeune. » C'est bien plus dur. Cette rencontre de deux femmes, je crois que je l'oublierai jamais. C'est le pardon. C'est le pardon en acte. Et Dieu sait si Roselyne souffre. Mais Dieu sait si Madame Kermiche souffre. Combien de fois nous avons prié pour la famille du Père Hamel ou pour lui? Combien de fois nous avons prié pour Madame Kermiche, pour son mari, pour les frères et sœurs d'Adèle? Imaginez ce que c'est pour eux de porter ça toute leur vie. Alors je vous propose simplement qu'on termine en priant avec le Père Hamel, en priant bien sûr pour nous, mais il y a une manière de prier pour nos pauvres péchés qui sont un peu égoïstes, en priant pour ce monde à qui Jésus a dit stop, venez à moi vous tous qui peinez, qui ployez. En vous encourageant de tout votre cœur à aller ce soir ou dans les jours qui viennent, un prêtre pour lui dire je dis stop à ça, à ça, à ça. Comme moi, vous retomberez peut-être, mais parfois on se réveille qu'on est guéri. Et depuis le lundi de Pâques, je crois, autant que je puisse être juge de mon cœur, que grâce à Roselyne, j'ai pardonné aussi à ceux qui ont klaxonné à Saint-Étienne-du-Rouvray. Demandons au Seigneur de vivre cette miséricorde, pas seulement pour nous, mais pour ce monde, pour que vos facs, là où vous travaillez, vos familles, on se demande pardon. La manière que vous voudrez. Mais quand vous rentrerez chez vous, dans votre famille, ou auprès d'amis qui ne sont pas là, demandez-vous pardon.
demander pardon. Ça, c'est vraiment de l'or en barre, vous savez. Comme je l'ai demandé au prêtre, avec l'oreille. Quand on demande pardon, ça change tout. Ça change la vie. On rejoint le Christ. On est vraiment les membres de son corps, tournés vers le Père. Et la réponse du Père à Jésus, c'est la résurrection. La résurrection de Jésus, c'est le pardon donné. Le nouvel Adam, la nouvelle humanité qui surgit le troisième jour. Je vous invite à vous lever pour dire la prière avec le Père Jacques Hamel qui est au dos de cette petite image qu'un jour vous trouverez peut-être, mais j'en ai déjà donné aux prêtres, il n'y en a plus beaucoup. Il y aura un petit temps pour que chacun présente une intention particulière. Père Jacques Hamel, veuillez présenter notre prière à Dieu, Père, Fils et Esprit Saint. Vous lui avez consacré votre vie. Que Dieu nous aide à accomplir sa volonté simplement, fidèlement, chaque jour. Vous lui avez offert le pain et le vin. Que Dieu nous aide à offrir nos vies pour sa gloire et le salut du monde. Vous avez démasqué Satan, le diviseur. Que Dieu nous aide à repousser ses tentations en accueillant l'esprit d'amour et de pardon. Vous êtes mort en habit de prêtre. Que Dieu nous aide à témoigner de Jésus et de son évangile jusqu'au bout. Pouvez-vous aussi présenter à Dieu, Père Jacques Hamel, nos intentions particulières que nous exprimons dans le silence de nos cœurs ?

0: Enfin, présenter à Dieu l'insistante demande du diocèse de Rouen et des autres diocèses pour que des jeunes lui consacrent leur vie. Père Jacques Hamel, priez pour nous. Père Jacques Hamel, au nom du Père et du Fils et du Saint-Esprit.
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2: Au nom du Père et du Fils et du Saint-Esprit, je crois en Dieu, le Père Tout-Puissant, Créateur du ciel et de la terre, et en Jésus-Christ, son Fils unique, notre Seigneur, qui a été conçu du Saint-Esprit, est né de la Vierge Marie, a souffert sous Ponce Pilate, a été crucifié et mort, et a été enseveli et descendu aux enfers. Le troisième jour est ressuscité des morts, est monté aux cieux, est assis à la droite de Dieu, le Père Tout-Puissant, d'où il viendra juger les vivants et les morts. Je crois en l'Esprit Saint, à la Sainte Église catholique, à la communion des saints, à la rémission des péchés, à la résurrection de la chair, à la vie éternelle. Amen. Prions aux intentions de notre Saint-Père, le Pape Léon. Notre Père qui es aux cieux, que ton nom soit sanctifié, que ton règne vienne, que ta volonté soit faite sur la terre comme au ciel. Je vous salue Marie, pleine de grâce, le Seigneur est avec vous. Vous êtes bénie entre toutes les femmes et Jésus, le fruit de vos entrailles, est béni. Sainte Marie, Mère de Dieu, priez pour nous pécheurs, maintenant et à l'heure de notre mort. Amen.

Marie conçue sans péché. Premier mystère joyeux, l'Annonciation. L'ange du Seigneur dit à Marie, l'Esprit Saint viendra sur toi et la puissance du Très-Haut te prendra sous son ombre. C'est pourquoi celui qui va naître de toi sera saint, il sera appelé le Fils de Dieu. Envoie ton esprit, tout sera récréé et tu renouvelleras la face de la terre. Seigneur Jésus, ravive ton esprit en nos vies, afin que nous ayons le courage de témoigner de notre foi chrétienne. Notre Père qui es aux cieux, que ton nom soit sanctifié, que ton règne vienne, que ta volonté soit faite sur la terre comme au ciel. Je vous salue Marie, pleine de grâce, le Seigneur est avec vous. Vous êtes bénie entre toutes les femmes et Jésus, le fruit de vos entrailles, est béni. Je vous salue Marie, pleine de grâce, le Seigneur est avec vous. Vous êtes bénie entre toutes les femmes et Jésus, le fruit de vos entrailles, est béni. Je vous salue Marie, pleine de grâce, le Seigneur est avec vous. Vous êtes bénie entre toutes les femmes et Jésus, le fruit de vos entrailles, est béni. Je vous salue Marie, pleine de grâce, le Seigneur est avec vous. Vous êtes bénie entre toutes les femmes et Jésus, le fruit de vos entrailles, est béni. Je vous salue Marie, pleine de grâce. Le Seigneur est avec vous. Vous êtes bénie entre toutes les femmes et Jésus, le fruit de vos entrailles, est béni. Je vous salue Marie, pleine de grâce. Le Seigneur est avec vous. Vous êtes bénie entre toutes les femmes et Jésus, le fruit de vos entrailles, est béni. Je vous salue Marie, pleine de grâce. Le Seigneur est avec vous. Vous êtes bénie entre toutes les femmes et Jésus, le fruit de vos entrailles, est béni. Je vous salue Marie, pleine de grâce. Le Seigneur est avec vous. Vous êtes bénie entre toutes les femmes et Jésus, le fruit de vos entrailles, est béni. Je vous salue Marie, pleine de grâce. Le Seigneur est avec vous. Vous êtes bénie entre toutes les femmes et Jésus, le fruit de vos entrailles, est béni. Je vous salue Marie, pleine de grâce. Le Seigneur est avec vous. Vous êtes bénie entre toutes les femmes et Jésus, le fruit de vos entrailles, est béni.

0: Joyeux la visitation. Élisabeth s'exclama : D'où m'est-il donné que la mère de mon Seigneur vienne jusqu'à moi ? Prions pour tous ceux qui sont malades, pour les personnes âgées et les personnes en détresse. Que Marie le visite et les réconforte. Notre Père qui es aux cieux, que ton nom soit sanctifié, que ton règne vienne, que ta volonté soit faite sur la terre comme au ciel.
1: Pardonne-nous nos offenses, comme nous pardonnons aussi à ceux qui nous ont offensés, et ne nous laisse pas rentrer en tentation, mais délivre-nous du mal. Amen. Je vous salue Marie, pleine de grâce. Le Seigneur est avec vous. Vous êtes bénie entre toutes les femmes et Jésus, le fruit de vos entrailles, est béni.
2: Sainte Marie, Mère de Dieu, priez pour nous pauvres pécheurs, maintenant et à l'heure de notre mort.
1: Je vous salue Marie, pleine de grâce. Le Seigneur est avec vous. Vous êtes bénie entre toutes les femmes, et Jésus, le fruit de vos entrailles, est béni.
2: Sainte Marie, Mère des dieux, priez pour nous pauvres pécheurs, maintenant et à l'heure de notre mort.
1: Je vous salue Marie, pleine de grâce. Le Seigneur est avec vous. Vous êtes bénie entre toutes les femmes, et Jésus, le fruit de vos entrailles, est béni.
2: Sainte Marie, Mère des dieux, priez pour nous pauvres pécheurs, maintenant et à l'heure de notre mort. Amen.
1: Je vous salue Marie, pleine de grâce. Le Seigneur est avec vous. Vous êtes bénie entre toutes les femmes, et Jésus, le fruit de vos entrailles, est béni.
2: Sainte Marie, Mère de Dieu, priez pour nous pauvres pécheurs, maintenant et à l'heure de notre mort. Amen.
1: Je vous salue Marie, pleine de grâce. Le Seigneur est avec vous. Vous êtes bénie entre toutes les femmes, et Jésus, le fruit de vos entrailles, est béni.
2: Sainte Marie, Mère de Dieu, priez pour nous pauvres pécheurs, maintenant et à l'heure de notre mort. Amen.
1: Je vous salue, Marie, pleine de grâce. Le Seigneur est avec vous. Vous êtes bénie entre toutes les femmes, et Jésus, le fruit de vos entrailles, est béni.
2: Sainte Marie, Mère de Dieu, priez pour nous pauvres pécheurs, maintenant et à l'heure de notre mort.
1: Je vous salue Marie, pleine de grâce. Le Seigneur est avec vous. Vous êtes bénie entre toutes les femmes, et Jésus, le fruit de vos entrailles, est béni.
2: Sainte Marie, Mère de Dieu, priez pour nous pauvres pécheurs, maintenant et à l'heure de notre mort.
1: Je vous salue Marie, pleine de grâce. Le Seigneur est avec vous. Vous êtes bénie entre toutes les femmes, et Jésus, le fruit de vos entrailles, est béni.
2: Sainte Marie, Mère de Dieu, priez pour nous pauvres pécheurs, maintenant et à l'heure de notre mort.
1: Je vous salue Marie, pleine de grâce. Le Seigneur est avec vous. Vous êtes bénie entre toutes les femmes, et Jésus, le fruit de vos entrailles, est béni.
2: Sainte Marie, Mère de Dieu, priez pour nous pauvres pécheurs, maintenant et à l'heure de notre mort.
1: Je vous salue Marie, pleine de grâce. Le Seigneur est avec vous. Vous êtes bénie entre toutes les femmes, et Jésus, le fruit de vos entrailles, est béni.
2: Sainte

0: et in saecula saeculorum. Amen. Ô Marie conçue sans péché. Troisième mystère joyeux, la nativité. Marie mit au monde son fils premier-né, la maillota et le coucha dans une mangeoire, car il n'y avait pas de place pour eux dans la salle commune. Seigneur Jésus, par Marie, nous te confions tous les époux qui attendent un enfant. Prions aussi pour la paix au sein de toutes les familles. Notre Père qui es aux cieux, que ton nom soit sanctifié, que ton règne vienne, que ta volonté soit faite sur la terre comme au ciel.
1: Pardonne-nous aujourd'hui, notre Père. Pardonne-nous nos offenses, comme nous pardonnons aussi à ceux qui nous ont offensés. Et ne nous laisse pas entrer en tentation, mais délivre-nous du mal.
0: Je vous salue Marie, pleine de grâce, le Seigneur est avec vous. Vous êtes bénie entre toutes les femmes, et Jésus, le fruit de vos entrailles, est béni.
1: Sainte Marie, Mère de Dieu, priez pour nous, pauvres pécheurs, maintenant et à l'heure de notre mort. Amen.
0: Je vous salue Marie, pleine de grâce, le Seigneur est avec vous. Vous êtes bénie entre toutes les femmes, et Jésus, le fruit de vos entrailles, est béni.
1: Sainte Marie, Mère de Dieu, priez pour nous, pauvres pécheurs, maintenant et à l'heure de notre mort. Amen.
0: Je vous salue, Marie, pleine de grâce. Le Seigneur est avec vous. Vous êtes bénie entre toutes les femmes, et Jésus, le fruit de vos entrailles, est béni.
1: Sainte Marie, Mère de Dieu, priez pour nous.
0: Je vous salue Marie, pleine de grâce. Le Seigneur est avec vous. Vous êtes bénie entre toutes les femmes et Jésus, le fruit de vos entrailles, est béni.
1: Sainte Marie, Mère de Dieu, priez pour nous pauvres pécheurs, maintenant et à l'heure de notre mort. Amen.
0: Je vous salue Marie, pleine de grâce. Le Seigneur est avec vous. Vous êtes bénie entre toutes les femmes, et Jésus, le fruit de vos entrailles, est béni.
1: Sainte Marie, Mère de Dieu, priez pour nous pauvres pécheurs, maintenant et à l'heure de notre mort. Amen.
0: Je vous salue, Marie, pleine de grâce. Le Seigneur est avec vous. Vous êtes bénie entre toutes les femmes, et Jésus, le fruit de vos entrailles, est béni.
1: Sainte Marie, Mère de Dieu,
0: je vous salue Marie, pleine de grâce. Le Seigneur est avec vous. Vous êtes bénie entre toutes les femmes, et Jésus, le fruit de vos entrailles, est béni.
1: Sainte Marie, Mère de Dieu, priez pour nous, pauvres pécheurs, maintenant et à l'heure de notre mort.
0: Je vous salue Marie, pleine de grâce. Le Seigneur est avec vous. Vous êtes bénie entre toutes les femmes, et Jésus, le fruit de vos entrailles, est béni.
1: Sainte Marie, Mère de Dieu, priez pour nous pauvres pécheurs, maintenant et à l'heure de notre mort. Amen.
0: Je vous salue Marie, pleine de grâce. Le Seigneur est avec vous. Vous êtes bénie entre toutes les femmes, et Jésus, le fruit de vos entrailles, est béni.
1: Sainte Marie, Mère de Dieu,
0: je vous salue Marie, pleine de grâce. Le Seigneur est avec vous. Vous êtes bénie entre toutes les femmes, et Jésus, le fruit de vos entrailles, est béni.
1: Sainte Marie, Mère de Dieu, priez pour nous pauvres pécheurs,

0: Ô Marie conçue sans péché, quatrième mystère joyeux, la présentation de Jésus au temple. Joseph et Marie amenèrent l'enfant Jésus à Jérusalem pour le présenter au Seigneur. Dans cette dizaine, prions pour tous ceux et celles qui sont consacrés au Seigneur et pour ceux et celles qui sont appelés. Notre Père qui es aux cieux, que ton nom soit sanctifié, que ton règne vienne, que ta volonté soit faite sur la terre comme au ciel.
1: Donne-nous aujourd'hui notre pain de ce jour. Pardonne-nous nos offenses, comme nous pardonnons aussi à ceux qui nous ont offensés. Et ne nous laisse pas entrer en tentation, mais délivre-nous du mal. Amen.
2: Je vous salue, Marie, pleine de grâce. Le Seigneur est avec vous. Vous êtes bénie entre toutes les femmes, et Jésus, le fruit de vos entrailles, est béni.
3: Sainte Marie, Mère de Dieu, priez pour nous, pauvres pécheurs, maintenant et à l'heure de notre mort. Amen.
2: Je vous salue, Marie, pleine de grâce. Le Seigneur est avec vous. Vous êtes bénie entre toutes les femmes, et Jésus, le fruit de vos entrailles, est béni.
3: Sainte Marie, Mère de Dieu, priez pour nous, pauvres pécheurs, maintenant et à l'heure de notre mort. Amen.
2: Je vous salue, Marie, pleine de grâce. Le Seigneur est avec vous. Vous êtes bénie entre toutes les femmes, et Jésus, le fruit de vos entrailles, est béni.
3: Sainte Marie, Mère de Dieu, priez pour nous, pauvres pécheurs, maintenant et à l'heure de notre mort. Amen.
2: Je vous salue, Marie, pleine de grâce. Le Seigneur est avec vous. Vous êtes bénie entre toutes les femmes, et Jésus, le fruit de vos entrailles, est béni.
3: Sainte Marie, Mère de Dieu, priez pour nous, pauvres pécheurs, maintenant et à l'heure de notre mort. Amen.
2: Je vous salue, Marie, pleine de grâce. Le Seigneur est avec vous. Vous êtes bénie entre toutes les femmes, et Jésus, le fruit de vos entrailles, est béni.
3: Sainte Marie, Mère de Dieu, priez pour nous, pauvres pécheurs, maintenant et à l'heure de notre mort. Amen.
2: Je vous salue, Marie, pleine de grâce. Le Seigneur est avec vous. Vous êtes bénie entre toutes les femmes, et Jésus, le fruit de vos entrailles, est béni.
3: Sainte Marie, Mère de Dieu, priez pour nous, pauvres pécheurs, maintenant et à l'heure de notre mort. Amen.
2: Je vous salue, Marie, pleine de grâce. Le Seigneur est avec vous. Vous êtes bénie entre toutes les femmes, et Jésus, le fruit de vos entrailles, est béni.
3: Sainte Marie, Mère de Dieu, priez pour nous, pauvres pécheurs, maintenant et à l'heure de notre mort. Amen.
2: Je vous salue, Marie, pleine de grâce. Le Seigneur est avec vous. Vous êtes bénie entre toutes les femmes, et Jésus, le fruit de vos entrailles, est béni.
3: Sainte Marie, Mère de Dieu, priez pour nous, pauvres pécheurs, maintenant et à l'heure de notre mort. Amen.
2: Je vous salue, Marie, pleine de grâce. Le Seigneur est avec vous. Vous êtes bénie entre toutes les femmes, et Jésus, le fruit de vos entrailles, est béni.
3: Sainte Marie, Mère de Dieu, priez pour nous, pauvres pécheurs, maintenant et à l'heure de notre mort. Amen.
2: Je vous salue, Marie, pleine de grâce. Le Seigneur est avec vous. Vous êtes bénie entre toutes les femmes, et Jésus, le fruit de vos entrailles, est béni.
3: Sainte Marie, Mère de Dieu, priez pour nous, pauvres pécheurs, maintenant et à l'heure de notre mort.

0: Ô Marie conçue sans péché. Cinquième mystère joyeux, le recouvrement de Jésus au temple. Joseph et Marie trouvèrent Jésus dans le temple, assis au milieu des docteurs, les écoutant et les interrogeant. Dans cette dizaine, prions pour nous tous ici présents, que nous cherchions Jésus sans relâche. Notre Père qui es aux cieux, que ton nom soit sanctifié, que ton règne vienne, que ta volonté soit faite sur la terre comme au ciel.
1: Donne-nous aujourd'hui notre pain de ce jour. Pardonne-nous nos offenses, comme nous pardonnons aussi à ceux qui nous ont offensés. Et ne nous laisse pas entrer en tentation, mais délivre-nous du mal.
0: Je vous salue Marie, pleine de grâce, le Seigneur est avec vous. Vous êtes bénie entre toutes les femmes, et Jésus, le fruit de vos entrailles, est béni.
1: Sainte Marie, Mère de Dieu, priez pour nous pauvres pécheurs, maintenant et à l'heure de notre mort. Amen.
0: Je vous salue Marie, pleine de grâce, le Seigneur est avec vous. Vous êtes bénie entre toutes les femmes, et Jésus, le fruit de vos entrailles, est béni.
1: Sainte Marie, Mère de Dieu, priez pour nous pauvres pécheurs, maintenant et à l'heure de notre mort. Amen.
0: Je vous salue Marie, pleine de grâce, le Seigneur est avec vous. Vous êtes bénie entre toutes les femmes, et Jésus, le fruit de vos entrailles, est béni.
1: Sainte Marie, Mère de Dieu, priez pour nous pauvres pécheurs, maintenant et à l'heure de notre mort. Amen.
0: Je vous salue Marie, pleine de grâce, le Seigneur est avec vous. Vous êtes bénie entre toutes les femmes, et Jésus, le fruit de vos entrailles, est béni.
1: Sainte Marie, Mère de Dieu, priez pour nous pauvres pécheurs, maintenant et à l'heure de notre mort. Amen.
0: Je vous salue Marie, pleine de grâce. Le Seigneur est avec vous. Vous êtes bénie entre toutes les femmes, et Jésus, le fruit de vos entrailles, est béni.
1: Sainte Marie, Mère de Dieu, priez pour nous pauvres pécheurs, maintenant et à l'heure de notre mort. Amen.
0: Je vous salue Marie, pleine de grâce, le Seigneur est avec vous. Vous êtes bénie entre toutes les femmes, et Jésus, le fruit de vos entrailles, est béni.
1: Sainte Marie, Mère de Dieu, priez pour nous pauvres pécheurs, maintenant et à l'heure de notre mort. Amen.
0: Je vous salue Marie, pleine de grâce, le Seigneur est avec vous. Vous êtes bénie entre toutes les femmes, et Jésus, le fruit de vos entrailles, est béni.
1: Sainte Marie, Mère de Dieu, priez pour nous pauvres pécheurs, maintenant et à l'heure de notre mort. Amen.
0: Je vous salue Marie, pleine de grâce. Le Seigneur est avec vous. Vous êtes bénie entre toutes les femmes, et Jésus, le fruit de vos entrailles, est béni.
1: Sainte Marie, Mère de Dieu, priez pour nous pauvres pécheurs, maintenant et à l'heure de notre mort. Amen.
0: Je vous salue Marie, pleine de grâce. Le Seigneur est avec vous. Vous êtes bénie entre toutes les femmes, et Jésus, le fruit de vos entrailles, est béni.
1: Sainte Marie, Mère de Dieu, priez pour nous pauvres pécheurs, maintenant et à l'heure de notre mort. Amen.
0: Je vous salue Marie, pleine de grâce. Le Seigneur est avec vous. Vous êtes bénie entre toutes les femmes, et Jésus, le fruit de vos entrailles, est béni.
1: Sainte Marie, Mère de Dieu, priez pour nous pauvres pécheurs, maintenant et à l'heure de notre mort.

0: Ô Marie conçue sans péché, prions le Seigneur. Dieu qui nous donne de vénérer en la Vierge Marie la Mère de l'Espérance, accorde-nous par sa prière et son aide de mettre toujours notre espérance dans le bien du ciel, tandis que nous accomplissons nos tâches temporelles et d'obtenir un jour ce que nous attendons avec foi. Par Jésus-Christ, ton Fils, notre Seigneur, qui vit et règne avec toi dans l'unité du Saint-Esprit, Dieu pour les siècles des siècles.
1: Amen.
0: Le Seigneur soit avec vous. Que Dieu Tout-Puissant vous bénisse, le Père, le Fils et le Saint-Esprit.
1: Amen.
0: Notre-Dame de Lourdes, Notre-Dame de Lourdes, Notre-Dame de Lourdes, Sainte Bernadette,

0: L'ange du Seigneur apporta l'annonce à Marie.
1: Et elle conçut du Saint-Esprit. Je vous salue Marie, pleine de grâce. Le Seigneur est avec vous. Vous êtes bénie entre toutes les femmes, et Jésus, le fruit de vos entrailles, est béni. Sainte Marie, Mère de Dieu, priez pour nous pauvres pécheurs, maintenant et à l'heure de notre mort.
0: Voici la servante du Seigneur.
1: Qu'il me soit fait selon votre parole. Je vous salue Marie, pleine de grâce. Le Seigneur est avec vous. Vous êtes bénie entre toutes les femmes, et Jésus, le fruit de vos entrailles, est béni. Sainte Marie, Mère de Dieu, priez pour nous pauvres pécheurs, maintenant et à l'heure de notre mort.
0: Et le Verbe s'est fait chair.
1: Et il a habité parmi nous. Je vous salue Marie, pleine de grâce. Le Seigneur est avec vous. Vous êtes bénie entre toutes les femmes, et Jésus, le fruit de vos entrailles, est béni. Sainte Marie, Mère de Dieu, priez pour nous pauvres pécheurs, maintenant et à l'heure de notre mort.
0: Priez pour nous, Sainte Marie, Mère de Dieu,
1: afin que nous soyons rendus dignes des promesses du Christ.
0: Daignez, Seigneur, répandre votre grâce dans nos âmes, afin qu'ayant connu par la voix de l'ange l'incarnation de votre Fils Jésus-Christ, nous puissions parvenir par sa passion et par sa croix à la gloire de sa résurrection, par le même Jésus-Christ, votre Fils, notre Seigneur. Amen.

0: Au nom du Père et du Fils et du Saint-Esprit.
1: Amen.
0: La grâce de Jésus le Christ notre Seigneur, l'amour de Dieu le Père et la communion de l'Esprit Saint soient toujours avec vous. Nous sommes dans la joie de célébrer l'apôtre Saint Matthieu. Et nous rendons grâce au Seigneur pour la vie de notre Église, tous les pasteurs qu'il nous a donnés et qui nous apprennent, parce que eux-mêmes déjà l'ont appris dans leur cœur, à entendre la voix du Seigneur et à y répondre largement, généreusement. Entrons dans ce mystère de l'Eucharistie en nous tenant devant le Seigneur qui veut libérer tous les pécheurs. Je confesse à Dieu Tout-Puissant, je reconnais devant vous, frères et sœurs, que j'ai péché en pensée, en parole, par action et par omission. Oui, j'ai vraiment péché. C'est pourquoi je supplie la bienheureuse Vierge Marie, les anges et tous les saints, et vous aussi, frères et sœurs, de prier pour moi, le Seigneur notre Dieu. Que Dieu Tout-Puissant nous fasse miséricorde, qu'il nous pardonne nos péchés et nous conduise à la vie éternelle.

et paix sur la terre aux hommes qu'il aime. Nous te louons, nous te bénissons, nous t'adorons, nous te glorifions, nous te rendons grâce pour ton immense gloire. Seigneur Dieu, roi du ciel, Dieu le Père tout-puissant, Seigneur, Fils unique, Jésus-Christ, Seigneur Dieu, agneau de Dieu, le Fils du Père, toi qui enlèves les péchés du monde, prends pitié de nous. Toi qui enlèves les péchés du monde, reçois notre prière. Toi qui es assis à la droite du Père, prends pitié de nous. Car toi seul es saint, toi seul es Seigneur, toi seul es le Très-Haut Jésus-Christ, avec le Saint-Esprit, dans la gloire de Dieu le Père. Amen.

0: Crayon. Seigneur Dieu, dans ta miséricorde sans égale, tu as choisi le bienheureux Matthieu pour faire de ce publicain un apôtre. Donne-nous, par sa prière et à son exemple, de te suivre et de nous attacher à ton commandement. Par Jésus-Christ, ton Fils, notre Seigneur, qui vit et règne avec toi dans l'unité du Saint-Esprit, Dieu pour les siècles des siècles.
1: Amen.

0: Lecture de la lettre de Saint Paul apôtre aux Éphésiens. Frères, moi qui suis en prison à cause du Seigneur, je vous exhorte à vous conduire d'une manière digne de votre vocation. Ayez beaucoup d'humilité, de douceur et de patience. Supportez-vous les uns les autres avec amour. Ayez soin de garder l'unité dans l'esprit par le lien de la paix. Comme votre vocation vous a tous appelés à une seule espérance, de même, il y a un seul corps et un seul esprit. Il y a un seul Seigneur, une seule foi, un seul baptême, un seul Dieu et Père de tous, au-dessus de tous, par tous et en tous. À chacun d'entre nous, la grâce a été donnée selon la mesure du don fait par le Christ. Et les dons qu'il a faits, ce sont les apôtres, et aussi les prophètes, les évangélisateurs, les pasteurs et ceux qui enseignent. De cette manière, les fidèles sont organisés pour que les tâches du ministère soient accomplies et que se construise le corps du Christ, jusqu'à ce que nous parvenions tous ensemble à l'unité dans la foi et la pleine connaissance du Fils de Dieu, à l'état de l'homme parfait, à la stature du Christ dans sa plénitude. Parole du Seigneur.
1: Nous rendons grâce à Dieu.

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Le firmament raconte l'ouvrage de ses mains. Le jour au jour en livre le récit, et la nuit à la nuit en donne connaissance. »

Pas de paroles dans ce récit, pas de voix qui s'entendent, mais sur toute la terre en paraît le message et la nouvelle aux limites du monde. »

soit avec vous. Évangile de Jésus-Christ selon saint Matthieu. En ce temps-là, Jésus sortit de Capharnaüm et vit en passant un homme du nom de Matthieu, assis à son bureau de collecteur d'impôts. Il lui dit, « Suis-moi. » L'homme se leva et le suivit. Comme Jésus était à table à la maison, voici que beaucoup de publicains, c'est-à-dire de collecteurs d'impôts, et beaucoup de pécheurs, vinrent prendre place avec lui et ses disciples. Voyant cela, les pharisiens disaient à ses disciples, « Pourquoi votre maître mange-t-il avec les publicains et les pécheurs ?» Jésus, qui avait entendu, déclara, « Ce ne sont pas les gens bien portants qui ont besoin du médecin, mais les malades. Allez apprendre ce que signifie « Je veux la miséricorde, non le sacrifice. » En effet, je ne suis pas venu appeler des justes, mais des pécheurs. »

D'abord, nous pouvons penser à tous ceux qui, par le jeu des ondes, peuvent avoir part à cette célébration. Nous les rejoignons au loin, là où ils vivent au quotidien et peut-être dans leur solitude. Nous voyons cette belle fête dans la maison très certainement de Matthieu. Eh bien, tous ont part à cette fête et nous la célébrons aujourd'hui tout spécialement comme chaque jour, mais c'est chaque jour un jour unique et tout nouveau. Nous la célébrons autour du Seigneur et nous sommes portés par cette joie de l'Évangile dans la fête de Saint Matthieu. Cette fête, cette joie, c'est d'abord justement celle de Matthieu. Il vient d'entendre l'appel « Suis-moi ». Il compte donc pour Jésus, et Jésus compte sur lui. Lui, le publicain, le voici renouvelé dans sa dignité. On peut dire « il renaît ». Il va renaître à une vie de fils de Dieu. Mais déjà, avec Jésus à sa table, il est commensal de Dieu. Ses amis aussi, ils ne perçoivent pas toute la portée du mystère, mais la réalité est là. C'est la bonne nouvelle, Dieu veut voir en nous des proches. Et dans le cœur de Dieu, il n'y a pas de limite. Les apôtres ne cesseront d'être témoins et porteurs de cet évangile. Ils diront sans cesse, vos vies sont peut-être inachevées, elles ne se déploient pas dans l'éclat d'un équilibre et d'une harmonie parfaite.

dans le même drame, et Matthieu, qui est un pécheur et un publicain, le sait bien. Mais voilà, Dieu vous voit autrement. C'est le témoignage de l'Évangile. Il vous voit dans votre vérité. Et cette vérité, la voici. C'est lui, Dieu, qui vous a donné la vie. Il vous a appelé à l'existence. Et de lui, vous recevez donc la vie. Et vos vies vont réussir en se tournant vers lui. Cette vérité a pu être bafouée, c'est certain. Mais Dieu veut la libérer. C'est l'autre versant de la bonne nouvelle. Dieu libère. Il se donne en Jésus, son Fils, il guérit par sa présence. C'est la présence de Jésus à cette table de pécheurs qui rend dignes les pécheurs, qui les rend vrais, parce qu'il les rend accueillants à la grâce de Dieu. C'est Jésus qui prend l'initiative. Il n'attend pas que nous réajustions à la vérité par toutes sortes de sacrifices. Non, c'est lui qui commence et il nous ajuste lui-même, il nous justifie dans sa miséricorde. C'est sa grâce qui passe en premier. Et bien sûr, en priorité, elle rejoint ceux dont la vie est la plus compromise, les pécheurs. Qui peut résister à ce raz-de-marée de la charité divine? Qui aurait l'audace de soupçonner que le flux de cette charité est mal orienté? Jésus veut voir en nous d'abord la miséricorde. Il nous veut ses amis, ses serviteurs, rayonnant comme Matthieu d'une compassion inépuisable qui puise toute sa vitalité dans sa propre miséricorde. Nous nous souvenons donc de la devise du pape François. Nous apprêtons à célébrer et à vivre la venue du pape Léon en fin de cette semaine. Le pape François avait choisi comme devise Miserando atque eligando, pardonner et choisir. C'est bien Matthieu, pardonner et choisir, choisi pour annoncer le pardon. Et nous nous souvenons que dans le repas de l'Eucharistie, eh bien, le médecin se donne lui-même à nous pécheurs. Et les paroles de l'institution de l'Eucharistie qui reprennent les paroles de Jésus se terminent bien par les mots « en rémission des péchés ».

l'univers, nous avons reçu de ta bonté ce pain que nous te présentons, fruit de la terre et du travail des hommes. Il deviendra pour nous le pain de la vie.

présenter ce vin que nous te présentons, fruit de la vigne et du travail des hommes. Il deviendra pour nous le vin du royaume éternel. De cœur humble et contrit, nous te supplions, Seigneur, accueille-nous pour notre sacrifice. En ce jour, trouve grâce devant toi.

Priez, frères et sœurs, afin que mon sacrifice, qui est aussi le vôtre, soit agréable à Dieu, le Père Tout-Puissant. En ce jour où nous honorons la mémoire du bienheureux Matthieu, nous te présentons, Seigneur, nos prières et nos offrandes. Nous t'en supplions, regarde ton Église avec bienveillance, puisque tu as nourri sa foi par la prédication des apôtres, par le Christ notre Seigneur.

votre action de grâce toujours et en tout lieu. Seigneur, Père très saint, Dieu éternel et tout-puissant, tu n'abandonnes pas ton troupeau, pasteur éternel, mais tu le gardes par les bienheureux apôtres. Sous ta constante protection, pour qu'ils soient dirigés par eux, par ceux-là même que tu as établi à sa tête comme pasteur au nom de ton Fils. C'est pourquoi avec les anges et les archanges, avec les puissances d'en haut et tous les esprits bienheureux, nous chantons l'hymne de ta gloire et sans fin nous proclamons «

Toi qui es vraiment saint, toi qui es la source de toute sainteté, Seigneur, nous te prions. Sanctifie ces offrandes en répandant sur elles ton esprit, qu'elles deviennent pour nous le corps et le sang de Jésus le Christ, notre Seigneur. Au moment d'être livré et d'entrer librement dans sa passion, il prit le pain, il rendit grâce, il le rompit et le

De même, après le repas, il prit la coupe. De nouveau, il rendit grâce et donna la coupe à ses disciples en disant « Prenez et buvez-en tous, car ceci est la coupe de mon sang, le sang de l'Alliance nouvelle et éternelle, qui sera versée pour vous et pour la multitude en rémission des péchés. Vous ferez cela en mémoire de moi. »

en faisant ainsi mémoire de la mort et de la résurrection de ton Fils, nous t'offrons, Seigneur, le pain de la vie et la coupe du salut, et nous te rendons grâce, car tu nous as estimés dignes de nous tenir devant toi pour te servir. Humblement, nous te demandons qu'en ayant part au corps et au sang du Christ, nous soyons rassemblés par l'Esprit Saint en un seul corps. Souviens-toi, Seigneur, de ton Église, répandue à travers le monde, fais-la grandir dans ta charité, en union avec notre pape Léon, notre évêque Jean-Marc, tous les évêques, les prêtres et les diacres. Souviens-toi aussi de nos frères et sœurs qui se sont endormis dans l'espérance de la résurrection. Et souviens-toi dans ta miséricorde de tous les défunts. Ce matin, nous te confions tout spécialement Michel Bédoré. Accueille-les dans la lumière de ton visage. Sur nous tous enfin, nous implorons ta bonté. Permets qu'avec la Vierge Marie, la bienheureuse Mère de Dieu, avec Saint Joseph, son époux, les apôtres et spécialement Saint Matthieu et tous les saints qui ont fait ta joie au long des âges, nous ayons part à la vie éternelle et que nous chantions ta louange et ta gloire par ton Fils Jésus le Christ.

Unis dans le même esprit, nous pouvons dire avec confiance la prière que nous avons reçue du Sauveur. Nous lui demandons d'accomplir sa volonté en nous, que nos vies soient débordantes de sa miséricorde. Notre Père, qui es aux cieux, que ton nom soit sanctifié, que ton règne vienne, que ta volonté soit faite sur la terre comme au ciel. Donne-nous aujourd'hui notre pain de ce jour. Pardonne-nous nos offenses, comme nous pardonnons aussi à ceux qui nous ont offensés, et ne nous laisse pas entrer en tentation, mais délivre-nous du mal. Délivre-nous de tout mal, Seigneur, et donne la paix à notre temps. Soutenus par ta miséricorde, nous serons libérés de tout péché, à l'abri de toute épreuve. Nous qui attendons que se réalise cette bienheureuse espérance, l'avènement de Jésus-Christ, notre Sauveur. Seigneur Jésus-Christ, tu as dit à tes apôtres, je vous laisse la paix, je vous donne ma paix. Ne regarde pas nos péchés, mais la foi de ton Église, pour que ta volonté s'accomplisse. Donne-lui toujours cette paix et conduis-la vers l'unité parfaite, toi qui vis et règnes, pour les siècles des siècles. Que la paix du Seigneur soit toujours avec vous. Vous échangez un tout petit signe de paix de la part du Christ.

Voici l'agneau de Dieu. Voici celui qui enlève les péchés du monde. Heureux les invités au repas des noces de l'agneau. Seigneur, je ne suis pas digne de te recevoir, mais dis seulement une parole et je serai guéri.

Bienheureux Matthieu éprouva en accueillant tout heureux le Sauveur dans sa maison. Donne-nous de pouvoir toujours refaire nos forces à la table de celui qui est venu appeler au salut, non pas les justes, mais des pécheurs. Lui qui vit et règne pour les siècles des siècles. Le Seigneur soit avec vous. Que Dieu Tout-Puissant vous bénisse, le Père, le Fils et le Saint-Esprit. Allez dans la paix du Christ. Tournons-nous vers la Sainte Vierge.

Wopso, wopso! Paix et joie, ô Seigneur, inonde de nous, Seigneur, nous avons besoin de toi, Seigneur, nous avons besoin de ta présence. Nous te bénissons, nous te louons, nous te glorifions, Seigneur. La parole de méditation, Romains, au chapitre 8, à partir du verset 38. Car j'ai l'assurance que ni la mort, ni la vie, ni les anges, ni les dominations, ni les choses présentes, ni les choses à venir, ni les puissances, ni la hauteur, ni la profondeur, ni aucune autre créature ne pourra nous séparer de l'amour de Dieu manifesté en notre Seigneur Jésus-Christ. Amen. Fort et bien. Quelles que soient les circonstances auxquelles tu es confronté, quelles que soient les épreuves, l'amour de Dieu demeure fidèle et inébranlable. Il ne change pas. Rien ne pourra te séparer de l'amour de Dieu. Amen. Passe une belle journée, sois béni puissamment au nom de Jésus. Allez, merci Pétadier. Quelque fort. Nous parlons de Jérémie.

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1: Pour régénérer l'humanité, le Rédempteur s'associe à sa mère. Marie partage la passion de l'agneau immolé. Le glaive qui transperce son cœur n'a pas seulement la signification négative de la blessure, mais aussi le sens positif de l'adhésion généreuse au mystère du Christ. L'épée lui révèle que le Fils est consacré à l'amour infini. Il dépasse son existence tout entière et la blesse de la charité divine même. La douleur de Marie a la signification de la douleur du Christ, qui, bien qu'il soit le Fils, a pris par ses souffrances l'obéissance et, conduit à sa perfection, devient pour tous ceux qui lui obéissent la cause du salut éternel. Marie, elle aussi, bien que mère de Dieu, a appris l'obéissance par tout ce qu'elle a subi et devient une offrande agréable à Dieu, un sacrifice compatible avec la Pâque qui renouvelle tout. C'est pourquoi la souffrance de Marie ne cache pas sa beauté, car elle laisse transparaître le reflet de celui qui, bien que crucifié, reste le plus beau des enfants des hommes. Marie, la toute belle, même lorsqu'elle embrasse la croix, comme le chante une préface à son sujet. Belle dans la passion du Christ, recouverte du pourpre de son sang, comme une douce agnelle unie au sacrifice du doux agneau.
0: À présent, nous nous unissons en prière avec le monde entier en renouvelant notre consécration à Marie.
2: Vierge Immaculée, Mère de Dieu et de l'humanité, je t'accueille comme don de Jésus sous la croix et je me confie entièrement à toi. Je t'offre toute ma vie, ce que je suis, ce que j'aime et ce que j'ai, afin que resplendisse en moi la beauté du Christ. Aide-moi à être docile à l'Esprit et à vivre avec joie ma vocation dans l'Église, afin de collaborer à ta mission maternelle et d'orienter vers Dieu le cœur de tout homme. Toi qui as guidé Saint Maximilien Kolb pour aimer sans mesure, enseigne-moi à être témoin de l'Évangile et à faire de ma vie un don. Je te confie les personnes que je rencontrerai et je t'offre le travail, les joies et les souffrances de cette journée. Ô Marie, conçue sans péché, prie pour nous qui avons recours à toi et pour ceux qui n'ont pas recours à toi.
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2: Bonjour et bienvenue dans 1000 questions à la foi, l'émission qui répond à toutes vos interrogations sur la foi, sur l'Église et aussi sur les Écritures. Aujourd'hui, je vous livre la question très directe posée par un auditeur de la radio. Qu'est-ce que la Providence ? Et je la pose aujourd'hui à un prêtre que vous connaissez bien, à Radio Notre-Dame, et que vous aimez beaucoup, c'est le père Guy Gilbert. Père, bonjour.
3: Bonjour.
2: Merci beaucoup de venir nous éclairer sur cette providence dont vous parlez beaucoup dans le dernier livre qui vient de paraître aux éditions Philippe Rey, Vie de combat, vie d'amour. Je crois que la providence, vous l'avez souvent croisée.
3: Oui, la providence. Je me souviens quand des jeunes m'ont demandé, il y a 40 ans, d'acheter une ruine, parce qu'ils disaient, ce putain de drogue, ce putain d'alcool dans les bars qui nous est servi, nous n'acceptons plus. Achète une ruine loin de Paris, nous la bâtirons ensemble. Et ils l'ont bâtie ensemble. Ils ont mis 10 ans pour la bâtir. 250 jeunes délinquants ont bâti cette ferme. Je dirais la Providence. Parce que j'ai cherché cette ruine, avec un parcours assez difficile. Une dame m'a donné providentiellement 50 000 francs un jour. Elle me dit après une messe, je vais vous donner de l'argent. Je dis non, je ne prends pas d'argent après la messe. Mais elle avait reçu de son mari qui était docteur beaucoup d'argent, mais elle ne savait pas qu'il avait de l'argent. Il lui avait caché pour vraiment savoir si elle l'aimait. Et elle m'a donné 50. J'ai dit, tu m'enverras un chèque après si tu veux. La ruine valait 50 000 francs.
2: C'est ça la providence, père ?
3: C'est ça la providence. Parce que j'avais rien demandé, j'avais pas un sou, j'avais pas un centime. J'avais ma paye, une pauvre paye. Et j'étais dans un institut laïque de prévention. Et j'ai acheté ces 50 000 francs, cette ruine.
2: Et je vous arrête. La providence, c'est que c'était le chiffre exact.
3: Le chiffre exact.
2: C'était le doigt. Vous avez cru reconnaître quelque part.
3: Oui. La providence aussi, c'est un clochard. En allant chercher la ruine avec les jeunes, je suis tombé sur un clochard qui boitait. Et celui qui voulait me vendre une maison, une ruine, était à côté de moi. Ah, j'ai dit, il faut que je m'arrête. Ah, il me dit non, monsieur, s'il vous plaît, on cherche la ruine. J'ai dit, toi, tu la fermes. Je suis venu chercher une ruine et si je rencontre quelqu'un qui est dans la merde, je le laisserai pas tomber. J'ai reculé d'un kilomètre pour prendre le clochard. Il est monté dans le fourgon d'un camion. Et quelque temps après, il s'est arrêté, il a demandé d'arrêter. Il m'a tendu une rose sur une carte postale. Et il m'a dit, vous trouverez la ruine. Et il avait des yeux bleus autour d'un visage sale, très sale. J'ai vu plusieurs années après la providence à travers ce signe.
2: La providence pour vous, c'est quoi ? C'est Dieu qui se manifeste ?
3: Mais nous sommes tous, Dieu se manifeste, toute personne. Des gens me disent parfois que la providence n'existe pas pour eux. Je dis non, la providence existe pour tout le monde, sinon Dieu serait injuste et ne donnerait pas à chacun la possibilité de trouver une voie. Alors, la providence, c'est quelque chose de mystique. C'est voir des signes. On peut les voir qu'après, comme le Seigneur nous a interpellés. La providence, c'est, je suis le troisième de 15 enfants. La providence, c'est l'amour merveilleux de mon père et ma mère. J'ai découvert l'amour petit. J'étais insupportable, très très difficile, et j'ai voulu être prêtre à 13 ans. J'ai dit, mon père, je vais être prêtre. Mon père était très étonné, mais enfin, il a dit au supérieur, quand je suis entré au séminaire, je ne pense pas qu'il restera plus de 15 jours. Je suis resté 15 ans au séminaire. Donc, la providence, c'est ça. C'est l'amour que j'ai palpé. C'est pour ça que je rends l'amour aux autres, à ceux qui ne l'ont pas eu. Tous ces jeunes dont j'ai la charge, qui n'ont jamais connu l'amour humain. Jamais j'en ai vu un qui avait connu l'amour humain. Et je rends ce que j'ai reçu.
2: Finalement, la providence, c'est un cadeau du ciel, c'est un cadeau de Dieu, c'est un don.
3: C'est pas du hasard, c'est pas le Mektoub arabe. Je respecte le Mektoub, c'est écrit, mais tout est écrit par Dieu. Mais il envoie des signes manifestes à chacun. Et pour le mettre dans sa vocation, ou le mettre, voilà, c'est à nous. Il faut être un homme de prière pour comprendre la Providence. Un homme de prière qui comprend que la vie n'est pas... La vie, il y a des tas de choses providentielles qui arrivent.
2: Mais oui, mais comment les reconnaître, justement, Père ?
3: Vous dites c'est que par la prière.
2: Par la prière, ça se reconnaît par la
3: prière. Par la prière et par les autres qui sont autour de nous, ceux avec lesquels je vis en équipe, qui me disent, ça, c'est étonnant. Ils disent, c'est le destin, ou c'est étonnant. Non, je dis, c'est la Providence.

0: Je dirais que c'est providentiel, mais c'est mon regard qui m'a interrogé. Je me suis dit, ils n'aiment pas les gens, ils aiment les bêtes. Passons par les bêtes d'abord, pour aller vers les gens. Si tu veux, c'est ça. Le Seigneur nous demande un regard très fort, une écoute très profonde des humains dont on s'occupe. Et tout prêtre est condamné à vivre selon la providence.
1: Est-ce qu'on peut la solliciter, la providence? Est-ce qu'on peut la demander?
0: Je ne sais jamais ce qui arrivera demain. Mais si je prie pour que le Seigneur me conserve pendant 24 heures, je pense qu'il a assez de provisions pour me faire signe après.
1: Souvent dans votre livre, Père, on voit que la providence, elle a été signifiée par des cadeaux d'argent, même quelquefois, comme vous nous le rappeliez au début de cette émission. Mais ça vous est arrivé souvent dans votre vie.
0: Oui, je me souviens, on n'avait pas beaucoup d'argent, et une personne avec un manteau, enfin bon, enfin elle était du 16e, je pense. Elle vient me voir, elle pose un papier par terre avec quelque chose dedans, enfin à côté d'elle, et puis elle m'a vu. Et je lui dis, qu'est-ce que vous voulez? Je me dis, elle va me faire chier en me demandant un livre à dédicacer. Elle me dit, monsieur l'abbé, je suis rentré de chez moi. Mon appartement avait été pillé complètement. Simplement, quand je suis rentré, je me suis dit, pourvu qu'il n'ait pas pris ce collier d'or serti de diamants que je tenais de mon arrière-grand-mère. J'ai pensé qu'à ça. Ils avaient tout pris, sauf le collier d'or serti de diamants que un des petits-fils de cette femme avait peint à la peinture. Ils ont cru que c'était un morceau de fer. Elle m'a dit, je vous le donne pour vos jeûnes. Je le donne. Parce que dans ma vie, j'ai dépensé beaucoup d'argent pour acheter des tas de trucs. Mais je m'aperçois que le vrai trésor, c'est mon cœur. Et mon cœur m'a dicté de vous donner ça.
1: C'était la providence.
0: Et je crois que c'est la providence.
1: Donc finalement, en vous écoutant, je me dis que la providence, elle passe aussi par les autres.
0: Oui, mais j'ai parlé de biens matériels, 50 000 francs pour l'affaire, etc. D'accord. Mais la providence, c'est autre chose. Quand un mec est en péril, que je ne peux pas arriver à en sortir, je dis au Seigneur, je t'en supplie, trouve quelque chose pour qu'il démarre.
1: Et il le
0: Et
1: fait,
0: puis,
1: il le fait.
0: souvent il démarre, oui. Souvent, quelque chose arrive de providentiel. Voilà, quelque chose que je ne calcule pas. Parce que, au niveau humain, je n'y arrive pas.
1: Père, Dieu, c'est vraiment le maître de l'impossible, c'est ça? C'est ça
0: C'est
1: que
0: le
1: ça veut
0: maître de
1: dire?
0: l'impossible. Tu
1: Oui.
0: sais, je me souviens toujours d'un juge qui me confie un jour deux jeunes extrêmement difficiles. Et un jour, il vient me voir. Il dit, monsieur l'abbé, je vous demandais l'impossible avant. Je vous demande un peu plus maintenant. Ben, je dirais que ce plus, c'est la providence.
1: Donc la providence, elle est dans toute votre vie finalement. Vous en avez de la
0: Non,
1: chance.
0: elle est dans toutes les vies des personnes.
1: À condition de bien la voir, c'est ça?
0: À condition de bien la voir, à condition d'être près du Seigneur, de prier le Seigneur. Le Seigneur a dit, tout ce que vous demanderez sera accordé. Mais je crois absolument à cette formule, totalement. Et tout le monde peut le croire et tout le monde peut le vivre.
1: Merci beaucoup, Père Guy Gilbert, d'être venu à la fois nous témoigner et puis nous expliquer aussi ce que c'était que la Providence. Merci beaucoup. Je rappelle que votre livre est paru aux éditions Philippe Ray. Il s'intitule Vie de combat, vie d'amour. On y trouve beaucoup de petits signes de la Providence dans votre livre. Merci à tous d'être fidèles à 1000 questions à la fois. Bonne journée à tous et à demain. Au revoir.

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2: C'est comme connaissance. La connaissance, pour l'homme de la Bible, n'est pas une accumulation de données sagement empilées, reliées entre elles par des liens logiques et rationnels, mais une expérience de vie. Pas une science, donc, au sens où nous nous l'entendons, mais une relation existentielle. Détaillons cela selon trois champs d'action. Connaître quelque chose, connaître quelqu'un et connaître Dieu. Connaître quelque chose, c'est l'avoir expérimenté. Ainsi, on peut connaître la guerre et la paix, la souffrance, la joie, le deuil, le péché. On sait ce que c'est parce qu'on l'a vécu. Connaître quelqu'un, c'est entrer et développer des relations personnelles avec lui. Ces relations peuvent être très variées et être vécues avec plus ou moins d'intensité. Elles épousent toute la gamme des sentiments possibles à l'égard d'une personne. Au sens fort, connaître quelqu'un, c'est avoir des relations sexuelles avec lui. Nous voyons ainsi, dans le 4e chapitre de la Genèse, au verset 1, il nous est dit « Adam connut Ève, sa femme, elle conçut et enfanta Caïn. » Ou encore, dans le Nouveau Testament, au 1er chapitre de l'Évangile de Saint Luc, verset 34, à la fin du récit de l'Annonciation, Marie dit à l'ange « Comment cela va-t-il se faire, puisque je ne connais pas d'homme ?» Elle n'utilise pas ce terme au sens où nous l'utilisons, car elle connaît Joseph, puisqu'elle est déjà fiancée à ce moment-là. Mais elle n'a pas de relation intime avec un homme. Enfin, connaître Dieu, c'est tout à la fois avoir expérimenté son action, le connaître à travers l'Écriture, mais aussi en entrant concrètement en relation avec lui, en développant un lien personnel, en entrant dans son intimité, parfois jusqu'à une intimité, nous pourrions dire, de type conjugal. Pensons au Cantique des Cantiques, qui, loin d'être un poème érotique, est un poème mystique. L'union de l'âme à Dieu, qui est décrite sous le mode d'un amour conjugal entre le fiancé et sa bien-aimée.

Dans l'Ancien Testament, c'est Dieu qui a l'initiative d'engendrer cette relation personnelle qui deviendra ensuite connaissance mutuelle. On est connu de Dieu avant même de le connaître. Avant même la naissance des prophètes, comme il est dit dans le livre de Jérémie, Dieu les connaît. Ensuite, dans un deuxième temps, Dieu se fait connaître à travers des événements, au moyen d'interventions dans l'histoire personnelle ou l'histoire du peuple de Dieu, à travers les paroles qu'il communique. Mais le peuple d'Israël n'entre pas vraiment dans cette relation intime avec Dieu. Il en reste à un formalisme et donc à une certaine ignorance. Peuple égaré de cœur, ces gens-là n'ont pas connu mes voies, dit le psaume 95. Or, l'authentique connaissance de Dieu doit s'enraciner au plus profond de l'être et s'exprimer concrètement dans la vie. C'est ce que rappellent sans cesse les prophètes, appelant le peuple à ce changement, à cette conversion. Israël espère parvenir un jour à la vraie connaissance de Dieu, mais il a bien conscience de ne pouvoir y parvenir par lui-même. Jusqu'à ce jour, Dieu ne vous avait pas donné un cœur pour connaître, dit le Deutéronome. Et il annonce, un jour viendra où il circoncira ton cœur et celui de ta postérité. Cette promesse est reprise par Jérémie. Ils n'auront plus à s'instruire mutuellement, se disant l'un à l'autre, ayez la connaissance de Dieu. Mais ils me connaîtront tous, des plus petits jusqu'aux plus grands.

0: Le Nouveau Testament affirme que cette promesse se réalise pleinement en Jésus le Christ. Seul capable de révéler le Père, d'instruire sur les réalités d'en haut, il enseigne. Non pas comme un scribe ou un docteur de la loi, mais il enseigne avec autorité. Il fait connaître Dieu par son enseignement, mais aussi par ses actes. Et il appelle lui aussi, comme les prophètes, à la conversion du cœur. Dans son enseignement, il ressort que l'accès à la connaissance de Dieu est un don et non une science longuement cultivée. Ainsi, lorsque Pierre, inspiré, s'écrie « Tu es le Christ, le Fils du Dieu vivant », Jésus lui répond-il « Tu es bienheureux, Pierre. Ce ne sont pas la chair et le sang qui t'ont révélé cela, mais mon Père qui est aux cieux. » Connaissance que Pierre vient d'avoir de l'identité du Christ lui a été donnée. Même chose dans l'entretien avec Nicodème. « Tu es docteur de la loi, Nicodème, et tu ne connais pas ces choses. » Sous-entendu, ces choses, tu ne les trouveras pas dans les livres, mais par une expérience concrète de l'Esprit en toi. Hormis ce passage, où, on vient de le voir, Pierre a une révélation de l'identité de Jésus, souvent, la plupart du temps, les apôtres ne comprennent pas les paroles de Jésus. C'est seulement après le don de sa vie sur la croix, après le déversement de l'Esprit, qu'ils entrent dans une vraie connaissance de Dieu. C'est ce que déclare la première épître de Jean. « Le Fils de Dieu est venu et il nous a donné l'intelligence afin que nous connaissions le véritable. » Cette connaissance est aussi pleine communion avec Dieu dans le Christ. Paul, dans son œuvre missionnaire, est confronté au monde grec qui aime raisonner, philosopher, marcher sur le chemin de la connaissance. À cela, il répond que le salut ne se trouve dans aucun savoir humain, mais dans la foi au Christ. Les hommes ne peuvent pas, par eux-mêmes, pénétrer les secrets de Dieu. C'est ce qu'il déclare au début de la première épître aux Corinthiens. Le baptême et le don de l'Esprit qui l'accompagne permettent de le connaître, lui, le Christ, dit-il aux Philippiens. Résistant aux tendances gnostiques qui imprègnent le monde qui l'entoure, Paul affirme une connaissance de Dieu d'une autre nature qui est offerte à quiconque, une connaissance qui s'incarne dans le quotidien et qui change les cœurs. Et l'apôtre des nations souhaite à tout homme, Épître aux Colossiens, chapitre 2, verset 2, le plein épanouissement de l'intelligence qui lui fera pénétrer le mystère de Dieu dans lequel se trouvent cachés tous les trésors de la sagesse et de la connaissance.
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6: Angélus, le pape invite à laisser l'amour de Dieu dépasser la logique du calcul humain, demandant aux fidèles d'accueillir sa logique fondée sur la miséricorde, le don et la paix. On y revient juste après les titres. Élection dans de Länder en Allemagne ce dimanche et nouvelle défaite pour la CDU du chancelier fédéral. L'extrême droite arrive largement en tête en Poméranie et les chrétiens démocrates perdent Berlin. Friedrich Merz sur la sellette entend poursuivre les réformes. Pas de surprise en Russie, le parti présidentiel en passe de remporter très largement les législatives et de s'assurer d'une confortable majorité. Le scrutin a été marqué par des tirs de drones ukrainiens. Après Strasbourg, c'est à Saint-Pierre-et-Miquelon que le Premier ministre canadien s'est rendu pour y rencontrer le président français. Une visite sous le nez de Donald Trump pour renforcer les liens entre Canada et Union européenne. Vendredi, le pape s'envolera pour la France. À partir d'aujourd'hui, nous vous proposons chaque jour un dossier consacré à ce voyage apostolique. Ce matin, c'est le nonce en France, Monseigneur Migliore, qui nous partagera sa joie d'accueillir Léon XIV.
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6: Bonjour, Angélus, hier midi, place Saint-Pierre devant 20 000 fidèles. Léon XIV a médité sur la parabole des ouvriers de la 11e heure proposée par l'évangile de Saint Matthieu. À partir de cette parabole, le pape a invité les fidèles à accueillir la logique de Dieu fondée sur la miséricorde, le don et la paix, plutôt que sur le calcul et le mérite. Les précisions de Moriba Camara.
7: Tutti invece guadagniamo gioia.
8: Nous gagnons tous en joie, en intelligence et en avenir lorsque la loi de l'amour prend le pas sur celle du calcul, a affirmé le pape méditant sur cette parabole des ouvriers appelés à la vigne. Il a invité les fidèles à accueillir la logique de Dieu fondée sur la miséricorde et le don plutôt que sur le mérite et la comparaison. Reprenant les paroles du prophète Isaïe, l'évêque de Rome a rappelé que les pensées de Dieu ne sont pas nos pensées et ses voix ne sont pas nos voix. Dans l'évangile, les ouvriers arrivés à la dernière heure reçoivent les mêmes salaires que ceux qui ont travaillé depuis le matin. Pour Léon XIV, ce soir révèle une bonté de Dieu qui s'adresse à tous, non pas seulement à certains. Le souverain pontife a ainsi appelé à laisser la miséricorde dépasser la logique du mérite, une conversion qui, selon lui, permet de faire grandir la joie et la paix et de mettre fin aux rivalités. Car, affirme-t-il,
7: non c'è spazio per l'invidia.
8: Il n'y a pas de place pour l'envie et la division, là où fait irruption la nouveauté de Dieu. Léon XIV a conclu son enseignement en confiant cette démarche intérieure à la Vierge Marie, invitant les fidèles à faire confiance à la miséricorde de Dieu, afin que ses voix deviennent nos voix et que ses pensées deviennent nos pensées.
6: Moriba Camara, et dans ses appels, le pape a exprimé sa préoccupation pour la Somalie, où la crise humanitaire s'accentue en raison de l'effet conjugué des violences et des intempéries, sécheresses aiguës et dans certaines régions comme la capitale Mogadiscio, des pluies diluviennes qui ont provoqué des inondations. Léon XIV a appelé la communauté internationale à s'engager généreusement afin que l'assistance nécessaire ne manque pas à la population. Nouveaux revers électoraux pour les chrétiens démocrates en Allemagne et nouveau succès pour l'extrême droite. Après la Saxe-Anhalt, il y a deux semaines où elle est arrivée en tête, l'AfD remporte le scrutin régional dans le Mecklembourg-Poméranie-Occidental. La CDU du chancelier Friedrich Merz disparaît quant à elle tout bonnement des bancs de l'Assemblée du Land, une première. À Berlin, où l'on renouvelait aussi les instances régionales, la CDU perd la gestion de la capitale. Le chancelier est donc sous pression, mais confirme rester aux manettes. À Berlin, Delphine Nerbollier.
9: Friedrich Merz aura attendu à peine 5 minutes hier soir et l'annonce des premières estimations de résultats pour se présenter devant les Allemands. La chose est inédite car en général les chanceliers ne réagissent jamais à chaud à des résultats de scrutins régionaux. Mais hier, la situation s'imposait. Dans sa courte intervention, il a décrit la situation de désastre pour son parti et s'en est un. La CDU échoue à passer la barre des 5% dans la région du Mecklembourg. Pour la première fois de son histoire, elle n'est pas représentée dans un parlement régional. Le choc est d'autant plus grand que le parti d'extrême droite Alternative pour l'Allemagne y confirme sa place de première force politique avec 38% des suffrages. Dans la capitale, Berlin, la claque est un peu moins forte, mais la défaite réelle, la CDU perd la gestion de la ville. Devant les Allemands, le chancelier a choisi la clarté, il ne démissionnera pas. Il veut poursuivre sur la voie des réformes, même si elles sont impopulaires, réformes du système de santé et des retraites. Les partenaires sociaux-démocrates du chancelier ressortent eux aussi affaiblis de ces scrutins et ils annoncent vouloir plus de social dans les réformes lancées. Ce n'est pas forcément ce que veut le chancelier. Les prochains mois s'annoncent donc plus que jamais difficiles pour la coalition à Berlin. Berlin, Delphine Nerbollier pour Radio Vatican.
6: On votait également en Russie ce week-end, élection législative pour renouveler la Douma et c'est le parti présidentiel Russie Unie qui est en passe sans surprise de remporter une victoire écrasante. Il pourrait bien obtenir la majorité absolue, voire les deux tiers de l'Assemblée, alors que le dépouillement des bulletins de vote se poursuit. À Moscou, Jean-Didier Revoin.
10: Après le dépouillement de 70% des bulletins de vote, Russie Unie a recueilli près de 58% des voix contre 49,8% il y a 6 ans. Ces chiffres devraient se confirmer et conférer au parti une majorité absolue à la Douma, un résultat qui a valeur de soutien au conflit en Ukraine, comme l'attendait Vladimir Poutine, et qui permettra au Kremlin d'avoir les mains totalement libres, qu'il s'agisse de politique intérieure ou de poursuivre le conflit comme il l'entend. Les communistes conservent leur deuxième place avec 14% des suffrages, en recul d'environ 4%. Avec 8,7%, on trouve ensuite les nationalistes du Parti libéral-démocrate, qui se maintiennent aux alentours de leur score de 2021. Des gens nouveaux, le Parti des entrepreneurs et des milieux économiques, frôlent les 8%, soit une hausse de 3%. Enfin, Russie juste perd 2 points pour se situer juste au-dessus du quorum des 5% qui garantit de pouvoir rentrer à la chambre basse du Parlement. À noter encore une participation en hausse. 57% des Russes ont été votés contre 51% en 2021. Un scrutin alors marqué par l'épidémie de Covid. Quant aux résultats définitifs, ils ne sont pas attendus avant vendredi. Jean-Denis Revoin, Moscou, pour Radio Vatican.
11: Et ce scrutin législatif a été marqué par l'attaque d'un millier de drones ukrainiens et des piratages informatiques massifs. L'objectif de l'Ukraine étant de perturber les élections. Une raffinerie a notamment été touchée, ce qui a provoqué un incendie. Face à cette vague, le Kremlin affirme que son armée intensifiera ses frappes contre Kiev. Les bombardements russes n'ont en fait jamais cessé. Samedi soir, 3 enfants et une femme ont été tués dans la région de la capitale ukrainienne, à Vyshgorod. Un peu plus tôt, un monastère a été visé et un prêtre est décédé. Durant la journée de dimanche, les attaques russes ont visé entre autres les infrastructures ferroviaires dans le centre du pays. Sur le plan diplomatique, un entretien entre les présidents ukrainiens et américains est prévu dans les jours prochains à New York à l'occasion de l'Assemblée générale des Nations Unies. Cette rencontre pourrait changer beaucoup de choses. Il y a une dynamique diplomatique. C'est ce qu'a assuré Volodymyr Zelensky sur les réseaux sociaux. L'Assemblée générale de l'ONU, elle commence demain au Palais de Verre à New York. Le Saint-Siège y sera représenté par le cardinal Pietro Parolin. Le secrétaire d'État est déjà dans la ville où il a célébré hier après-midi la messe dans l'église de Notre-Dame de Pompéi. Pays à Greenwich Village et à l'occasion du 125e anniversaire de la visite historique aux États-Unis de Saint Jean-Baptiste Scalabrini, le saint patron des migrants. En route, lui aussi, vers New York, Emmanuel Macron a fait une halte à Saint-Pierre-et-Miquelon, territoire français au large des côtes orientales du Canada. Le président français y a accueilli hier le premier ministre canadien pour marquer la poursuite du rapprochement entre le Canada et l'Europe, 4 jours après l'annonce d'Ursula von der Leyen de faire du Canada un membre associé de l'Union européenne. Les deux hommes se sont montrés unis, voulant renforcer leur coopération. À Montréal, Suzy Bernard-Ménéguse.
12: C'était la première fois qu'un premier ministre canadien en fonction se rendait à Saint-Pierre-et-Miquelon. Pendant quelques heures, Mark Carney et Emmanuel Macron ont échangé. En conférence de presse, ils ont annoncé vouloir tous deux un rapprochement profond. La coopération sera par exemple renforcée dans plusieurs domaines, tels que l'économie, la transition énergétique, mais aussi la pêche, le spatial et les échanges universitaires. Une rencontre, 4 jours après l'annonce d'Ursula von der Leyen de vouloir faire du Canada un membre associé de l'Union européenne. Cette fois, la rencontre entre le Premier ministre canadien et le président français s'est tenue sous le nez de Donald Trump, à moins de 900 km des États-Unis. Si les deux chefs d'État n'ont jamais cité son nom hier, ils y ont fait des références à peine voilées, en insistant notamment sur leur volonté de rester libres et indépendants. Ils ont aussi rappelé leur attachement à l'État de droit et à la démocratie, une probable référence à la politique menée par Donald Trump. Emmanuel Macron et Mark Carney ont conclu en assurant qu'ils défendront le même agenda lors de l'Assemblée générale des Nations Unies. Elle se tiendra mardi à New York. Suzy Bernard-Ménéguse, Montréal pour Radio Vatican.
11: L'Iran a transmis aux États-Unis ses conditions pour la réouverture du détroit d'Ormuz. Déclaration hier du négociateur en chef et président du Parlement, Mohamed Bagher Khalibaf. Le ministre iranien des Affaires étrangères se rendra, lui, à Doha, au Qatar, médiateur dans ce conflit, avant de se rendre à New York pour l'Assemblée générale de l'ONU. C'est vendredi que Léon XIV foulera le sol de la France pour la première fois de son pontificat. Toute cette semaine, nous allons consacrer les dossiers de la rédaction à ce 5e voyage apostolique. Le pape est attendu tout d'abord à Paris, première des 3 étapes avec Lourdes et Metz. Dans l'Hexagone, tout est en place pour accueillir Léon XIV. Les rendez-vous publics du pape seront nombreux et la possibilité sera donnée de le saluer également au passage de la papa mobile dans les rues de Paris, notamment. Un sentiment de joie prévaut à quelques quelques jours de cette visite, aussi bien chez les évêques, les prêtres, les religieux et les religieuses, qui depuis des mois préparent cet accueil, qu'au niveau des 17 000 bénévoles qui se sont inscrits pour assurer le bon déroulement de la venue du successeur de Pierre. Un sentiment de joie partagé également par le représentant du Saint-Siège en France, Monseigneur Celestino Migliore, est le premier invité des dossiers dédiés à ce voyage.
13: C'est un voyage que le Saint-Père a décidé de faire ici en France, à un an et demi après son élection au pontificat. Il a fait aussi rapidement, poussé par le désir de venir rencontrer et confirmer les chrétiens français dans leur foi active et engagée, et en particulier les catéchumènes et les néophytes, auxquels un temps particulier leur sera consacré le samedi matin à l'Institut catholique de Paris.
5: Justement, vous parlez des catéchumènes, des néophytes. Il y a un nombre croissant, justement, de gens qui s'intéressent ou qui se rapprochent de la foi en France. Le cardinal Aveline, en présentant ce voyage à la presse la semaine dernière, a dit que la France est un pays qui intrigue, qui résiste en quelque sorte à la sécularisation. Est-ce que vous partagez ce point de vue ?
13: Oui, bien sûr. La progression récente des baptêmes d'adultes et d'adolescents a suscité un grand intérêt et admiration et encouragement de la part du Saint-Père. Déjà au cours du jubilé des jeunes l'an dernier, ils ont voulu, le Saint-Père et d'autres préfets de dicastère du Saint-Siège ont voulu rencontrer les jeunes français et en particulier les catéchumènes et les néophytes pour entendre par eux-mêmes comment ils avaient mûri le désir de découvrir la figure de Jésus et comment ils entendaient cheminer dans le sillage de l'Évangile.
5: Il y aura une étape à Lourdes, une étape à Metz, on l'a dit, mais il y a aussi cette visite à l'invitation de l'UNESCO, donc il y aura un volet multilatéralisme dans cette visite apostolique. La parole du pape Léon dans une institution des Nations Unies, que peut-elle apporter aujourd'hui alors que le monde qui est autour de nous et dans lequel on vit est complètement déchiré par des conflits et des incompréhensions?
13: Tout d'abord, l'UNESCO s'occupe principalement de questions en lien avec l'éducation, la science et la culture, étroitement liées à la vision anthropologique. L'Église considère que une anthropologie juste est une priorité dans la réflexion et la prise de décision dans tous les domaines de la vie humaine. Puis ensuite, l'éducation et la culture sont la base de la paix désarmée et désarmant. Et puis la visite à Metz, c'est la ville de l'homme d'État Robert Schuman, l'un des principaux artisans de la réconciliation et de la paix en Europe après la Seconde Guerre mondiale. Donc cette visite offrira au Saint-Père une occasion privilégiée pour lancer un message de paix et de cohésion sociale dans l'Europe que aujourd'hui est un peu hésitant sur ces points.
5: Et sur un plan plus personnel, Monseigneur Celestino Migliore, vous qui avez participé activement à la préparation de ce voyage, quel est votre sentiment aujourd'hui alors que le pape s'apprête à arriver?
13: C'est un sentiment de grande attente et une attente joyeuse. On voit qu'il y a un engouement dans toute la France et pas que parmi les catholiques. Et on attend surtout un message d'espérance au milieu des difficultés auxquelles la société française est aujourd'hui confrontée. On attend avec impatience sa confirmation dans la foi et dans l'engagement de l'Église pour le bien de la société.
11: Interrogé par Jean-Charles Puzzoli, Monseigneur Celestino Migliore, le nonce apostolique en France était ce matin l'invité de Radio Vatican. Voilà, c'est la fin de cette édition. Prochain retour de l'actualité en langue française, ce sera 13h, heure de Rome. D'ici là, vous pouvez retrouver toutes nos informations sur notre site internet ou sur notre page Facebook et notre compte X. Excellente journée à toutes et à tous.

En ce temps-là, Jésus vit en passant un homme du nom de Matthieu assis à son bureau de collecteur d'impôts. Il lui dit « Suis-moi ». L'homme se leva et le suivit. Comme Jésus était à table à la maison, voici que beaucoup de publicains, c'est-à-dire des collecteurs d'impôts, et beaucoup de pécheurs vinrent prendre place avec lui et ses disciples. Voyant cela, les pharisiens disaient à ses disciples, « Pourquoi votre maître mange-t-il avec les publicains et les pécheurs ?» Jésus, qui avait entendu, déclara, « Ce ne sont pas les gens bien portants qui ont besoin du médecin, mais les malades. Allez apprendre ce que signifie « Je veux la miséricorde, non le sacrifice ». En effet, je ne suis pas venu appeler des justes, mais des pécheurs. »

L'appel de Matthieu, saisi, interpellé. Mais cette parole de Jésus, ce n'est pas les gens bien portants qui ont besoin de médecins, mais les malades. Faut-il penser que nous ne sommes pas des gens bien portants? Qu'est-ce que ça veut dire? Que nous avons donc besoin d'un médecin. Nous avons besoin de Jésus. Lui-même se présente comme un médecin, comme celui qui vient au-devant de nos difficultés, nos problèmes. Nous avons besoin de soins. Nous avons besoin d'être accompagnés, guidés, éclairés. Voilà Jésus, notre sauveur, nous dirions avec saint Paul aujourd'hui. Donc, ce premier constat, c'est comme un aveu d'humilité, mais de confiance, de foi. Jésus, viens à mon aide, j'ai besoin d'être éclairé, d'être soigné, d'être consolé, d'être conforté. Et puis, comprendre que, comme Jésus, nous sommes envoyés avec ceux qui ont besoin, qui sont malades, qui ont besoin d'être guidés, accompagnés. Nous aussi, nous allons, comme Jésus, à la table de ceux et celles qui sont hors du champ des habitués. Nous dirions, nous ne faisons pas d'entre nous, d'entre soi, nous allons, nous nous laissons appeler, interpeller, envoyer dans des situations parfois que nous n'aurions peut-être pas choisies. Là, c'est la vie de tous les jours, c'est là où Dieu nous attend, c'est le quotidien de nos rencontres, c'est là où Jésus déploie à travers vous et moi toute sa vie de médecin, de consolateur, de miséricordieux. Laissons-nous toucher, accompagner et envoyer comme Jésus. Bonne journée.

Notre Père qui es aux cieux, que ton nom soit sanctifié, que ton règne vienne, que ta volonté soit faite sur la terre comme au ciel. Donne-nous aujourd'hui notre pain de ce jour. Pardonne-nous nos offenses, comme nous pardonnons aussi à ceux qui nous ont offensés. Et ne nous laisse pas entrer en tentation, mais délivre-nous du mal. Car c'est à toi qu'appartiennent le règne, la puissance et la gloire pour les siècles des siècles. Amen.

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0: Bonjour, beaucoup de prénoms fêtés en ce 25 septembre. Aurélie, Cléophas, Solène, Hermann, Firmin. Je vous propose de découvrir plus particulièrement ces deux derniers. Le bienheureux Hermann est un moine bénédictin d'origine allemande qui fut l'un des savants les plus renommés du XIe siècle. On l'appelle même la merveille du siècle. Historien, poète, mathématicien et astronome de génie, il inventa un astrolabe, une machine à calculer, ainsi que de nouveaux instruments de musique. C'est aussi un compositeur de talent et un poète hors pair. On lui attribue notamment l'Ave Maris Stella, l'Alma Redemptoris Mater, ainsi que le Salve Regina que nous chantons toujours aujourd'hui dans nos églises. Et le plus incroyable, c'est que le moine Hermann était très gravement handicapé. Il fallut le porter toute sa vie, il remuait à peine les doigts et était presque incapable de parler. Cet homme hors du commun se considérait pourtant comme, je le cite, « le rebut des pauvres du Christ, marchant à la traîne des apprentis philosophes et lent d'esprit plus qu'un ânon ». Quelle humilité pour un tel génie! Saint Firmin, quant à lui, est retenu par la tradition comme le premier évêque d'Amiens au IVe siècle. Selon la légende, le jeune Firmin fut conduit par son père sénateur au temple de Jupiter à Pamplune en Espagne. Grâce à un prêtre chrétien, il rencontra saint Saturnin, un des 70 disciples de Jésus, et fut converti par lui dans les jours qui suivirent ainsi que 40 000 autres personnes. Là, on peut vraiment parler d'évangélisation. Il devint plus tard un fidèle prédicateur du Christ et fut nommé évêque à 27 ans. Il évangélisa l'Aquitaine, l'Auvergne, le Beauvaisis et gagna Amiens. C'est là que le gouverneur païen de l'époque, dérangé par les trop nombreux chrétiens de la région, le fit arrêter et discrètement assassiner. Plutôt que cette triste fin, retenons de cette belle légende les innombrables conversions de cette époque.

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3: Amis et fidèles auditeurs, bienvenue à l'écoute de ce programme. Léon XIV a invité les fidèles lors de l'Angelus de ce dimanche à accueillir la logique de Dieu fondée sur la miséricorde, le don et la paix, plutôt que sur le calcul et le mérite. Et au terme de cette prière de l'Angelus, le souverain pontife a attiré l'attention de la communauté internationale sur la crise humanitaire qui continue de s'abattre sur la Somalie. Vous aurez plus de détails juste après les titres. Et après la rétrospective des nouvelles de l'Église en Afrique de cette semaine et l'actualité sociale et politique sur le continent, nous nous quitterons en suivant la lecture des numéros 31 et 32 de la lettre encyclique Magnifica Humanitas du pape Léon XIV.
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3: Comme annoncé dans les titres, lors de la prière de l'Angelus ce dimanche 20 septembre, place Saint-Pierre, Léon XIV a médité sur la parabole des ouvriers de la 11e heure proposée par l'évangile de Saint Matthieu. À partir de cette parabole, le pape a invité les fidèles à accueillir la logique de Dieu fondée sur la miséricorde, le don et la paix, plutôt que sur le calcul et le mérite. Les précisions de Xavier Sartre.
4: Tutti invece guadagniamo gioia, intelligenza e futuro.
5: Nous gagnons tous en joie, en intelligence et en avenir lorsque la loi de l'amour prend le pas sur celle du calcul. C'est ce qu'a affirmé le pape méditant sur cette parabole des ouvriers appelés à la vigne. Il a invité les fidèles à accueillir la logique de Dieu fondée sur la miséricorde et le don plutôt que sur le mérite et la comparaison. Reprenant les paroles du prophète Isaïe, l'évêque de Rome a rappelé que les pensées de Dieu ne sont pas nos pensées et ses voies ne sont pas nos voies. Dans l'évangile, les ouvriers arrivés à la dernière heure reçoivent le même salaire que ceux qui ont travaillé depuis le matin. Pour Léon XIV, ce choix révèle une bonté de Dieu qui s'adresse à tous et non pas seulement à certains. Le souverain pontife a ainsi appelé à laisser la miséricorde dépasser la logique du mérite. Une conversion qui, selon lui, permet de faire grandir la joie et la paix et de mettre fin aux rivalités. Car, affirme-t-il,
4: non c'è spazio per l'invidia.
5: Il n'y a pas de place pour l'envie et la division là où fait irruption la nouveauté de Dieu. Léon XIV a conclu son enseignement en confiant cette démarche intérieure à la Vierge Marie, invitant les fidèles à faire confiance à la miséricorde de Dieu, afin que ses voies deviennent nos voies et que ses pensées deviennent nos pensées.
4: Et i suoi pensieri diventino i nostri pensieri.
3: Xavier Sartre, et au terme de l'Angelus, le pape a attiré l'attention de la communauté internationale sur la crise humanitaire qui continue de s'abattre sur la Somalie. Le pape s'est dit inquiet face aux épisodes de violence et de phénomènes climatiques extrêmes qui aggravent les conditions de vie déjà précaires de la population, en particulier des femmes et des enfants. À présent, la rétrospective de l'actualité de l'Église en Afrique présentée par Françoise Niamien.
6: Ouvrons cette rétrospective en revenant sur la 48e Assemblée Générale de l'Union du Clergé Sénégalais qui s'est tenue du 14 au 18 septembre dans le diocèse de Tambacounda. Ces assises annuelles autour du thème « Collaboration élargie et économie solidaire, agir ensemble au-delà des murs de l'Église » ont réuni 152 prêtres des 7 diocèses du pays. Il ressort de cette assemblée l'invitation de l'État sénégalais à accompagner l'œuvre de l'Église dans le pays. Et selon le père Olympe Félix Badji, président de l'Union du clergé sénégalais, il est à souligner l'engagement des prêtres sénégalais à travailler et à agir ensemble. Aussi à travailler à une économie solidaire contribuant au bien commun.
7: Que nous sommes engagés à ne plus travailler et agir seuls, mais agir ensemble. Nous ne voulons plus seulement rechercher des ressources, mais nous voulons développer une économie qui est au service de la solidarité. Et enfin, nous ne voulons plus rester enfermés dans nos murs. Nous voulons aller à la rencontre de notre société et contribuer au bien commun. L'État sénégalais, nous l'invitons à accompagner l'œuvre de l'Église.
6: Au Cameroun, dans le diocèse de Sangbenima, au sud du pays, 30 jeunes originaires de plusieurs pays africains ont prononcé leur premier vœu au sein de la congrégation des Fils de l'Immaculée Conception en la cathédrale Saint-Joseph de Sangbenima le 13 septembre dernier. Dès le lendemain de leur profession, les nouveaux religieux ont été appelés à rejoindre les hôpitaux, les écoles et les paroisses où ils poursuivront leur mission. Un événement que nous a rapporté notre correspondante Paul-Valéry Mendogo, qui a recueilli la joie de quelques-uns.
8: Je suis Kofi Kwame Donatien de la Côte d'Ivoire. Tout d'abord, je devrais dire merci à Dieu pour ce jour qu'il nous a donné. On espère seulement qu'on fera toujours sa mission comme il le veut.
9: Frère Glody Timpini de la RDC. J'ai d'abord la joie de porter cet habit comme religieux aujourd'hui. Et le vœu que nous venons de faire là maintenant, là, ce ne sont pas des simples promesses. Donc notre contact envers les gens qui souffrent, envers les pauvres, est vraiment quotidien.
10: Frère Francis Munachimso, Mwachiku, je demande grâce à Dieu pour rester fidèle jusqu'à la fin.

0: confiance et de la communion, les fondements d'une école davantage tournée vers l'excellence et la formation intégrale de la personne.
1: Le père Félicien Guissé a appelé l'ensemble de la communauté éducative à privilégier la communion et le dialogue afin de restaurer et de consolider la confiance entre l'école et la famille, mais également entre les élèves et leurs formateurs.
2: Alors, ce que j'attends, effectivement, du fait de cette confiance, j'ai beaucoup apprécié le dicton du ministre, toute la Côte d'Ivoire à l'école, qui rejoint nos valeurs. Nous croyons qu'un enfant est éduqué par la communauté et non pas seulement par sa famille et par des experts. Donc, ce que j'attends de cette année scolaire, c'est que nous renforcions davantage cette valeur de communauté éducative, c'est-à-dire tout le monde mobilisé autour du droit à l'éducation pour tous, mais surtout avec une priorité pour les plus vulnérables. C'est aussi un pan du projet éducatif mondial qui, aujourd'hui, cette année, sera un ancrage particulier de notre mission.
0: Rentrée scolaire également au Tchad. Le 15 septembre, le directeur national de l'éducation catholique, frère Jean-Doum Ania Doxidi, a lancé officiellement la rentrée scolaire 2026-2027 au lycée Oscar Romero dans le vicariat apostolique de Mongo sous le thème « Éducation catholique au Tchad, enracinée dans la foi, résiliente face aux défis et ouverte sur le monde pour un développement humain intégral ».
3: Françoise Niamia et les évêques de l'Angola ont appelé à une approche pastorale attentive aux réalités concrètes de l'Afrique, alors que l'Église cherche à répondre aux différentes formes de faim qui touchent les populations du continent. Dans des messages distincts au cours du 3e symposium public international tenu la semaine dernière à Luanda, en Angola, le vice-président de la Conférence épiscopale d'Angola et de São Tomé et Principe a souligné la nécessité de ce qu'il a décrit comme une profonde conversion pastorale. Place à présent à l'actualité sociale et politique sur le continent africain. En Tanzanie, 10 lions ont été retrouvés morts dans la nuit de samedi à dimanche après ingestion de poison dans le parc naturel de Ngorongoro dans le nord du pays, classé au patrimoine mondial de l'UNESCO, a annoncé l'organisation chargée de sa conservation. Les premières constatations indiquent que les lions sont morts après ingestion de poison et une expertise est en cours de déterminer la cause de l'incident et d'identifier les responsables, a précisé l'autorité de l'aire de conservation du Ngorongoro. Des centaines de Tunisiens ont manifesté samedi pour réclamer la libération de 4 militants pro-palestiniens emprisonnés et accusés de blanchissement d'argent alors qu'ils participaient à l'organisation d'une flottille humanitaire à destination de Gaza. Ces militants avaient été arrêtés en marche, accusés d'avoir détourné des fonds collectés pour la coalition internationale des bateaux citoyens et humanitaires qui avait fait route vers Gaza en 2025 dans le but d'y acheminer de l'aide humanitaire. Et le gouvernement nigérien a créé une commission indépendante chargée d'enquêter sur la mort en détention de 37 orpailleurs clandestins présumés entachés dans des cellules surpeuplées par des paramilitaires, a annoncé samedi le ministre de l'Intérieur. Ces 37 personnes ont été retrouvées mortes jeudi à Minna, dans le centre du pays, dans les locaux du corps de sécurité et de défense civile du Nigeria.
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5: L'encyclique Quadragesimo Anno de Pie XI, publié en 1931 à l'occasion du 40e anniversaire de Rerum Novarum et en pleine crise économique mondiale, franchit une nouvelle étape dans le développement du magistère social. Il ne se contente pas de reprendre la question ouvrière, mais élargit son regard à la configuration générale de l'ordre économique et politique. Elle dénonce la concentration du pouvoir économique entre les mains d'une minorité. Elle critique tant la concurrence sans limite que les projets collectivistes annulant la liberté et la responsabilité des personnes. Elle rappelle avec force les droits d'association des ouvriers et réaffirme l'exigence que le salaire soit proportionné non seulement à la prestation, mais aussi aux besoins de

0: l'ouvrier et de sa famille. Dans ce contexte, elle formule de manière systématique le principe de subsidiarité, destiné à devenir l'un des repères constants de la doctrine sociale, selon lequel ce qui peut être accompli par les personnes, les familles, les organismes intermédiaires et ou les communautés locales ne doit pas être absorbé par des instances supérieures. Parallèlement à ces contributions, Pie XI rappelle clairement la fonction sociale de la propriété et à travers diverses interventions de son magistère, depuis les encycliques Non abbiamo bisogno et Mit Brennender Sorge jusqu'à Divini Redemptoris, dénonce les totalitarismes qui bafouent la dignité de la personne, étouffent la vie sociale, exaltent l'État au-delà de sa juste valeur et recourent à la catégorie discriminatoire de race. Au moins trois idées de son enseignement social restent particulièrement d'actualité aujourd'hui. La prise de conscience que les injustices ne concernent pas seulement les comportements individuels, mais aussi les structures économiques et institutionnelles. La valeur du principe de subsidiarité qui invite à renforcer le tissu associatif et communautaire en évitant de nouvelles concentrations de pouvoir. Et le lien entre la dignité du travail, une rémunération juste et la possibilité réelle pour les familles de mener une vie décente.
1: Dans le contexte dramatique de la Seconde Guerre mondiale et des années de reconstruction, le magistère de Pie XII apporte une contribution significative au développement de la doctrine sociale, notamment à travers ses messages radiophoniques de Noël, dans lesquels il esquisse les contours d'un ordre international fondé sur la reconnaissance de la dignité humaine, la justice et la paix. À ces occasions, le pape propose un dialogue avec la société en partant d'un rappel exigeant du droit naturel, compris comme un ensemble de principes objectifs qui précèdent les intérêts des individus et des États et doivent régir la vie interne des nations ainsi que leurs relations mutuelles. Pie XII attribue en outre un rôle décisif aux associations professionnelles, aux syndicats de travailleurs et aux divers corps intermédiaires de la vie économique et sociale, reconnaissant dans ces formes organisées de la société un rempart essentiel pour l'équilibre civil et la sauvegarde du bien commun. Il défend la nécessité d'un état de droit solide pour prévenir les abus de pouvoir et considère la démocratie un instrument susceptible de favoriser un exercice correct de l'autorité. En même temps, il met en garde contre toute prétention de fonder le droit sur l'utilité ou la force, rappelant qu'un ordre international fondé sur l'avantage des plus forts expose les peuples les plus faibles à l'oppression et mine la confiance entre les nations. Il identifie enfin, dans les profonds déséquilibres économiques entre pays, l'un des facteurs alimentant les conflits. À notre époque, marquée par de nouvelles formes de pouvoir mondial et par des inégalités croissantes, trois orientations restent particulièrement importantes. La nécessité de faire passer le droit avant l'intérêt, la prise de conscience que les disparités économiques constituent un terrain fertile pour les tensions et les violences, et la valeur d'un maillage associatif capable de jouer un rôle de médiateur entre l'individu et l'État. Elle continue d'offrir à la doctrine sociale des critères importants pour interpréter les dynamiques de la mondialisation et pour promouvoir un ordre international plus juste et pacifique.
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3: C'est donc par ici que nous mettons un point final à notre programme aujourd'hui. Merci de l'avoir suivi et à la prochaine.

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2: Bonjour, je suis le père Cédric Delasserre et aujourd'hui dans Oxygène, je vais essayer de répondre à la question face à notre planète qui brûle, comment s'engager pour la protéger ? Quand le pape parle dans Laudato aussi de questions d'écologie, il essaye de poser un regard large sur cette question-là et de ne pas réduire sa réflexion à ce qu'on appelle l'écologie politique ou l'écologie scientifique qui ne s'intéresse qu'aux questions proprement techniques de la nature, mais d'englober tout ce qui interagit avec cela, en particulier la personne humaine et son bien. Et donc la notion d'écologie intégrale que le pape déploie dans Laudato si, c'est l'idée que quand on cherche le bien de l'environnement, on ne peut le penser que de manière générale en cherchant aussi le bien de la société, le bien de l'homme, le bien des pauvres, le bien des générations futures. Voilà, tout cela étant lié. Quand un chrétien fait pousser son potager au fin fond de son jardin, il y a quelque chose de beau qui permet de découvrir que la création est bonne et que celle-ci est fragile et nécessite d'être protégée. En fait, c'est un premier pas vers un regard plus large sur cette création que nous avons à protéger, dont nous avons à prendre soin. Mais on ne peut pas penser que les simples petits gestes du quotidien sont suffisants ou disent le tout de notre relation à la création. Alors derrière l'écologie intégrale, il y a des concepts théoriques, mais il n'est pas nécessaire d'être expert dans ces questions-là pour pouvoir vivre bien. En fait, ce que le pape dit, on pourrait le résumer d'une manière très simple, c'est que une vie selon l'évangile, une vie chrétienne, une vie à la suite du Christ, que l'on ait 3 ans, que l'on soit expert en théologie ou que l'on soit un grand mystique dans son monastère, c'est une vie qui cherche à être respectueuse de tout, des autres, de Dieu, mais aussi de la création. Les bases que le pape propose dans Laudato aussi pour que nous puissions chacun vivre un parcours de conversion, c'est d'abord d'apprendre à s'émerveiller de cette création-là et d'y voir un don de Dieu pour notre bien. Je crois que c'est un premier pas fondamental que de transformer un peu notre regard, non plus comme un regard captateur en voyant la création comme quelque chose dont on peut abuser pour sa satisfaction personnelle, mais comme un don magnifique et merveilleux qui nous est fait, d'abord pour notre joie et pour notre bien. Et cet émerveillement, une fois vécu, nous pouvons découvrir que nous avons une responsabilité et que donc nous avons une manière d'interagir, de vivre dans cet environnement-là pour que cet émerveillement perdure dans le temps. La question écologique en tant que question politique est assez récente. La notion d'écologie intégrale, c'est une notion récente. Mais en fait, la réflexion sur comment vivre bien dans son environnement, c'est une question très ancienne. Et la tradition chrétienne, l'histoire chrétienne est d'une très grande richesse pour ça. En particulier, le pape appuie là-dessus la tradition monastique et, si on veut être précis, même la tradition bénédictine. En fait, les saints Benoît et à sa suite les bénédictins pensent leur manière de vivre dans leur environnement de manière extrêmement actuelle. Il y a quelque chose de prophétique chez saint Benoît sur cette question-là et que le pape François met en lumière dans Laudato aussi. L'écologie intégrale doit impliquer une dimension spirituelle. Pourquoi un regard aussi spirituel? Pourquoi une dimension aussi spirituelle? Parce que nous, chrétiens, nous croyons que notre monde n'est pas absurde, notre vie n'est pas absurde, mais a pour origine et puis pour fin Dieu qui veut notre bien. Et si donc un monde merveilleux, magnifique nous a été donné, c'est le signe que Dieu est bon et qu'il veut que notre vie soit belle. Mais ça n'est accessible que si on a un regard, une compréhension aussi spirituelle sur le monde. On l'observe tous dans l'ordinaire de notre vie, dans notre quotidien, que sur la planète, les modes de vie se dégradent. Dans beaucoup d'endroits, la nature est abîmée et on vit moins bien. La chaleur est plus intense, les tempêtes sont plus denses, les inondations plus violentes, etc., etc. Cette altération, elle est liée à une dégradation de notre rapport à la création. et cela malgré un discours écologique toujours plus intense. C'est donc bien que l'écologie seule ne suffit pas et qu'il faut penser la personne et son bien pour que les choses soient justes. En fait, l'enjeu écologique majeur, c'est de penser la dignité de la personne. Nous les catholiques, nous les chrétiens, nous croyons que Dieu est sacré, que la nature n'est que le signe, un signe magnifique du sacré. Mais ce n'est pas la nature que nous vénérons, que nous adorons, c'est Dieu. On n'a certainement pas besoin de prier la création comme certains mouvements néo-païens divinisent la nature, mais on a peut-être besoin de découvrir que dans notre manière de vivre, il peut y avoir des péchés contre la création. Quand on abîme la création de Dieu, eh ben, il peut y avoir péché. De même qu'on peut abîmer une personne par notre attitude, on peut abîmer la création. Et il peut y avoir péché derrière cela. Et donc, un péché nécessite, pour pouvoir avancer dans la vie chrétienne, nécessite que nous cherchions à nous réconcilier avec ce qui a été blessé, demander pardon et ne plus recommencer et donc convertir nos modes de vie. Peut-être que ça demande une catéchisation de notre rapport à la création. Effectivement, il est toujours bon de redécouvrir qu'est-ce que la Bible, qu'est-ce que le Christ nous dit de la création, de notre rapport à elle, pour pouvoir relire notre vie et voir ce qui a nécessité d'être ajusté ou réajusté. Comment est-ce qu'on devient un bon locataire de cette création? Eh ben, dans la Genèse, il y a quelque chose qui est très beau qui nous est dit et souvent mal compris. Quand Dieu donne à l'homme l'ordre de dominer, il faut comprendre cette domination comme le travail d'un jardinier. Le jardinier, il domine son jardin pour que ce soit pas la forêt vierge, pour que chaque arbre puisse porter du fruit, chaque plante puisse bien pousser, il a besoin d'ordonner tout, de classer, de trier, de nettoyer. Voilà, notre mission d'humain dans cette création, c'est de permettre que chaque arbre puisse porter du fruit, que chaque élément soit respecté. Et donc, il y a un travail de gardiennage que je trouve être un mot assez juste pour comprendre cette domination que Dieu nous propose de vivre. Saint François d'Assise est là aussi un prophète où il nous permet de redécouvrir notre rapport à la création dans le cadre large de notre rapport à la vie en général, notre rapport aux autres, à nous-mêmes, à Dieu, et on nous permet de redécouvrir la nécessité que nous avons d'être tous acteurs de bien dans toutes ces dimensions-là. Moi, je crois que tout le monde peut vivre des éléments de conversion pour vivre l'écologie intégrale, et même, je crois que c'est une bonne nouvelle pour chacun de découvrir qu'en vivant ces conversions-là, chacun à son niveau, on peut vivre une vie plus belle, une vie meilleure. Il ne s'agit pas à la force du poignet de renoncer à telle ou telle chose parce qu'elle serait devenue mauvaise, parce qu'à la force du poignet, nos forces sont limitées. Mais en redécouvrant, en s'émerveillant à nouveau devant la création, en découvrant sa dignité et le bien que nous avons pour nos vies à la respecter, en fait, on peut vivre des conversions comme des libérations. Telle chose que je change dans ma vie, en fait, me permet de vivre mieux.

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2: Dans le livre du Deutéronome, au chapitre 4 et 5, il y a quatre mots. Quatre mots qui disent notre relation à la parole de Dieu. Le premier mot, c'est « écoute ». Et on le trouve d'ailleurs en introduction à plusieurs reprises, avant par exemple le don de la loi, le décalogue. « Écoute Israël ». Donc c'est le premier mot, « écouter la parole de Dieu », accueillir la parole de Dieu. Alors, certains font même la différence entre écouter et entendre. Je m'explique. On peut aller à la messe le dimanche, je peux entendre première lecture, psaume, évangile du jour, etc., homélie, je peux entendre. Si on faisait juste un test à la sortie de la messe en disant quelle était la première lecture ? C'est vrai ça, on ne prévient jamais, moi. Il y avait une première lecture. Ben oui, c'est vrai. Et alors, donc des fois, vous voyez, on entend, mais ça n'imprime pas. Donc, la première chose, vous voyez, c'est d'avoir des temps, des lieux, des moments, et même on peut dire simplement un cœur d'écoute pour écouter ce que la parole de Dieu a à nous dire. Voilà. Le deuxième mot dans le Deutéronome, c'est garder. Garder avec les images bibliques, garder comme la terre garde la semence, les paraboles de Jésus, Matthieu 13, ou alors garder comme la femme garde en elle l'enfant qu'elle porte, c'est garder la parole de Dieu. Donc la conserver, la garder. Le troisième mot, c'est mettre en pratique. À la fin, par exemple, du discours sur la montagne, Jésus va donner son enseignement et à la fin, il y a cette petite parabole que les enfants connaissent bien, bâtir sur le sable, bâtir sur le roc. Ça veut dire, celui qui écoute cette parole et ne la met pas en pratique ressemble à quelqu'un qui construit sa maison sur le sable. Celui qui écoute la parole de Dieu et qui la met en pratique ressemble à quelqu'un qui bâtit sa maison sur le roc. Donc c'est là mettre en pratique. Et parfois, c'est rigolo, on entend beaucoup des gens qui nous disent « moi, je suis chrétien, mais pas pratiquant. Je suis un époux fidèle, mais pas pratiquant. C'est un peu inquiétant, quoi. » Donc, la parole de Dieu nous invite à être cohérents. C'est beaucoup de paroles du pape François sur la cohérence entre ce qui nous est donné d'accueillir comme message de la parole de Dieu et en même temps le fait de le vivre. Il y en a, ils vous font tout un mondial et ils ont pris 3 kilos et ils sont devenus des ventres à bière. Eux, ça fait longtemps qu'ils n'ont pas tapé dans un ballon de foot, mais plus ils regardent la télé et plus ils sont sportifs et plus ils deviennent gros, quoi. Donc ça veut dire quoi ? Ça veut dire qu'on peut s'intéresser à des choses mais être complètement à des années-lumière par rapport à la pratique. J'avais un ami dans la communauté des Focolari de Chiara Lubich. Il me disait, nous, dans notre fraternité, on a cette habitude-là. Il y a une parole qui nous était donnée par Chiara Lubich, une parole pour un mois, qui était inspirée de la parole de Dieu. Et ensuite, pendant un mois, il ciblait sur la mise en pratique de cette parole. Il y avait une parole, par exemple, sur le pardon, la réconciliation, et eux, pendant un mois, vont travailler en se disant, comment je vais mettre de l'ordre dans ma vie pour pardonner, me réconcilier, faire des pas avec les personnes. Ça, c'est mise en pratique. Et la quatrième parole, c'est annoncer, proclamer. Dans l'Évangile, dans les Actes des Apôtres, il y a plusieurs mots. Enseigner, annoncer, proclamer la bonne nouvelle. Tout ça, finalement, c'est transmettre la parole. Annoncer et transmettre, c'est un des enjeux les plus importants actuellement. On sait bien, dans nos familles, la transmission, surtout à un moment de la retraite, on n'est plus dans le faire, on n'est plus dans l'agir. Ce qui va être essentiel maintenant, c'est de transmettre. Et quand on voit parmi vous, par exemple, des grands-parents qui sont là avec leurs petits-enfants, c'est quelque chose dans lequel je transmets quelque chose qui me fait vivre et dont ils se souviendront dans 15 ans, dans 20 ans, etc. Ça, c'est la transmission. Et cette transmission, elle est importante dans la famille. Cette transmission, elle est importante dans l'Église, et évidemment, cette transmission, elle est importante dans la société civile. Vous voyez, c'est qu'on a un seul cœur, un seul cœur. Deuxième partie, comment Dieu nous parle? Si vous voulez, dans la tradition de l'Église, Dieu utilise 5 autoroutes pour rejoindre l'homme, et on va en aborder juste une. Alors, première autoroute, Dieu nous parle par la création. Les cieux racontent la gloire de Dieu, l'ouvrage de ses mains, le firmament l'annonce, le jour au jour en transmet le récit. Voilà. Donc ça c'est le psaume 18-19, et tous ces psaumes de la création, au Seigneur notre Dieu, qu'il est grand ton nom partout l'univers, etc. Et Charles de Foucault, qui avait abandonné la foi, qui avait abandonné toute pratique, le début du commencement de l'ouverture de son cœur, c'est quand il se trouve d'abord comme soldat et ensuite dans une expédition d'explorateur dans le Maghreb, et là, en dehors de toute vie mondaine, il se retrouve solitude, désert, nuit étoilée, et simplement la contemplation de la création va comme créer un espace dans son cœur qui va l'ouvrir à accueillir la parole de Dieu. Et autour de nous, on voit des gens l'été. Simplement parce qu'ils sont disponibles, il y a des choses qui, j'allais dire, qui s'ouvrent. Les pères de l'Église appellent ça le grand livre de la création. Et la deuxième façon dont le Seigneur nous parle, c'est par l'Église, la communauté chrétienne. Et de manière multiforme, bien sûr, il nous parle par les papes, le magistère de l'Église. Je pense par exemple actuellement, vous avez tout ce débat sur l'environnement, l'écologie, on a un texte extraordinaire qui nous est donné par le pape François il y a 4 ans, Laudato si. Là on a une parole que le Seigneur nous donne à travers le magistère de l'Église, et particulièrement sur des enjeux importants pour la planète aujourd'hui. Et ça c'est une parole de Dieu. Et vous savez, parfois, il faut faire attention parce que c'est comme dans l'Apocalypse. Écoutez ce que l'Esprit dit aux Églises. Vous savez, en 1938, les plus anciens, très très anciens, ils ne sont pas là ici, mais il y a une parole, par exemple, du pape, Pie XI, qui va donner une parole sur le nazisme, 1938, qui s'est implanté depuis 1933 en Allemagne, en dénonçant une idéologie qui est une idéologie païenne, le paganisme. Et finalement, certaines personnes n'ont pas voulu vraiment entendre cette parole-là, parce qu'on se disait, mais peut-être que ça peut être un rempart contre le communisme, etc. Bon, Seconde Guerre mondiale, 45 millions de morts. Donc ça vaut le coup d'écouter la parole de Dieu. Et la parole de Dieu qui nous est transmise à travers la communauté chrétienne, l'Église. Bon. Donc il parle par l'Église, il parle aussi dans l'Église par les saints. Regardez la parole de Dieu qui nous est donnée à travers Sainte Thérèse de l'Enfant Jésus au début du XXe siècle, Sainte Faustine, Saint Jean-Paul II, et plus près de nous pour les couples et les familles, Louise Élie Martin. Enfin, il nous parle par des saints. Et souvent, ce qui est assez étonnant, c'est que, comme on dit, ce n'est pas nous qui choisissons les saints, c'est les saints qui nous choisissent. Moi, au début, je n'avais pas trop d'atomes crochus avec Louise Élie Martin. Puis, vous allez faire une retraite. Et puis, vous tombez dans la chambre, Louise Élie Martin. Ils sont pas là, mais un peu quand même. Et on se dit, tiens, bon. Puis après, il y a une parole de Dieu qui vous est donnée, toc, Louise Élie Martin. Et à ce moment-là, la parole vous percute parce qu'elle vous touche exactement un endroit précis par rapport à des questions que vous vous posez. Puis après, vous lisez un bouquin qui parle d'autre chose, et il y a une citation de Louis ou de Zélie Martin. Non, c'est surtout elle qui écrivait, parce qu'à cette époque-là, c'est surtout les dames qui écrivaient beaucoup, les hommes un peu moins. Et alors, et là, encore, il y a un moment, on se dit, mais ils me poursuivent. Et je me suis dit, mais ça vaudrait le coup de lire leur vie, les écrits. Et à ce moment-là, après, mon épouse aussi était passionnée par... Et on a découvert un tas de choses, et qui, finalement, j'allais dire dépoussiérés, sont extrêmement pertinentes et actuelles pour nos couples et nos familles aujourd'hui. Jusque dans les difficultés que des parents peuvent avoir avec certains enfants, comme ils ont eu avec Léonie, par exemple. Donc vous voyez, voilà, le Seigneur parle par l'Église, à travers le magistère, à travers les saints, et il parle aussi à travers les frères et sœurs, et nous, dans la vie communautaire, on l'expérimente. Parfois des paroles de consolation, des paroles de réconfort, un coup de téléphone quand ça va pas. Parfois c'est une proposition de prier ensemble. Parfois c'est un petit mot qui nous est dit. Parfois c'est aussi la correction fraternelle avec de quelqu'un qui nous dit « Tiens, moi je trouve que là t'as été un peu raide, etc. » Et on se dit « Voilà. » Et en même temps, après on réfléchit, on prie, on se dit « Mais si c'est juste, faut que je... » Et la communauté chrétienne est un lieu de la parole. Tout simplement parce que c'est le lieu dans lequel règne Jésus-Christ, qui est la parole de Dieu. Voilà. Donc, il nous parle par la création, il nous parle par l'Église, il nous parle par les événements de la vie. C'est le même mot dans la Bible, dava ou dabar, qui dit en hébreu, après ces événements ou après ces paroles. C'est-à-dire, c'est le même mot. C'est étonnant, hein? Parce que tout simplement, la mentalité biblique a la certitude que la parole est un événement. Ça veut dire qu'une parole, c'est important. Et on n'a pas besoin de faire des sessions de psychologie pour savoir que des « t'es nul, t'es moche, t'es raté, t'es ceci, t'es cela », il y a des paroles qui ont bousillé des gens pendant des années, et c'est des paroles qui ont été entendues quand j'avais 4, 5, 6 ans. Et ensuite, vous voyez des personnes, ils ont 50 ans, ils sont toujours ébranlés par ça, et ils vous pleurent dans les bras, parce que ça les a... Il y a des paroles qui font du mal. Et au contraire, il y a des paroles qui font du bien. Il y a des paroles qui construisent, il y a des paroles qui édifient, il y a des paroles qui donnent confiance. Ça, c'est ce que nous dit la parole de Dieu. Les paroles de Dieu sont des événements. Et en même temps, il y a des événements dans la Bible qui sont des paroles. Le fait qu'un jour, le peuple d'Israël était opprimé, écrasé en Égypte, et que Dieu lui donne la libération, c'est un événement. C'est un événement de libération, et c'est une parole de Dieu, qui veut que son peuple soit un peuple, non pas d'esclaves, mais d'hommes et de femmes libres. Donc vous voyez que dans nos vies, c'est pareil, c'est le poète Charles Péguy qui dit, je cite, « Les événements, dit Dieu, c'est moi. C'est moi qui vous caresse. C'est moi qui vous rabote. Les événements, dit Dieu, c'est moi. » Il y a des événements dans nos vies, et c'est important de relire nos vies, des événements dramatiques et des événements aussi heureux. On vit tous les mystères, joyeux, douloureux, glorieux, heureux, lumineux dans nos vies. Mais c'est important de relire les événements de notre vie comme des paroles de Dieu que le Seigneur nous adresse. Bon. Et puis, il y a aussi l'émotion intérieure, quatrièmement. Eh bien, l'émotion intérieure, ça veut dire que parfois, l'Esprit-Saint va passer de manière mystérieuse pour toucher et parler au cœur. Et parfois, on connaît par exemple dans la vie de Louise Élie Martin, Zélie voulait être religieuse. Et on pense, les biographes, que c'est parce qu'elle fait un entretien pour être sœur dans la famille spirituelle de Saint-Vincent de Paul. Un entretien, et on lui dit « circuler, il n'y a rien à voir ». Bon. Alors, les biographes pensent que elle était plutôt chétive de constitution. Elle n'était pas très grande, mais pleine d'énergie, mais et à cette époque-là, il y avait un travail très physique par rapport aux malades, aux personnes âgées, etc. Comme aujourd'hui, on pourrait le demander pour quelqu'un qui est, je sais pas, dans certains services d'aide aux personnes âgées. Il faut assurer. Bon. Alors, elle s'est dit, elle n'a pas fait toutes les communautés de France et de Navarre, elle s'est dit, le Seigneur a un autre dessein d'amour sur moi. Et elle va attendre. Elle a 27 ans, et 27 ans, à la campagne autrefois, 25 ans, qu'est-ce qu'il y a ? Signal d'alarme, alerte, alerte, alerte, alerte, alerte, alerte. C'est ce qu'on appelle les quatrinettes, quoi. Ça veut dire, en gros, le message social, c'est de dire, manie-toi ma fille, il serait temps d'eux. Hein ? Alors, dit avec humour, mais c'est quand même... pendant ce temps-là, celui qui allait devenir son mari, Louis Martin, il a essayé de faire une expérience de vie religieuse. Lui, c'était au Grand Saint-Bernard, en Suisse. Et voilà. Et là, pareil, on lui dit, non, circuler, il n'y a rien à voir, parce qu'il n'avait pas de formation dans le latin. Et ça suffisait pour dire, il est un peu vieux, là, maintenant, tout ça. Et lui... il va vivre comme une sorte de célibataire sa vie, d'horloger, et de célibataire dans le Seigneur, la messe, la prière. Et de temps en temps, il s'accorde comme distraction la pêche. Et elle traverse le pont d'Alençon, et à ce moment-là, une voix féminine dans son cœur résonne, c'est celui-là que j'ai préparé pour toi. Et lui, à ce moment-là, il passe. Comme tous les hommes, il est pas au courant de rien, enfin, il a rien vu, quoi. Et alors, voilà. 3 mois plus tard, ils sont mariés. Ça va vite, hein ? Parfois, dans des pays, vous connaissez peut-être, nous on a eu la joie de le rencontrer, Joseph Fadel. Il y a beaucoup d'hommes et de femmes de bonne volonté, par exemple en milieu musulman, ils n'ont pas de contact avec l'Église. Ils n'ont pas de contact avec les Saintes Écritures. Ils n'ont pas de contact. Et alors le Seigneur, eh bien, très souvent, il leur parle par voie directe. Et un des lieux privilégiés pour leur parler, ça va être ce qu'on appelle dans la Bible des songes. Et lui raconte, donc il est d'une grande famille extrêmement religieuse, musulmane, et il se retrouve dans une chambrée avec quelqu'un qui lui est chrétien, il s'en méfie, et en même temps au fil des semaines et des mois, il va finir par l'apprécier pour ses qualités humaines, et il se dit, tiens vraiment c'est un homme de qualité. Et il voudrait lui poser des questions par rapport au christianisme, etc., pour le convertir à l'islam. Et l'autre reste assez prudent pour... voilà. Et il y a un moment, cet homme-là, donc Joseph Fadel, fait un songe. Il est tout content parce qu'il se souvient de son rêve. Alors, ce rêve me place au bord d'un ruisseau, pas très large, à peine 1 mètre. Sur l'autre rive, un personnage d'une 40aine d'années, plutôt grand, vêtu d'un vêtement beige, d'une seule pièce, à l'orientale, sans col. Je me sens irrésistiblement poussé vers cet homme par l'envie de passer de l'autre côté pour le rencontrer. Alors que je commence à enjamber le ruisseau, je me retrouve suspendu dans les airs pendant quelques minutes qui me paraissent une éternité. Je crains même avec un certain effroi de ne jamais pouvoir redescendre sur terre. Comme s'il avait senti mon malaise grandissant, l'homme d'en face me tend la main pour me permettre de franchir le cours d'eau et d'atterrir à côté de lui. À cet instant, je peux à loisir observer son visage, des yeux bleu-gris, une barbe peu fournie, des cheveux mi-longs, je suis frappé par sa beauté. Posant sur moi un regard d'une douceur infinie, l'homme m'adresse lentement une seule parole, énigmatique, au timbre de voix rassurant et invitatoire, il me dit « Pour franchir le ruisseau, il faut que tu manges le pain de vie. » Alors, ce gars, il se réveille avec ça. Il a eu la vision de Jésus sans savoir que c'était Jésus. Quelques semaines après, il tarabuste son copain de chambré et pour lui dire « Est-ce que je pourrais avoir un évangile ?» Donc, dans certains pays, c'est très, très, très, très dangereux. Et le copain accepte de lui donner les 4 évangiles. Et lui dit, ben, commence par l'évangile de Marc ou de Luc, ça sera plus facile qu'avec l'évangile de Jean. Mais lui, il commence tout de suite par l'évangile de Jean, et à ce moment-là, il tombe sur, je cite, « Absorbé par ma lecture, j'en oublie de déjeuner et je ne vois pas passer les heures. Arrivé au chapitre 6, je m'arrête net dans ma lecture, abasourdi au milieu d'une phrase. J'ai le cerveau en ébullition. Une seconde, je pense que je suis victime d'une hallucination. Je replonge les yeux dans ce livre à l'endroit précis où je me suis arrêté. Pas de doute, je ne me suis pas trompé. Je ne sais pas par quel prodige je viens à l'instant de lire exactement ces mots, le pain de vie. Je suis le pain de vie. Vous voyez, la parole de Dieu, dans les Saintes Écritures, va confirmer une parole de Dieu qui lui a été donnée ici en songe. Alors, vous voyez, le Seigneur, à travers des signes, des songes, des paroles intérieures, ce qu'on appelle des locutions, peut nous parler. Et quelle est l'attitude de l'Église par rapport à ça? C'est de dire, vous voyez, il faut éviter 2 extrêmes. Le premier extrême, c'est de dire, oh, tout ça, c'est des bêtises, etc. Uniquement, lisez le missel, ça suffira, les livres de prière de l'Église, point. Et d'un autre côté, il faut éviter de rechercher ça pour... nourrir une sorte de curiosité un peu malsaine. Donc l'Église nous dit, si ça vient, tu l'accueilles, mais ce qui compte, c'est que le Seigneur te parle. Moi, je me rappelle à la communauté, il y a une 20aine d'années, un jeune qui était nouveau converti, et le Seigneur lui parlait beaucoup par des songes. Et après 3 mois d'année sabbatique, il était un peu déçu, parce qu'il n'avait plus rien comme songe. Et le Seigneur ne lui parlait plus comme ça. Et alors je lui disais, mais là, tous les jours, il y avait des parcours bibliques, est-ce que le Seigneur te parle? Il dit, oui, la Bible, c'est merveilleux, c'est formidable, je la lis, je la relis, etc. Je dis, tu vois, le Seigneur, il a changé de canal, c'est tout. Donc on n'est pas là, nous, pour essayer de dire au Seigneur, c'est ici que je te donne rendez-vous. Non, non, mais quand même. Bon, 1, la création. 2, le Seigneur nous parle par l'Église. 3, le Seigneur va nous parler par les événements de notre vie qu'il nous faut les relire. 4, il nous parle la conscience, voilà, un mot théologique, la voix de la conscience. Et 5, la parole de Dieu dans les Saintes Écritures. Et dans ces 5 canaux, quel est le plus important? C'est le 5e. C'est les Saintes Écritures. Saint Jérôme, il est saint, il est canonisé. Il va y dire une phrase qu'on retrouve dans le catéchisme de l'Église catholique. Ignorer les Écritures, c'est ignorer le Christ. Et on voit chez les pères de l'Église, il y en a qui s'énervent, Saint Jean Chrysostome, en disant « Moi, j'ai fait des visites pastorales et je vais dans des communautés chrétiennes. Ils sont tellement nuls, ils savent rien de rien de rien. Ils savent même pas combien il y a de lettres de Saint Paul. C'est pour vous dire, hein ?» Alors, si je regarde la création et que j'ai pas la foi, je vais dire c'est beau la nature. Nourri par la parole de Dieu, je vais y voir l'œuvre du Créateur. Tout devient prière, comme dans les psaumes. Vous toutes les œuvres du Seigneur, bénissez le Seigneur, etc. Ou dans le Cantique de Daniel au chapitre 3. Voilà. C'est pareil, la parole de l'Église n'est pas une autre parole que la parole de Dieu. Et une fois, j'avais un ami protestant qui avait été bluffé parce que il était tombé, à un moment, on l'avait invité pour un rite de consécration d'évêque. Et il voit l'évêque, le futur évêque, qui se met à genoux, et les 3 évêques consécrateurs qui lui imposent la Bible sur la tête. Et à ce moment-là, il comprend ce que nous, on essaye de dire, c'est-à-dire que l'autorité dans l'Église est une autorité qui est soumise à la parole de Dieu. Et lui, dans sa culture, il pensait que les gens se mettaient au-dessus de la parole de Dieu. Et là, il a voilà quelque chose. Voilà. Donc vous voyez, la parole de l'Église, c'est la parole de Dieu qui va être comme actualisée à travers le magistère, les saints, les frères et sœurs, etc. Et s'il y a un conflit entre une locution intérieure et la parole de Dieu, c'est la parole de Dieu qui prime. Alors maintenant, dans les Saintes Écritures, il y a toujours plus... C'est vrai, dans la communication entre nous, dans un couple, dans une communauté, ou avec... Et c'est vrai dans la communication que Dieu fait dans la parole de Dieu. Il y a toujours 6 éléments. Premier élément, qui est-ce qui parle? L'émetteur. Dans les Saintes Écritures, dans la Bible, premier élément, l'émetteur, c'est Dieu. C'est Dieu qui parle. C'est Dieu. Vous voyez, la lecture croyante, c'est que c'est pas un beau bouquin, comme il y a un bouquin pieux, ou c'est pas comme un livre religieux à côté de la Bhagavad Gita, à travers les Védas et à côté du Coran. Non. C'est Dieu me parle dans ce texte, la parole de Dieu. Donc, l'émetteur, c'est Dieu. Donc, il faut que je commence la lecture, comme dans la prière de Samuel, récit de vocation. Nous, en général, c'est le contraire de Samuel. On dit, Seigneur, écoute, j'ai pas mal de choses à te dire. Et là, dans la prière de Samuel, c'est par le Seigneur, ton serviteur écoute. Donc, tu vas me parler, Seigneur, dans ta parole. Donc, c'est Dieu qui parle, émetteur. Récepteur, ou destinataire, comme on dit. Récepteur, finalement, il y a un double acteur comme récepteur, c'est à la fois une communauté, la communauté chrétienne, l'Église, qui accueille la parole de Dieu, c'est une communauté, et en même temps, c'est une personne, un individu, c'est unique, et c'est une parole qui m'était adressée à moi. Voilà. Donc c'est, je suis celui à qui le Seigneur s'adresse. Voilà. Et on sait que les grandes études des philosophes, des psychologues, etc., nous disent que la parole, elle fait exister quelqu'un. Dans un groupe humain, Si vous avez un grand chef ou un grand patron, c'est le moment de ce qui touche les fêtes de fin d'année, etc. Si la personne s'arrête et s'adresse dans une parole personnelle à quelqu'un, finalement, ça valorise la personne. Ça la fait exister. Et c'est ce que Dieu fait. Quand il s'adresse à nous, finalement, c'est parce qu'on est important pour lui. Bon. Émetteur, récepteur, deux. Alors maintenant, cette parole de Dieu, elle nous est donnée à travers ce qu'on appelle un canal. Et là, pour nous, ça va être le canal de Saint Paul, d'Isaïe, de Jérémie, d'Ézéchiel, de Saint Jean dans l'Apocalypse. Vous voyez, il va passer par plusieurs. Et parfois, je me dis, tiens, moi, le canal de Jean, j'aime bien. L'apôtre qui pose sa tête sur le cœur de Jésus, tout ça. Jean, l'Apocalypse et tout ça, ouh, j'aime moins bien. Alors, je ne sais pas ce qu'il a, il devait être moins en forme ce jour-là. Donc, vous voyez, Dieu va s'adresser à nous à travers, dans les Saintes Écritures, à travers différents canaux. Et c'est important de pouvoir être ouvert à tout cela. Bon. Et en même temps, un nouvel élément, c'est que le Seigneur va s'adresser à nous dans un contexte. Je prends un exemple. Le prophète Jérémie, il vit à une époque où il y a une sorte d'illusion dans le peuple d'Israël qui se dit « bon, ça va comme ça va » et on va réussir à s'en tirer par rapport aux deux grandes superpuissances de l'époque, l'Égypte d'un côté et de l'autre côté, il y avait Babylone. Il y a toujours eu des superpuissances dans les époques. Nous, maintenant, à un moment, les plus anciens, c'était les États-Unis et l'URSS. Maintenant, c'est les États-Unis et la Chine. Et là, c'était les deux grandes puissances, l'Égypte et Babylone. Et ils étaient, les hommes politiques du peuple d'Israël, étaient en train de faire des petites magouilles, tantôt avec l'un, tantôt avec l'autre, et pour essayer de plus ou moins de s'en tirer. Et les prophètes, dont Jérémie, disaient, c'est pas comme ça qu'il faut faire. Il faut retrouver notre identité, il faut retrouver nos racines, il faut retrouver, revenez vers le Seigneur. Revenez vers le Seigneur. Et c'est déjà comme si Jésus nous disait, cherchez d'abord le royaume de Dieu, sa justice, tout le reste vous sera donné en plus. Bon. Et alors, avant qu'il n'arrive une catastrophe, Jérémie n'arrête pas de dire, c'est les oracles qui sont appelés oracles de malheur. Attention à toi Israël, il va t'arriver des tuiles, tu vas... Bon, ça c'est les oracles de... En gros, si vous voulez, vous êtes dans une voiture avec des personnes qui sont un peu avinées. Il y a plus de grammes d'alcool que de sang dans le sang. Et ils chantent, ils beuglent. Et vous êtes en train de dire « Attention, attention, attention, attention, attention !» Ça, c'est Jérémie qui... oracle de malheur. C'est pas parce qu'il veut le malheur, c'est qu'il dit « Si tu continues comme ça, tu vas te planter. » Mais il le dit en hébreu ancien. Et ensuite, une fois que la catastrophe est arrivée, donc déportation en Babylone, première 597, deuxième 587, le peuple est exilé, il a tout perdu. Donc l'accident de la voiture est arrivé, trois copains qui sont morts, le gars se retrouve en fauteuil roulant, etc. Alors, Jérémie, oracle d'espérance, il ne va pas voir le peuple d'Israël en disant « Je te l'avais bien dit, t'as vu ce qui t'est arrivé ?» Non, il dit « Courage !» Espère, le Seigneur t'a pas abandonné, fais-lui confiance, il va revenir vers toi, etc. Donc vous voyez, le contexte dans lequel va s'adresser le peuple, la parole de Dieu est très important pour comprendre ce que nous dit la parole de Dieu. Mes parents me disaient, maman elle avait 15 ans quand il y a en 1940, elle me disait, nous il y avait un curé, il n'arrêtait pas de parler à toutes les homélies de Sainte-Jeanne d'Arc. C'était l'occupation, et quel que soit le temps liturgique, c'était Jeanne d'Arc. Et ça commençait par toujours, la France était dans une situation désespérée, tout le monde était découragé, et il y avait même des gens qui étaient pactisés avec l'ennemi, etc. Mais Dieu n'a pas abandonné son peuple, et il a envoyé, etc. Alors, il ne confondait pas De Gaulle avec Sainte-Jeanne d'Arc, mais ça voulait dire que, dans le contexte, c'était pas quelqu'un qui était omnubilé par Sainte-Jeanne d'Arc. C'était qu'en langage codé, garder confiance, garder l'espérance, le Seigneur n'a pas dit son dernier mot. Donc vous voyez, le contexte est très important pour comprendre une parole pour nous dans la vie de tous les jours, mais aussi dans la parole de Dieu. Et enfin, il y a le code. Alors, le code, ça veut dire qu'il y a des mots qui n'ont pas le même sens, mais on le sait tous. Par exemple, les profs de français savent, nous, quand on pense à un amant, 20e siècle, c'est le gars qui est en petite tenue, dans le placard, hein, pendant que le mari arrive. Quoi. Bon, ça, c'est l'amant. Mais un siècle ou deux avant, l'amant, chez Racine ou Corneille, c'est, l'amant, c'est celui qui aime. L'amant. Et à la différence de l'aimer, celui qui est aimé. C'est le même mot, mais il va avoir un sens un peu différent suivant les siècles. Dans la Bible, c'est pareil. C'est pour ça que c'est pas respectueux ni de Dieu, ni de l'intelligence humaine que de prendre la Bible à la lettre. Vous imaginez, enfin, j'étais dans le métro, et puis avec la chaleur, tout ça, la canicule, je suis tombé dans les pommes. Les gens, ensuite, dans un siècle, ils vont dire « Ah, tiens, dans le métro parisien, ils faisaient des cultures de pommiers qui permet de comprendre pourquoi la... » Non, mais ça ne va pas la tête. Vous voyez, il y a... Voilà. Et donc, tout le langage de la Bible, c'est un langage imagé, et donc, voilà. Quand il y a la colère de Dieu, ben, on dit « Ouh là là, la colère de Dieu, bon, je sors d'une session, réjouis-toi, Dieu est amour, tout ça, et là, la colère de Dieu. » On dit ben, « Mais quand est-ce que, en langage biblique, la colère, c'est l'amour déçu ?» Ça veut dire que, voilà, j'aime quelqu'un, et là, il est en train de faire les 12 yeux, là, il se rend même pas compte qu'il se fait embobiner par la secrétaire qui lui fait les yeux comme ça, etc. Et tout bête, il voit rien, et ça me met en colère. Mais ma colère, c'est parce que je l'aime. Si je l'aimais pas, je serais pas en colère. Donc la colère de Dieu, c'est pas d'écumer, baver de rage et d'essayer d'exploser tout le monde comme Zeus avec les éclairs. Donc la colère, c'est un amour qui est déçu et qui va s'exprimer. Donc il faut décoder le langage biblique. Et si on le décode pas, on est à côté de la plaque, quoi. On est à côté de la plaque. Voilà. Alors, donc pour résumer, qu'est-ce qui va être important? Voyez donc, tenir compte. L'émetteur qui me parle? Dieu. Jésus. Et Jésus, d'ailleurs, c'est dans sa carte d'identité, il est le Verbe, la parole de Dieu, le Verbe, et c'est une parole qui donne la vie. Quand Dieu me parle, c'est pour me donner la vie. Voilà, le Verbe de vie donne la parole de vie. Et moi, je suis donc celui qui accueille, destinataire, ça veut dire que je crois, ça commence par un acte de foi, je crois, Seigneur, qu'en ouvrant ma Bible, qu'en écoutant ce que la proclamation de la parole de Dieu dans l'Assemblée, tu as quelque chose à me dire. Des fois, on a tendance à échapper à la parole. Si un message un peu corsé sur la conversion, convertissez-vous, pécheurs, etc. Moi, ma première tentation, c'est quand même de me dire, tiens, là, c'est une parole que le Seigneur adresse à ma femme, quoi. Ça, c'est dans la charité, bien sûr, mais et non, c'est aussi à moi, quoi. Et parfois, vous voyez, il peut y avoir des façons détournées où on sélectionne dans la parole de Dieu. C'est-à-dire, pas vous, mais il y en a, ils lisent la parole de Dieu et ils ont un tube de colle et puis des ciseaux. Et ça, oui. Mon bien-aimé, je t'aime, tu as beaucoup de prix à mes yeux, etc. Ah, oh, ça c'est pour moi, ça, je souligne. Et alors, engeance de vipère. Oh, non, ça c'est pour ma belle-mère, ça c'est engeance de vipère. Et alors, donc, oui, c'est un peu sélectif, quoi. C'est un peu sélectif. Et alors, donc, comment accueillir la parole de Dieu en vérité? Et la parole de Dieu, je l'accueille en église, avec d'autres. L'essentiel, quand on lit ou on étudie un texte, on l'écoute dans l'assemblée, finalement, l'essentiel, c'est autour de deux questions. Comment Dieu apparaît dans ce passage? Comment Dieu apparaît dans ce passage? Dans ce qu'il... la façon dont il est nommé, dans les images pour parler de lui, ou dans ce qu'il fait. Que me dit ce texte sur Dieu dans sa relation à l'homme? Que me dit ce texte sur Dieu? Et après, la deuxième question, c'est qu'est-ce que me dit ce texte sur l'homme, sur moi? Et pour aller à l'essentiel, pour pas... Des fois, il y a des personnes...

Donc, trône, le Seigneur est présenté comme un roi. Et sa traîne emplissait tout le sanctuaire. Et un roi, il a une cour. Et les séraphins sont là. Saint, saint, saint, saint, kadosh, kadosh, kadosh. Alors, ça nous plaît tellement dans l'église qu'on le répète tous les jours, là, maintenant. Hop, dans l'église. Et la liturgie. Donc, les deux mots de roi et de saint, c'est ce qui va caractériser la présentation, le spot d'Isaïe dans sa façon de contempler le Seigneur. Et ensuite, tout le livre d'Isaïe va déployer la royauté de Dieu et la sainteté de Dieu. Voilà. Et qu'est-ce que dit Dieu sur la façon dont il se présente et qu'est-ce qu'il me dit Alors, voilà, le Seigneur est mon berger, je ne manque de rien, etc. Il est berger. Bon, on va faire de la théologie un peu compliquée. Qu'est-ce qui fait un berger? Alors, il s'occupe à la fois d'un troupeau et il s'occupe en même temps de chacun, chacune. Et alors, qu'est-ce qu'il va faire? Il va les conduire, il va les protéger contre les bêtes sauvages, il va les soigner. Et tout ce qu'un berger fait pour, c'est il le fait pour moi. Voilà. Passerai-je un carvin de ténèbres, je ne crains aucun mal, etc. Et donc, vous voyez, quelles sont les images? Et à partir de là, on va découvrir que les images de l'Ancien Testament qui s'accomplissent dans le Nouveau Testament. Le temple de Jérusalem, le temple, qu'est-ce que c'est qu'un temple dans une religion? Un temple, c'est un lieu dans l'espace, une maison où la divinité rencontre l'homme. Bon, c'est ça un temple, c'est un lieu de rendez-vous, si vous voulez. C'est mythique, un lieu de rendez-vous, le temple. Jésus, lui, va se révéler comme étant le temple véritable. Parce que en lui, dans sa personne, Dieu rencontre l'homme, vrai Dieu et vrai homme, et en lui, l'homme rencontre Dieu. Donc, le temple de Jérusalem est la préparation, l'esquisse, le brouillon de Jésus, le temple. Voilà, pas compliqué. Et l'agneau, ben voilà, nous on connaît l'agneau. Le Seigneur veut sauver son peuple d'Israël, Israël d'Égypte. Donc esclavage, tout ça, c'est pas drôle. Bon. Et alors, il lui dit, on va faire un repas pascal, la teuf, avant de sortir. C'est la nuit, repas de nuit, vous êtes déjà en préparation, donc vous avez déjà tout, sac à dos, tout ça, prêt à partir. Hein, prêt à partir. Et là, vous allez faire un repas qui va vous préparer à la libération que vous allez vivre. La libération n'est pas encore faite. Hein. Le repas pascal, c'est avant la libération. Bon, alors qu'est-ce que vous faites? Vous prenez un agneau, un, vous le tuez, immolé. Deux, vous prenez son sang, et avec son sang, vous le mettez sur les linteaux des maisons. Comme ça, quand l'ange exterminateur passe, il va zigouiller les oppresseurs, mais vous, tranquille. Le sang protège, et après, qu'est-ce qu'on fait? On se nourrit de l'agneau dans une assemblée. Bon, saint Jean, comment est-ce qu'il présente la passion de Jésus? Il va faire l'analogie entre le moment de la Pâque du Christ et le moment, et c'est lui qui le dit, où les agneaux du temple sont sacrifiés. Et qu'est-ce qu'on fait? Le sang de Jésus protège. Le sang de Jésus, on va le voir, que ce soit dans l'Évangile ou dans les lettres de saint Jean, le sang qui purifie de tout péché, qui protège du mal. L'agneau qui est mangé, je suis le pain de vie, et l'agneau qui est immolé sur la croix et qui préfigure la libération, le salut. Jésus, l'agneau. Qu'est-ce qu'il fait Jean-Baptiste? Ben, il montre ceci et celui-ci est l'agneau de Dieu. Vous voyez, donc, c'est pas compliqué. C'est pas compliqué, c'est pas prise de tête. C'est que il va y avoir toujours qu'est-ce que tu as à me dire de toi, Seigneur, et qu'est-ce que tu as à dire de l'homme. Et par exemple, après, il va y avoir des lectures, par exemple, la lecture ignatienne, pour ceux qui ont fait les exercices de saint Ignace. C'est se mettre dans la position, dans les récits de la Passion, je suis des fois un peu comme le Seigneur. Seigneur, t'inquiète pas, tout le monde peut t'abandonner, te dire, oh, moi, tu peux, j'assure. Ah, Max, j'assure. Et reniement, trois fois. Donc, je prends conscience que je suis du côté de l'homme, je suis comme Pierre.
Je suis comme Pierre. À la fois, j'ai mes grandes déclarations. Seigneur, je t'aime, je t'aime, je te donne ma vie, je te livre ma vie, je te donne tout. Prends ma vie, Seigneur, prends ma vie. Et puis après, on me demande, est-ce que vous faites vers la catéchèse? Non, non, non, non.

vie, mais pas mon temps le mercredi matin. Bon. Et alors, et je suis dans ces contradictions-là, mais bon, après Jésus ressuscité apparaît. Et Pierre, il est un peu mal, quoi. Il est un peu mal. Il est en train de relasser ses sandales, là, de manière un peu. Il est un peu gêné. Jésus apparaît, Jean 21, et à ce moment-là, Pierre, m'aimes-tu ? Il aurait pu commencer en disant hé, hey, Pierre, tong, tong, tong, par ici, s'il te plaît. Hein ? Trois fois, là, la servante, tu te rappelles ? Hein ? Non. Trois reniements. Jésus va dire ben, Pierre, m'aimes-tu ? Trois fois. Tu sais bien, Seigneur, que je t'aime. Pédagogie de Jésus, c'est pas faire la morale. Les trois reniements vont être effacés par trois actes d'amour. Après les trois actes d'amour, Jésus aurait pu dire, bon, t'as eu une défaillance, on te garde quand même dans la communauté, mais on a pensé que ça serait bien sous sacristain dans une petite église de Tibériade, pas plus. Parce que là, vraiment, le coup de la servante, c'est pas passé. Non ! Triple investiture. Sois le berger de mes brebis. Tu as été défaillant, tu as été décevant, mais je te rétablis dans ta mission. Sois le berger de mes brebis. Ben c'est, nous, on se dit, ben ouais, on connaît ça, tout ça, mais vous imaginez dans votre boîte, le comptable, il paraît avec la caisse. On le retrouve, le patron lui dit, quand même, oh, je suis désolé, je m'excuse de vous demander pardon. Bon, maintenant vous allez être comptable chef. C'est Jésus. Je peux être décevant, lui me rétablit dans ma dignité, dans la mission, dans la. Lui, il continue à espérer en moi. Voilà. Donc ça, c'est toujours ces questions, vous voyez, c'est le plus simple. Qu'est-ce que Dieu me révèle de lui et qu'est-ce que Dieu veut dire pour moi? Alors, maintenant, pour faire vite la conclusion, 10 choses pour bien comprendre la parole de Dieu. À toute allure. Première disposition, 1. Accueillir la parole de Dieu dans l'Esprit Saint. S'il n'y a pas l'Esprit Saint, je vais accueillir la parole de Dieu comme une parole humaine. Et c'est l'Esprit Saint qui va être le décodeur, qui va me permettre d'accueillir cette parole pour moi. 2. Primauté de la parole de Dieu, les Saintes Écritures, sur toutes les autres façons dont le Seigneur peut me parler. Et c'est la raison pour laquelle ça vaut le coup de lire, de relire, de relire la parole de Dieu. Tous les livres. 3. Avoir conscience que la parole de Dieu, la Bible, c'est la parole de Dieu, le Verbe. La parole de Dieu, le texte, c'est quelqu'un. Vous voyez, c'est pour ça que nous, on n'est pas d'accord avec l'appellation qui nous est donnée dans le Coran par les musulmans qui disent « les chrétiens, les juifs, c'est les gens du livre ». Nous, on n'est pas les gens du livre. Non, on est les gens du Christ. 4. Accueillir la parole de Dieu en Église. Vous vous rappelez, acte 8, Philippe, le saint protecteur des autostoppeurs, il reçoit une motion intérieure du Saint-Esprit qui lui dit « va vers ce char ». Donc il y avait un homme, l'eunuque éthiopien, grand fonctionnaire de la reine d'Éthiopie, et qui retourne de Jérusalem où il était en pèlerinage, et il lit à voix haute, comme on fait dans l'Antiquité, la parole de Dieu, Isaïe 52-53. Et à ce moment-là, donc, il rejoint le char et Philippe lui pose la question « Comprends-tu ce que tu lis ?» Réponse « Comment le pourrais-je si personne ne me guide ?» Et à partir de ce moment-là, et donc, vous voyez, c'est pas une invention de l'Église catholique. J'ai besoin que d'autres frères et sœurs soient des Philippes pour moi et me donne un éclairage pour accueillir la parole de Dieu. Ça veut dire, en jargon tribal, accueillir la parole en Église. Et l'ouverture, et dans tous les partages bibliques auxquels on est habitué, c'est assez étonnant parce que moi j'ai une lecture de la parole, et j'entends le frère ou la sœur qui me partage sa lecture, et à ce moment-là, ça m'ouvre à quelque chose que j'avais pas. Je me dis, ah, mais ça c'est beau aussi, etc. Donc, vous voyez, il peut y avoir une façon un peu d'être dans sa bulle, même en étant mystique, mais je peux rester un mystique égocentré, quoi. Voilà. Et tandis qu'à partir du moment où je vis une expérience d'église, je m'ouvre à la lecture des autres, et à ce moment-là, ben, ça va me donner quelque chose de beaucoup plus grand. En langage biblique, ça dilate le cœur, ça l'ouvre.
Alors, 5. Le principe, c'est que Dieu n'est pas schizophrène. Ça veut dire que Dieu a une cohérence dans la façon de nous adresser sa parole dans nos vies. Il y a donc une cohérence et il y a une continuité. Et pour le dire autrement, pour regarder la façon dont Dieu me parle, eh bien, je ne dois pas simplement regarder le point « qu'est-ce qu'aujourd'hui Dieu me dit ce matin ?» mais je dois regarder la ligne « qu'est-ce que Dieu m'a dit cette semaine ? Qu'est-ce qu'il m'a dit pendant ses vacances ? Qu'est-ce qu'il m'a dit pendant cette année ?» Et donc, vous voyez, c'est en langage biblique, c'est faire mémoire d'eux, et c'est donc relire la parole de Dieu. Et les rabbins disent « pourquoi Dieu répète toujours ?» Abraham, Abraham, Moïse, Moïse. C'est pas que Dieu ait un problème d'Alzheimer, non. C'est parce qu'il répète pour que l'homme sache bien que Dieu, avec insistance, lui dit « c'est ça que j'attends de toi ». Vous voyez, le principe, c'est le principe de la cohérence ou de la continuité de la parole de Dieu dans nos vies. Et pour dire autrement, comme Dieu est un bon sculpteur, ben, on ne sculpte pas le granit breton, un peu solide, comme un bois tendre. Et donc dans la façon, dans la pédagogie de Dieu, comme un bon pédagogue, il y a une façon de s'adresser. Nous, on voit bien en tant que parents, il y a une façon d'être avec un qui marche. Et avec l'autre, ça ne marche pas. Il faut le prendre autrement. Faut le prendre autrement. Et quand on est jeune parent, on n'est pas... On croit que ce qu'on va faire pour tous les enfants, ça va être bon. Erreur. Ça va être adapté à chacun. Il y en a un avec qui ça marche super bien, et cette façon d'être là avec l'autre, non. Et quand il sera ado, il nous dira, t'inquiète, bien sûr, je gère. Bon. Et alors, c'est du sur-mesure. Et donc, avec moi, c'est pareil, vous lisez la vie des saints. Il y a des saints, et ils sont un peu comme saint Paul, quoi. Là, c'est du granit ultra dur, quoi. C'est même plus que breton, c'est finistérien. Donc là, il faut vraiment, il sort l'artillerie lourde, quoi. Là, voilà. Saint Athanase, c'est pareil, il faut des... Et il y en a, c'est dans la délicatesse, c'est dans la douceur. Il sent qu'il y en a, c'est vraiment pire que des chats, et si on s'approche un peu trop, ils partent tout de suite. Et donc, pour d'autres saints, je pense par exemple les révélations du Saint-Sacré-Cœur, du Sacré-Cœur de Jésus à Sainte... Marguerite Marie, c'est bien, il y en a qui suivent. Et elle est très timide, effarouchée, introvertie, etc. Alors on sent que Jésus, il vient comme ça. Je t'ai déjà dit que ça serait bien d'exprimer ce que je t'ai dit. Et elle dit, oui, mais je n'ose pas. Et Jésus, doucement, va le lui dire et le lui redire jusqu'à... Il s'est adapté. Avec Saint Jérôme, c'est autre chose. Saint Jérôme, Jérôme, tu as quelque chose à dire. Dans un songe. Jérôme, tu parles bien, tu parles bien, tu dis que tu m'as tout donné, tu m'as pas tout donné, tu m'as pas tout donné, Jérôme. Alors Jérôme, qui lui parle avec le Seigneur comme avec tout le monde, dit si, Seigneur, je t'ai tout donné, je t'ai tout donné, pourquoi tu dis ça? Je t'ai tout donné. Dans sa grotte, tout ça, un ascète, un ermite, tout ça, je t'ai tout donné, pourquoi tu dis que j'ai pas tout donné? Tu m'as pas donné, Jérôme, tes faiblesses. C'est vrai. Donc vous voyez, alors, la parole de Dieu s'adresse à nous dans une continuité, voir la ligne et pas le point. Bon, la parole de Dieu est toujours vérité, et c'est important aujourd'hui, ben, par rapport à ce que nous dit la société, la théorie du genre, l'homme, la femme, le couple, la famille, l'homosexualité, que disent les idéologies, les psychologies, les pensées du monde, etc. J'écoute, et que dit la parole de Dieu? Voilà. Et entre les deux, excusez-moi, il n'y a pas photo. Je ne suis pas un fanatique, je ne suis pas... Non. La parole de Dieu dit la vérité. Voilà. La parole de Dieu est toujours une parole qui est une parole d'amour. Donc le spot qui va nous permettre de lire toutes les paroles de Dieu, 1 Jean 4,8. 1 Jean 4,8, c'est Dieu est amour. Et c'est avec ce spot que je vais lire tous les textes de la parole de Dieu, Ancien et Nouveau Testament. 8. La parole de Dieu est agissante. On l'a expérimenté. Ça veut dire que c'est pas simplement quelque chose qui touche mon intelligence. Jésus dit, c'est une parole vivante comme une semence. Et le semeur qui l'a semée, même s'il dort, la parole de Dieu continue à faire son travail en nous.
Et c'est pour ça que accueillir cette parole de Dieu, ça nous travaille et des fois ça sort au bon moment. On a tous expérimenté ça. On est complètement fatigué, on est naze, on est épuisé, on est. Et il y a le bon berger qui nous dit « Je compte sur toi ce soir pour la prière des frères, etc. » Et on répond « Alléluia !» On n'en peut plus de fatigue, on est vide, on n'a qu'une chose à dire, quand est-ce qu'on se couche ? Et alors à ce moment-là, il y a la personne qui vient, qui confie ses problèmes, etc. Et vous, vous êtes vide de vide, vide, vide. Alors on commence bien, et à ce moment-là, vous n'y pensez pas, mais le texte que vous avez lu, médité, prié il y a 4 jours, il y a 5 jours, etc., il vous remonte, il vous remonte. Vous ne vous souvenez plus très bien de ce qu'il dit. Et vous bredouillez le texte de la parole de Dieu, c'est comme une rivière souterraine qui vient, plaf. Et alors vous, après, vous allez vous coucher, parce que vous savez même plus ce que vous avez dit, et après, 5 ans après, la personne dit « Oh là là, c'était bien ce que vous m'avez dit, la parole de Dieu, ça m'a touché, ça m'a... » On dit « Ben oui, merci Seigneur, parce que moi je... » Bon, la parole de Dieu, elle est agissante en nous, et elle va faire son effet, non seulement pour nous-mêmes, mais pour les autres. Voilà. Et elle est vivante, elle est vivante. 9, toute la parole de Dieu, Ancien et Nouveau Testament, nous parle du Christ. Et 10, la parole de Dieu, comme c'est une parole de Dieu, il y a un tas de choses que je ne comprends pas. C'est comme la psychologie masculine pour les femmes, la psychologie féminine pour les hommes, il y a un tas de choses, mais la plus grande quand même, c'est en dimension infinie. Voilà. Et je m'émerveille de la parole de Dieu, il y a tout un psaume, c'est le plus grand des psaumes, 118-119, où pendant tout un psaume alphabétique, le psalmiste n'arrête pas de dire « Ta parole, Seigneur, est super, ta parole, Seigneur, est extra, ta parole, Seigneur, est merveilleuse, c'est formidable ta parole fait mes délices, etc. » Donc, et quand on aime, on n'hésite pas à faire des répétitions. Quand on est marié depuis 40 ans, on redit quand même de temps en temps à son épouse « Je t'aime, tu es belle » ou en langage actuel « Je te kiffe trop ma meuf ». Bon, ça dépend. Hein. Vous ajoutez dans le Seigneur si vous êtes chrétien, charismatique, pratiquant. Mais bon, donc, et en général, l'exigence de l'autre, enfin, je sais pas comment vous avez ça chez vous en magasin, mais nous, c'est plutôt 3 fois par jour. Parce que s'il en manque dans la posologie, on vous le fait sentir. Hein. Bon, et alors, avec le Seigneur, c'est pareil. Nous, on n'arrête pas de dire tu es beau, Seigneur, louange à toi, gloire à toi, etc. Et lui, il nous dit pas, mais on l'a déjà dit, ça. Hein, ça, c'est parce que la parole de Dieu, quand on s'émerveille de ce qu'est l'autre, eh bien, on redit continuellement ce cantique d'amour que l'Esprit Saint met dans nos cœurs. C'est vrai dans la relation avec les autres et c'est vrai dans la relation avec le Seigneur. Et je termine, c'est promis, par un beau, belle méditation de Saint Éphrem qui aimait beaucoup la parole de Dieu à travers l'image de la source. Donc la parole de Dieu est toujours beaucoup plus grande que ce que j'en comprends. Je cite. Qui est capable de comprendre toute la richesse d'une seule de tes paroles, ô Dieu ? Ce que nous comprenons est bien moindre que ce que nous en laissons, tout comme les gens assoiffés qui s'abreuvent à une source. Le Seigneur a coloré sa parole de multiples beautés pour que chacun de ceux qui la scrutent puisse contempler ce qu'il aime. Et il a caché dans sa parole tous les trésors pour que chacun de nous trouve une richesse dans ce qu'il médite. Sa parole est un arbre de vie qui de toutes parts te tend des fruits bénis. Elle est comme ce rocher ouvert dans le désert qui devint pour tout homme de toutes parts une boisson spirituelle. Que celui qui obtient en partage une de ses richesses n'aille pas croire qu'il n'y a dans la parole de Dieu que ce qu'il y trouve. Qu'il se rende compte plutôt qu'il n'a été capable d'y découvrir qu'une seule chose parmi bien d'autres. Réjouis-toi parce que tu es rassasié, mais ne t'attriste pas de ce que la richesse de la parole te dépasse. Celui qui a soif se réjouit de boire, mais il ne s'attriste pas de son impuissance à épuiser la source. Mieux vaut que la source apaise ta soif plutôt que ta soif épuise la source. Amen. Alléluia. Et je vous propose 2 exercices pratiques. Premier exercice, c'est de dire, tiens, je connais la parole de Dieu, etc., mais j'aimerais bien lire toute la parole de Dieu en 1 année, comme font souvent nos frères protestants.
toute parole de Dieu en une année, avec un crayon et un stabilo. Ça serait bien, toute la parole de Dieu, en me disant, tu sais, je vais la lire, pas la méditer chaque jour, mais la lire de manière cursive, dans le train, dans le métro, comme ça, de tout lire, tout lire, tout lire, tout le temps. Ça, c'est si l'Esprit Saint le met dans votre cœur. Deuxième version, ça serait quelque chose de plus simple, de type prière du cœur. Chaque jour, un verset. Chaque jour, un verset. Vous prenez un verset le matin, tôt le matin, avant le petit déjeuner. C'est très important, posologie, avant le petit déjeuner. Un verset, un verset. Ça peut être une des trois lectures du jour. Un verset. Et ce verset, vous l'apprenez par cœur. Un verset, pas deux. Et vous le mettez, par exemple, sur un post-it, sur votre agenda, sur votre carnet, sur le tableau de bord, si vous faites 200 km en voiture. Et ce verset-là, vous l'avez continuellement. Et vous téléphonez à la Sécurité sociale, avec le plateau technique, où vous attendez pendant 7 minutes, et à nouveau, et ça n'arrête pas de défiler, etc. Plutôt que de vous énerver, ce qui peut vous arriver, eh bien, dans ces cas-là, vous relisez le verset en disant, Seigneur, voilà, et ça peut être une béatitude, ça peut être un... Et à ce moment-là, à la fin du jour, le verset, il est devenu, vous l'avez par cœur. Pas par cœur intellectuellement, par cœur dans le cœur. Par cœur dans le cœur. Et ça, c'est n'importe qui peut faire ça. N'importe qui. Et si Dieu vous donne de vivre une année, 365 versets dans l'année. 10 années, 3000. Ne me remerciez pas. Alors que le Seigneur nous donne à vous et à moi d'être renouvelés dans l'amour de la parole de Dieu pour être renouvelés dans l'amour de Jésus, notre parole de Dieu. Amen. Alléluia.

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2: 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Mesdames, Messieurs, votre émission de catéchèse sur la Radio Vox Ecclésiée avec l'abbé André-Marie Yamendi, notre personne ressource en la matière. Aujourd'hui, nous poursuivons notre série d'émissions entamées sur les effets, le ministre, le sujet, la matière et les formes des sacrements. Et nous parlerons précisément du sacrement de l'Eucharistie. Mais avant, une courte respiration.

0: Je suis Livy Kamga à ce micro de présentation. Bon après-midi, Père, et bienvenue dans ce studio. Alors, sans tarder, Père, nous allons directement poursuivre avec notre série d'émissions sur les effets des sacrements. Et aujourd'hui, nous allons parler du sacrement de l'Eucharistie. Alors, à présent, Père, pouvez-vous nous dire ce que produit en nous la communion ou alors l'Eucharistie?
1: Rappelons d'abord que l'Eucharistie a plusieurs noms, avec chacun sa pertinence. Ainsi, on peut dire Eucharistie ou communion, c'est ce que nous utilisons. La communion, il a pris la communion, mais on peut sans être baptisé. Il a pris la communion. Bon, donc, on peut appeler ce sacrement Eucharistie, la communion, ou bien la Sainte Hostie, ou encore le Saint-Sacrement, ou bien le corps du Christ, ou encore le repas du Seigneur. Bon, alors, etc., il y a d'autres noms. Voilà. Alors, essayons de voir pourquoi, quelle est la pertinence de chacune de ces appellations, de chacun de ces noms. Parce que chaque nom a une pertinence qui apporte un plus, une valeur ajoutée à la compréhension de ce sacrement qui en réalité est le mystère de tous les mystères. Voilà. Puisque il est Dieu lui-même. Alors, Eucharistie, pourquoi appelle-t-on ce sacrement Eucharistie? Parce qu'il est action de grâce à Dieu. Les mots Eucharistein ou bien Elogein sont des mots grecs, rappellent les bénédictions juives qui proclament surtout pendant le repas les œuvres de Dieu. Mais, vous savez, pendant le repas pascal chez les Juifs, et même au repas ordinaire, si je ne me trompe pas, je ne suis pas bibliste, je n'ai pas fait l'histoire d'Israël, il y a cette action de grâce, hein, Lévi, qui précède justement le repas, cette action de grâce, et que le Christ a aussi prononcé, vous voyez, ce sont les premiers mots. Hein, et le prêtre prononce ces mots-là aussi à l'Eucharistie. Vous voyez, on bénit Dieu au début de cette action importante et charnière de la messe pour la création, pour la rédemption et la sanctification. Oui, je disais tantôt qu'il y a une prière que le prêtre dit souvent seul, vous voyez ça, pendant qu'on chante l'offertoire. C'est la prière de préparation. De préparation des offrandes. Le prêtre dit par exemple pour le pain. C'est l'ancienne formule. Hein? Je n'ai pas encore bûché par cœur l'actuelle formule. Tu es béni, Seigneur, Dieu de l'univers, toi qui nous donnes ce pain, fruit de la terre et du travail des hommes. Nous te le présentons et devenons le pain de la vie. Pareil pour le vin. Tu es béni, Dieu de l'univers, toi qui nous donnes ce vin, fruit de la vigne et du travail des hommes. Nous te le présentons et deviendra le vin du royaume éternel. Vous voyez ça? Donc c'est ça. Cette action de grâce est mise en valeur dans la prière eucharistique numéro 1. Hein? Les yeux levés au ciel vers toi, Dieu son Père Tout-Puissant, en te rendant grâce, ainsi de suite. Vous voyez ça? Donc, parce que l'Eucharistie, hein, ce sacrement est d'abord une action de grâce, un retour à Dieu des grâces reçues à travers la création, à travers l'œuvre rédemptrice, à travers la sanctification dans laquelle il nous plonge. On l'appelle aussi repas du Seigneur, parce qu'il s'agit de la scène tienne que le Seigneur a pris avec ses disciples la veille de sa passion et de l'anticipation du repas des noces de l'agneau en Apocalypse au chapitre 19. Dans la Jérusalem céleste. Il faut que je sois précis ici. Repas du Seigneur. Parce que il est né, l'Eucharistie est né, hein, est né de la scène, de ce repas que le Christ avait pris. Et ce n'est pas seulement, c'est pas seulement cette scène-là. Hein. J'insiste parce que, vous voyez, je suis en conflit avec les chorales dans ma paroisse, parce que il y a toutes ces confusions. Finalement, on ne sait plus quelle est l'identité catholique. l'identité de la liturgie catholique. Vous voyez, pendant une messe, le prêtre pauvre type, il s'apprête à aller distribuer la communion à ses frères. Le corps du Christ, c'est ce que le prêtre dit. Et vous répondez « Amen ». Mais pendant ce temps, les choristes, qu'est-ce qu'ils chantent ? Eh bien, nous sommes tous réunis à la table du Seigneur. Mangeons, buvons de ce pain.
0: Parlons tous de l'amour. Jésus-Christ nous a conviés.
1: Voilà, tu connais ça. Mais je puis maintenant dire du haut de cette antenne que ce n'est pas ça un chant qui la communion catholique. Parce que c'est un chant qui justement exprime la théologie protestante sur l'Eucharistie. Pour les protestants, l'Eucharistie, ce n'est pas un sacrement. Bon, ils disent que c'est un sacrement, mais ce n'est pas un sacrement. Parce que ils disent que c'est un repas. Le repas qui rappelle, qui nous rappelle. C'est un souvenir, n'est-ce pas, du repas que Jésus prit une fois avec ses disciples avant de mourir. C'est pourquoi il dit, mangeons, buvons dans la joie. Jésus-Christ nous a conviés. Nulle part dans ce chant, on ne parle de corps du Christ. On parle du repas, la nourriture. Mangeons, buvons. Jésus nous a invités, alors mangeons, buvons dans la joie. Hein? Tu vois ça? Alors, non, mais ça, c'est pas... Quand on dit repas du Seigneur, justement parce que ça a été institué dans un repas, au cours d'un repas. Et c'est là que le Christ dit, il l'avait dit, prenez, mangez, ceci est mon corps, c'est mon corps. Il n'a pas dit seul, ceci vous rappellera mon corps. Non, ceci est mon. Et à la fin, il dit, vous ferez cela en mémoire de chaque fois que... Et Paul va venir dire, chaque fois que nous rompons le pain et buvons à cette coupe, nous annonçons la mort du Christ jusqu'à ce qu'il revienne. Pourquoi le repas du Seigneur? Pour nous rappeler l'aspect festif que doit revêtir toute messe, toute eucharistie de vie. Vous voyez, non? La fête, je vous vois là, en dimanche. C'est la fête, chaque jour est pour vous. Les femmes, pour la plupart des femmes, c'est la fête parce qu'elles sont toujours bien habillées. Donc, quand on va aussi à l'eucharistie, on va à un repas de fête. C'est plus qu'un repas de fête. Parce que c'est le Christ lui qui se donne là-bas. Alors, pourquoi y aller en débraillé, en décolleté, en DVD? Est-ce que nous pouvons aller à un repas au palais de l'unité sans avoir la tenue sur nous d'apparat tel que Dieu réclamait? Tu n'entreras pas.
0: Impossible.
1: Mais chez le Seigneur, on arrive n'importe comment. C'est un repas. Cela aussi, c'est pour nous dire quel soin nous devons attacher au cadre spatio-temporel, Lévi, du déroulement de l'Eucharistie. Voilà les implications de cette appellation. Quand on dit c'est le repas du Seigneur, c'est cela. Alors maintenant, on l'appelle aussi fraction du pain. Hein, la fraction du pain. Pourquoi? Parce que ce rite propre au repas juif a été utilisé par Jésus lorsqu'il bénissait et distribuait le pain en maître de table. Il prit le pain, il le rompit, il rompt le pain et le donna à ses disciples. Voilà. Surtout lors de la dernière scène. C'est à ce geste que les disciples le reconnaîtront après sa résurrection. C'est un geste propre à Jésus. Vous voyez, après la résurrection, c'est quand il fait ça, il dit, hey, mais c'est lui.
0: Ouais.
1: Il a fait ce geste ici en partant. Et c'est de cette expression que les premiers chrétiens désigneront leurs assemblées eucharistiques, la fraction du pain. Vous voyez, ils étaient fidèles à écouter l'enseignement des apôtres et partager, procéder à la fraction du pain et partager leur repas avec joie et simplicité du cœur. Vous voyez, c'est cela. Les premiers chrétiens vont désigner justement l'Eucharistie par ça. Pourquoi est-ce que l'Eucharistie, c'est la fraction du pain? Le pain, pour être partagé, doit être fractionné, doit être rompu. Alors, c'est pour exprimer l'esprit de partage qui doit habiter celui qui prend part à ce repas. Celui qui communie au corps du Christ doit être capable de partager ce qu'il a, de rompre, de couper, de diviser, de prendre de ce qu'il a pour donner aux autres, hein, pour partager. Alors, il signifie par là que tous ceux qui mangent à l'unique pain rompu, le Christ entre en communion avec lui et ne forme plus qu'un seul corps en lui. On appelle aussi l'Eucharistie l'assemblée eucharistique, la Sainte Synaxe. C'est comme ça que nos frères les orthodoxes appellent l'assemblée eucharistique, c'est la Sainte Synaxe. Et ça va au-delà de l'assemblée eucharistique. C'est l'assemblée sainte, réunie au nom du Seigneur, vous voyez ça, au nom du Seigneur. C'est pourquoi nous recommandons à ceux qui ne pouvons pas prendre part aux messes du dimanche, ce n'est pas nous, c'est l'Église qui recommande, qui dit que mais ceux qui sont dans les postes satellites et qui ne peuvent pas aller à la messe, prendre part à une messe, ils doivent prendre part à la Sainte Synaxe, c'est-à-dire l'Assemblée qui, selon l'ordre de Jésus, se rassemble et qui reçoit la présence de Jésus au milieu de. Parce que le Christ lui a dit, là où deux ou trois sont rassemblés en mon nom, je suis au milieu de. L'Eucharistie s'exprime, on peut aussi appeler assemblée eucharistique pour parler de la Sainte Synaxe. Parce que l'Eucharistie est célébrée en l'assemblée des fidèles, expression visible de l'Église. Mémorial de la passion aussi du Christ, dit le catéchisme de l'Église catholique au numéro 1330, et de la résurrection du Christ, c'est ça. C'est le saint sacrifice. Le saint sacrifice. Parce qu'il actualise l'unique sacrifice du Christ et qu'il inclut l'offrande de l'Église ou encore saint sacrifice de la messe, sacrifice de louange, sacrifice spirituel, sacrifice pur et saint, puisqu'il achève et dépasse tous les sacrifices de l'ancienne alliance. Vous voyez, la messe, c'est le saint sacrifice aussi. Donc, on peut aussi dire que c'est la sainte et divine liturgie, l'Eucharistie. Parce que toute la liturgie de l'Église trouve son centre et son expression la plus dense dans la célébration de ce sacrement. C'est dans le même sens qu'on l'appelle aussi célébration des saints mystères. On parle aussi du très saint sacrement parce qu'il est le sacrement des sacrements. On désigne de ce nom les espèces eucharistiques gardées dans le tabernacle. C'est ça, le saint sacrement. En fait, quand, après la messe, la sainte réserve est transférée au tabernacle, le nom qu'il convient d'utiliser à ce moment-là, Libye, ce n'est pas la communion, le Saint-Sacrement. C'est son nom vraiment authentique, dès qu'il est déjà au tabernacle, pour la communion des absents, en l'occurrence, les malades, ils portent le nom de Saint-Sacrement. Voilà. C'est pour ça qu'on parle de l'adoration du Saint-Sacrement, salut du Saint-Sacrement, visite du Saint-Sacrement. On ne va pas dire visite de la communion, de visiter le Saint-Sacrement, elle dit l'Eucharistie qui est là pour nous, qui a pris ce nom à partir de ce moment-là, où il est là pour accomplir, pour jouer un autre rôle, à savoir quoi. Donc, le Saint-Sacrement, si tu veux, Lévi, c'est Jésus en tant que curé de la paroisse, ou évêque, ou qui accueille, tu vois, dans le service pastoral de l'accueil et de l'écoute. Vous voyez ça? Ça dit, lorsque le Christ au tabernacle ou encore exposé dans l'ostensoir sur l'autel est là, non pas pour être mangé, mais pour être adoré, pour écouter et soutenir ceux qui viennent lui rendre visite, lui parler, il s'appelle le Saint-Sacrement. Vous avez bien compris, j'espère bien. Très voilà. Bien. Donc, c'est le Saint-Sacrement. On dit aussi la communion. Bon, ça, tout le monde le sait, communion. Pourquoi? Parce que c'est par ce sacrement que nous nous unissons au Christ qui nous rend participants de son corps et de son sang pour former un seul corps. On l'appelle encore les choses saintes. Je reviens encore à la communion. Pourquoi on dit communion? En fait, communion, oui, quand j'étais encore jeune curé, j'avais ce réflexe-là. Puisque j'étais dans les petites communautés, vous voyez, donc j'avais l'habitude de savoir qui communique, qui ne communique pas. Alors, quand j'avais déjà passé deux dimanches, trois, je ne vois pas Livy communier, alors je me rapproche d'elle, je dis, mais depuis là, tu n'as pas communié, il y a un problème. Il dit, oui, effectivement, mon père, il a été, mais alors, mec, confesse-toi, tu communies, il ne faut pas te couper du Christ comme ça. En fait, qu'est-ce que je veux dire? Je veux dire que, n'est-ce pas, quand on dit communion, c'est, hein, c'est non seulement l'acte par lequel je vais m'unir au Christ pour que le Christ, pour devenir le Christ, ou bien que le Christ devienne moi, ou bien qu'il agisse en moi. C'est aussi que, comme pendant une messe, je me lève pour aller prendre le corps du Christ, n'est-ce pas, Olivier?
0: Oui, Père.
1: J'exprime par là que il n'y a rien de grave entre Dieu et moi et entre les autres qui sont assis là et moi. Donc, c'est comme ça. Donc, il n'y a rien de grave. Et s'il y a quelque chose de grave, je m'abstiens de communion. Donc, il n'y a pas, il y a rupture de communion. Voilà, c'est pour ça qu'on dit que ça, l'Eucharistie porte bien le nom de communion à ce moment-là. Communion, voilà. Donc, on l'appelle aussi les choses saintes. Ta agia, ça c'est en grec. Sancta, hein? C'est le sens premier de la communion des saints, dont parle le symbole des apôtres. Pain des anges, pain du ciel, médicament d'immortalité, nous dit Saint Ignace d'Antioche. On l'appelle aussi viatique. Viatique veut dire quoi? Viatique, c'est la nourriture de la route.
0: Ah, d'accord.
1: C'est la dernière communion que reçoit un mourant comme nourriture de la route.
0: Oui, oui, oui.
1: Donc,
0: oui.
1: Il est demandé au prêtre, quand il va donner l'onction des malades à un mourant, qu'il fasse tout pour lui donner le viatique, c'est-à-dire l'Eucharistie, qui est le pain de la route, qui l'aide à faire le passage. Vous voyez, c'est-à-dire qu'il meurt avec le Christ en lui.
0: Vous
1: voyez, c'est le viatique. Donc, c'est le viatique. C'est, hein, la communion prend, l'Eucharistie prend le nom de viatique lorsque elle devient, n'est-ce pas, elle devient le pain de la route, c'est-à-dire la nourriture pour effectuer notre passage, notre Pâques de cette vie à l'autre. On l'appelle aussi Sainte Messe. Je vais à la messe. On peut dire je vais à la messe ou bien je vais à l'Eucharistie. Dans la messe, c'est la communion, c'est l'Eucharistie. Parce que la liturgie dans laquelle s'est accompli le mystère du salut se termine par l'envoi des fidèles. Ite, missa est, partez. Hein? Missa, ça vient de missio, mission.
0: Okay.
1: Mitere, envoyer, c'est l'envoi.
0: Mm-hmm.
1: Vas-y, prendre part à l'Eucharistie signifie s'engager à être missionnaire. Et la formule latine qu'on a retenue justement pour marquer la fin de la messe devrait être maintenue par. Quand on traduit mot à mot, ite missa est, partez, la messe commence. Partez, c'est la messe. Ite, partez. Missa, messe, est, est. Partez, messe, c'est. Donc, c'est la messe qui commence. C'est-à-dire que, allez enseigner, allez dire et enseigner ce que vous venez d'apprendre. Ce que vous venez de vivre. C'est ça. Soyez les missionnaires. C'est ça. Donc, la messe, voilà ce que ça signifie. Voilà. Donc, disons aussi que c'est le seul des sept sacrements qui porte le qualificatif de saint. On dit jamais le saint baptême, la sainte confirmation, l'onction sainte, le saint onction. Non, c'est le seul de tous les sept sacrements qui porte le qualificatif saint, le saint sacrement. Voilà. Car c'est l'unique sacrement qui a encore pour nom le Saint-Sacrement, c'est-à-dire le Christ lui-même. C'est-à-dire, c'est le Christ lui-même, en fait. La communion ne représente pas le Christ, mais c'est le Christ. Voilà. Cela dit, pour bien comprendre ce que produit en nous la communion, il nous faut rappeler avec force ceci. Si tous les six autres sacrements sont comme des moyens de la grâce, c'est-à-dire ce par quoi passent les secours divins pour nous atteindre, l'Eucharistie, elle, est le Christ en personne. C'est le corps du Christ. C'est le Christ. Oui, c'est Jésus de Nazareth en personne. Celui-là même qui parle et agit dans l'évangile. Lui-même l'a dit et insisté. C'est mon corps, prenez et mangez. Voici mon sang, prenez et buvez. Ou encore, je suis le pain de vie. Celui qui vient à moi n'aura jamais faim. Celui qui croit en moi n'aura plus jamais soif. Voici maintenant le pain qui est descendu du ciel. Celui qui en mange ne meurt pas. Je suis le pain vivant qui est descendu du ciel. Si quelqu'un mange de ce pain, il vivra pour toujours. Et ce pain que je donnerai, c'est ma chair, livrée pour la vie du monde. Les Juifs commencèrent à se diviser. Ils disaient, cet homme va-t-il nous donner à manger de la chair? Jésus leur dit, en vérité, je vous le dis, si vous ne mangez pas la chair du Fils de l'homme, et si vous ne buvez pas son sang, vous n'aurez pas la vie en vous. Celui qui mange ma chair et boit mon sang a la vie éternelle, et moi, je le ressusciterai au dernier jour. Ma chair est vraiment la nourriture, et mon sang est vraiment une boisson.
0: Merci, merci infiniment, Père, pour cette première partie qui nous renvoie au sacrement de l'Eucharistie. On va donc mettre un terme à cette émission pour ce jour en donnant rendez-vous à nos charmants auditeurs pour les prochaines fois. Merci à Aurélien Farmi qui assure la mise en onde.

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Mesdames, Messieurs, bienvenue à votre émission La Catéchèse. Nous avons la grâce de recevoir l'abbé André-Marie Amendi, notre personne ressource en la matière. Aujourd'hui, nous poursuivons notre série entamée depuis la dernière fois sur le sacrement de l'Eucharistie. Mais avant, une galette musicale et on se retrouve juste derrière.

0: Voilà, je suis Livy Kamgen. Merci à Aurélien Fanny qui assure la mise en onde. Merci, Père, de répondre aux questions de la RV.
1: Thank you.
0: Bien, la dernière fois, vous avez parlé de ce que produit en nous l'Eucharistie, la communion, et vous nous avez aidé à mieux comprendre l'Eucharistie, les différentes appellations. Aujourd'hui, donc, Père, à moins que vous ayez autre chose à rajouter, aujourd'hui, nous voulons mieux comprendre, parce qu'après toutes les explications, Père, il y a des choses qu'on n'a pas compris. Alors, c'est du pain que nous voyons à la messe et c'est du vin qui est bu, comme vous l'avez expliqué. Comment croire vraiment que c'est le corps du Christ et que c'est son sang?
1: Ah, ouais, ça, j'avais déjà posé cette question d'une autre manière à des enfants que j'ai préparés dans ma paroisse en France. Je les préparais à la première communion. Je leur demande, mais c'est du pain qu'on voit, du vin qu'on voit. Mais vous-même là, dites-moi. Vous croyez vraiment que c'est le corps de quelqu'un? Vous croyez ça? Il y en a un qui a dit, mais bien sûr, je crois. Je dis, mais pourquoi? Mais parce que lui-même l'a dit. Ah, mais là, voilà la question, voilà la réponse claire. Lui-même l'a dit, il a dit que c'est son corps. Je crois, je fais confiance. Point. Un petit garçon, je ne sais pas si elle avait même 10 ans. Hein. Il dit, non, je crois parce que lui-même l'a dit. Il dit que c'est son corps, j'y crois. Un petit garçon, je ne peux pas oublier cette réponse. Alors, donc, cher Livy, vous n'êtes pas la seule à raisonner de cette façon-là. Faut-il le rappeler? Une des choses qui distingue les catholiques des protestants, c'est effectivement la foi en l'Eucharistie. Voilà. En effet, pour nos frères les protestants, l'hostie représente le corps du Christ. Et la Sainte Cène est juste le rappel ou bien le souvenir du dernier repas que Jésus avait pris avec ses apôtres. Nous l'avons rappelé si haut. D'après leur foi, la Sainte Cène serait comme la photo de quelqu'un que j'ai avec moi. La photo me rappelle seulement la personne qui est ailleurs, quelque part. Ce n'est pas la personne elle-même. Vrai ou faux?
0: C'est vrai, frère.
1: Oui. Alors, pour nous, catholiques, ce n'est pas la même chose, ce n'est pas pareil. Après l'épiclèse, c'est-à-dire l'invocation de l'Esprit-Saint sur le pain, sur les espèces eucharistiques, sur le pain et le vin, après l'épiclèse et la prière consécratoire, le pain et le vin changent de substance. Il y a ce qu'on appelle la transsubstantiation ou encore la transsignification. Nous continuons de voir le pain, mais la foi nous dit que c'est le corps du Christ. Nous voyons toujours le vin, mais c'est vraiment le sang du Christ. Nous le croyons parce que lui-même l'a dit. Vous savez, Lévi, dans l'histoire de l'Église, des moines, des prêtres et des fidèles laïcs ont douté de la présence réelle de Jésus dans le pain et le vin eucharistiés. Et Jésus leur a montré qu'il est en personne présent et agissant dans le pain et le vin eucharistié. Nous allons maintenant passer aux illustrations. Vous voyez quelques exemples des miracles eucharistiques recueillis dans le monde depuis le 8e siècle jusqu'à ces jours-ci. Ça se produit, ces miracles-là. Suivons seulement. Alors, le premier miracle eucharistique, le plus connu des miracles eucharistiques est sans doute celui de Lanciano. Lanciano, c'est quoi? C'est une petite ville en Italie, à quelques kilomètres de la mer Adriatique. J'ai eu la joie de visiter Lanciano et cette chapelle-là, de voir moi-même cette chair, la viande-là, l'Eucharistie. Mais le pain est devenu corps du Christ depuis le 7e siècle. C'est là que je suis allé voir ça. Je crois en 75 ou en 76.

0: constamment pour le soulagement de ses doutes. Celui-ci effectivement doutait et se trouvait consumé d'effroi de perdre un jour sa vocation. Ah oui. Son martyre était très pénible et il souffrait quotidiennement de la routine de son sacerdoce. La grâce divine ne l'abandonna pas, car Dieu le Père, dans sa miséricorde infinie, le sortit des ténèbres avec la même grâce accordée à l'apôtre saint Thomas. Finalement, un matin, pendant la célébration de la messe, sujet à une grande attaque de doute, il commença la consécration devant les habitants d'un village voisin. Soudainement, après la consécration du pain et du vin, ce qu'il vit sur l'autel le fit trembler des mains. Il resta interdit, le dos tourné aux fidèles, pendant un moment qui sembla aux paroissiens une éternité. Je rappelle ici que depuis les apôtres jusqu'au Concile Vatican II, là, en 1965, la messe se disait dos au peuple. Alors, on dit, il disait la messe dos au peuple, bien sûr, mais les fidèles, finalement, constatent que ce jour-là, il est resté immobile pendant plus longtemps. Il restait interdit, le dos tourné aux fidèles, pendant un moment qui sembla aux paroissiens une éternité. Puis, doucement, il se tourna vers eux et leur dit, « Oh, témoin heureux à qui le Dieu béni, pour contredire mon incrédulité, a voulu se révéler lui-même dans ce béni sacrement et se rendre visible à nos yeux. Venez voir notre Dieu si près de nous. Voici la chair et le sang de Jésus-Christ, notre bien-aimé. » Les gens sont venus voir. Qu'est-ce qu'ils voient? En effet, l'hostie s'était transformée en chair, en viande, et le vin en sang. Les fidèles ayant témoigné du miracle commencèrent à pleurer en demandant pardon et en suppliant miséricorde. Certains se frappèrent la poitrine en confessant leurs péchés et en se déclarant indignes de témoigner de ce miracle. D'autres encore s'agenouillèrent en respect et en remerciement pour le cadeau que Dieu leur avait offert. Ce jour même, la rumeur du miracle parcourut tout le village comme un feu embrase une forêt et, tout aussi vite, les villages voisins jusqu'au Saint-Siège même. Certes, le don de Lanciano était adressé aux bons moines italiens, au peuple du petit village et aux hommes de ce temps, mais aussi aux hommes de toutes les nations du monde et de toutes les générations à venir, car ce qui est le plus remarquable est la continuité même de ce miracle. Un miracle qui demeura visible pour tous pendant une période de plus de 1297 ans, sans toutefois le moindre usage d'un quelconque produit de conservation ou substance chimique permettant à la chair et au sang de rester frais. Car oui, la sainte hostie transformée en chair et le vin transformé en sang sont demeurés pendant plus de 12 siècles, Lévi, parfaitement intacts. Pas de formol, rien pour conserver. On a laissé intact jusqu'aujourd'hui. Le sang est réel. Il est composé de 5 caillots inégaux. Mais chacun d'eux pèse exactement le poids des 5 caillots pris ensemble, soit 15,85 grammes. Est-ce que vous comprenez ça? Le sang s'est coagulé, a formé
1: caillots.
0: 5 boules. Mmh. 5 boules de différentes grosseurs. La plus petite boule pèse 15,85 grammes. On pèse aussi la plus grande boule, même poids, 15,85. On prend toutes les 5 boules ensemble, on pèse 15,85. C'est le miracle. Vous comprenez ce que ça signifie? Ça signifie ceci. Nous pouvons interpréter. Ça signifie que quand vous allez communier, la grande hostie que le prêtre présente là, c'est le même Jésus qui est dans la petite hostie. Quand il y a des moments où le prêtre commence à distribuer la communion, il y a plus de monde que d'hosties consacrées. Qu'est-ce qu'il fait?
1: Il coupe,
0: il casse, il casse. Donc, si tu ne reçois qu'une infime partie comme ça, sache que Jésus est entièrement présent là-dedans. C'est le même poids. Voilà ce que ça signifie. Donc, c'est le même poids que toutes les 1000 hosties réunies C'est le même poids, c'est le même Jésus. Vous voyez ça?

0: Ça, c'est le miracle de notre foi. Ça. C'est le signe qu'il y a quelque chose de divin là-dedans. C'est Dieu lui-même. Voilà. La suite du miracle, c'est quoi? En 1970, 1911 et plus tard, en 1981, je rappelle que ça fait comme ça deux papes. 70 et 71, c'est le pape Paul VI. En 81, c'est le pape Jean-Paul II. Donc, le miracle est toujours là. Donc, puis en 81, une investigation scientifique fut encouragée par l'Église catholique. Donc, les papes ont demandé qu'on reprenne cette histoire. Ils veulent avoir la tête claire là-dessus. L'illustre professeur et docteur Eduardo Linoli, professeur d'anatomie, d'histologie pathologique, de chimie et de microscopie clinique, et médecin en chef de l'ensemble des hôpitaux d'Arezzo, commença une longue série d'analyses et de tests afin de déterminer l'exacte nature du dit miracle. Il fut assisté par le docteur Ruggero Bertelli, professeur émérite du département d'anatomie de l'université de Sienne, en Italie. Les investigations furent toutes menées avec des procédures de haute gamme technologique dont les observations furent largement confirmées par une série de photographies prises au microscope. Les analyses, une fois terminées, permirent les conclusions suivantes. 1. Le sang du miracle eucharistique de l'Anciano est du vrai sang et la chair de la vraie chair. Donc, ce n'est pas la viande du bœuf ou du porc. Ce n'est pas le sang du bœuf ou du porc. C'est la chair humaine, c'est le sang humain. 2. La chair est constituée de tissus du muscle cardiaque. La manière dont cette tranche de chair a été obtenue par dissection dans le myocarde suppose une habileté exceptionnelle de la part du praticien. Donc, la chair là, c'est pas la chair de n'importe quelle partie du corps, c'est la chair du cœur, et qui est comme si on venait de couper cela sur le cœur d'une personne. Troisième conclusion, le type sanguin est le même dans la chair et dans les globules de sang. Donc, le groupe sanguin du Christ, c'est AB. Donc, on a analysé, on a trouvé que c'est un groupe sanguin. Le groupe sanguin qu'on trouve dans le sang est le même qu'on a trouvé dans la chair. C'est le type AB. C'est un type sanguin identique à celui trouvé par le professeur Baima Bologne sur le Saint-Suaire de Turin. Hein, vous voyez, il y a eu le Saint-Suaire de Turin, c'est-à-dire le drap dans lequel Jésus avait été emballé. Oui. Jésus mort. On a fait les années, on a vu que c'est le même groupe sanguin. Donc, plusieurs minéraux ont été trouvés dans le sang. On y trouve des chlorites, des phosphores, du magnésium, du potassium, du sodium et du calcium, tout ce qu'on trouve dans le sang humain. Il fut trouvé des protéines dans les mêmes proportions normales qui sont trouvées dans les séroprotéiques de sang courant. Voilà. Donc on a fait l'énumération blanche, les plaquettes, c'était les normes, ce qu'il faut pour un corps qui n'est pas malade. Hein, normal. Quatrième chose qu'on observe, le diagramme de ce sang correspond à celui d'un sang humain qui aurait été prélevé sur un corps humain dans la même journée. Nous sommes comme ça 12 siècles après. Est-ce que vous voyez ça?
1: Oui.
0: A dit, une chose qui se déroule au début du 7e siècle, a dit, vers 600 quelque chose, avant la naissance de l'islam. Hein? Et en 81, on nous dit que ce sang est comme si on venait de faire le prélèvement, on avait fait le prélèvement ce matin là même. Ah, vous voyez ça? Près de 14 siècles. 14 siècles après, voyez. Donc, le sang est réel. Il est composé de 5 caillots inégaux. Mais chacun d'eux pèse exactement le poids des 5 caillots pris ensemble, soit 15,85 grammes. 5. Aucune de matière ou d'agent de conservation ne fut détectée dans la chair ou le sang. Donc, l'analyse de 1981 montre que on n'a utilisé aucun produit chimique pour conserver la chair, pour conserver le sang. Il n'y a aucun conservateur. La préservation de la chair et du sang, qui furent exposés dans leur état naturel, sans le moindre moyen de quelconque forme de préservation, pendant 12 siècles, à l'action d'agents atmosphériques, on a laissé comme ça, et biologiques. Donc, on laisse comme ça, même aucune mouche n'approche. Aucune mouche. Donc, biologique, constitue un extraordinaire phénomène scientifiquement inexplicable et que tous les résultats d'analyse constituent une violation absolue des lois de la physique. Ah oui. Dieu a défié la science naturelle, la physique. La chair apparut autour de l'hostie. Vous voyez? Donc l'hostie est là, mais la chair est apparue autour de l'hostie. Au cours des siècles, l'hostie est disparue. Ne laissant que la chair identifiée par des scientifiques comme du tissu provenant du muscle cardiaque. Il ne s'y trouve aucune trace d'agent de conservation tel qu'utilisé pour momifier. Le témoignage scientifique confirme ce que nous croyons par la foi et ce que l'Église catholique nous enseigne depuis 2000 ans, faisant ainsi écho aux paroles de Jésus-Christ. En vérité, je vous le dis, celui qui mange ma chair et boit mon sang possède la vie éternelle et moi, je le ressusciterai au dernier jour. Celui qui mange ce pain vivra éternellement. Jean 6, versets 53 à 59. Voilà, cher Livy, pour Merci. Le premier miracle.
1: Ah oui, premier miracle, hein, c'est assez...
0: Mais il y en a plusieurs.
1: Il y en a tellement. Puisque
0: vous avez posé la question de savoir si c'est vraiment... il faut illustrer, c'est vrai, j'y crois, moi.
1: Oui.
0: Hein, si j'avais le temps, je donnerais aussi ma part de miracle. Disons, voilà. Donnons
1: le
0: témoignage des miracles universels, ce qui est reçu par l'Église et reconnu par l'Église.
1: D'accord.
0: Alors, deuxième miracle, il a lieu en présence de l'actuel pape, mais qui, à ce moment-là, était archevêque de Buenos Aires, en Amérique latine, en Argentine. En 1996, lorsque le pape François était évêque auxiliaire du cardinal Quaracino, à Buenos Aires, un miracle eucharistique notoire eut lieu. C'est le pape actuel qui demanda lui-même à ce qu'il soit photographié et qui examina ce fait. Les résultats sont stupéfiants. Le voici. Le 18 août 1996 à 19h, le père Alejandro Pezet célébrait la messe dans l'église qui se trouve dans le centre commercial de la ville. Alors qu'il finissait de donner la Sainte Communion, une femme vint lui dit qu'elle avait trouvé une hostie dont on s'était débarrassé au fond de l'église. En allant à l'endroit indiqué, le père Alejandro vit l'hostie souillée, a dit piétinée, non?
1: Oui.
0: Comme il ne pouvait pas le consommer, il la plaça dans un petit récipient d'eau qu'il rangea dans le tabernacle de la chapelle du Saint-Sacrement. Le lundi 26 août, ouvrant le tabernacle, il vit, à sa grande stupéfaction, que l'hostie était devenue une substance sanglante. Il en informa Monseigneur Georges Bergoglio, a dit le pape actuel, qui donna des instructions afin que l'hostie soit photographiée de façon professionnelle. Les photos prises le 6 septembre montrent clairement que l'hostie, qui était devenue un fragment de chair sanglante, avait beaucoup grossi en taille. Pendant plusieurs années, l'hostie demeura dans le tabernacle, toute l'affaire étant gardée secrète. Comme l'hostie ne souffrait d'aucune décomposition visible, Monseigneur Bergoglio décida de la faire analyser scientifiquement. Le 5 octobre 1999, en la présence des représentants de Monseigneur Bergoglio, devenu archevêque, le docteur Castanon préleva un échantillon du fragment sanglant et l'envoya à New York pour analyse. Comme il ne voulait pas influencer les résultats de l'examen, il décida de cacher à l'équipe de scientifiques l'origine de l'échantillon. L'un de ces scientifiques était le réputé cardiologue et pathologiste médico-légal, le docteur Frédéric Zugilba. Il détermina que la substance analysée était de la véritable chair et du vrai sang contenant de l'ADN humain. Il déclara que, citation, « La matière analysée est un fragment du muscle du cœur qui se trouve dans la paroi du ventricule gauche, toujours, hein, près des valves. Ce muscle est responsable de la contraction du cœur. On doit se rappeler que le ventricule gauche du cœur agit comme une pompe qui envoie le sang à travers tout le corps. Le muscle cardiaque est dans un état d'inflammation et contient un nombre important de globules blancs. Ceci indique que le cœur était vivant au moment où l'échantillon a été prélevé. J'affirme que le cœur était vivant étant donné que les globules blancs meurent en dehors d'un organisme vivant. Ils ont besoin d'un organisme vivant pour les maintenir. Donc, leur présence indique que le cœur était vivant quand l'échantillon a été prélevé. Par ailleurs, ces globules blancs avaient pénétré les tissus, ce qui indique d'autant plus que le cœur avait été soumis à un stress intense. Vous voyez, la crucifixion, non?
1: La crucifixion, oui.
0: Voilà. Comme si son propriétaire avait été battu sévèrement au niveau de la poitrine. Oh, yeah. Vous voyez ça? Deux Australiens, le journaliste Mike Willis et le juriste Ron Tesoriero, furent les témoins de ces tests. Connaissant l'origine de l'échantillon, ils étaient sidérés par la déclaration du docteur Zugiba. Mike Willis, demanda aux scientifiques combien de temps les globules blancs auraient pu rester vivants s'ils provenaient de tissus humains conservés dans l'eau. Le docteur lui répondit qu'ils auraient cessé d'exister au bout de quelques minutes. Le journaliste révéla alors au docteur que la substance d'où provenait l'échantillon avait d'abord été conservée dans de l'eau ordinaire pendant un mois et qu'ensuite, pendant 3 ans, elle avait été conservée dans un récipient d'eau déminéralisée. Et c'est seulement après ce temps qu'un échantillon avait été prélevé pour analyse. Le docteur Zugiba était très embarrassé pour prendre ce fait en considération et déclara qu'il n'y avait aucun moyen d'expliquer ce fait scientifiquement. Aussi, le docteur Zugiba demanda-t-il, « Vous devez m'expliquer une chose. Si cet échantillon provient d'une personne morte, alors comment se peut-il que pendant que je l'examinais, les cellules de l'échantillon étaient en mouvement et pulsaient ?» Si ce corps provient de quelqu'un qui est mort en 1996, comment peut-il être toujours en vie? Ah, voilà. Alors seulement Mike Wilson révéla au docteur Zugiba que l'échantillon analysé provenait d'une hostie consacrée, c'est-à-dire du pain blanc sans levain, qui s'était mystérieusement transformé en de la chair humaine sanglante. Ahuri par cette information, le docteur Zugiba répondit, comment et pourquoi une hostie consacrée peut changer son caractère et devenir de la chair et du sang humain vivant? Cela restera un inexplicable mystère pour la science, un mystère totalement au-delà de sa compétence. Ensuite, le docteur Ricardo Castanon Gomez prit des dispositions pour que les rapports du laboratoire établi à la suite du miracle Buenos Aires soit comparé à ceux élaborés après le miracle de Lanciano. Encore une fois, sans révéler l'origine des échantillons de test, les experts qui procédèrent à cette comparaison concluent que les deux rapports des laboratoires avaient analysé des échantillons de test provenant de la même personne. Il signalait encore que les deux échantillons révélaient un sang de type AB positif. Ce sang porte les caractéristiques d'un homme qui est né et qui a vécu au Moyen-Orient. Aïe, c'est chaud. Alors, seule la foi dans l'extraordinaire action de Dieu donne la réponse raisonnable. Dieu veut que nous soyons conscients qu'il est vraiment présent dans le mystère de l'Eucharistie. Il vit. Le miracle eucharistique de Buenos Aires est un signe extraordinaire attesté par la science. À travers lui, Jésus désire réveiller en nous une foi vivante en sa présence réelle dans l'Eucharistie, réelle et non pas symbolique. C'est un appel à nous catholiques d'affermir notre foi en cela, en l'Eucharistie. Et à nos frères qui n'y croient pas, nos frères les protestants, de croire. C'est le Christ lui-même. Hein? C'est seulement avec les yeux de la foi et non pas avec nos yeux humains que nous le voyons sous l'apparence du pain et du vin consacré. Dans l'Eucharistie, Jésus nous voit et nous aime et désire nous sauver.
1: Alors la paire, on va poursuivre, il y a pas mal de miracles encore.
0: Oui, il y en a. Hein.
1: Donc à la prochaine émission, on va continuer de parcourir tous les miracles.
0: Il y a encore deux miracles.
1: D'accord père, voilà. Merci infiniment. On vous donne rendez-vous pour une prochaine édition.

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2: Tout de suite, nous vous proposons un enseignement enregistré au sanctuaire Notre-Dame du Lot dans le cadre du congrès Adoratio 2025. L'enseignement est donné par le père Michel Desplanches et il nous parle de Marie et l'Eucharistie au Lot.
3: Voilà, chers amis, vous prenez vos marques dans le sanctuaire et on m'a demandé avec beaucoup de gentillesse d'intervenir le premier jour pour vous parler de ce lieu et du lien entre les événements qui se sont passés ici et l'Eucharistie. Depuis des siècles, l'histoire du Lot est donc indissolublement liée à la célébration et à la dévotion à l'Eucharistie. Il nous est impossible de séparer le culte marial du culte rendu à l'Eucharistie dans l'Église. Marie est intimement liée au mystère de la rédemption qui s'y accomplit chaque fois que nous la célébrons. Le Concile Vatican II nous dit, dans Lumen Gentium numéro 58, « La bienheureuse Vierge avança dans son pèlerinage de foi, gardant fidèlement l'union avec son Fils jusqu'à la croix, où, non sans un dessein divin, elle était debout, souffrant cruellement avec son Fils unique, associé d'un cœur maternel à son sacrifice, donnant à l'immolation de la victime, née de sa chair, le consentement de son amour, pour être enfin, par le même Christ Jésus mourant sur la croix, donné comme sa mère aux disciples par ces mots, « Femme, voici ton Fils ». On ne peut pas séparer le sacrifice de Jésus, du culte marial. La maternité de la Vierge Marie est intimement liée au mystère de la croix et donc au mystère de l'Eucharistie et donc au mystère de notre salut. C'est en mai 1664 que la jeune bergère Benoîte, âgée de 17 ans, découvre dans le creux d'un rocher derrière son village natal, à Saint-Étienne, un petit peu en face dans la vallée, un petit peu plus bas, elle découvre là, dans cette anfractuosité du rocher, une belle dame, dont elle ne connaîtra le nom que 4 mois plus tard. Les premières apparitions n'ont pas lieu ici, mais au vallon des fours, derrière le village de Saint-Étienne, qui était un lieu où il y avait des fours à chaux, qu'on chauffait, du gypse, puisqu'il y a une veine de gypse qui traverse la vallée. C'est donc le 18 septembre 1665 que le pèlerinage sera reconnu officiellement, puisqu'après ces 4 mois de familiarisation avec le ciel, il y aura un mois de silence, puis l'apparition de Pindreau, où Benoît recevra sa mission de venir au Lot, d'y accueillir les pécheurs et de les accompagner au sacrement de réconciliation. Officiellement, 2 prêtres jeunes et pas très expérimentés sont donc attachés au sanctuaire sous la direction du père Gaillard, qui était ancien vicaire général de Gap, et son expérience et sa sagesse ont posé alors les bases de ce sanctuaire. Parce qu'il faut le dire, les foules se pressent ici. Dans les 18 premiers mois d'apparition, il n'y a pas la belle route que vous avez prise. Il n'y a qu'un mauvais chemin débouli du côté de Pindreau ou la descente du col de l'Ange. Il n'y a pas beaucoup de moyens d'arriver ici. Eh bien, dans les 18 premiers mois d'apparition, 130 000 pèlerins comptés viendront ici prier. Il n'y a qu'une toute petite chapelle, celle-ci, était évidemment fermée par une façade qui a été démolie au XVIIIe siècle, mais c'est la petite chapelle des apparitions où, pendant 54 ans, Benoît rencontrera le ciel. Les foules se pressent ici. En 18 mois, 130 000 personnes. Il n'y a pas de carpoolman, il n'y a pas de voiture, il n'y a pas de... Mais on vient ici, à pied, parfois de très loin. Les manuscrits que nous avons nous renseignent sur la manière dont ça se passait, parce que nous possédons tous les manuscrits du XVIIe siècle qui retranscrivent en quelque sorte le journal des 54 ans d'apparition. Et nous avons donc, nous possédons encore aujourd'hui, un témoignage inestimable de l'époque, tout ce qui s'est passé. Et dès l'été 1665, on peut lire que « on y va de toutes parts et en grand nombre ». La sœur Benoîte, on l'appelle sœur Benoîte, mais elle est du tiers-ordre, elle n'est pas religieuse, hein, c'est la tiers-ordre de Saint-Dominique et de Saint-François. La sœur Benoîte assure qu'on y a vu à la croix de mai, le lundi de Pentecôte, le 3 mai, 35 processions. Tout le vallon était rempli de monde, disent les manuscrits. On y disait la messe au pied des arbres avec des autels qu'on faisait et des pierres sacrées. On y apportait des vivres, et Dieu permit que, dans cette grande affluence de peuple, il n'y manque rien, que tous soient rassasiés, et chacun s'en va content, plus de l'esprit encore que du corps. Vous voyez un petit peu ce qui se passe. L'Eucharistie est célébrée tout de suite. On ne manquait pas de prêtres à l'époque. Et l'Eucharistie est célébrée, mais là, au pied des arbres, comme on peut, avec des groupes très divers et nombreux. Il n'y a pas de prédication, il n'y a pas de registre de grâce, mais aussi les marchands du temple s'installent et pullulent. Et Benoît essaye de mettre de l'ordre dans tout ce fourmillement de vie qui envahit le hameau. Les guérisons se multiplient, mais peu à peu l'autorité diocésaine va commencer à bouger. Il faut un petit peu de temps, vous avez les autorités. Et elle va mettre un peu d'ordre dans cet élan de foi. Le vicaire général d'Embrun, parce qu'ici, ça dépendait de l'archevêché d'Embrun, hein, même si nous sommes tout près de Gap. Eh bien, le vicaire général d'Embrun, Monsieur Lambert, va convoquer Benoît et va la menacer de la châtier si elle ment. Et les manuscrits nous disent « Benoît, avec toute sa simplicité ordinaire, le remercie très humblement de ses bons avis. » Lui dit ensuite qu'elle prierait Dieu selon ses intentions et ajoute qu'il pouvait bien faire descendre Jésus dans l'Eucharistie par le pouvoir que Dieu lui a donné, mais qu'il n'a rien à commander à sa Sainte Mère qui fait ce qui lui plaît. Voilà. Mais Benoît, elle est magnifique parce que ça ne laisse jamais démonter. Elle est solide dans son témoignage, elle se recoupe jamais, elle ne se contredit pas, et pourtant, les jésuites d'Embrun feront tout pour l'embrouiller. Mais non. Dès la Pentecôte 1665, un an après les premières apparitions, on signale qu'il y a un carnet de messe. Hein, et qu'il y en a pour 530 livres, 12 sols et 6 deniers. Je suis allé chercher tout ça, mais on voit bien que des intentions de messe sont données très vite. On va aussi installer des confessionnaux. Évidemment, cette modeste chapelle ne peut pas suffire. Et la Vierge Marie a dit qu'elle veut faire bâtir là une église en l'honneur de son très cher fils et d'elle, car beaucoup de pécheurs et de pécheresses s'y convertiront. Cette église sera de la longueur et de la largeur qu'elle veut, et c'est là qu'elle la verra très souvent. Benoît lui répond qu'il n'y a pas d'argent pour la bâtir, qu'il faudra demeurer dans cette petite chapelle comme elle est. Marie lui dit de ne pas s'étonner que quand il faudra bâtir, on trouvera tout ce dont on aura besoin, qui sera les deniers des pauvres, et il n'y manquera rien. La Sainte Vierge, elle la veut, cette église. Benoît la met devant la réalité, elle dit, écoutez, Sainte Vierge, vous êtes bien gentille, mais il faudra vous contenter de la petite chapelle. Et la Sainte Vierge dit, non, les deniers des pauvres y pourvoiront, et il n'y manquera rien. Donc merci de vos contributions qui permettent de faire vivre le sanctuaire, aujourd'hui encore. En conséquence, dans le règlement de la maison, établi par les deux vicaires généraux de Gap et d'Embrun, le 16 septembre 1665, vous voyez, on commence à mettre de l'ordre, on prévoit un agrandissement de la petite chapelle afin d'y disposer de 2 ou 3 autels. Et la construction commence. Et M. Gaillard, vicaire général de Gap, précise « Tout est venu des desseins des deniers des pauvres, ce qui montre que c'est l'ouvrage de Dieu, un prodige d'admiration. » La liturgie de cette église de campagne devait être bien simple dans notre vallée si pauvre, hein. Mais voici que Benoît va être convoqué à l'archevêché d'Embrun pour y subir un interrogatoire. Elle va y rester 10 jours. En ayant un grand désir de retourner au Lot pour revoir la Vierge Marie. Mais le vicaire général d'Embrun lui demande de rester jusqu'au jeudi de la fête Dieu, où elle verrait quelque chose de beau. En ce jour donc de fête, où l'Église célèbre bien sûr de manière particulière la Sainte Eucharistie, Benoît de fête verra à la cathédrale d'Embrun tout le faste que l'on pouvait déployer à la fête Dieu de l'époque, mais surtout elle verra la Vierge Marie dans la cathédrale d'Embrun. Le vitrail qui est ici en fait mémoire. L'abbé Pétieux, qui avait en charge les célébrations du sanctuaire, dès le début rapporte les faits. Presque durant toute la prédication, elle n'écoutait pas trop ce qu'on disait, je suppose, comme beaucoup de paroissiens, elle s'extasia d'un si admirable objet. Ceux qui en avaient soin crurent en une pamoison. La Mère de Dieu lui dit de ne s'étonner et que les ennemis du lot seraient confondus. Et l'abbé Gaillard complète le récit. Elle eut l'honneur de voir la Divine Marie, pendant qu'on disait la grand-messe, habillée en reine, une couronne sur la tête, toute éclatante de lumière. Quand on commença à jouer de l'orgue, ce qui surprend Benoît, la Mère de Dieu lui apparaît et lui dit de n'avoir pas peur, que ce sont de petits instruments pour honorer son très cher fils, dont c'était la plus grande fête, la marque de son amour infini. Et quantité d'autres belles choses dont elle ne se souvient plus et qu'on n'a pas eu le soin d'écrire, mais que j'ai su depuis que ce lieu lui serait bien contraire à la dévotion du lot, mais qu'il fallait avoir bon courage, bien prier son très cher fils, faire toujours de bonnes œuvres, souffrir très patiemment tout ce qu'on ferait contre elle et contre le lot. Mais tous les ennemis de ce saint lieu seront un jour confondus. Il faut dire qu'à la cathédrale d'Embrun, il y avait une dévotion à Notre-Dame du Réal qui apportait évidemment des subsides à la cathédrale, et que le sanctuaire du Lot venait là pour faire concurrence directe au chapitre d'Embrun, qui ne l'entendait pas de cette oreille et qui dénigrait les apparitions du Lot. On imagine bien la scène, oui, Benoît dans cette cathédrale tout illuminée, elle qui ne connaît rien que sa petite chapelle et l'église de son village. Benoît qui est là dans cette cathédrale tout illuminée, un décor impressionnant, subjugué par l'orgue qu'elle n'avait jamais entendu. Hein. Voilà, la Vierge couronnée renvoie à Embrun au culte local donc de Notre-Dame du Réal. Elle dit c'est un sanctuaire royal. Hein. Et Benoît en reste transporté tout le lendemain avant de revenir à son village. La tâche de Benoît, ce sera d'accompagner les pèlerins vers une vie chrétienne plus authentique, plus vraie. Le chemin de la perfection n'est pas réservé aux religieux et aux religieuses. Soyez parfait comme votre Père Céleste est parfait. Et Benoît a ce souci toujours d'une vie chrétienne plus parfaite. Elle luttera toute sa vie contre le péché. Vous savez, le péché, c'est pas joli. Voilà. Et dès que des gens se déplacent, dès qu'il y a des attroupements, comme disait saint François de Sales, là où il y a de l'homme, il y a de l'hommerie. Et puis il y a des dames aussi. Et la prostitution est un fléau à cette époque, où on meurt de faim. Les soldats ne cessent de hanter ces vallées. La misère pousse les familles à ses extrémités. Et Benoît ne cessera pas de lutter contre ce fléau qui touche aussi le sanctuaire. Tous ces gens qui laissaient leur ferme pour venir jusqu'ici, vous pensez, ça n'arrivait que une ou deux fois dans la vie. Alors c'était un peu la bamboche, comme aurait dit le général. Benoît lutte contre ce fléau, et elle reprendra avec vigueur le clergé qui est mal formé, désœuvré dans ces villages, qui se laissait aller à des conduites scandaleuses. C'est pas d'hier. Les gentilshommes n'y échapperont pas. Et la Vierge Marie aussi avertit le clergé de bien éduquer les enfants et les pénitents au respect envers le Saint-Sacrement et à le recevoir avec une profonde vénération, dit-elle. Benoît sera l'objet de plusieurs apparitions bien plus frappantes, en particulier de 1673 à 1679. pendant ces 6 années-là, eh bien Benoît verra le Christ en croix. Au lieu dit le précieux sang, la petite chapelle du précieux sang qui est en dessous du grand parking en bas, et au débouché du vieux chemin qui venait d'Avançon. Il y avait une croix là sur ce vieux chemin, on l'appelait la croix d'Avançon. Et Benoît se rendait à cette croix 3 fois par semaine, pieds nus, même dans la neige, pour prier au pied de la croix. Et là, pendant ces 6 années, à 5 reprises, Benoît verra le Christ en croix. Cette grande croix en bois dur, devant laquelle Benoît aimait prier, a été conservée dans un reliquaire qui est attaché au sommet du plafond de la chapelle du précieux sang. Elle est dans un reliquaire aujourd'hui, cette croix où Benoît a vu le Christ souffrir sur la croix. Et ces visions sont certainement l'approche eucharistique la plus frappante et la plus éducative pour nous. Je me permets de vous lire quelques extraits encore des manuscrits. C'était en l'année 1673, au mois de juillet, un vendredi. Benoît moissonnait avec plusieurs autres personnes dans une terre qui était à la chapelle et en présence de quelques étrangers, lorsque par un mouvement de l'Esprit divin, elle quitte la compagnie, s'en va à cette croix sur laquelle elle vit notre divin Sauveur. Et le vicaire général rajoute en marge, après avoir questionné Benoît, tout ensanglanté, qui lui dit « Ma fille, je me fais voir en cet état afin que vous participiez aux douleurs de ma passion. » Le recteur de l'époque écrit « Ce qui est merveilleux, c'est que depuis, tous les vendredis, elle était crucifiée, son corps étendu en forme de croix, ses pieds l'un sur l'autre, ses doigts tant soit peu fermés et rétrécis, aussi moins pliables qu'une barre de fer. Mais en échange de si grandes douleurs, elle était très souvent visitée par la très auguste reine de l'univers qui la laissa dans cette souffrance jusqu'à ce que nous commençâmes à bâtir. Elle lui dit « Vous n'aurez plus ces souffrances du vendredi. Vous êtes nécessaire pour distribuer les vivres à cette grande quantité d'hommes qui viendront des villages pour ôter le terrier et disposer la place pour le logement des prêtres. Ceux-ci n'y peuvent vaquer à cause du confessionnal. » Et oui, les prêtres ne cessent de confesser et ils peuvent pas trop s'occuper d'enlever la terre qui est sur le côté là où est bâtie la première aile de l'hôtellerie. Elle date, c'est dans le projet de la Sainte Vierge, elle veut une maison pour accueillir les pèlerins et loger les prêtres qui confesseront. Et donc ces travaux se mettent en route tout de suite après l'église. Donc ça va s'arrêter pendant 2 ans et la bergère n'éprouvera plus plus ses souffrances. Et elle fait la cantinière pour les ouvriers qui viennent pour bâtir l'hôtellerie. En 1679, pour suivre les manuscrits, au mois de novembre, Benoît, retournant à la même croix pour adorer notre Sauveur en vue de la croix, cet aimable Jésus lui parut tout sanglant sur cette croix et perça son cœur de tant de compassion que durant 6 mois, elle était inconsolable. D'abord, elle reprit les souffrances du vendredi qui lui ont duré jusqu'à la visite que fit l'archevêque d'Embrun au retour d'un voyage. C'était un jeudi matin. Comme c'était le jour où les souffrances commençaient, nous lui en dîmes le commencement et les suites. Il voulut voir Benoît en cet état, accompagné d'un fameux médecin de sa mère et des prêtres de ce saint lieu, par 3 fois, au commencement, au milieu et à la fin de ses souffrances. Le médecin, raisonnant selon les causes naturelles, attribuait ses souffrances à une infirmité corporelle. Mais Dieu voulut faire voir à Monseigneur la merveille, car étant revenue de ses souffrances, elle vint voir Monseigneur avec la même gaieté que si elle n'avait rien souffert. Cela surprit l'archevêque, et comme le médecin disait qu'il y avait du remède à son mal, Benoît lui répondit qu'elle n'avait pas besoin de ses remèdes. Elle me dit d'assurer Monseigneur que la très digne Mère de Dieu la délivrerait sitôt que Monseigneur serait en peine de cette merveille et qu'on la persuaderait d'en douter, et qu'on lui persuaderait d'en douter. De fait, le samedi suivant, la Mère de Dieu lui dit « Vous ne souffrirez plus ces douleurs du vendredi, mais vous en aurez d'autres, et désormais ces phénomènes ne parurent plus. » Et le recteur Pétieux ajoute cette remarque, « L'affliction qu'elle reçut de Jésus vu sanglant était si grande qu'elle disait « Mon doux Jésus, si je vous vois encore quelque temps en cet état, je suis morte. » Elle se mourait. La vision finit si un ange apparu ne lui dit « Ne vous troublez point, ma sœur, quoique notre divin maître vous ait paru dans cet état, il ne souffre rien, ce n'est que pour vous faire voir ce qu'il a souffert pour l'amour du genre humain. » Et le vicaire général rajoute deux précisions importantes. C'est le jeudi vers 4 heures du soir que commençait la souffrance de la bergère, et elle se terminait vers les 9 heures le samedi matin. C'est intéressant, pourquoi ? Parce que c'est une durée de 40 heures. Alors, je pense, enfin, je ne sais pas si vous savez, mais il y avait une dévotion des 40 heures, qui une supplication devant le Saint-Sacrement, et pendant 40 heures, cette dévotion qui a lieu encore dans certains lieux, pendant 40 heures, on se relaie deux à deux, le plus souvent, avant le début du carême. 40 heures, c'est le temps que l'on estime entre la mort de Jésus, enfin le dernier repas de Jésus, son agonie, et jusqu'à sa résurrection au petit matin de Pâques. Donc ainsi, Jésus passe par la mort durant 40 heures. Cette tradition nous est déjà rapportée par saint Augustin, même si les heures ne faisaient pas 60 minutes au 5e siècle. C'est en 1604 que les 40 heures commencent à être célébrées à Gap. Donc vous voyez, il y a tout ce climat de dévotion qui nous est un peu étranger aujourd'hui, nous qui sommes là comme des martiens dans la culture d'aujourd'hui. À l'époque, ça n'est pas le cas. En 1618, on dit que 100 000 personnes s'étaient déplacées à Gap pour les 40 heures. Des décors extraordinaires, des musiques magnifiques sont mises en place pour exalter l'Eucharistie, c'est la contre-réforme. Des prédications frappantes sont organisées. 10 ans plus tard, en 1628, on rapporte que durant les 40 heures, 1500 protestants ont abjuré. Et on écrit que les hérétiques qui venaient des plus hautes montagnes du Dauphiné, entrant dans l'église et la voyant parée en une si grande pompe et magnificence, éclairée avec tant de lumière pour honorer le Très-Saint-Sacrement, étaient exposés en évidence, se mettaient d'abord à genoux, croyant d'être dans le paradis, et disaient tout haut, vive l'Église romaine qui est si magnifique et non pas le temple des ministres qui a des étables à bêtes. Bon, c'est la contre-réforme, vous savez. Alors, il y a une liturgie un peu hollywoodienne, mais qui va frapper, évidemment, les pauvres paysans de montagne du Dauphiné et qui va les amener à rejoindre l'Église catholique. Mais on voit là toute la machine de guerre de la contre-réforme. D'ailleurs, l'organisation technique des cierges, etc., on appelle ça une machine des 40 heures. Voilà. Donc c'est une dévotion de l'époque, mais qui nous rappelle que cette crucifixion mystique de Benoît, on peut pas parler de stigmate, c'était pas une stigmatisation, mais Benoît va la vivre en union avec le Christ en croix. Et avec le Christ mort dans l'attente de sa résurrection. Et cela pendant plus de 9 ans. Benoît vit donc, durant ces heures-là, de très grandes souffrances. Elle s'unit à l'offrande de Jésus. Elle s'unit au sacrifice rédempteur du Christ. Mais Benoît n'a rien d'une névrosée pour autant. Elle a un don réel de profonde sympathie avec la souffrance des autres. Et évidemment celle de Jésus. Mais rappelons-nous que dès l'âge de 13 ans, elle ne s'alimente qu'une semaine sur deux en donnant son pain aux enfants de la veuve Astier qui l'employait comme bergère. C'est le premier tableau qu'on a là. À 13 ans, elle se nourrissait qu'une semaine sur deux. Elle disait, je mangerai la semaine prochaine chez mon autre patron. Sa patronne ne pouvait lui donner qu'un peu de pain qu'elle ne donnait pas à ses enfants. Alors Benoît le faisait passer aux petits. Elle avait 13 ans. peu à peu, dans l'écoute des pèlerins aussi, Benoît va découvrir l'horreur du péché. Imaginez-vous que cette bonne fille, dans ce village perdu, n'avait pas idée de la puissance du péché et de l'horreur du mal. Et sa compassion devant l'horreur du péché, sa compassion pour les pécheurs se fait plus ardente. Elle multiplie les prières, les veilles nocturnes, les pénitences corporelles. À 26 ans, Benoît a un cœur pour la miséricorde. On reprend dans les manuscrits que la vision de la crucifixion produit en elle une impression ineffaçable. Elle est bouleversée en contemplant l'agneau immolé, le Christ sanglant du calvaire. Voilà ce que notre maître a souffert pour l'amour du genre humain. Voyez, elle a cette sensibilité si vive, Benoît. C'est ça qui nous la rend à la fois si proche et si... c'est une compagne pour chacun et chacun des pèlerins. On peut rappeler ici la coïncidence qui est souvent signalée entre Benoît et la voyante du Sacré-Cœur, Sainte Marguerite-Marie. C'est le jubilé des apparitions du Sacré-Cœur cette année. Elles sont nées toutes les deux en 1647, et c'est la même année, 1673, qu'elles reçoivent la même intense révélation de l'amour du Sauveur pour le monde pécheur. Voyez, c'est il y a vraiment la volonté du Seigneur de révéler la puissance de son amour en cette période précise. Benoît, on fait sa compagne, voilà. À partir de ce jour, notre tertiaire dominicaine s'infligera des mortifications nouvelles, dans la ligne de la piété de son époque, bien sûr, où on utilisait les cilices, les flagellations, tout ça était très courant. Mais dès 1684, son sens du sacrifice rédempteur va s'approfondir, elle comprendra mieux le rôle de la patience et de la mortification de la volonté dans sa vie pénitentielle. Cette vision du Christ à la bergère a été mise à l'honneur sur le tabernacle du sanctuaire du Lot, que l'on peut voir où Benoît se pâme devant la croix en présence de trois anges, ce qui nous aide et qui aide Benoît à mieux pénétrer le mystère de la célébration eucharistique. Nous entendons souvent, je sais pas, ça doit vous arriver comme moi, et c'est pas d'hier. Vous savez, si on fait du bien, c'est comme si on allait, c'est pas la peine d'aller à la messe, suffit de faire du bien, quoi. Voilà, suffit de faire du bien. L'un vaut bien l'autre, Eh bien, en 1673, dans les manuscrits, on peut lire « Un solitaire, un ermite, demande à Benoît s'il ne valait pas mieux prier Dieu dans sa solitude que d'aller à la messe où l'on peut être distrait en voyant le monde. « Non, dit-elle, car le sacrifice est d'un mérite infini. Si l'on y va bien recueilli, on mérite infiniment plus que dans sa cellule. » Oui, Benoît, elle remet sur le droit chemin, y compris des ermites. Benoît a aussi des apparitions durant la messe, ici même, dans cette église. Parce que l'église telle que vous la voyez, c'est l'église qui a été construite par Benoît. Et Benoît a des apparitions pendant la messe. On rapporte en 1680. À une grande messe, Benoît voit jusqu'à la consécration un ange en l'air, et parfois sur la crédence, qui la salue en riant, et qui regarde en souriant ceux qui la servaient et l'entendaient, ce qui montre que cela lui faisait un grand plaisir. Ce fut une grande consolation pour cette fille. Benoît vit avec le ciel. Voyez-nous, ça nous surprend. Nous qui sommes là, tellement englués dans la glèbe, eh bien, Benoît vit avec le ciel. Les anges, les saints, tous restent là devant la Vierge Marie, elle vit avec le ciel. Et des miracles ont lieu aussi pendant la messe. Une dame aveugle tombée de l'épilepsie, Benoît l'amène à la messe. Elle recouvre la vue à l'élévation du Saint-Sacrement, guérie de l'épilepsie et ne tombe plus comme on a su après, en 1692. En tout état de cause, Benoît demeure auprès des pèlerins, Un apôtre infatigable du sacrement du pardon, c'est sa mission principale. L'Eucharistie, vous savez, on y communie très peu au XVIIe siècle. C'est très rare de communier. Mais on se confesse. On a une vive conscience de son péché. Mais on ne se confesse pas assez, trouve encore Benoît. Que dirait-elle aujourd'hui? Mais sa mission principale, ce sera là. On lit dans les manuscrits, l'estime que Benoît avait pour la confession. Elle a toujours cru qu'il était difficile de s'en passer parce qu'on ne pouvait approcher avec trop de pureté du très auguste mystère. Et pour elle, ses péchés étaient si grands qu'elle n'avait osé aller à la Sainte Table sans se confesser. Elle disait que la confession est un lavoir et la plus belle préparation qu'on peut apporter à cette aimable table. Voyez, on ne s'approche pas du Christ n'importe comment. Moi, je suis toujours frappé, vous savez. Ici, de temps en temps, nous recevons monsieur le préfet, monsieur le président du département. Alors là, on met le costume, on met les décorations. Et puis quand on vient à la messe, on est avec un vague t-shirt, machin. Alors qu'on rencontre le roi des rois, le seigneur des seigneurs. Mais j'ai l'impression que parfois notre âme, c'est un peu pareil. Voilà, Sur le plan mondain, on se prépare bien, faire une belle conversation, etc. Et quand on va rencontrer le Seigneur, on arrive avec une âme qui n'est pas propre. Alors le lavoir, c'est là-bas. Et Benoît, ça la touche, vous voyez. C'est une fille toute simple, mais enfin, Dieu est Dieu, quoi. Elle nous remet devant la transcendance du don de Dieu. On communie au corps du Christ. Communier au corps du Christ, ça peut changer notre vie. Encore dans les manuscrits, en 1685, une personne visiblement touchée par le démon vient au lot. Par les remontrances que Benoît lui fait, elle la porte à faire une bonne confession générale, à implorer le secours de la Vierge Marie et à lui faire des prières particulières pour ce sujet. Elle suit les conseils et les avis de Benoît, fait une bonne confession générale, conçoit un regret extrême d'avoir offensé Dieu, et communie, effet miraculeux de la grâce. Après sa communion et son action de grâce, on la voit toute changée, son visage serein, son ton de voix et sa parole sont tout autres, ses discours mieux réglés, plus doux et mieux suivis qu'ils n'étaient. Une belle communion, préparée comme il faut, vivre l'Eucharistie comme une transformation de notre être, voilà l'expérience qui se vit ici. Mais de 1692 à 1712, pendant 20 ans, ici, l'archevêque janséniste d'Embrun enverra des prêtres jansénistes. Leur travail, mais c'est de mettre fin au pèlerinage. Voilà. Ils sont nommés ici pour ne rien faire. Ils ne confessent pas et ils renvoient les gens, ils vont les voir dans votre paroisse. Benoît est interdite d'accès à la basilique. Il la dénigre. Et puis, il renvoie les pèlerins. Et Benoît ne peut pas communier parfois même. On lit qu'en 1700, le jour de Notre-Dame des Anges ou de la Portioncule, Benoît vit des anges sur l'autel. Elle prend alors la clé de la chapelle. Les anges lui dirent, c'est aujourd'hui une grande fête. Voudriez-vous communier? Hélas, comment communier puisqu'il n'y a personne pour me confesser? L'ange lui dit, peu importe, je vous donnerai la communion. Vous n'avez pas fait de péché qui vous empêche de communier. L'ange lui donne la communion en mettant la sainte hostie au milieu de sa langue. Pendant ce temps, l'autre ange se tenait dans un très profond respect, les mains jointes, bien inclinées, autant que l'autre qui donnait la communion à Benoît. Après sa communion, l'ange lui dit « Éteignez les cierges et allez dans votre chambre faire votre action de grâce. » Ce qu'elle fit en le remerciant, elle lui dit « Bel ange, j'ai à cette heure ce qu'il me faut. » Benoît vit avec le ciel, vit avec le ciel. Si au commencement, Benoît ne communiait qu'une fois par mois, à partir de 1671, elle va communier et se confesser tous les 8 jours, ce qui est exceptionnel à cette époque. Le jour de Noël, en 1718, Benoît reçoit le viatique. Elle arrive à la fin de ses jours. En effet, si en 1712 les prêtres jansénistes sont chassés du sanctuaire, une nouvelle équipe va venir ici. Ce sont les pères de Sainte-Garde dans le Vaucluse qui vont accepter cette mission et ils vont redonner du souffle au pèlerinage. Ils remettront Benoît au cœur du pèlerinage et elle verra renaître ce pèlerinage pour lequel elle s'était donnée toute sa vie. Après 20 ans de vie en catimini dans sa petite chambre, où là elle vivra ses apparitions, où elle recevra les pèlerins. Mais 6 ans plus tard, en 1718, à la fin du mois de décembre, voilà que Benoît arrive à la fin de ses jours. Elle demande le viatique. Elle est usée par les pénitences, par les violences que le démon lui faisait subir. Elle a vécu de grandes épreuves, de grands combats, un peu comme le curé d'Ars contre le démon, avec des coups, des bleus. Un témoin nous dit qu'elle reçut le viatique avec une très profonde dévotion, après avoir demandé pardon 2 fois à tous. Durant ces derniers jours, elle aime embrasser les pieds du crucifix. Puis elle reçoit l'extrême onction. Et le prêtre qui était là à l'époque dit « Je m'approchais alors d'elle ». Je lui fis prononcer plusieurs fois le nom de Jésus et de Marie. Je lui prêtai le crucifix qu'elle prenait entre ses mains, tenant sa bouche collée contre les pieds de son divin époux. « Ma bonne sœur, lui dis-je alors, nous sommes vos enfants, ne voulez-vous pas leur donner votre bénédiction ?» Elle répondit aussitôt, « C'est à la bonne mère de vous la donner. » Et tout aussitôt elle sortit la main du lit et nous dit, « Je vous la donne bien volontiers, mes bons pères. » Elle s'en excusa par respect. Cependant, elle ne voulut pas nous refuser cette consolation. Et cette scène touchante, elle méritait d'être connue. Elle a été retranscrite, qui marque bien les liens d'affection qui unissaient Benoît.

Isabelle de dire les litanies de l'enfant Jésus. Et là, c'est magnifique. Et tout aussitôt, levant les yeux vers le ciel entre les bras de ses nièces, et la venue des anges, qu'elle donnait à connaître par son visage riant, elle décéda joyeusement. Et son âme, selon qu'on le peut pieusement croire, fut portée dans le ciel par les esprits bienheureux. Vous voyez, toutes les combats, toutes les austérités de Benoît que nous n'avons pu qu'évoquer rapidement, sont toujours compensées par les douceurs du ciel et par la joie du ciel. Ce sanctuaire est très marqué par le sourire de Marie. En effet, les deux premiers mois d'apparition au Vallon des Fours, dont nous parlions tout à l'heure, derrière le village, c'est un lieu absolument magnifique. Si vous ne le connaissez pas, ça vaut le coup d'y faire un petit tour, on peut y aller en voiture. Et c'est un lieu naturel, tellement authentique, tellement beau. Et ces deux premiers mois d'apparition au Vallon des Fours, il n'y a pas de message. La belle dame, comme elle dit, apparaît souriante. C'est le sourire du ciel, sourire qui illumine la vie de Benoît, qui lui donne une joie qui n'est pas de ce monde. Et tout au long de sa vie, ce sourire de Marie va la rejoindre, jusqu'à devenir le sien. Et vous voyez, c'est ça que je trouve très beau, c'est que elle décéda joyeusement. Vous vous rendez compte? Ce n'est pas un adverbe qu'on mettrait avec le verbe décéder. Eh bien oui, elle décéda joyeusement. Le sourire du ciel est devenu le sien. Elle vit avec le ciel, elle vit du ciel, elle vit du bonheur de communier à la vie du Christ, et elle décéda joyeusement. Retenons donc que Benoît a toujours lutté contre la médiocrité des chrétiens qui montaient au lot. Elle est une apôtre de la perfection chrétienne. Et l'Eucharistie demeure à ses yeux le grand et sublime trésor confié à l'Église. On se centre sur la confession, la confession, la confession au lot, bien sûr, mais c'est toujours en vue de l'Eucharistie, c'est toujours en vue de la communion avec Dieu. C'est le grand trésor. On ne peut pas s'en approcher en n'importe quel état, dit-elle. Ben oui. Ayons cette délicatesse envers Dieu, envers l'Eucharistie, de ne pas la recevoir n'importe quand, n'importe comment. On aperçoit parfois des pèlerins qui arrivent juste au moment de la communion, alors ils arrivent, ils passent par la porte, ils communient, puis ils s'en vont. Il y a même une dame une fois qui m'a dit, vous pouvez pas me donner une hostie parce que ça me ferait un souvenir. Je dis, non, madame, le magasin des souvenirs, c'est là-bas, hein. Voilà. Ça marche pas comme ça, hein. Voilà. Ah, mais j'ai promis d'apporter la communion à ma grand-mère depuis le lot. J'ai dit, écoutez, vous habitez à Toulon, il doit y avoir des églises à Toulon quand même, hein. Bon. Benoît remet de la verticalité dans nos vies. Elle nous remet devant Dieu. Et devant ce qu'on peut appeler nos devoirs. C'est sa grâce. C'est sa grâce à Benoît de nous remettre sur le chemin de la vérité de nos vies, de la beauté de la grâce, et de la douceur de la miséricorde. Voyez-vous, puisse cette grâce continuer à éclairer tous les pèlerins qui viennent ici chercher la rencontre véritable avec Dieu. Benoît vit avec le ciel, et elle nous invite, nous aussi, chacune, chacun de nous, à vivre avec le ciel. L'Eucharistie est évidemment le levier le plus puissant pour nous aider à réaliser dès cette terre que le royaume de Dieu est proche. Bonne journée et bon pèlerinage à tous.

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3: Bonjour et bienvenue à l'École de la Prière, une émission qui vise à vous introduire à l'art de la prière. Aujourd'hui, j'ai le plaisir de recevoir Madame Anne de Blaye, qui est présidente des Amis de Vannes, chargée de la cause de béatification de Marcel Vannes, et qui également œuvre à parrainer des séminaristes vietnamiens. Et j'ai également invité le père Olivier de Roulac, moine à Saint-Vendry, qui est postulateur de la cause de Marcel Vannes. Alors aujourd'hui, nous allons prier de Vannes, apôtre des enfants, et en particulier de sa prière pour les enfants morts sans baptême. Mais avant cela, père Olivier, pouvez-vous nous dire rapidement qui était Marcel Vannes pour les auditeurs qui ne le connaîtraient pas?
4: Donc Marcel Vannes est né au Tonkin, au Nord-Vietnam, en 1928, dans une famille catholique. Sa mère l'a éduqué tout petit à la foi. Vannes a fait sa première communion vers 6 ans et demi, après le désir de devenir prêtre, a bourlingué beaucoup, et puis finalement, à l'âge de 16 ans, de façon un petit peu exceptionnelle, il a pu rentrer chez les rédemptoristes de Hanoï, où il est devenu religieux jusqu'à la fin de sa vie, où il est mort en 1959, à l'âge de 31 ans. Peu avant son entrée chez les pères rédemptoristes, Vannes, dans une cure où il espérait apprendre à devenir prêtre, mais il a surtout appris le mystère de la souffrance. Et en attendant de pouvoir rentrer, le curé lui avait demandé de s'occuper des enfants. Vannes, par son expérience de vie, avait un grand amour des enfants et il comprenait parfaitement par connaturalité eh bien, ce qui se passe dans le cœur d'un enfant. Et il enseignait le catéchisme aux enfants.
3: Oui, alors quand vous dites, donc là, on va parler de Vannes comme qui est une vocation d'apôtre des enfants. Quand vous dites par son expérience de vie, c'est-à-dire qu'il a une enfance quand même assez malheureuse. Il a été battu, il avait un père, je sais pas, absent ou en tout cas violent, je sais pas.
4: Voilà, violent, alcoolique.
3: Alcoolique.
4: Et à un moment de sa vie, il avait le sentiment d'être seul, d'être abandonné de tous. Il craignait même d'être abandonné de Dieu le Père, mais.
3: Oui, comme il n'était pas aimé par son père, il se sentait pas aimé par Dieu.
4: Voilà, c'est ça, et même sa mère, à un moment donné, sa mère qui était très éprouvée elle aussi. C'est comme si c'était trop de souffrance, et c'est comme si son cœur s'était fermé à son fils.
3: D'accord. Donc une enfance vraiment...
4: Très dure. Et c'est à l'âge de 12 ans qu'il comprend que Jésus lui demande que sa mission est de transformer la souffrance en bonheur. Et ça est le moteur fondamental de son existence.
3: Mais donc ça va être en particulier avec les enfants, donc Vannes, apôtre des enfants. Et alors vous me disiez que donc il faisait le catéchisme juste avant de rentrer chez les rédemptoristes aux enfants.
4: Aux enfants.
3: C'est toute une expérience.
4: Et il leur apprenait la catéchèse, mais au niveau de la prière, ce qui est très amusant, ils entraînaient la prière en disant qu'il faut prier peu de temps, mais souvent dans la journée.
3: D'accord.
4: Et un jour, c'était assez amusant, il y avait un enfant qui fait une bêtise, et Vannes ne savait pas comment le reprendre avec délicatesse. Alors il s'est approché de lui et il lui a dit « Est-ce que tu pourrais me aider ? J'ai besoin que quelqu'un prie avec moi pour la conversion d'un grand pécheur. » L'enfant disait « Oui, bien sûr, bien sûr. » Alors il l'emmenait à l'église, il prenait un temps de prière, puis après l'enfant dit « Mais c'était qui ce pécheur ?» Et Vannes, avec un grand sourire, répondait « C'était toi. » Et voilà ce qu'il faut que tu corriges.
3: Vous disiez aussi qu'un enfant l'avait surpris en train de rire pendant la prière et il lui posait des questions.
4: Vannes voyait un enfant qui rigolait vraiment pendant la prière commune à l'église et il s'est dit « Il se passe quelque chose. » Il voyait bien qu'il reste un sacrement puis qu'après il baissait la tête pour rigoler. Et alors après le temps de prière, Vannes l'interroge. Il lui dit « Mais écoute, qu'est-ce qui s'est passé pour que tu riais comme prière ? C'est pas normal. » Et l'enfant lui répond avec un grand sourire « Eh ben voilà. » Avant le temps de prière, vous m'avez pris de goûter parce que j'ai pas été sage. Et puis en fait, après vous soyez parti, il y a quelqu'un qui m'a offert un beignet. Et comme vous m'avez appris à le faire, eh bien, je racontais ça avec Jésus. Je trouvais ça très drôle. J'ai ri avec lui.
3: Et donc il était rentré dans la prière, dans un dialogue avec Jésus.
4: Oui. Profondément, voilà.
3: Et donc de ce souci des enfants va naître un dialogue avec Jésus. Mais alors ce dialogue avec Jésus, et il parle justement comme un enfant avec Jésus, et il parle de toutes sortes de choses.
5: Oui, parce que déjà tout petit, il avait l'habitude, il était beaucoup dans la prière avec sous toutes sortes de formes. Déjà, il y avait toute une structure de prière dans le village, dans l'église du village, où les gens allaient prier 4 ou 5 fois par jour. Et puis tout petit, il faisait des processions déjà pour la Sainte Vierge, en montant sur un buffle qu'il avait décoré avec des fleurs, et il faisait des allers-retours dans un terrain jusqu'à ce que le buffle soit fatigué, il disait. Donc il avait cette grande proximité déjà de la prière, Et il était très habitué. Il avait une poupée aussi qu'il avait appelée Jésus enfant et avec qui il dialoguait. Et donc plus tard, quand il a appris, surtout avec Sainte Thérèse, à parler à Jésus de façon très simple, il lui parlait de façon tellement simple qu'il demandait à Jésus « Est-ce que tu mangeais des bananes ?» Alors Jésus répondait je mangeais pas de bananes parce qu'il y en avait pas dans mon pays. Donc Van à ce moment-là dit bah dans ce cas-là, je vais en manger deux, une pour toi, une pour moi. Et la simplicité, donc ouais.
3: Et à côté de ce dialogue tout simple, il va rentrer dans des considérations aussi théologiques
5: voilà.
3: beaucoup
5: Alors,
3: plus profondes.
5: Voilà, alors il ne posait pas que ces questions-là à Jésus. Il posait des questions beaucoup plus importantes qui le préoccupaient, par exemple la question des enfants morts sans baptême. À l'époque, on parlait des limbes, on disait qu'ils étaient dans les limbes. Et lui, ça le satisfaisait pas. Donc, il interrogeait Jésus sur cette question pour savoir qu'est-ce qui se passe avec les enfants morts sans baptême.
3: Alors, que lui a répondu Jésus, Père Olivier ?
4: Eh bien, Jésus lui répond que il y a trois manières de recevoir le baptême, ça c'est bien connu. Le baptême d'eau, qui est la façon la plus normale de le recevoir. Le baptême de désir. Et le baptême de sang, à savoir le martyr. Et il dit, dans le baptême d'eau, on va confesser, ou les parents au nom du bébé vont confesser la foi en Jésus. Le baptême de sang, c'est accepter de donner sa vie par amour pour le Christ. Le baptême de désir, c'est-à-dire que, on a le désir réel de donner le baptême, mais il peut y avoir une impossibilité.
3: Sinon, de le recevoir.
4: Sinon, c'est pas un désir, tout simplement. Et Jésus explique à Van que ces enfants qui sont donc avant l'âge de la raison, qui sont morts sans avoir reçu le baptême d'eau, ces enfants n'ont pas encore de volonté. Mais que Van, lui, en fait, peut, dans le mystère de la communion des saints, placer sa volonté dans le cœur de ses enfants, et là, pour eux, en leur nom, avoir le désir du baptême, et ainsi, ils peuvent le recevoir et être sauvés.
3: Et il va lui dicter une prière à cette fin, enfin pour.
4: Alors Jésus va effectivement dicter une prière à Van
3: que vous pouvez lire maintenant.
5: Petit Jésus, je t'offre les enfants qui n'ont pas encore été baptisés. Je veux croire et t'aimer à leur place, selon l'intention de la Sainte Église, ma mère. Daigne les reconnaître comme véritables enfants de la Sainte Église. Et s'ils viennent à mourir avant l'usage de la raison, conduis-les au ciel avec toi, afin qu'en union avec les saints, ils puissent t'aimer éternellement selon la promesse que tu m'as faite. Ça, c'est une prière très prophétique parce que à l'époque, c'est quand même extraordinaire, une prière comme ça. Et cette prière, elle a été comme confirmée par le pape Jean-Paul II dans Evangelium Vitae, au paragraphe 99, quand Jean-Paul II s'adresse aux mères qui ont avorté et qui leur dit « Ne vous désespérez pas, votre enfant est sauvé. Demandez-lui pardon, mais il est sauvé. » Donc ça, c'est quand même une confirmation extraordinaire de cette prière que Van avait reçu de Jésus pour nous dire que ces enfants-là sont sauvés parce que Jésus a tout remis dans l'Église et donc que c'est la prière de l'Église qui peut les sauver maintenant.
3: Et donc nous sommes appelés à participer à cette prière, notamment en reprenant cette prière de Marcel.
5: Mais c'est quand même extraordinaire, oui, parce que...
3: Est-ce que des gens la disent aujourd'hui ? C'est une prière qui est pratiquée, enfin qui est diffusée ou qui est connue ?
5: Écoutez, c'est ce qu'on fait en ce moment.
4: Voilà. Il faut savoir que Jésus dit aussi à Van que, en fait, depuis longtemps, les enfants sont sauvés comme ça, sans que nous le sachions. Et que Jésus souhaite, effectivement, que l'Église puisse, un jour, bien affirmer cet enseignement.
3: Est-ce que vous pourriez relire la prière une fois ? Parce que je suis sûr qu'il y a beaucoup d'auditeurs qui la chercheront, et avec les mots qu'on va dire, ils pourront la retrouver sur Internet.
5: Mais elles sont dans les...
4: Colloques.
5: Elles sont dans les colloques, dans le livre numéro 2 de Van.
4: Page 379. Mais on la redit. Petit Jésus, je t'offre les enfants qui n'ont pas encore été baptisés. Je veux croire et t'aimer à leur place, selon l'intention de la Sainte Église, ma mère. Daigne les reconnaître comme véritables enfants de la Sainte Église. Et s'ils viennent à mourir avant l'usage de la raison, conduis-les au ciel avec toi, afin qu'en union avec les saints, ils puissent t'aimer éternellement, selon la promesse que tu m'as faite.
3: Marcel Van aussi, vous me disiez, un peu dans ce sillage, va aussi être très concerné par la prière pour les âmes du purgatoire, qui est quelque chose qui se développe beaucoup aujourd'hui.
4: Alors, on peut dire cela, mais Van a une grande dévotion pour les âmes du purgatoire.
3: D'accord.
4: Et il aime beaucoup prier pour elles et aussi les invoquer pour qu'elles
3: demander leur intercession.
4: Demander leur intercession pour régler ces petits problèmes.
3: D'accord.
4: Voilà.
3: Une question d'ailleurs qui est pas tranchée théologiquement d'après ce que j'ai pu comprendre que sur le demande d'intercession des âmes du purgatoire, qu'on pouvait prier pour elles, mais qu'il y a différentes thèses sur savoir si on pouvait demander leur intercession, si elles étaient en état d'intercéder ou pas.
4: Les âmes du purgatoire ne peuvent pas mériter pour elles-mêmes. C'est pour ça que nous pouvons, c'est pour ça qu'ils vont nous prions pour elles. Mais en revanche, je crois qu'elles peuvent effectivement intercéder pour nous.
3: Voilà, donc Van, apôtre des enfants, il a aussi une spiritualité de l'enfance finalement. Il nous introduit dans un esprit d'enfance en quelque sorte, pour terminer sur cette émission de Van, apôtre
5: oui,
3: des enfants.
5: Un peu comme Thérèse, hein. C'est la petite voix, c'est la simplicité, mais c'est surtout la confiance en Dieu. En fait, Van, c'est vraiment l'apôtre de la confiance.
3: Merci beaucoup Anne de Blaye et Père Olivier de Roulac pour cette introduction à Van, apôtre des enfants, et en particulier pour cette présentation de cette très belle prière pour les enfants morts sans baptême. Chers auditeurs, je vous remercie de votre attention. Je vous donne rendez-vous à la semaine prochaine et d'ici là, j'espère de vous retrouver dans le mensuel Prier qui vous forme à la prière à travers de grands entretiens, des reportages, qui vous donne de très beaux textes de prière. Et qui, avec des grands chroniqueurs comme Ansel Grun, vous forme à la vie spirituelle et vous propose un petit supplément qui donne l'Évangile chaque jour, qui sera cette année commenté par les moines de la communauté de Thésée. Merci beaucoup pour votre attention. Merci Madame Anne de Blaye et Père Olivier de Roulac. Au revoir.

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2: L'ange du Seigneur apporta l'annonce à Marie.
3: Et elle conçut du Saint-Esprit. Je vous salue Marie, pleine de grâce. Le Seigneur est avec vous. Vous êtes bénie entre toutes les femmes, et Jésus, le fruit de vos entrailles, est béni. Sainte Marie, Mère de Dieu, priez pour nous pauvres pécheurs, maintenant et à l'heure de notre mort.
2: Voici la servante du Seigneur.
3: Qu'il me soit fait selon votre parole. Je vous salue Marie, pleine de grâce. Le Seigneur est avec vous. Vous êtes bénie entre toutes les femmes, et Jésus, le fruit de vos entrailles, est béni. Sainte Marie, Mère de Dieu, priez pour nous pauvres pécheurs, maintenant et à l'heure de notre mort.
2: Et le Verbe s'est fait chair.
3: Et il a habité parmi nous. Je vous salue Marie, pleine de grâce. Le Seigneur est avec vous. Vous êtes bénie entre toutes les femmes, et Jésus, le fruit de vos entrailles, est béni. Sainte Marie, Mère de Dieu, priez pour nous pauvres pécheurs, maintenant et à l'heure de notre mort.
2: Priez pour nous, Sainte Marie, Mère de Dieu,
3: afin que nous soyons rendus dignes des promesses du Christ.
2: Daignez, Seigneur, répandre votre grâce dans nos âmes, afin qu'ayant connu par la voix de l'ange l'incarnation de votre Fils Jésus-Christ, nous puissions parvenir par sa passion et par sa croix à la gloire de sa résurrection, par le même Jésus-Christ, votre Fils, notre Seigneur. Amen.
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0: Les missionnaires de l'Immaculée Père Kolb présentent 5 minutes avec Marie, la Mère du Seigneur.
1: Montée au ciel, Marie se tient en présence de Dieu en ne cessant de dire « Me voici, je suis la servante du Seigneur ». Elle se tient devant le Père avec l'humilité d'une servante, mais aussi avec l'éclat rayonnant d'une reine, revêtue de la gloire du ressuscité et parée de tous les dons de l'Esprit. Elle est reine parce que servante. Moins fréquent dans notre vocabulaire d'aujourd'hui, le mot « servante » garde toute sa valeur à la lumière de l'Évangile, puisque « servir », c'est régner, à l'exemple de Jésus, Seigneur de tous, parce que serviteur de tous. Au ciel, Marie n'a pas abandonné la mission qu'elle a reçue de Jésus avant de mourir. « Femme, voici ton fils », avait-il dit à sa mère, en lui confiant en son disciple bien-aimé, chacun de ses disciples. C'est ainsi que du haut des cieux, la mère de tous les hommes continue à prendre soin de ses enfants, en tenant la main de ceux qui désirent être accompagnés par elle sur leur pénible chemin terrestre. Il faut cependant savoir donner la main à Marie pour faire l'expérience de son étreinte. Élevée au ciel, Marie nous garantit que ce qui nous attend, c'est le bonheur qui essuie toute larme. En un mot, c'est le ciel qui nous attend. Mieux, celui qui habite les cieux. Mais pour y parvenir, il nous faut marcher sur cette terre de façon évangélique. Le secret de l'Assomption, c'est de mettre l'Évangile en pratique.
0: À présent, nous nous unissons en prière avec le monde entier en renouvelant notre consécration à Marie.
2: Vierge Immaculée, Mère de Dieu et de l'humanité, je t'accueille comme don de Jésus sous la croix. Et je me confie entièrement à toi. Je t'offre toute ma vie, ce que je suis, ce que j'aime et ce que j'ai, afin que resplendisse en moi la beauté du Christ. Aide-moi à être docile à l'Esprit et à vivre avec joie ma vocation dans l'Église, afin de collaborer à ta mission maternelle et d'orienter vers Dieu le cœur de tout homme. Toi qui as guidé Saint Maximilien Kolb pour aimer sans mesure, enseigne-moi à être témoin de l'Évangile et à faire de ma vie un don. Je te confie les personnes que je rencontrerai et je t'offre le travail, les joies et les souffrances de cette journée. Ô Marie, conçue sans péché, prie pour nous qui avons recours à toi et pour ceux qui n'ont pas recours à toi.
0: Les missionnaires de l'Immaculée Père Kolb ont présenté 5 minutes avec Marie, une réflexion sur notre consécration totale à l'Immaculée, cheminement sûr qui nous mène à Jésus.

En ce temps-là, Jésus vit en passant un homme du nom de Matthieu, assis à son bureau de collecteur d'impôts. Il lui dit « Suis-moi ». L'homme se leva et le suivit. Comme Jésus était à table à la maison, voici que beaucoup de publicains, c'est-à-dire des collecteurs d'impôts, et beaucoup de pécheurs vinrent prendre place avec lui et ses disciples. Voyant cela, les pharisiens disaient à ses disciples « Pourquoi votre maître mange-t-il avec les publicains et les pécheurs ? » Jésus, qui avait entendu, déclara : « Ce ne sont pas les gens bien portants qui ont besoin du médecin, mais les malades. Allez apprendre ce que signifie « Je veux la miséricorde, non le sacrifice. » En effet, je ne suis pas venu appeler des justes, mais des pécheurs. »

L'appel de Matthieu, saisi, interpellé. Mais cette parole de Jésus, ce n'est pas les gens bien portants qui ont besoin de médecins, mais les malades. Faut-il penser que nous ne sommes pas des gens bien portants? Qu'est-ce que ça veut dire? Que nous avons donc besoin d'un médecin. Nous avons besoin de Jésus. Lui-même se présente comme un médecin, comme celui qui vient au-devant de nos difficultés, nos problèmes. Nous avons besoin de soins. Nous avons besoin d'être accompagnés, guidés, éclairés. Voilà Jésus, notre sauveur, nous dirions avec saint Paul aujourd'hui. Donc, ce premier constat, c'est comme un aveu d'humilité, mais de confiance, de foi. Jésus, viens à mon aide, j'ai besoin d'être éclairé, d'être soigné, d'être consolé, d'être conforté. Et puis, comprendre que, comme Jésus, nous sommes envoyés avec ceux qui ont besoin, qui sont malades, qui ont besoin d'être guidés, accompagnés. Nous aussi, nous allons, comme Jésus, à la table de ceux et celles qui sont hors du champ des habitués. Nous dirions, nous ne faisons pas d'entre nous, d'entre soi, nous allons, nous nous laissons appeler, interpeller, envoyer dans des situations parfois que nous n'aurions peut-être pas choisies. Là, c'est la vie de tous les jours, c'est là où Dieu nous attend, c'est le quotidien de nos rencontres, c'est là où Jésus déploie à travers vous et moi toute sa vie de médecin, de consolateur, de miséricordieux. Laissons-nous toucher, accompagner et envoyer comme Jésus. Bonne journée.

Notre Père qui es aux cieux, que ton nom soit sanctifié, que ton règne vienne, que ta volonté soit faite sur la terre comme au ciel. Donne-nous aujourd'hui notre pain de ce jour. Pardonne-nous nos offenses, comme nous pardonnons aussi à ceux qui nous ont offensés. Et ne nous laisse pas entrer en tentation, mais délivre-nous du mal. Car c'est à toi qu'appartiennent le règne, la puissance et la gloire pour les siècles des siècles. Amen.

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0: Bonjour, beaucoup de prénoms fêtés en ce 25 septembre. Aurélie, Cléophas, Solène, Hermann, Firmin. Je vous propose de découvrir plus particulièrement ces deux derniers. Le bienheureux Hermann est un moine bénédictin d'origine allemande qui fut l'un des savants les plus renommés du XIe siècle. On l'appelle même la merveille du siècle. Historien, poète, mathématicien et astronome de génie, il inventa un astrolabe, une machine à calculer, ainsi que de nouveaux instruments de musique. C'est aussi un compositeur de talent et un poète hors pair. On lui attribue notamment l'Ave Maria Stella, l'Alma Redemptoris Mater, ainsi que le Salve Regina que nous chantons toujours aujourd'hui dans nos églises. Et le plus incroyable, c'est que le moine Hermann était très gravement handicapé. Il fallut le porter toute sa vie, il remuait à peine les doigts et était presque incapable de parler. Cet homme hors du commun se considérait pourtant comme, je le cite, « le rebut des pauvres du Christ, marchant à la traîne des apprentis philosophes et lent d'esprit plus qu'un ânon ». Quelle humilité pour un tel génie! Saint Firmin, quant à lui, est retenu par la tradition comme le premier évêque d'Amiens au IVe siècle. Selon la légende, le jeune Firmin fut conduit par son père sénateur au temple de Jupiter à Pamplune en Espagne. Grâce à un prêtre chrétien, il rencontra Saint Saturnin, un des 70 disciples de Jésus, et fut converti par lui dans les jours qui suivirent ainsi que 40 000 autres personnes. Là, on peut vraiment parler d'évangélisation. Il devint plus tard un fidèle prédicateur du Christ et fut nommé évêque à 27 ans. Il évangélisa l'Aquitaine, l'Auvergne, le Beauvaisis et gagna Amiens. C'est là que le gouverneur païen de l'époque, dérangé par les trop nombreux chrétiens de la région, le fit arrêter et discrètement assassiner. Plutôt que cette triste fin, retenons de cette belle légende les innombrables conversions de cette époque.

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2: Bonjour, je suis le père Cédric Delasserre et aujourd'hui dans Oxygène, je vais essayer de répondre à la question face à notre planète qui brûle, comment s'engager pour la protéger? Quand le pape parle dans Laudato Si de questions d'écologie, il essaye de poser un regard large sur cette question-là et de ne pas réduire sa réflexion à ce qu'on appelle l'écologie politique ou l'écologie scientifique qui ne s'intéresse qu'aux questions proprement techniques de la nature, mais d'englober tout ce qui interagit avec cela, en particulier la personne humaine et son bien. Et donc la notion d'écologie intégrale que le pape déploie dans Laudato Si, c'est l'idée que quand on cherche le bien de l'environnement, on ne peut le penser que de manière générale en cherchant aussi le bien de la société, le bien de l'homme, le bien des pauvres, le bien des générations futures, voilà, tout cela étant lié. Quand un chrétien fait pousser son potager au fin fond de son jardin, il y a quelque chose de beau qui permet de découvrir que la création est bonne et que celle-ci est fragile et nécessite d'être protégée. En fait, c'est un premier pas vers un regard plus large sur cette création que nous avons à protéger, dont nous avons à prendre soin. Mais on peut pas penser que les simples petits gestes du quotidien sont suffisants ou disent le tout de notre relation à la création. Alors derrière l'écologie intégrale, il y a des concepts théoriques, mais il n'est pas nécessaire d'être expert dans ces questions-là pour pouvoir vivre bien. En fait, ce que le pape dit, on pourrait le résumer d'une manière très simple, c'est que une vie selon l'Évangile, une vie chrétienne, une vie à la suite du Christ, que l'on ait 3 ans, que l'on soit expert en théologie ou que l'on soit un grand mystique dans son monastère, c'est une vie qui cherche à être respectueuse de tout, des autres, de Dieu, mais aussi de la création. Les bases que le pape propose dans Laudato Si pour que nous puissions chacun vivre un parcours de conversion, c'est d'abord d'apprendre à s'émerveiller de cette création-là et d'y voir un don de Dieu pour notre bien. Je crois que c'est un premier pas fondamental que de transformer un peu notre regard, non plus comme un regard captateur en voyant la création comme quelque chose dont on peut abuser pour sa satisfaction personnelle, mais comme un don magnifique et merveilleux qui nous est fait, d'abord pour notre joie et pour notre bien. Et cet émerveillement, une fois vécu, nous pouvons découvrir que nous avons une responsabilité et que donc nous avons une manière d'interagir, de vivre dans cet environnement-là, pour que cet émerveillement perdure dans le temps. La question écologique en tant que question politique est assez récente. La notion d'écologie intégrale, c'est une notion récente. Mais en fait, la réflexion sur comment vivre bien dans son environnement, c'est une question très ancienne. Et la tradition chrétienne, l'histoire chrétienne est d'une très grande richesse pour ça. En particulier, le pape appuie là-dessus la tradition monastique et, si on veut être précis, même la tradition bénédictine. En fait, les saints Benoît et à sa suite les bénédictins pensent leur manière de vivre dans leur environnement de manière extrêmement actuelle. Il y a quelque chose de prophétique chez saint Benoît sur cette question-là et que le pape François met en lumière dans Laudato aussi. L'écologie intégrale doit impliquer une dimension spirituelle. Pourquoi un regard aussi spirituel? Pourquoi une dimension aussi spirituelle? Parce que nous, chrétiens, nous croyons que notre monde n'est pas absurde, notre vie n'est pas absurde, mais a pour origine, et puis pour fin, Dieu qui veut notre bien. Et si donc un monde merveilleux, magnifique nous a été donné, c'est le signe que Dieu est bon et qu'il veut que notre vie soit belle. Mais ça n'est accessible que si on a un regard, une compréhension aussi spirituelle sur le monde.
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2: On l'observe tous dans l'ordinaire de notre vie, dans notre quotidien, que sur la planète, les modes de vie se dégradent. Dans beaucoup d'endroits, la nature est abîmée et on vit moins bien. La chaleur est plus intense, les tempêtes sont plus denses, les inondations plus violentes, etc., etc. Cette altération, elle est liée à une dégradation de notre rapport à la création. et cela malgré un discours écologique toujours plus intense. C'est donc bien que l'écologie seule ne suffit pas et qu'il faut penser la personne et son bien pour que les choses soient justes. En fait, l'enjeu écologique majeur, c'est de penser la dignité de la personne. Nous les catholiques, nous les chrétiens, nous croyons que Dieu est sacré, que la nature n'est que le signe, un signe magnifique du sacré. Mais ce n'est pas la nature que nous vénérons, que nous adorons, c'est Dieu. On n'a certainement pas besoin de prier la création comme certains mouvements néo-païens divinisent la nature. Mais on a peut-être besoin de découvrir que dans notre manière de vivre, il peut y avoir des péchés contre la création. Quand on abîme la création de Dieu, il peut y avoir péché. De même qu'on peut abîmer une personne par notre attitude, on peut abîmer la création. Et il peut y avoir péché derrière cela. Et donc un péché nécessite, pour pouvoir avancer dans la vie chrétienne, nécessite que nous cherchions à nous réconcilier avec ce qui a été blessé, demander pardon et ne plus recommencer, et donc convertir nos modes de vie. Peut-être que ça demande une catéchisation de notre rapport à la création. Effectivement, il est toujours bon de redécouvrir qu'est-ce que la Bible, qu'est-ce que le Christ nous dit de la création, de notre rapport à elle, pour pouvoir relire notre vie et voir ce qui a nécessité d'être ajusté ou réajusté. Comment est-ce qu'on devient un bon locataire de cette création? Dans la Genèse, il y a quelque chose qui est très beau qui nous est dit et souvent mal compris. Quand Dieu donne à l'homme l'ordre de dominer, il faut comprendre cette domination comme le travail d'un jardinier. Le jardinier, il domine son jardin pour que ce soit pas la forêt vierge. Pour que chaque arbre puisse porter du fruit, chaque plante puisse bien pousser, il a besoin d'ordonner tout, de classer, de trier, de nettoyer. Voilà, notre mission d'humain dans cette création, c'est de permettre que chaque arbre puisse porter du fruit, que chaque élément soit respecté. Et donc, il y a un travail de gardiennage que je trouve être un mot assez juste pour comprendre cette domination que Dieu nous propose de vivre. Saint François d'Assise est là aussi un prophète où il nous permet de redécouvrir notre rapport à la création dans le cadre large de notre rapport à la vie en général, notre rapport aux autres, à nous-mêmes, à Dieu. Et on nous permet de redécouvrir la nécessité que nous avons d'être tous acteurs de bien dans toutes ces dimensions-là. Moi, je crois que tout le monde peut vivre des éléments de conversion pour vivre l'écologie intégrale. Et même, je crois que c'est une bonne nouvelle pour chacun de découvrir qu'en vivant ces conversions-là, chacun à son niveau, on peut vivre une vie plus belle, une vie meilleure. Il ne s'agit pas à la force du poignet de renoncer à telle ou telle chose parce qu'elle serait devenue mauvaise, parce qu'à la force du poignet, nos forces sont limitées. Mais en redécouvrant, en s'émerveillant à nouveau devant la création, en découvrant sa dignité et le bien que nous avons pour nos vies à la respecter, en fait, on peut vivre des conversions comme des libérations. Telle chose que je change dans ma vie, en fait, me permet de vivre mieux.
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5: Angélus, le pape invite à laisser l'amour de Dieu dépasser la logique du calcul humain, demandant aux fidèles d'accueillir sa logique fondée sur la miséricorde, le don et la paix. On y revient juste après les titres. Élection dans de Länder en Allemagne ce dimanche et nouvelle défaite pour la CDU du chancelier fédéral. L'extrême droite arrive largement en tête en Poméranie et les chrétiens démocrates perdent Berlin. Friedrich Merz sur la sellette entend poursuivre les réformes. Pas de surprise en Russie, le parti présidentiel en passe de remporter très largement les législatives et de s'assurer d'une confortable majorité. Le scrutin a été marqué par des tirs de drones ukrainiens. Après Strasbourg, c'est à Saint-Pierre-et-Miquelon que le Premier ministre canadien s'est rendu pour y rencontrer le président français. Une visite sous le nez de Donald Trump pour renforcer les liens entre Canada et Union européenne. Vendredi, le pape s'envolera pour la France. À partir d'aujourd'hui, nous vous proposons chaque jour un dossier consacré à ce voyage apostolique. Ce matin, c'est le nonce en France, Monseigneur Migliore, qui nous partagera sa joie d'accueillir Léon XIV.
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5: Bonjour, Angélus, hier midi, place Saint-Pierre devant 20 000 fidèles. Léon XIV a médité sur la parabole des ouvriers de la 11e heure proposée par l'évangile de Saint Matthieu. À partir de cette parabole, le pape a invité les fidèles à accueillir la logique de Dieu fondée sur la miséricorde, le don et la paix, plutôt que sur le calcul et le mérite. Les précisions de Moriba Camara.
7: Tutti invece guadagniamo gioia.
8: Nous gagnons tous en joie, en intelligence et en avenir lorsque la loi de l'amour prend le pas sur celle du calcul, a affirmé le pape méditant sur cette parabole des ouvriers appelés à la vigne. Il a invité les fidèles à accueillir la logique de Dieu fondée sur la miséricorde et le don plutôt que sur le mérite et la comparaison. Reprenant les paroles du prophète Isaïe, l'évêque de Rome a rappelé que les pensées de Dieu ne sont pas nos pensées et ses voix ne sont pas nos voix. Dans l'évangile, les ouvriers arrivés à la dernière heure reçoivent les mêmes salaires que ceux qui ont travaillé depuis le matin. Pour Léon XIV, ce soir révèle une bonté de Dieu qui s'adresse à tous, non pas seulement à certains. Le souverain pontife a ainsi appelé à laisser la miséricorde dépasser la logique du mérite, une conversion qui, selon lui, permet de faire grandir la joie et la paix et de mettre fin aux rivalités. Car, affirme-t-il,
7: non c'è spazio per l'individuo.
8: Il n'y a pas de place pour l'envie et la division, là où fait irruption la nouveauté de Dieu. Léon XIV a conclu son enseignement en confiant cette démarche intérieure à la Vierge Marie, invitant les fidèles à faire confiance à la miséricorde de Dieu, afin que ses voix deviennent nos voix et que ses pensées deviennent nos pensées.
5: Moriba Camara, et dans ses appels, le pape a exprimé sa préoccupation pour la Somalie, où la crise humanitaire s'accentue en raison de l'effet conjugué des violences et des intempéries, sécheresse aiguë et dans certaines régions comme la capitale Mogadiscio, des pluies diluviennes qui ont provoqué des inondations. Léon XIV a appelé la communauté internationale à s'engager généreusement afin que l'assistance nécessaire ne manque pas à la population. Nouveaux revers électoraux pour les chrétiens démocrates en Allemagne et nouveau succès pour l'extrême droite. Après la Saxe-Anhalt, il y a deux semaines où elle est arrivée en tête, l'AfD remporte le scrutin régional dans le Mecklembourg-Poméranie-Occidentale. La CDU du chancelier Friedrich Merz disparaît quant à elle tout bonnement des bancs de l'Assemblée du Land, une première. À Berlin, où l'on renouvelait aussi les instances régionales, la CDU perd la gestion de la capitale. Le chancelier est donc sous pression, mais confirme rester aux manettes. À Berlin, Delphine Nerbollier.
9: Friedrich Merz aura attendu à peine 5 minutes hier soir et l'annonce des premières estimations de résultats pour se présenter devant les Allemands. La chose est inédite car en général, les chanceliers ne réagissent jamais à chaud à des résultats de scrutins régionaux. Mais hier, la situation s'imposait. Dans sa courte intervention, il a décrit la situation de désastre pour son parti et s'en est un. La CDU échoue à passer la barre des 5% dans la région du Mecklembourg. Pour la première fois de son histoire, elle n'est pas représentée dans un parlement régional. Le choc est d'autant plus grand que le parti d'extrême droite Alternative pour l'Allemagne y confirme sa place de première force politique avec 38% des suffrages. Dans la capitale, Berlin, la claque est un peu moins forte, mais la défaite réelle, la CDU perd la gestion de la ville. Devant les Allemands, le chancelier a choisi la clarté. Il ne démissionnera pas. Il veut poursuivre sur la voie des réformes, même si elles sont impopulaires, réforme du système de santé et des retraites. Les partenaires sociaux-démocrates du chancelier ressortent eux aussi affaiblis de ces scrutins et ils annoncent vouloir plus de social dans les réformes lancées. Ce n'est pas forcément ce que veut le chancelier. Les prochains mois s'annoncent donc plus que jamais difficiles pour la coalition à Berlin. Berlin, Delphine Herbollier pour Radio Vatican.
5: On votait également en Russie ce week-end, élection législative pour renouveler la Douma et c'est le parti présidentiel Russie Unie qui est en passe sans surprise de remporter une victoire écrasante. Il pourrait bien obtenir la majorité absolue, voire les deux tiers de l'Assemblée, alors que le dépouillement des bulletins de vote se poursuit. À Moscou, Jean-Didier Revoin.
10: Après le dépouillement de 70% des bulletins de vote, Russie Unie a recueilli près de 58% des voix contre 49,8 il y a 6 ans. Ces chiffres devraient se confirmer et conférer au parti une majorité absolue à la Douma, un résultat qui a valeur de soutien au conflit en Ukraine, comme l'attendait Vladimir Poutine, et qui permettra au Kremlin d'avoir les mains totalement libres, qu'il s'agisse de politique intérieure ou de poursuivre le conflit comme il l'entend. Les communistes conservent leur deuxième place avec 14% des suffrages, en recul d'environ 4%. Avec 8,7%, on trouve ensuite les nationalistes du Parti libéral-démocrate, qui se maintiennent aux alentours de leur score de 2021. Des gens nouveaux, le Parti des entrepreneurs et des milieux économiques, frôlent les 8%, soit une hausse de 3%. Enfin, Russie juste perd 2 points pour se situer juste au-dessus du quorum des 5% qui garantit de pouvoir entrer à la chambre basse du Parlement. À noter encore une participation en hausse, 57% des Russes ont été votés contre 51% en 2021, un scrutin alors marqué par l'épidémie de Covid. Quant aux résultats définitifs, ils ne sont pas attendus avant vendredi. Jean-Denis Revoin, Moscou, pour Radio Vatican.
5: Et ce scrutin législatif a été marqué par l'attaque d'un millier de drones ukrainiens et des piratages informatiques massifs, l'objectif de l'Ukraine étant de perturber les élections. Une raffinerie a notamment été touchée, ce qui a provoqué un incendie. Face à cette vague, le Kremlin affirme que son armée intensifiera ses frappes contre Kiev. Les bombardements russes n'ont en fait jamais cessé. Samedi soir, 3 enfants et une femme ont été tués dans la région de la capitale ukrainienne, à Vyshgorod. Un peu plus tôt, un monastère a été visé et un prêtre est décédé. Durant la journée de dimanche, les attaques russes ont visé entre autres les infrastructures ferroviaires dans le centre du pays. Sur le plan diplomatique, un entretien entre les présidents ukrainiens et américains est prévu dans les jours prochains à New York à l'occasion de l'Assemblée générale des Nations unies. Cette rencontre pourrait changer beaucoup de choses. Il y a une dynamique diplomatique. C'est ce qu'a assuré Volodymyr Zelensky sur les réseaux sociaux. L'Assemblée générale de l'ONU, elle commence demain au Palais de Verre à New York. Le Saint-Siège y sera représenté par le cardinal Pietro Parolin. Le secrétaire d'État est déjà dans la ville où il a célébré hier après-midi la messe dans l'église de Notre-Dame de Pompéi. Pays à Greenwich Village et à l'occasion du 125e anniversaire de la visite historique aux États-Unis de Saint Jean-Baptiste Scalabrini, le saint patron des migrants. En route, lui aussi, vers New York, Emmanuel Macron a fait une halte à Saint-Pierre-et-Miquelon, territoire français au large des côtes orientales du Canada. Le président français y a accueilli hier le premier

0: universitaire. Une rencontre, 4 jours après l'annonce d'Ursula von der Leyen de vouloir faire du Canada un membre associé de l'Union européenne. Cette fois, la rencontre entre le Premier ministre canadien et le président français s'est tenue sous le nez de Donald Trump, à moins de 900 km des États-Unis. Si les deux chefs d'État n'ont jamais cité son nom hier, ils y ont fait des références à peine voilées, en insistant notamment sur leur volonté de rester libres et indépendants. Ils ont aussi rappelé leur attachement à l'État de droit et à la démocratie, une probable référence à la politique menée par Donald Trump. Emmanuel Macron et Mark Carney ont conclu en assurant qu'ils défendront le même agenda lors de l'Assemblée générale des Nations unies. Elle se tiendra mardi à New York. Suzy Bernard-Ménéguse, Montréal pour Radio Vatican.
1: L'Iran a transmis aux États-Unis ses conditions pour la réouverture du détroit d'Ormuz, déclaration hier du négociateur en chef et président du Parlement, Mohamed Bagher Khalibaf. Le ministre iranien des Affaires étrangères se rendra, lui, à Doha, au Qatar, médiateur dans ce conflit, avant de se rendre à New York pour l'Assemblée générale de l'ONU. C'est vendredi que Léon XIV foulera le sol de la France pour la première fois de son pontificat. Toute cette semaine, nous allons consacrer les dossiers de la rédaction à ce 5e voyage apostolique. Le pape est attendu tout d'abord à Paris, première des 3 étapes avec Lourdes et Metz. Dans l'Hexagone, tout est en place pour accueillir Léon XIV. Les rendez-vous publics du pape seront nombreux et la possibilité sera donnée de le saluer également au passage de la papa mobile dans les rues de Paris notamment. Un sentiment de joie prévaut à quelques jours de cette visite, aussi bien chez les évêques, les prêtres, les religieux et les religieuses qui depuis des mois préparent cet accueil, qu'au niveau des 17 000 bénévoles qui se sont inscrits pour assurer le bon déroulement de la venue du successeur de Pierre. Un sentiment de joie partagé également par le représentant du Saint-Siège en France, Monseigneur Celestino Migliore, est le premier invité des dossiers dédiés à ce voyage.
2: C'est un long voyage que le Saint-Père a décidé de faire ici en France, à un an et demi après son élection au pontificat. Il a fait aussi rapidement, poussé par le désir de venir rencontrer et confirmer les chrétiens français dans leur foi active et engagée, et en particulier les catéchumènes et les néophytes, auxquels un temps particulier leur sera consacré samedi matin à l'Institut catholique de Paris.
3: Justement, vous parlez des catéchumènes, des néophytes. Il y a un nombre croissant, justement, de gens qui s'intéressent ou qui se rapprochent de la foi en France. Le cardinal Aveline, en présentant ce voyage à la presse la semaine dernière, a dit que la France est un pays qui intrigue, qui résiste en quelque sorte à la sécularisation. Est-ce que vous partagez ce point de vue?
2: Oui, bien sûr. La progression récente des baptêmes d'adultes et d'adolescents a suscité un grand intérêt et admiration et encouragement de la part du Saint-Père. Déjà au cours du jubilé des jeunes, l'an dernier, ils ont voulu, le Saint-Père et d'autres préfets de dicastère du Saint-Siège ont voulu rencontrer les jeunes français et en particulier les catéchumènes et les néophytes pour entendre par eux-mêmes comment ils avaient mûri le désir de découvrir la figure de Jésus et comment ils entendaient cheminer dans le sillage de l'Évangile.
3: Il y aura une étape à Lourdes, une étape à Metz, on l'a dit, mais il y a aussi cette visite à l'invitation de l'UNESCO, donc il y aura un volet multilatéralisme dans cette visite apostolique. La parole du pape Léon dans une institution des Nations Unies, que peut-elle apporter aujourd'hui alors que le monde qui est autour de nous et dans lequel on vit est complètement déchiré par des conflits et des incompréhensions?
2: Tout d'abord, l'UNESCO s'occupe principalement de questions en lien avec l'éducation, la science et la culture, étroitement liées à la vision anthropologique. L'Église considère que une anthropologie juste est une priorité dans la réflexion et la prise de décision dans tous les domaines de la vie humaine. Puis ensuite, l'éducation et la culture sont la base de la paix désarmée et désarmante. Et puis la visite à Metz, Metz est la ville de l'homme d'État Robert Schuman, l'un des principaux artisans de la réconciliation et de la paix en Europe après la Seconde Guerre mondiale. Donc cette visite offrira au Saint-Père une occasion privilégiée pour lancer un message de paix et de cohésion sociale dans l'Europe,

0: aujourd'hui un peu hésitant sur ce point.
1: Et sur un plan plus personnel, Monseigneur Celestino Migliore, et vous qui avez participé activement à la préparation de ce voyage, quel est votre sentiment aujourd'hui alors que le pape s'apprête à arriver?
0: C'est un sentiment de grande attente et une attente joyeuse. On voit qu'il y a un engouement dans toute la France et pas que parmi les catholiques. On attend surtout un message d'espérance au milieu des difficultés auxquelles la société française est aujourd'hui confrontée. On attend avec impatience sa confirmation dans la foi et dans l'engagement de l'Église pour le bien de la société.
2: Interrogé par Jean-Charles Puzzoli, Monseigneur Celestino Migliore, le nonce apostolique en France, était l'invité de Radio Vatican. Voilà, c'est la fin de cette édition. Excellente journée à toutes et à tous.
3: Sur RCF Notre-Dame, Louis Dauphren, votre invité, Monseigneur Patrick Chauvet, curé de la Madeleine à Paris, ancien recteur de la cathédrale Notre-Dame, et il est l'auteur de Journal d'un curé de Paris, et pas un journal de curé de campagne, ça c'est Bernanos. Et vous recevez bien Monseigneur Chauvet ce matin.
4: Oui, quel sens donner au protocole retenu pour la visite du pape Léon XIV, dont le Saint-Siège dit qu'il s'agira d'un voyage apostolique qui place les fidèles au cœur de la rencontre, ce qui, sans exclure les autorités politiques, fait passer celle-ci au second plan. Il s'ensuit que Rome n'a pas retenu une série de propositions faites par l'Élysée, le refus le plus symbolique étant celui de voir le président Emmanuel Macron accompagner Léon XIV dans Notre-Dame de Paris pour lui présenter les travaux de restauration réalisés depuis l'incendie de 2019. À l'époque, Monseigneur Patrick Chauvet en était le recteur de Notre-Dame. Il est aujourd'hui curé de la Madeleine, il est théologien. On sait que la Madeleine donne sur la place de la Concorde où aura lieu la messe de samedi, autre sujet de controverse. Bonjour Monseigneur.
5: Bonjour.
4: Vous êtes un peu la mémoire du diocèse de Paris et le mot se décline au pluriel puisque vous avez écrit vos mémoires, si je puis dire, avec Journal d'un curé de Paris réédité chez Efata. Estimez-vous que l'exécutif Emmanuel Macron a subi un camouflet de la part du Saint-Siège ?
5: Le mot camouflet est un peu fort. Je pense que c'est normal qu'un président de la République, il accueille un chef d'État, le pape, mais je pense qu'il n'avait peut-être pas mesuré complètement que cette visite, elle est d'abord pastorale. Et d'ailleurs, l'Église attend de cette visite une parole forte du successeur de Pierre pour l'Église qui est en France. Et donc, c'est vrai que le pape n'a pas intérêt à faire uniquement des mondanités politiques, mais ce qui l'intéresse, c'est une rencontre avec une église particulière qui était quand même la fille aînée de l'église dans le temps et qui est voilà touchée par à la fois l'histoire spirituelle de la France, de l'église de France, de tous ces saints, ces belles figures, et puis pourquoi il y a autant de catéchumènes qui arrivent subitement, hein, comme un don de l'esprit, et je pense qu'il va d'ailleurs nous conforter et nous encourager pour approfondir tout ce qui se passe et qui nous dépasse un peu, et accepter que l'Esprit Saint nous bouscule. Voilà. Donc, pourquoi le président veut recevoir ? Ben parce que c'est la première visite d'un pape. Il passe par Paris. J'ai organisé, en du temps pour Benoît XVI, où il voulait aller...
4: 2008 ?
5: Oui, il voulait aller à Lourdes. Et il est passé par Paris. C'était important, et donc il y a eu le même protocole, et je pense que quand on est pape, chef d'État, on doit passer par la capitale. Voilà, donc autant le pape François n'avait pas voulu, autant le pape Léon voilà, a regardé un peu le protocole. C'est un protocole diplomatique.
4: Mais Monseigneur Patrick Chauvet, on se souvient de ces images où vous étiez à Notre-Dame de Paris au moment de la catastrophe avec le chef de l'État, avec Anne Hidalgo, avec toutes les autorités. Vous auriez été encore recteur de Notre-Dame de Paris. Eussiez-vous souhaité qu'Emmanuel Macron vous accompagne ?
5: D'abord, il va, le pape, il va surtout être accueilli par l'archevêque de Paris. C'est lui quand même qui est le patron de Notre-Dame et c'est lui qui va faire sans doute une petite visite rapide, hein, parce que là aussi, il n'est pas là pour faire une étude archéologique ou architecturale de Notre-Dame. En revanche, il est là pour accueillir tous les prêtres et dire une parole forte aux prêtres, aux consacrés, aux séminaristes, à tous les religieux. Donc c'est ça qui est le plus important. Mmh. Et alors maintenant, est-ce que j'aurais accueilli Monsieur le Président Mais ça, c'est une collaboration entre l'archevêque, la diplomatie, la politique, et si on m'avait dit, naturellement, j'aurais accueilli et j'aurais fait la procession.
4: Il y a un double regard qu'on peut porter sur cet événement, dans la mesure où il y a eu la loi sur la fin de vie qui a déplu au pape Léon XIV, ça n'est pas un mystère, et donc on peut imaginer que la manière dont ce protocole est envisagé est aussi une réponse à ce qui s'est passé en France, et à côté de ça, on peut se dire aussi qu'il y a peut-être une forme d'injustice subie par le chef de l'État, dans la mesure où il s'est beaucoup impliqué pour la restauration de Notre-Dame de Paris, et que le fait que le pape refuse cette rencontre solennellement organisée, médiatiquement mise en scène, est-ce qu'il peut le percevoir comme une forme d'injustice, selon vous ?
5: Non, parce qu'il y a d'abord eu, à l'inauguration, il était là. Et c'est lui qui a invité tous les chefs d'État et tout. Donc c'était un peu, non pas la gloire de Monsieur Macron, mais c'était un peu une reconnaissance de tout ce qu'il avait fait. Alors c'est vrai qu'aujourd'hui, sans doute qu'il va parler à l'Élysée de Notre-Dame un peu, même s'il n'est pas là. Je pense que dans le bureau, il va se passer, il va se dire des choses. Mais comme je ne serai pas une petite souris, je pourrais pas vous dire ce qu'il va dire. Mais en revanche, je pense qu'ils vont parler peut-être un petit peu de ce qu'il a fait aussi pour la cathédrale. Parce que c'est vrai qu'il a fait aussi beaucoup de choses. Je reconnais, moi j'étais témoin avec le général Jean Gelin. J'ai vu qu'il s'intéressait vraiment à la reconstruction, qu'il venait régulièrement sur le chantier et qu'il était intéressé et passionné. Voilà. Donc c'est un peu son bijou, voilà, si je puis dire. C'est ce qu'il a voulu et peut-être c'est ce qui restera de ces 10 années. Au moins on dira c'est celui qui a restauré. Faciliter la restauration, parce que c'est pas lui qui a restauré, mais enfin il a facilité la restauration de Notre-Dame.
4: Il y a le double visage d'Emmanuel Macron, un peu comme Janus, d'un côté celui qui a facilité la restauration et de l'autre celui qui fait passer avec un certain acharnement la loi sur la fin de vie.
5: Oui, je pense que là, comme je voudrais pas être président de la République, je vois qu'il y a beaucoup de candidats, mais je suis étonné parce que vu la situation, je pense qu'il faut jongler. Alors, je ne partage pas du tout, et j'espère qu'on aura toujours la liberté de refuser d'être euthanasié. Moi, je ne veux pas du tout être euthanasié, je tiens à vous dire, je ne veux pas être piqué, moi. Donc, je veux être conscient que je suis en train de partir vers le bon Dieu, et je veux que ma mort ait un sens qui est, pour nous chrétiens, une ouverture au don du Seigneur, une ouverture à la vie, et donc je ne veux pas qu'on me tue. Voilà, donc ça c'est la première chose. Mais et on peut, hein, parce que je crois que c'est important, hein, pour celles et ceux qui ne veulent pas être euthanasiés, il faut l'écrire pour que ça soit clair, net et précis.
4: Dans des directives anticipées.
5: Exactement.
4: Ça, c'est un point clé.
5: Mais il faut le dire, parce que sinon, on va vivre ça comme une fatalité, et après, on va dire, la chambre 233, demain, elle disparaît. Bon, très bien, mais moi, je ne veux pas.
4: Monseigneur Patrick Chauvet, il y a aussi une autre étape clé que l'on va observer au cours de la visite du pape, c'est bien sûr la messe Place de la Concorde, à deux pas de la Madeleine. La Madeleine est un peu la base arrière, si je puis dire, la sacristie de cet événement.
5: Une sacristie éphémère, oui.
4: Comment les choses s'organisent-elles de votre côté par rapport à cet événement ?
5: Alors, d'abord, on a reçu tout le matériel, c'est pas rien. D'abord, le matériel pour tous les volontaires. Ça représente, vous voyez, 12 000, donc ça fait 12 000 t-shirts, 12 000 casquettes, ça fait les parapluies, c'est énorme. Et c'est bien, donc on a la place. Ensuite, il y a les ornements liturgiques. Là aussi, et ils viendront les chercher, mais vous voyez le nombre d'étoles qu'il faut, qu'on va mettre sur
4: c'est
5: des...
4: C'est déjà sur place.
5: Ah oui.
4: Dans les sous-sols de la Madeleine.
5: Ça, c'est arrivé. Et puis les hosties, elles sont arrivées aussi. Donc
4: combien d'hosties
5: Alors je pense que nous, on en a au moins 300 ou 400 000. Voilà, donc tout ça, il faut les mettre dans des coupelles, on les a. Donc ça représente du travail. mais c'est tellement dans la joie d'accueillir un pape que on ne voit pas la fatigue. Donc voilà, ça c'est la base, c'est la sacristie, une des sacristies éphémères, parce que il faut aller jusqu'à l'étoile et au-delà. Donc il y a des églises qui sont comme ça, des bases arrière pour pouvoir faire que il y ait pas la pagaille. Donc ça c'est important. Alors moi, c'est sûr que du haut de mes marches, je vois naturellement la Concorde. Et je vois la grande tente où va être célébré le pape. Mais c'est vrai que même avec des jumelles, je pense que je n'arriverai pas à prier. Donc j'irai naturellement. Et il suffit que je fasse la rue Royale pour être juste en face. C'est symbolique, hein, la Concorde. Alors j'ai entendu des gens qui râlaient un peu, mais moi je pense que voilà, quand on a inauguré la façade de la Concorde. De la façade de la Madeleine, je disais à Madame Hidalgo, qui était la maire à ce moment-là de Paris, je dis voilà, notre église, elle est superbe et elle répond à la Chambre des députés. Et je lui dis, heureusement, entre les deux, il y a la Concorde. C'est-à-dire, au fond, un lieu de paix. Et donc, je pense que le pape va pouvoir exprimer là où il est, dans ce lieu symbolique qui est beau, qui est grand, grandiose. Il aura une vue grandiose. C'est ça aussi pour lui. Il faut penser un peu à lui. Hein. C'est un voyage pour lui aussi. Et donc, voilà, il va être présenté comme l'homme de la paix. Et je pense que la Concorde peut être le lieu de la paix.
4: Place Royale, place de la Révolution, place de la Concorde, une place couverte de sang quand même.
5: Eh bien oui, naturellement. Oui, mais c'est symbolique.
4: Le sang des passions françaises.
5: Voilà. Il y aura peut-être après tout ce qui va être récapitulé dans le Saint-Sacrifice de la Messe, le sang du Christ.
4: Quel doit être, Mgr Patrick Chauvet, ce message de paix? Vous le voyez dans un contexte français qui s'annonce tendu avec l'élection présidentielle, ou bien c'est avoir le nez un petit peu trop sur la vitre pour le pape Léon XIV?
5: Oh, le pape, vous savez, il regarde ça, alors il a cette grâce, hein. Il regarde ça avec une distance. Sinon, le pauvre homme, portant le monde entier, heureusement qu'il a cette distance. Quand je dis cette distance, ça ne veut pas dire qu'il se moque de ce qui se passe. Mais il faut toujours prendre du recul. C'est un homme qui, un homme de dialogue, qui promeut la paix à travers un dialogue, à travers la diplomatie, non pas avec les armes. Et donc, je pense qu'il dira quelque chose. Je ne sais pas si ça sera à Notre-Dame ou si ça sera à l'UNESCO. Je pense qu'à l'UNESCO, il va parler aussi de la culture, qui est un chemin de paix. Il va peut-être parler de l'intelligence artificielle, parce que son encyclique a une résonance. Et donc, voilà, si l'intelligence artificielle sert uniquement à construire des armes sophistiquées qu'on va recevoir un jour sur la tête... c'est pas tout à fait le dialogue de la paix.
4: Le pape François est venu en France malgré tout, s'il n'y avait pas de déplacement à caractère vraiment officiel. Le pape Benoît XVI également, et puis bien sûr Jean-Paul II qui est allé de nombreuses fois. Quelle est la singularité de cette visite par rapport aux nombreuses visites antérieures que les papes ont pu faire?
5: Alors, c'est un Américain, foncièrement. C'est normal, avec une liberté spirituelle que je trouve merveilleuse. C'est-à-dire qu'il n'est pas du tout pris par tous les contextes politiques. J'aime beaucoup, moi, cette liberté. C'est un homme, on le voit bien depuis le début du pontificat, c'est un homme qui est prudent, qui va lentement, mais sûrement. C'est un homme qui veut montrer que la parole d'un pape est une parole qui doit résonner d'abord dans les cœurs. On en revient à la première question sur le politique. Lui, il veut que sa parole touche les cœurs. Et c'est ce qu'il va faire, sans doute. Hein. Et donc, peut-être que la nouveauté, il a un petit côté Jean-Paul II. Il aime
4: un
5: bien.
4: Un petit côté Jean-Paul II.
5: Oui, moi je trouve qu'il aime bien les grandes foules, il salue, il est à l'aise, il embrasse ses enfants. Voilà, je pense qu'il est à l'aise. Il a le côté Benoît XVI, hein, à savoir qu'il y a un enseignement qui est solide, qui donne, c'est un théologien. Et puis, il y a un petit côté du pape François. Je crois qu'il peut surprendre. Hein, il est moins original que François, mais il est plus classique. Mais il peut surprendre. D'ailleurs, il s'appuie aussi sur François. Moi, je pense qu'il y avait, je dis souvent, il y a eu le pape de la foi, c'était Benoît. Le pape de l'espérance, c'était Jean-Paul II. Et puis le pape de l'amour, c'était le brave pape François. Il reste quoi ? Ben, il reste la synthèse des trois. Voilà. Et ben, c'est le pape Léon.
4: Merci beaucoup, Mgr Patrick Chauvet, curé de la Madeleine, théologien, ancien recteur de Notre-Dame de Paris. On retrouvera vos mémoires à travers le journal d'un curé de Paris publié chez Fatah. Excellente journée, bonne visite du pape à l'avance.
5: Merci beaucoup.

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3: Entre l'Élysée, l'UNESCO, Notre-Dame et le Stade de France, Léon XIV rencontrera la nation française, son peuple, son histoire et sa culture aux racines anciennes, profondément chrétiennes, qui ont trouvé leur expression dans la société. Ce sont les termes de Matteo Bruni, directeur du bureau de presse du Saint-Siège. Il exposait les détails de la visite la semaine dernière au cours d'une conférence de presse. La nation, le terme a-t-il vieilli à l'heure où le discours dominant valorise le multiculturalisme et l'inclusion, lesquels seraient un signe d'ouverture contre la nation qui serait un signe de repli? Alors qu'est-ce que la nation? N'est-ce pas de se reconnaître d'une commune appartenance, d'une même famille? Et comme dans toute famille, il y a ceux qui en font partie et les autres, ce qui ne veut pas dire qu'on ne les aime pas. Et puis cette nation, quelle consistance lui donner? Quelle réalité humaine recouvre-t-elle? Se limite-t-elle à un récit destiné à agréger les hommes sous la tutelle de l'État? Ou s'agit-il de la terre des pères et des morts, de la continuité historique relevant d'une conception charnelle de l'identité? Éric Anceau est professeur d'histoire contemporaine à l'université de Lorraine. Tiens, la Lorraine, le pape va y faire un tour, va y passer, si je puis dire. Spécialiste de l'histoire politique et sociale de la France et de l'Europe, il publie « Histoire de la nation française, du mythe des origines à nos jours » aux éditions Talendier. Bonjour Éric Anceau.
4: Bonjour Louis Dauphresne, merci de me recevoir.
3: Alors la nation française, qu'est-ce que c'est ?
4: Ah, vaste débat.
3: Celle que le pape a rencontrée.
4: Nous disposons de combien de temps? 18 minutes. Non, je plaisante. Disons que je suis assez ronanien dans mon approche, donc je pars de la définition qu'on donne Ernest Renan en mars 1882 dans une grande conférence, et en plus j'habite en Bretagne à côté de chez lui, donc j'ai rédigé mon livre en regardant sa maison de villégiature. C'est deux choses, la nation. C'est un très riche legs de souvenirs qui vient de très très loin. C'est la langue, c'est le patrimoine, ce sont les ancêtres. Et en même temps, comme il le dit lui-même, c'est un plébiscite de tous les jours. Il le dit en 1882, a été arraché à la France, à ce moment-là, l'Alsace, a été arraché à la France la Moselle, et il estime que si les trois départements avaient été consultés, ils auraient souhaité rester français. Donc l'idée du plébiscite de tous les jours, c'est ça, il faut faire nation dans le présent, nous avons une très longue histoire et nous devons nous projeter vers l'avenir.
3: Éric Anceau, à l'époque, Ernest Renan répondait de mémoire à d'autres historiens allemands, hein, Strauss et Mommsen, hein, me semble-t-il,
4: hein,
3: sur la conception ethniciste de la nation allemande.
4: Oui, et c'est amusant de le constater, il faut être très très honnête, plutôt sa conception à lui. Il est philologue, il est historien, et pour lui, encore une fois, la nation vient de très très loin. Et elle rassemble, et elle doit rassembler, les monarchistes, les impérialistes, nous sortons à l'époque du Second Empire, que je connais un petit peu, et les républicains, donc elle doit être rassembleuse, et réconcilier toute l'histoire nationale. Oui, mais voilà, il y a eu ce drame national de la guerre de 1870, et il fait évoluer sa conception de la nation, parce que pour les Allemands que vous venez de citer, les Alsaciens et les Mosellans ont une histoire beaucoup plus longue du côté de l'Allemagne que du côté de la France. Ils sont de langue germanique, et pour beaucoup d'entre eux, ils sont protestants. Donc tout ceci explique cela.
3: Donc il a voulu opposer en fait la question de l'adhésion, du consentement, de la liberté à celle de l'origine. C'est un petit peu ça quand même, c'est-à-dire que dans la conception allemande, on reste prisonnier de son origine et c'est logique que tous les Allemands se retrouvent ensemble.
4: Exactement, mais plus que opposer ces deux conceptions, il a voulu les réconcilier, les concilier, parce que lorsque je dis que les Alsaciens et les Mosellans sont d'origine germanique, elle est lointaine, on rappellera quand même que la Lorraine, depuis le XVIIIe siècle et le règne de Louis XV, est française. Quant à l'Alsace, c'est depuis le règne de Louis XIV, donc cela fait déjà un bout de temps en 1870 et en 1882.
3: Est-ce qu'il n'y a pas une difficulté pour la France à devoir, comment dirais-je, reconnaître une sorte, non pas de lutte de classe interne, mais on sait que c'est quand même une tribu germanique, celle qui venait du bord du Rhin, qui s'est imposée comme élite aristocratique à un pays qui finalement a été gouverné par le Nord contre le Sud. Et il fallait un récit pour articuler cette histoire-là, non ?
4: Tout à fait. On rappellera que les Francs, lorsqu'ils arrivent, donc c'est une des invasions germaniques, hein, nous sommes au 5e, 6e siècle de notre ère, ne sont, selon les estimations, qu'entre 100 000 et 120 000. C'est-à-dire pas grand-chose quand on sait que les Gallo-Romains sont à peu près 15 millions. Donc ils arrivent dans une masse de population qu'ils vont conquérir parce qu'ils sont très intelligents, et Clovis, c'est un acte fondateur, va se faire baptiser puisqu'il va avoir besoin de s'appuyer sur l'élite épiscopale. national pour gouverner. Donc il y a cela, et le grand récit national tel qu'il va, je le raconte dans mon livre, commencer à se construire à partir des Capétiens, donc à partir du XIIe et du XIIIe siècle, reprend cette histoire en la modifiant quelque peu, puisque bien évidemment les Capétiens sont les héritiers de tout cela. Et n'oublions pas qu'à l'époque le royaume est tout petit, le domaine royal est très réduit. Ils vont devoir agréger progressivement des provinces diverses et variées, où les langues sont différentes, et pour faire nation, justement, ils vont le faire, on l'évoquera peut-être tout à l'heure, par le biais de guerres également, parce que les guerres sont des moments de cristallisation de l'idée nationale. Eh bien, ils doivent proposer un grand récit, on appellera ça plus tard un roman national aux Français, à leur sujet.
3: Mais Éric Anceau, au départ, c'est donc bien une minorité germanique qui s'impose auprès d'autres peuples qui ne le sont pas.
4: Indéniablement, tout à fait, ce sont des Germains. Il y aura la querelle des germanistes et des romanistes au XVIIIe siècle, parce que à un moment donné où la monarchie cherche, je dirais, à réduire les prérogatives de l'aristocratie, ça a été le cas par Louis XIV, ça sera le cas par le régent, ça va l'être surtout par le roi Louis XV, eh bien l'aristocratie dit « nous descendons des guerriers francs » et le tiers-état, ce sont les Gaulois et les descendants des Romains. Et un certain nombre de savants diront mais pas du tout, ils exagèrent, et vous savez que ça rebondira au moment de la Révolution française. L'abbé Sieyès dira en 1788-1789 de deux choses l'une: ou les aristocrates qui se prétendent descendants des Francs se fondent dans la nation, ou nous les chassons, ils n'auront qu'à émigrer et à retourner dans leur noire forêt de Franconie.
3: Donc déjà, l'antagonisme franco-allemand, finalement, dans la bouche de l'abbé Sieyès.
4: Exactement, et ça va durer tout au long du 19e siècle et même au-delà.
3: Éric Anceau, Ernest Renan, pensez-vous, alors vous n'êtes pas obligé de répondre à la question, le pape Léon XIV va-t-il s'inspirer d'Ernest Renan, à votre avis, quand il va s'adresser à la nation française, lui qui, avec sa vie de Jésus, a perdu la foi quand même, hein?
4: Bien évidemment. Alors d'ailleurs, le breton que je suis par adoption rebondit sur votre question, et lorsque nous allons à Tréguier, donc la capitale du Trégor, dans les Côtes d'Armor, nous voyons la cathédrale de Tréguier, et face à la cathédrale de Tréguier, la Troisième République a érigé une statue de Renan, et donc ça a donné lieu à une querelle entre l'Église et la République, à un moment où les tensions étaient très vives avant de s'apaiser, après la séparation des Églises et de l'État en 1905. Alors je ne suis pas devin, je ne sais pas ce que le pape dira dans son très grand discours à la nation, puisque il l'a appelé ainsi française à Metz pile dans une semaine, hein, le lundi 28. Ce que je sais, c'est que à l'origine de son voyage, il y a bien évidemment l'anniversaire de Robert Schuman. Dans un moment où l'Europe est bouleversée, où nous avons la guerre en Ukraine, où pèse la menace de Russie et de la Russie et de Vladimir Poutine, il veut adresser à la France un langage de paix. Il sera sans doute son discours très tourné vers l'Europe, ce qui satisfera sans nul doute Emmanuel Macron et Jean-Noël Barrot, le ministre des Affaires étrangères, qui seront présents bien évidemment au premier rang. Mais il évoquera également ce long passé de la nation française, une nation chrétienne, ne l'oublions pas, la France est la fille aînée de l'Église, même si nous sommes en régime de séparation de l'Église et de l'État, sauf, je m'empresse d'ajouter, justement, en Moselle, dans le Haut-Rhin et le Bas-Rhin, puisque c'est le régime concordataire. Et nous organisons ce vendredi à Metz, figurez-vous, alors c'est pas en concertation avec le pape, c'est un colloque qu'on organise.
3: C'est une coïncidence ?
4: C'est une coïncidence, une très heureuse coïncidence pour nous. Ça va attirer les feux sur notre colloque, et d'ailleurs j'ai plusieurs émissions qui sont programmées la veille et l'avant-veille. Eh bien, nous organisons un colloque sur le droit local et la laïcité, depuis la fin du 19e siècle jusqu'au temps présent.
3: Quelle est la raison d'être de ce colloque aujourd'hui ? Vous estimez que c'est une question qui se repose ?
4: Oui, parce que pour tout vous dire, des sondages récents ont été faits. Alors, la Moselle est un petit peu différente de l'Alsace, mais en Alsace, et il se trouve que la laïcité gagne du terrain, et pour la première fois, je crois, il y a un sondage qui a été fait il y a 2 ans, et une majorité d'Alsaciens seraient pour le passage de l'Alsace dans le régime de laïcité. Alors, c'est une grande nouveauté, parce que je rappellerai que si les Alsaciens et les Moselans ont tenu de maintenir le droit local, on en fait d'ailleurs le centenaire, ça s'est décidé en 1925-1926, juste après qu'ils aient réintégré la France après le traité de Versailles. C'est parce qu'il y a eu une énorme mobilisation en Alsace et Moselle, hein, des manifestations de plus de 100 000 personnes pour conserver le concordat et le droit local.
3: Ça m'amène à une question, Éric Anceau, c'est que... Alors c'est peut-être, il y a une forme peut-être, je ne sais pas, d'insulte à la mémoire ou à l'histoire, mais les Alsaciens et les Mosellans étaient-ils si ravis que cela de retrouver la France en 1918 ?
4: Alors oui, je réponds sans aucune ambiguïté, c'est bien pour ça que les Allemands n'ont pas fait de référendum, de plébiscite en 1871, et Renan le dit très bien, on le sait, alors vous allez dire, mais comment peut-il dire ça ? Il n'y avait pas de sondage d'opinion à l'époque, mais il y a les rapports, nous sommes un pays très administrativé, vous avez les rapports des préfets, des généraux, des juges de paix, etc., qui montre vraiment un ressentiment profond des populations d'Alsace et de Moselle. Bien évidemment, il y a ceux qui voulaient l'autonomie, il y a ceux qui étaient pro-allemands, mais globalement, l'immense majorité était française. Et il y aura des scènes de liesse indescriptibles, ne l'oublions jamais, en novembre 1918, au moment du rattachement, du retour à la France, lorsque le président de la République Poincaré, qui lui-même est lorrain, mais un lorrain de l'intérieur, puisqu'il est meusan et puis nancéen, et puis le président du Conseil, le Tigre, le père la Victoire, Clémenceau, arrive en Lorraine et en Alsace entre le 6 et 8 décembre 1918, il y a des centaines de milliers de personnes pour les accueillir. Ils se détestaient, ils vont se donner la collade, et Poincaré dira, ce retour en versant sa larme, ce retour de l'Alsace et de la Moselle à la France, c'est le plus beau jour de ma vie. Donc il y a ça, mais il y a aussi un malaise alsacien et moselan très rapide, parce qu'ils craignent justement de perdre leurs prérogatives, leur particularisme, leur droit local, dans une république qui, il faut le dire, est une république jacobine. Donc, il y a un heurt, je dirais, du sentiment national et d'une réalité qui peut être plus inquiétante.
3: Parce que l'Allemagne était quand même plus fidèle à la notion de subsidiarité que la France.
4: Tout à fait, mais cela dit, n'oublions pas, l'historien rappellera que les choses ne sont jamais noires ou blanches, mais plutôt dans une infinie gamme de gris, et Guillaume II et ses gouvernements successifs, Guillaume II c'est l'empereur des Allemands, eh bien a évolué. Au départ, il est très très dur, dans les années 1870 et 1880, avec les Alsaciens et Moselans, ne l'oublions jamais. Et d'ailleurs, ça crée du ressentiment. Eh bien, les Alsaciens et les Moselans ne sont pas considérés comme les égaux des autres sujets de l'empereur allemand. L'Alsace et la Moselle sont Reichsland, Alsacen, Lothringen, c'est-à-dire terre d'empire, propriété de tous les Allemands. Ils sont colonisés, en fait. Et c'est seulement dans les années 1890 que les choses vont se détendre. À la faveur de la mort des évêques de Strasbourg et de Metz, de nouveaux évêques allemands arrivent, mais qui sont des modérés et qui vont se faire aimer, en fait, des populations. Et je dirais, l'histoire étant une sinusoïde, les choses se renversent lorsque la guerre s'annonce. Et au moment de la guerre 14-18, l'Empire allemand se méfie des Alsaciens et des Moselans. Et le régime d'occupation très très dur est rétabli. Donc vous voyez, il y a un moment qu'on va dire qui va de 1890 à 1905 où les Alsaciens et les Moselans ont fait taire leur sentiment autonomiste et anti-allemand, mais il va ressurgir à partir de 1905 à peu près.
3: Éric Anceau, quand on va à Colmar par exemple, ou quand on visite cette Alsace magnifique, on sent l'influence rhénane, typiquement qui va grosso modo de Bâle et qui suit tout le Rhin. D'ailleurs, l'évêché de Colmar, me semble-t-il, était au départ dépendant de Bâle en fait. Et donc là, on sent
4: Excusez-moi, à l'époque contemporaine, il n'y a plus d'évêché à Colmar. Oui, je rappelle que la totalité de l'Alsace, c'est l'évêché de Strasbourg, dont d'ailleurs le titre d'archevêque, ceci explique cela, est très récent. Hein, il date des années 1980.
3: Alors justement, c'est sur cette influence rhénane, quand on franchit les Vosges, on a quand même ce sentiment d'être ailleurs. Il y avait une frontière quand même avec les Vosges.
4: Exactement, c'est la Lotharingie historique. Alors là, ça nous ramène à la nuit des temps, ça nous ramène à l'Empire de Charlemagne et au partage entre ses trois petits-fils. Lothaire, dont le nom va donner Lotharingie, c'est cette fameuse bande rhénane entre la France et l'Allemagne. Et donc, pendant très très longtemps, on va avoir cette Europe médiane qui va être là, qui est une zone de partage, une zone de mélange extrêmement intéressante, et les Alsaciens et les Lorrains ressentent ça. Je dirais d'ailleurs qu'aujourd'hui, aujourd'hui. Je suis professeur à l'Université de Lorraine. Nous travaillons énormément avec les Luxembourgeois, avec les Belges et avec les Allemands. C'est ce qu'on appelle la grande région rhénane.
3: En un mot, Éric Anceau, mais on refera quelque chose là-dessus. Pourquoi cette Lotharingie, donc les petits-fils de Charlemagne, pourquoi sera-t-elle étouffée au profit finalement de ce qui va devenir l'Allemagne et la France ?
4: Parce que deux grands États, bientôt États-nations, vont s'imposer et que la Lotharingie est quand même diversité. Et cette diversité va être tirée, je dirais, par ces deux grands aimants que seront le Royaume des Francs puis le Royaume de France d'un côté et le Saint-Empire romain germanique de l'autre. Et ces deux aimants, si vous voulez, vont faire éclater, ça se passe à la fin du Moyen-Âge et à l'époque moderne, la Lotharingie.
3: Certains ont pensé à la ressusciter. Cette Lotharingie ?
4: Oui, et en particulier l'empereur Habsbourg Charles, hein, qui en était un très très grand partisan, mais malheureusement il lui arrivait quelques petits malheurs dans la guerre de 14-18. Hein. Je rappelle qu'il monte sur le trône à la mort de François-Joseph, en pleine grande guerre. Il était très très grand partisan de la Lotharingie, mais voilà, peut-être que effectivement c'est une velléité possible à côté de laquelle nous sommes passés au traité de Versailles.
3: Merci Éric Anceau, histoire de la nation française chez Talandier, du mythe des origines à nos jours. Évidemment, on n'a pas pu tout explorer, c'est tout à fait normal, on se reportera à votre œuvre. Et puis le colloque qui se tiendra donc à Metz en fin de semaine,
4: précisément, vendredi prochain.
3: Voilà, vendredi, sur la laïcité, sur le droit local, et auquel je renvoie également. Merci beaucoup Éric Anceau d'avoir été des nôtres, bonne journée.

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3: Un débat du jour qui va porter évidemment sur le voyage du pape, mais avec un angle particulier, puisque c'est la tunique d'Argenteuil qui va être au Stade de France, qui va retenir notre attention ce matin. Quel sens donner à cette relique? Les choses se passent vendredi prochain, 25 septembre. Elle sera exposée à la vénération des fidèles à la fin de la veillée qui réunira quelque 80 000 jeunes autour du pape Léon XIV. Ce sera la première fois depuis 1200 ans que la relique sortira officiellement de la basilique d'Argenteuil dans le Val d'Oise aujourd'hui. S'agit-il du vrai vêtement du Christ ou d'une œuvre médiévale? Quel sens l'Église donne-t-elle à ce vêtement sans couture? De quel message est-elle porteuse? Est-elle compatible avec le suaire de Turin? Du moins, lui ressemble-t-elle? Ce sont quelques-unes des questions très nombreuses que l'on va débattre aujourd'hui avec nos trois invités, à savoir Philippe Bornet, médecin, essayiste, historien. Bonjour Philippe Bornet.
4: Bonjour Louis.
3: Vous avez écrit et mené l'enquête avec le professeur Gérard Lucotte, auteur donc de Sanguis Christi, le sang du Christ, publié chez Guy Trédaniel. Et le professeur Gérard Lucotte est généticien. Il a également publié la tunique d'Argenteuil, atlas microscopique, chose qui nous intrigue et dont vous allez nous parler. Jacques de Guimont est également des nôtres, fondateur des éditions de la 11e heure, mais il a aussi signé une bande dessinée intitulée « L'épopée de la Sainte Tunique du Christ » aux éditions du Triomphe. Bonjour Jacques de Guimont.
5: Bonjour.
3: Sixtine Chartier est des nôtres également, journaliste au magazine La Vie, et elle avait médiatisé une enquête, une autre, menée par l'historien Nicolas Sarzeau à propos du suaire de Turin, mais aussi de la tunique d'Argenteuil. Bonjour Sixtine Chartier.
6: Bonjour Louis.
3: Merci à tous les trois. Donc on a peu de temps pour aborder un sujet si riche. Je voulais commencer avec vous, docteur Philippe Bornet, parce que la question de savoir si c'est un faux médiéval ou le vrai vêtement qui a bien porté, que le Christ a bien porté au cours de sa passion, c'est quand même une question clé.
4: Oui. Alors la question que vous me posez, est-ce que je crois que la tunique d'Argenteuil est authentique? Eh bien, je vous dirais non. Je le sais qu'elle est authentique. C'est pas la même chose. Il n'y a pas de ma part un acte de foi irrationnel. Il y a des certitutes scientifiques. Nous y reviendrons.
3: Bah, allez-y tout de suite, hein.
4: Alors, bon, on peut voir les choses sous plusieurs angles. Donc, il y a l'expertise textile, l'étude de toutes les petites poussières qu'on a retrouvées à la surface de la tunique, la fameuse histoire du carbone 14, j'espère qu'on s'appesantira pas trop longtemps là-dessus, je dirais beaucoup de mal de cette technique de datation. Et enfin, l'étude génétique. Et c'est là où je déplore l'absence de mon ami le professeur Lucotte, qui n'a pas pu venir parce qu'il est aujourd'hui hospitalisé et qui se serait déplacé avec une très grande joie pour en parler aux auditeurs de Radio Notre-Dame.
3: Et de RCF, hein, RCF Notre-Dame aujourd'hui.
4: Ça fait encore beaucoup plus de monde.
3: Philippe Bornet, juste sur la génétique, qu'est-ce que nous montre cet aspect-là rapidement?
4: Alors, elle montre plusieurs choses. D'abord, on en avait beaucoup douté à une époque, il y a bien du sang sur la tunique. Il forme d'ailleurs des taches, il y a des zones où il y a plus de sang qu'ailleurs, il y a des milliards de globules rouges à la surface de la tunique. Deuxièmement, ce sang provient d'un seul individu, ce qui n'est pas toujours le cas, on pourrait imaginer qu'il y a eu du sang d'animal répandu, que sais-je, une espèce de restauration maladroite. Non, c'est le sang d'un seul individu, un être humain. On sait aussi qu'il est de sexe masculin, puisqu'on a trouvé la présence du chromosome Y. Et c'est là où surtout, si vous voulez, notre ami Lucotte est indépassable, parce qu'il a fait des études de ce qu'on appelle l'haplotype, c'est-à-dire une sorte de carte d'immatriculation du chromosome Y. Et ces travaux, je vous le dis tout de suite, ont été confirmés et approuvés par 5 autres laboratoires de génétique moléculaire, y compris par celui de l'Université hébraïque de Jérusalem. Et qu'en a-t-il conclu? Que l'haplotype de la personne qui a saigné sur la tunique est un haplotype 7. Or, l'haplotype 7 se retrouve avec une très grande fréquence dans certaines populations du Proche-Orient, et en particulier dans une population très particulière qu'on appelle les juifs babyloniens, c'est-à-dire qui ne sont ni askénazes ni séfarades. Donc la probabilité que cette tunique soit un faux est tellement infime qu'elle confine à la certitude.
3: Sixtine Chartier.
6: Alors évidemment, moi, mon point de vue n'est pas le même. C'est difficile, en fait, je trouve, que de rentrer dans ce débat, parce qu'en fait, on se rend compte que on a deux mondes qui s'ignorent. Alors moi, je vais vous dire d'où je parle. Moi, au départ, j'aimerais bien y croire à l'authenticité. Et donc je,
3: alors sachant que le médecin, vous êtes médecin, Philippe, n'y croit pas, ouais, mais le sait. C'est la nuance qu'il a.
4: Le professeur Lucotte, qui est agnostique, il croit aussi.
6: Oui, voilà. Et pour moi, en fait, la première question, l'authenticité, finalement, j'aimerais bien qu'on ne passe pas tout le débat dessus, parce qu'en fait, à mon avis, c'est pas le sujet le plus intéressant. Mais en tout cas, ce qu'il faut dire, c'est que quand on travaille un peu sur la question sans a priori, ce que j'ai fait en fait à l'origine pour le journal La Vie au sujet du suaire de Turin. En fait, on se rend compte, quand on va chercher des réponses, qu'on a deux mondes qui s'ignorent. On a un monde catholique où, effectivement, l'authenticité est plutôt, semble une évidence. Et en fait, dans le monde académique, c'est tout le contraire. Et les gens, en fait, ne comprennent même pas pourquoi on débat de l'authenticité. Et pour moi, ce que je voudrais dire en réponse à ce que vous venez d'exposer, c'est surtout que, à mon sens, les spécialistes qu'il faudrait interroger sur ce sujet ne sont pas des médecins, ne sont pas des généticiens, mais sont des historiens et des spécialistes de la datation des objets anciens, des textiles anciens. Or, un médecin, aussi intelligent soit-il, n'est pas formé à dater des textiles qui auraient a priori 2000 ans, ou peut-être un peu moins, justement. Et donc, moi, quand je me suis tournée vers les historiens, qui sont capables en fait de retrouver la trace d'un objet, parce qu'on veut savoir jusqu'à quand on peut remonter dans les sources qu'on a à notre disposition. En fait, on n'arrive pas à remonter avant le 12e siècle. Donc pour la Sainte Tunique, c'est donc une charte, une indulgence qui a été accordée par l'évêque de Rouen, donc en 1156. Et après, il y a eu un écho dans les manuscrits du Mont-Saint-Michel. Donc en fait, ce que les historiens nous disent, ce qui est intéressant, c'est qu'on a un écho uniquement dans la sphère normande, ce qui peut paraître étonnant pour Argenteuil, qui est plutôt dans la sphère parisienne, voilà, du nord de la France. Et donc, c'est étonnant parce que après, on n'en entend plus parler pendant 3 siècles. Et donc après, il y a cette légende qui apparaît sur Charlemagne, qui aurait donc récupéré ses reliques de Constantinople, l'aurait donné à sa fille prieure d'Argenteuil. Mais là encore, c'est une légende. Les historiens nous disent ce n'est pas l'histoire. Voilà. Même si c'est un très beau récit et qui est tout à fait respectable, et la relique en soi est respectable, c'est-à-dire que c'est un objet de dévotion.
3: Mais reconnaissez que si elle est fausse, ça change quand même la donne, parce que l'Église s'expose.
6: Je dirais pas qu'elle est fausse, je dirais qu'elle n'est pas authentique.
5: L'Église ne dit pas qu'elle est que c'est vrai. Scientifiquement, ouais, elle dit jamais ça.
3: Hein. Oui, bien
5: même,
3: sûr.
5: Même pour le Saint-Cyr.
3: Alors Jacques de Guibon, justement, non, parce que faites écho au récit, puisque Sixtine Chartier nous dit donc c'est un beau récit. Comment l'articulez-vous, l'épopez-vous?
5: Moi, je suis d'accord avec ce que dit Sixtine Chartier. En fait, c'est pour avoir travaillé en fait sur les textes qui sont disponibles pour faire cette bande dessinée. Donc, c'est qu'une bande dessinée. Donc, j'ai pas de prétention scientifique, mais en tout cas, j'essaie de raconter cette histoire. Et je dirais l'inverse de ce qu'a dit le professeur, le docteur. C'est-à-dire que
3: Philippe,
5: moi, j'y crois, mais je sais pas en fait si c'est scientifiquement si c'est la vraie tunique du Christ. Moi, ce que j'ai cru comprendre, c'est que c'est un tissu ancien qui aurait sans doute été filé en Orient dans les premiers siècles. Ça, sans doute. Ça nous dit pas, et qu'il y a du sang dessus, mais ça nous dit pas du tout que ce serait la tunique du Christ et que ce serait son sang qui serait dessus, en fait. Donc, c'est une tunique qui a été sans doute rapportée d'Orient. Ça correspond à peu près à l'époque des croisades, le moment où elle apparaît en France pour la première fois, enfin, de manière historique datée. Donc, c'est pas du tout absurde qu'elle ait été rapportée d'Orient par un croisé ou quelqu'un comme ça, qui sans doute était de bonne foi, et peut-être que c'est la vraie tunique, mais en tout cas, ça nous prouve pas positivement que c'est la vraie tunique. Et moi, ce que j'essaie de raconter, en fait, voilà, il y a beaucoup de trous, en fait, il y a au moins 1000 ans, ou 1200 ans de trous dans l'histoire de cette tunique, entre le moment où les apôtres ou les disciples l'apprendraient au pied du calvaire, quand les soldats la jouent au dé et ne la déchirent pas parce qu'elle est d'une seule couture. On dit, la tradition dit que Saint-Pierre l'aurait cachée à Jopé, enfin à Jaffa. Ensuite, elle réapparaît au 5e siècle. Et ensuite, elle réapparaît à Constantinople, comme vous l'avez dit. Et elle aurait été donnée par l'impératrice à Charlemagne en cadeau de noces qui ne se sont jamais faites. Et ensuite, elle disparaît jusqu'au 12e siècle. Donc, en fait, il y a vraiment beaucoup, beaucoup de trous dans l'histoire de ce tissu. Après, c'est un tissu qui apparemment est très ancien et qui subit, on peut dire, une vénération des fidèles depuis très longtemps. Donc, en fait, c'est un tissu qui est vénérable pour la piété des fidèles, dans le sens où il nous rappelle la passion du Christ. Il nous fait penser à tout ce qu'il a subi pour nous sur la croix, son sang qui a coulé là-dessus. Enfin, voilà tout, pourquoi il est mort pour nous. Dans ce sens-là, c'est une vénération. Et c'est respectable dans ce sens-là, mais je ne crois pas que l'Église s'engage pour dire c'est le tissu que le Christ portait il y a 2000 ans. En fait, l'Église ne dit jamais ça non plus sur le sphère de Turin.
3: Bah, Philippe Bornès, est-ce que vous reconnaissez ça? C'est-à-dire que l'Église ne s'engage pas formellement là-dessus, non?
4: Ah, bah, ça, je ne peux pas forcer l'Église à s'engager. D'ailleurs, j'en serais bien désolé.
3: Non, mais ce que je voulais dire par le terme « elle s'engage », c'est-à-dire elle s'engage déjà quand même à l'exposer. Elle expose, mine de rien, un objet qui sort pour la première fois depuis 1200 ans. Donc, c'est quand même une façon de cautionner ce que représente cet objet. Quoi qu'on en pense.
4: Quoi qu'on en pense, absolument. Donc, moi, je suis allé moi-même à deux ostensions de la Sainte Tunique, ce qui m'a valu de faire la connaissance de son recteur, le père Cariot. Je trouve que c'est une très bonne idée. On ressent, en regardant la tunique, une grande émotion, dont qu'on ne peut pas contrôler, d'ailleurs. Je me suis moi-même mis à pleurer sans savoir pourquoi. Après avoir assisté à cette première ostension. Donc c'est une très bonne idée de la montrer. Il faut aussi comprendre que les reliques ne sont pas destinées aux croyants, mais aux incroyants. Et c'est pour cela que la composante scientifique du discours est importante. Et j'ouvre encore une parenthèse pour vous dire qu'étant médecin, je ne suis pas scientifique, et je ne voudrais pas l'être, ça ne m'intéresse pas, je suis un clinicien. Mais le professeur Lucotte, lui, est un scientifique. Biologiste.
6: Un généticien, oui.
4: Un généticien. Il a même, on peut le considérer, ce sont les faits. Il est considéré comme le fondateur de la découverte des haplotypes et le premier généticien sur la question dans le monde entier.
3: Le fait que ce soit le sang d'un juif babylonien, d'une particularité, comme vous l'avez souligné, c'est un critère d'authenticité. C'est le critère d'authenticité ultime. Est-ce qu'on peut aller au-delà de ce critère-là?
4: Alors, je vais tenir un raisonnement inverse. Donc, vous êtes d'accord avec saint Thomas d'Aquin pour dire qu'une proposition est vraie ou fausse? Eh bien, on va se mettre dans la perspective inverse. On va essayer d'examiner le discours des gens qui prétendent que c'est un faux. Alors, voilà ce qu'écrivait Gérard Lucotte à l'époque. Imaginons qu'il s'agisse de l'œuvre d'un faussaire. Il devrait vraiment être très doué, ce faussaire. Le faussaire aurait dû filer vers 500 ans de notre ère la laine d'un mouton non mérinos, c'est une type particulier de mouton, et l'aurait tissé pendant de longues heures sur un métier primitif, qui n'existait plus déjà à l'époque. À moins qu'il ne l'ait acheté à quelque honnête ménagère de l'Empire perse en lui recommandant de filer les fils de laine en Z, oui, parce qu'il y a deux sens pour filer, horaire et anti-horaire. Donc là c'est une torsion en Z. Prévoyant l'invention du microscope, il aurait pris soin de faire séjourner la tunique en Palestine, de façon qu'elle s'imprègne bien de micro-organismes et de pollen de là-bas. Il l'aurait teintée avec de la garance, parce que c'est la garance qui donne sa couleur rouge à la tunique, fixée avec de l'alun pur, puis aurait prié quelques juifs de la région du Moyen-Orient de lui donner un peu de son sang.

0: IIIe faussaire, celui du Suaire d'Oviedo vers 650-658 après Jésus-Christ. Voilà. Alors je ne vous lis pas tout, je serai peut-être un peu long à l'antenne.
1: C'est un raisonnement par l'absurde. Alors
2: Sextet Chartier. Je pense qu'il faut rectifier. Gérard Lucot ne jouit pas d'une grande reconnaissance du monde. Non, mais du monde scientifique. C'est-à-dire il est donc directeur de l'Institut d'anthropologie moléculaire de Paris.
1: Sextet parlait bien devant votre.
2: Pardon, directeur de l'Institut d'anthropologie moléculaire de Paris, qui s'agit en fait d'une association de loi 1901 qui a été fondée en 2004. Donc ce n'est pas non plus un grand spécialiste dont la parole est inattaquable.
0: Ah oui, tout à fait, madame.
2: Après, moi je comprends. Enfin, je trouve ça dommage en fait de parler de ces sujets d'ADN, etc. Parce qu'en fait. Déjà, il faut savoir que la présence de sang n'est pas du tout attestée sur le tissu, puisqu'en fait, par exemple, et d'ailleurs c'est pareil avec le Saint-Suaire, on dit que voilà, on retrouve de l'albumine. Alors s'il faut rentrer dans les détails scientifiques, je veux bien le faire, mais pour moi c'est pas le plus important. Mais donc il y a une présence d'albumine. On dit il y a de l'albumine dans le sang, donc c'est du sang. Sauf qu'en fait, certains spécialistes nous disent oui, mais il y a de l'albumine aussi dans le blanc d'œuf, qui en fait est utilisé pour faire des peintures. Donc bon, c'est juste un petit exemple pour montrer qu'en fait il y a d'autres interprétations possibles, et donc il faut laisser ouverte la. Pour moi, il faut laisser ouvert Enfin, il ne faut pas conclure à l'évidence. Moi, c'est ça. Si je peux dire, je sais bien que on
1: va pas. Mais la thèse académique, parce que Philippe Bornet nous parle avec un raisonnement par l'absurde de vraiment la difficulté de faire un faux.
2: Non, mais alors,
1: ça dépend quel soutien à la thèse académique.
3: Ça dépend quel faux et le Saint-Suaire. Le Saint-Suaire, évidemment, c'est un faux.
1: D'abord, Sextine et après Jacques.
2: Non, pour le Saint-Suaire, ouais, merci. Pour le Saint-Suaire, oui, effectivement, la tunique, c'est une tunique. Ça n'a rien d'extraordinaire. D'ailleurs, c'est ça qui est très beau dans cet objet, c'est que c'est une tunique simple. Et je suis d'accord avec vous, je vous rejoindrai vraiment sur l'aspect émouvant, l'émotion. Et en fait, on est là dans le culte des reliques. C'est qu'en fait, il s'agit d'une dévotion. Et la dévotion, elle vient toucher quelque chose d'affectif dans le cœur des gens. Et l'Église le sait très bien et a toujours fait la distinction entre tout ce qui est de l'ordre sacramentel, qui a été institué par Jésus-Christ et les apôtres, l'Eucharistie, qui est là et d'une vérité de foi, et le reste qui est d'ordre de la dévotion, qui est là d'ordre humain. C'est pour ça qu'en fait, effectivement, on est tout à fait dans notre rôle de discuter, d'essayer de rationaliser les choses. Voilà, le problème, c'est qu'à mon avis, pour moi, les arguments avancés par Gérard Lucot ne tiennent vraiment pas la route quand on va voir un peu à l'extérieur de la sphère qui s'intéresse beaucoup.
1: Mais quel est l'argument majeur du côté de l'Académie pour dire que c'est un faux ?
2: Les sources historiques ne remontent qu'au XIIe siècle. Tout simplement. Et donc c'est étonnant qu'un tissu aussi sacré n'ait jamais été mentionné avant. Et il y a ça, et puis il y a évidemment donc la datation en carbone 14, mais je sais qu'à chaque fois qu'on avance des arguments, souvent les partisans de l'authenticité vont dire « oui, mais c'était pas bien fait », etc. Bon, il y a une datation en carbone 14 de la tunique d'Argenteuil qui l'a fait remonter au VIe siècle, donc ce serait un tissu mérovingien, ce qui colle bien avec ce qu'en disent les historiens. Donc là-dessus, c'est un tissu très ancien et il est totalement respectable pour ça, mais je vois pas pourquoi on passerait des heures à essayer de prouver l'authenticité, sachant que...
1: Mais notez que c'est très différent si le Christ l'a porté ou ne l'a pas porté, honnêtement.
2: C'est différent, mais en même temps, je n'en ai pas besoin pour croire en Jésus, en fait.
1: Oui, mais ça, c'est un raisonnement un petit peu différent. C'est effectivement, on n'a pas besoin de ça. Mais c'est très différent de dire, écoutez, on ne sait pas si c'est un faux médiéval, on ne sait pas d'où ça vient. Et de savoir si c'est authentique ou pas.
3: L'Église ne vous a jamais dit que c'était la tunique du Christ, vous êtes.
1: Mais d'accord, mais je ne me place pas du point de vue de l'Église.
3: Ah oui, c'est ça, d'accord. Justement. Mais on ne vous pousse pas dans cette. Voilà, enfin, le pape la décide de son ostension parce que c'est justement un objet de vénération et de dévotion qui touche le cœur des fidèles, mais sans dire c'est la tunique du Christ. Et puis, le Christ auquel on croit, si on est chrétien, c'est un vivant, c'est pas un mort. Voilà. On se souvient du linceul, du tombeau, de la tunique qu'il a portée il y a 2000 ans. On n'a pas cet ossement, on n'a rien. Enfin, c'est quelqu'un qui est vivant à nouveau. On laisse les morts enterrer les morts. Donc c'est quelque chose qui nous pousse à revivre sa passion. C'est comme ça que je le ressens. À imaginer tout le sang qu'il a perdu. Et voilà, encore une fois, tout ça pour nos péchés. Mais c'est pas, il nous a pas laissé sa tunique en disant, adoré ma tunique, en fait, et je reviendrai, je reprendrai cette tunique-là. En fait, c'est,
1: bien sûr que non.
3: C'est pas ça notre foi. Donc c'est vraiment, c'est une relique, comme, vite, moi je pense que vous avez cité saint Thomas d'Aquin, on peut citer un autre philosophe qui est Occam, si vous voulez, le rasoir d'Occam. C'est beaucoup plus simple d'imaginer que ce serait, plutôt que le faux tel que vous l'imaginez, d'imaginer que c'est un tissu qui a été ramené d'Orient, ce qui fait qu'il

0: a été tissé en Orient, qu'il aurait du sang de quelqu'un en fait et qu'il a été vénéré comme ça. Voilà, c'est beaucoup plus simple que d'imaginer un faussaire qui aurait pensé à tout ce que vous dites. Voilà, enfin, il n'y a rien de... Le Saint-Cyr, c'est différent. Cette tunique, elle a rien d'exceptionnel. C'est un tissu pauvre, de pauvre, qui, comme il y en a plein en Orient, et la datation carbone 14 prouve que c'est des premiers siècles, mais ça ne nous dit pas que c'est, que c'est le premier siècle et que c'est Jésus en Galilée qui l'a porté.
1: Et encore une fois, je pense qu'on pourrait revenir à la tradition de l'Église, qui donc fait la distinction entre l'ordre sacramentel et l'ordre de la dévotion, mais également à toujours, quand on regarde l'histoire des reliques, et c'est pour ça que je trouve intéressant d'aller voir les gens qui sont spécialistes de l'histoire des reliques, parce qu'ils savent nous expliquer comment les gens croyaient à ça il y a très longtemps, et à nos ancêtres dans la foi, et donc les spécialistes, notamment Nicolas Sarzeau qu'on a évoqué, qui est vraiment vraiment très intéressant à lire, un historien spécialiste des reliques et des cultes des dévotions du Moyen-Âge, nous dit en fait l'Église a toujours été prudente et on a toujours dit cette relique qu'on a toujours vénéré ici de mémoire d'homme, ou bien qui a été donné par Charlemagne, qui a revêtu le Christ comme on le croit pieusement. Donc en fait, à chaque fois, il y a des petites indications. Voilà, comme on le croit pieusement. On ne sait pas, on ne veut pas rentrer là-dedans, mais on dit attention, parce que les reliques derrière, ce qui peut être... C'est de l'ordre de la dévotion, ça déborde. Ça... Donc l'Église a toujours essayé de cadrer quand même pour ne pas tomber dans le risque de l'idolâtrie, du mercantilisme. On sait qu'il y a eu des grandes dérives quand même. Faut pas l'oublier. Donc c'est pas faire insulte en fait pour moi à la tradition de l'Église que de rappeler ça. Et je trouve ça très très beau que la tunique arrive au Stade de France. C'est vrai que c'est un peu déconcertant. Pour moi, je vois ça un peu comme une incroyable remontada de cette tunique qui va se retrouver, qui était longtemps une tunique de seconde zone en fait, hein, et qui va se retrouver dans le,
2: c'est pour ça qu'on en parle. France, hein.
1: Voilà.
0: C'est le génie du père Cario, en fait, du recteur d'Argenteuil.
2: Emmanuel Cario, qui a réussi.
0: Moi, j'ai fait la bande dessinée. Voilà, je l'aime beaucoup. C'est lui qui m'a guidé là-dedans, en fait. Voilà, mais
2: qui a placé la tunique auprès du pape.
0: Bah, de manière générale, depuis 2016, en fait.
2: C'est un placement de produit, alors.
0: Non, mais depuis 2016.
1: C'est un coup de com', hein. Pour moi, c'est vrai, hein.
0: De com', je sais. Bah, oui, en tout cas, il a fait revivre ce tissu qui est aux portes de Paris et que les fidèles, même parisiens, même français, avaient un peu oublié. Mm-hmm. Et voilà, donc il fait revivre une dévotion.
1: Voilà. Et Saint-Denis, on pourrait se dire, on est à Saint-Denis, hein, au Stade de France. Il y a quand même un lien. Argenteuil-Saint-Denis, on reste dans la banlieue parisienne. Moi, je trouve que ça a un sens intéressant. Et c'est vrai que c'est une relique aussi qui est dans un environnement de très populaire. Enfin, donc je comprends le symbole que je trouve assez beau, mais voilà, on n'est pas obligé de l'authentifier à tout prix. Enfin, c'est vraiment pas le plus important. Puis après, on pourrait parler aussi de du sens spirituel que ça porte.
2: Alors évidemment, on peut en parler. Juste une remarque, c'est j'insiste un petit peu, la question de l'authenticité se pose quand même dans la mesure où vous avez des gens comme Michel Onfray qui en viennent à douter même de l'existence de Jésus, si vous voulez. Et qu'aujourd'hui, il faut tout reprendre au début pour que les choses soient juste historiquement attesté.
1: Mais n'allons pas chercher les reliques pour le prouver. Non, ça serait terrible. J'entends bien, mais terrible, en fait.
2: C'est-à-dire que le christianisme n'a rien à voir avec la mythologie grecque ou avec, vous voyez, des choses qui sont complètement.
0: Ah non, mais Jésus, c'est quelqu'un qui s'est incarné dans un temps précis.
2: C'est quand même historique. Donc la question du rapport à l'histoire est capitale.
3: Oui.
2: Philippe Bornet.
3: Je ne suis pas tout à fait d'accord. Pour moi, la foi, c'est un acte d'intelligence et non de sensibilité qui consiste à faire coïncider sa raison avec les vérités révélées de la foi. C'est pas une émotion qu'on ressentirait, même si je suis pas contre l'émotion, au contraire. Voilà. Alors, vous avez dit deux choses qui me paraissent fausses. La première, pour le fil historique de la relique, je vous renvoie au livre du chanoine Le Quéré, qui écrit La Sainte Tunique d'Argenteuil. Et donc, on a, sous la plume de Grégoire de Tours, aux environs de 590, déjà un premier témoignage qui dit que la tunique se trouve dans la ville de Galatie, dans la basilique des Saints Archanges, à 150 000 de Constantinople. Donc c'est quand même un petit peu plus vieux que ce que vous avez dit.
1: Il y a une tunique à Trèves aussi, vous savez, en Allemagne.
3: Oui, mais c'est pas la même.
1: Oui.
0: Mais vous pouvez pas savoir que celle d'Argenteuil est la même que celle de Galatie.
3: Si, alors c'est peut-être un petit morceau.
1: C'est là que le lien... Et moi je suis d'accord avec le côté des trous. Il y a des trous. Oui. Je comprends qu'on ait envie de faire le lien, mais en fait on ne peut pas. D'un point de vue rationnel.
3: Si alors, il faudrait faire une analyse ADN des morceaux qui sont partis à Trèves.
1: L'ADN peut pas nous dire.
3: Le pape en avait une partie, il avait demandé, etc. Alors, pour les hématies, alors là, vraiment, ça ne souffre aucune difficulté. Il y a des hématies sur la tunique.
2: Qu'est-ce que c'est?
3: c'est-à-dire des cellules sanguines, des cellules rouges, des sacs d'hémoglobine. On les a pris en photo à de multiples reprises, aussi bien dans l'atlas qu'a édité Lukot que dans le premier livre, justement, qui s'appelle Sanguis Christi. On voit la photo des hématies conservées entre deux fibres à multiples reprises. Donc ça ne souffre aucun doute.
2: Alors, le fait que ce soit du sang.
3: Ah oui, c'est du sang, ça c'est sûr. C'est sûr
1: ça que c'est pas du consensus, sang. Hein. Moi, je voudrais rappeler, vous avez dit la foi, c'est l'intelligence, mais faut pas oublier quand même que ce que disait Benoît XVI. Benoît XVI, qui était alors cardinal Ratzinger dans La foi chrétienne hier et aujourd'hui, qui est un livre magnifique, dit la foi a toujours représenté un saut par-dessus un abîme immense. Et en fait, je trouve ça assez touchant de se rappeler que le futur pape nous dit ça. C'est-à-dire qu'il ne faut pas oublier que la foi reste un sceau aussi. Et donc, vouloir à tout prix le prouver par des arguments scientifiques, pour moi, c'est faire du scientisme, en fait. Et
2: vous êtes tunico-sceptique, alors ?
1: Bah voilà. Alors, sceptique, c'est un peu négatif. Hein. Moi, je le respecte vraiment, cette relique. Mais je suis ouverte sur la question. Rien ne me permet de trancher, voilà.
0: Jacques Desguiberon. Et même d'un point de vue, si on est scientifique, on veut penser dans ce rail-là, la science elle-même se remet en cause au fur et à mesure. Donc c'est pas la science qui, même si elle nous prouvait aujourd'hui, peut-être que dans 100 ans, elle prouverait l'inverse, en fait, avec d'autres arguments plus évolués. Donc en fait, notre foi peut pas se fonder sur une science qui est en perpétuelle évolution et remise en cause d'elle-même.
2: Mais vous avez dit tout à l'heure que vous faisiez une distinction avec le Saint-Suaire.
0: Ben non, mais sur le Saint-Suaire, il y a cette image qui est incroyable, en fait, qui n'a pas
2: d'équivalent. Oui, mais en soi, c'est le même raisonnement. Et quel est le raisonnement propre au Saint-Suaire qui serait différent donc de celui de la tunique ?
0: Ah mais disons que je trouve que le Saint-Suaire est un tissu plus impressionnant justement parce qu'il a pas d'équivalent. Mais je vais pas dire non plus. L'Église me dit pas non plus de croire que le Saint-Suaire.
2: Mais elle ne le dira jamais de toute façon.
0: Oui c'est ça. Voilà. Mais si elle le dit pas, c'est elle a une raison en fait. Mmh. En revanche, elle va vous dire que Jésus a bien vécu en Palestine entre temps et temps et qu'il est mort sur la croix là-bas sous Ponce Pilate. C'est dans le credo, ça vous le dites. Donc Jésus est bien situé historiquement, mais des objets qui sont censés avoir appartenu à Jésus et qui sont apparus beaucoup plus tard dans l'histoire, l'Église va vous dire que vous pouvez le vénérer, que ça vous fait penser au Christ et qu'il n'y a pas c'est pas absurde de penser que c'est des objets qui ont côtoyé le Christ, qui ont été son linceul ou sa tunique, mais elle vous dit pas de le croire positivement, en fait.
2: Voilà. Il n'y a pas de label,
1: Jean-Paul
2: pas de marque
1: déposée. Jean-Paul II parlait d'une icône pour le sphère. Oui.
2: Ce qui est un petit peu curieux objectivement, parce qu'une icône, c'est une peinture sur bois.
1: Exactement.
2: Je vois
1: mais
2: pas
1: sacré.
2: Le rapport avec la peinture sur bois. Mais bon, ça, c'est...
1: C'est ce que je pense qu'il voulait dire, et je trouve ça assez intéressant, c'est-à-dire qu'il y a une dimension très sacrée qui
2: ah oui,
1: peut vénérer.
2: De ce point de vue-là, mais voilà. C'est un point de vue métaphorique.
0: Non, parce que les icônes, vous avez aussi cette tradition, pardon, des icônes achéropoétiques, c'est-à-dire qui n'ont pas été faites de main d'homme, et donc ça pourrait rejoindre dans la tradition et la vénération le Saint-Suaire dans ce sens-là.
2: Qu'en pensez-vous, Philippe Bornet?
3: Alors, j'étais en train de réfléchir un peu à côté du sujet, en pensant à une phrase du professeur Dreyfus, je crois, qui disait il faut toujours raisonner avec son cerveau gauche et son cerveau droit. Alors, ça revient à exactement ce qu'on vient de dire. Le cerveau gauche, c'est le cerveau logique, celui de la science, de l'expérimentation, du fait. Et puis, il y a le cerveau gauche, qui est celui de la création, de la poésie, de la sensibilité. Et toute la difficulté, et je crois que notre époque a perdu cette capacité, c'est qu'il faut utiliser en même temps les deux cerveaux. Comme faisaient des gens comme Descartes, comme Blaise Pascal, qui était à la fois philosophe, mathématicien, scientifique et chrétien. Et ces choses-là, nous ne sommes plus capables de le faire.
2: Vous estimez qu'on a été tellement domestiqué par une forme de tension entre la science et la religion qu'on s'est dit, oh là là, la science, de toute façon, c'est pas la peine.
3: Oui, à tel point que certains médecins sont schizophrènes. Il y a dans le livre de Lukot une anecdote assez savoureuse avec un de ses patrons dont on ne dira pas le nom. Que j'ai oublié d'ailleurs, et Lukot vient en disant, mais c'est tous les samedis, ils boivent un café en échangeant leurs projets de travaux, il dit, moi j'ai une superbe idée, j'ai un contact sur la tunique d'Argenteuil, je suis allé la voir, etc., on pourrait faire une analyse génétique. Et il pense que son patron va être très content, parce que c'est un catholique pratiquant, convaincu, et d'un seul coup il le voit se rembrunir, et il s'étonne, lui qui est agnostique, il dit, mais pourquoi il veut pas s'intéresser à ça? Et donc c'est que la seule réponse qu'il ait jamais eue, c'est il faut séparer l'ordre de la foi et celui de la science. Eh bien moi je ne suis pas d'accord, je pense qu'ils ont beaucoup à se parler, et qu'il faut réfléchir avec les deux parties de son cerveau.
2: Ça date du 19e siècle un peu cette opposition
3: Oui,
2: indépassable, mais qui doit être résolue.
3: De manière générale, l'opposition entre... Bon, je pense qu'il n'y a pas d'opposition entre la science et la foi. Je suis favorable à l'inhérence de la Bible. Ceci dit, comme l'a dit Jacques Guilliban à droite, ce qui est tout à fait vrai, c'est que La science, elle possède un pas en avant, deux pas en arrière, etc. Donc parfois elle se trompe, elle se reprend, etc. Et donc pour faire coïncider une vérité révélée avec une vérité scientifique, il faut s'attendre à ce qu'il y ait des périodes où on ne puisse pas faire coïncider les deux parties du puzzle, puisqu'il y en a un qui est faux et mal dessiné.
2: Jacques de Gibbon, Sixtine Chartier, ce que vous attendez de cette veillée au Stade de France et puis Philippe Bornet avec la tunique qui sera donc exposée à la vénération de 80 000 jeunes. Sixtine.
1: Moi, j'ai parlé avec les organisateurs et je citerai dont Alexis Germont qui est dans le comité d'organisation qui nous a dit voilà, la tunique n'est pas le cœur de cette veillée de prière. Le but, c'est de susciter l'envie de se donner pour le Christ dans le monde. Et donc je pense que c'est en effet pas le sujet principal. Le sujet principal, ça va être comment ces jeunes vont être amenés à communier avec le pape pour se donner à l'exemple du Christ. Donc j'attends avec impatience de savoir comment Léon XIV va mener cette veillée. Voilà.
2: En un mot, Jacques de Gibbon et Philippe Bornet, rapidement.
0: Moi, j'espère que ça fera penser aux jeunes gens qui sont là. J'ai un fils qui y va, d'ailleurs, à cette phrase de Pascal. Telle goutte de sang a été versée pour moi, en fait. Voilà, on voit la tunique, c'est que Jésus est mort pour moi, en fait. Et ça me rappelle ça.
3: Alors, pour aller dans votre sens, madame, on a longtemps parlé de la présence de sang sur la tunique, mais assez tardivement. Ce qui frappait les premiers chrétiens, ce n'était pas qu'il y ait du sang. C'était qu'elle était inconsutile. C'est-à-dire qu'il n'y avait pas de couture, pas de rapport. C'est tissé d'une seule pièce, c'est l'image même de l'Église.
2: L'unité de l'Église. Merci beaucoup à tous les trois. Philippe Bornet, médecin, essayiste, historien, qui a donc écrit avec Gérard Lucotte, Sanguis Christi, l'enquête menée sur la tunique d'Argenteuil. Jacques de Gibbon a écrit l'épopée de la tunique, la Sainte Tunique, aux éditions du Triomphe. Et Sixtine Chartier est journaliste au magazine La Vie.
1: Et je vous invite
2: beaucoup
1: à nous suivre aussi sur lavie.fr. Bientôt une interview d'un frère dominicain sur ce que représente cette tunique.
2: Citez-le, ce frère dominicain.
1: Mon frère Marc Millet, à consulter bientôt là sur lavie.fr. Et tout notre numéro spécial sur l'effet Pape Léon, bientôt en kiosque, avant la visite du Pape.
2: Merci à tous les trois.

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1: Un homme qui fait trop peu d'efforts cérébraux prend vite des habitudes de paresse d'esprit. C'est ce qu'aurait affirmé en son temps Albert Einstein. Mais à quoi bon, au fond, faire des efforts, si l'on doute de leur finalité? Faire des efforts, pourquoi faire, au fond? Pour être fier de soi, pour nourrir sa curiosité, pour atteindre le bonheur, la félicité, ou alors peut-être pour obtenir la reconnaissance de ses amis, de ses parents? Nous qui quêtons les plaisirs depuis toujours, mais toujours avec cette dose plus ou moins forte de culpabilité après les avoir consumés. Alors comme l'être humain est compliqué, jamais satisfait, à tel point qu'Épicure aurait même dit que le plaisir n'est pas un mal en soi, mais certains plaisirs apportent plus de peine que de plaisir, je vous propose de nous poser la question ensemble. Comment trouver le bon dosage entre effort et plaisir? J'ai la joie d'en parler et surtout de poser la question à mes deux invités pendant 52 minutes dans cette émission Enquête de sens. Brigitte Lahaye, bonjour Brigitte.
2: Bonjour, bonjour à tout le monde.
1: Ravie de vous retrouver cette fois autour de ce nouveau bébé. 50 nuances de bonheur. Et si au fond le bonheur n'était ni un objectif à atteindre, ni un état permanent, mais un art à cultiver jour après jour? Chez Fayard, décidément, il est inatteignable, hein, ce fichu bonheur. Parce qu'à force de lire cette phrase, qu'elle vienne de nos Grecs, on va en parler évidemment avec Christophe Médicis, c'est présent, la mythologie en est pleine, l'évangile aussi, et pourtant on n'y arrive pas. On n'y arrive pas à pratiquer ce fichu bonheur au quotidien.
2: Mais parce que le bonheur, c'est des instants de bonheur. C'est pas quelque chose de définitif, donc c'est pour ça qu'on ne peut pas l'atteindre. Ceux qui veulent absolument le garder, le bonheur, vont forcément ne pas y arriver.
1: Sombrer ou bien ne pas y arriver. En tout cas, rappelons que vous êtes animatrice radio, que vous avez écrit plusieurs ouvrages et que vous répondez au micro. Alors, vous avez longtemps été sur l'antenne d'RMC et maintenant, voilà, vous sur Sud Radio.
2: Sud Radio, oui.
1: Voilà, vous répondez toujours aux questionnements plus ou moins existentiels de vos auditeurs et de vos auditeurs.
2: Sur un sujet qui apporte beaucoup de bonheur et beaucoup de souffrance, l'amour.
1: Ouais, l'amour, mais pas que finalement. J'ai l'impression dans votre livre qu'au début, vous répondez à des questions parfois qui sont plus larges que celles de l'amour pur et simple.
2: Oui, mais c'est l'amour de soi, c'est l'amour de la vie, c'est toujours l'amour finalement.
1: L'amour, ça touche à tous les sujets.
2: Exactement.
1: Merci en tout cas d'être là, Brigitte Lahaye. Et Christophe Médicis. Bonjour Christophe.
3: Bonjour Marie-Ange, bonjour à tous.
1: Un régulier, en quête de sens.
3: Un fidèle parmi les fidèles.
1: Alors, faut-il préciser que vous êtes donc psychosociologue, toujours formateur en haute qualité relationnel, spécialiste en tout cas de cette, fondateur surtout de cette méthode haute qualité relationnelle. Vous êtes venu avec lequel ouvrage? Le petit dernier ou pas? Découvrir
3: non, celui
1: sa
3: sur
1: mission,
3: la mission de vie, parce que
1: plus
3: je
1: en
3: crois
1: lien
3: que c'est
1: avec l'émission.
3: Phase hein, avec l'émission.
1: Que on peut aussi préciser que vous venez de publier Tsunamiya, n'est-ce pas? Toujours à découvrir dans les bonnes librairies, évidemment. Alors j'ai envie de vous citer Colette, les amis, pour commencer l'émission, puisque je suis visiblement dans une phase de citation. Il y a souvent plus d'angoisse, disait Colette, il y a souvent plus d'angoisse à attendre un plaisir qu'à subir une peine. Qu'est-ce que vous en pensez, Brigitte Lahaye? C'est compliqué de répondre à cette équation.
2: je suis pas du tout d'accord avec Colette, mais en général, pourtant, c'est quelqu'un que j'adore. Mais je pense que ça vient tout simplement du fait que moi, j'ai eu une maman dans la joie et dans le plaisir de vivre, et Colette a eu une maman très très compliquée. Donc, la différence doit être là.
1: Ouais, c'est fou que vous racontez à quel point c'est vrai, c'est bête, on le sait pourtant au fond de nous, mais à quel point l'éducation que nous avons reçue, la relation entre nos parents, la relation de nos parents avec nous, compte quand même énormément dans notre, au fond, notre façon d'appréhender le bonheur. On est d'accord ou pas? J'ai l'impression dans votre livre.
2: Ça nous imprime, les quelques premières années de notre vie sont imprimées à vie et c'est compliqué et c'est d'ailleurs un des premiers pas à faire pour atteindre le bonheur, c'est se libérer des croyances qui sont dues à notre enfance.
1: Ouais. Christophe Médicis, ça vous travaille aussi le bonheur?
3: Oui.
1: Des années.
3: Bien sûr. Et puis de toute façon, c'est la quête de tout le monde. C'est drôle parce qu'on est complètement d'actualité. La semaine dernière, c'était le bac de philo.
1: Ouais.
3: Et un des sujets les plus à la mode la semaine dernière, c'était peut-on être heureux quand les autres ne le sont pas.
1: C'est vrai que j'aurais pu entamer.
3: Donc c'est un vrai sujet, parce que le sujet du bonheur, Brigitte a raison, moi je préfère parler d'épanouissement, de bien-être et tout ça. Pourquoi? D'abord, je voudrais dire tout de suite que le livre de Brigitte est formidable.
1: Vraiment
3: je le conseille à tout le monde pour l'été. Mais deuxièmement, vous savez, il y a eu une recherche en termes d'épanouissement à Harvard depuis les années 30, Et l'homme qui a écrit là-dessus et qui a fait une conférence là-dessus, c'est Robert Waldinger. Et il cherchait qu'est-ce qu'être un homme épanoui et un homme pas bien, quoi, pas bien dans sa vie, ou bien-être ou mal-être. Et finalement, ils se sont rendus compte aux États. Alors pour ça, ils ont fait une étude auprès des plus pauvres, des fins fonds de Boston, et des très riches qui ont des maisons dans les Hamptons, c'est des apparts à la pelle et tout ça. Ouais. Et finalement, cette étude longitudinale qui dure depuis à peu près 80 ans maintenant, c'est des générations de chercheurs qui font ça. Je conseille d'ailleurs à tous vos auditeurs d'aller voir son TEDx à Robert Waldinger là-dessus. Ils se sont rendus compte que c'est pas d'avoir plus de maisons ou d'appartements, même si c'est pas si mal d'en avoir, n'est-ce pas? C'est pas d'avoir plus de Bentley, même si c'est pas si mal d'en avoir. Non. C'est la qualité des relations qu'on aura nouées dans sa vie. Une des choses qui nous rendent bien dans la vie, je suis fier d'ailleurs de transmettre la haute qualité rationnelle, c'est la qualité des relations qu'on aura nouées dans sa vie. Ça, c'est important d'avoir des relations de qualité et non pas des relations toxiques.
2: C'est ce qu'écrit déjà avec soi-même.
4: Comment est-ce qu'on fait avec soi-même? Parce que vous dites à un moment dans votre livre, il faut à la fois s'écouter et être à l'écoute des autres. C'est pas la même chose, mais il faut l'un et l'autre.
2: Oui, mais il faut déjà être à son écoute à soi. Et c'est pour ça que j'insiste beaucoup sur le corps. Le corps nous donne toutes les informations. On ressent. Et beaucoup de gens oublient de ressentir et sont dans le petit vélo dans la tête et ne font que penser.
4: Je ne connais que ça.
2: Non, Marie-Ange, je suis sûre que non. Et à partir du moment où on ressent ce que notre corps nous envoie comme message, on sait si on est face à quelqu'un avec qui on n'est pas bien, qui est toxique, ou si on est avec quelqu'un qui nous fait du bien.
4: Alors vous êtes un peu dur, vous êtes un peu sévère hein, parfois, et je trouve que vous avez raison personnellement, Brigitte Lahaye. Vous dites « Notre 21e siècle serait-il anxiogène ?» Oui, si nous perdons le sens de ce qui nous rend humains, devenus des enfants gâtés, nous ne supportons plus la moindre frustration, la moindre difficulté. Cette fameuse loi sur le principe de précaution introduite en droit français par la loi du 2 février 1995 a changé la donne, écrivez-vous. Malheureusement, dans la vie, il y aura toujours des accidents, des maladies. Faut-il forcément trouver un coupable? Faut-il pour autant rester enfermé chez soi au risque de ne plus vivre? Ça, c'est le résumé de la tendance de notre époque. Hein. C'est vrai qu'on est des enfants gâtés.
2: Mais regardez aujourd'hui avec la canicule, oui. Il faut pas sortir de chez soi, il faut donc restons enfermés, ne voyons personne et puis soyons malheureux tout seul dans sa chambre. Non, bien sûr que c'est pas drôle pour des personnes qui ont des appartements mal isolés, etc., etc. Mais c'est pas je veux dire, en 76, je crois, il y avait une canicule largement absolument aussi forte que celle-ci. Et il n'y avait pas le principe de précaution.
4: Il n'y avait pas de clim, en plus.
2: Et il n'y avait pas de clim.
3: Et revenons sur ce que disait Brigitte, qui est très important juste avant. C'est-à-dire, oui, moi, j'appelle ça entrer en amitié avec soi-même. Pourquoi c'est important? Parce que l'homme, il peut à la fois, l'homme ou la femme, hein, avec un grand âge, être son meilleur ami, mais parfois son pire ennemi. Et pour ça, s'il doit le faire, on va donner quelques tips aux auditeurs pendant l'émission. Oui. C'est certainement de se libérer de son saboteur. Vous le savez, pour moi, on a toutes et tous un petit saboteur. J'ai écrit un livre là-dessus. Hein. Oui. On a fait beaucoup d'émissions sur la radio concurrente avec Brigitte là-dessus. Ouais. Et ça parle énormément aux gens. Pourquoi? C'est votre pire ennemi, lui. Il est là pour tout vous faire rater. Votre santé, votre vie amoureuse, votre vie financière. Bonne nouvelle pour tout le monde. On peut le juguler. On peut faire autrement. Et d'où l'idée que le livre de Brigitte est très bien parce qu'il a il a des petits outils, partout, des trousses à outils très concrètes. Et ça passe justement par un travail sur soi. Il faut le dire à tout le monde. Vous savez ce que ça s'appelle, qu'on a dans la tête, là? Les neurosciences nous disent que, je le dis à tous les auditeurs, 60 000 pensées passent dans nos têtes tous les jours. Évidemment, Marie-Ange, j'en ai pas conscient. On deviendrait fou de ces 60 000 pensées. Il y en a 98% qui sont complètement inconscientes. Et les mêmes depuis 10 ans, 20 ans, 30 ans. C'est pour ça que Brigitte, à dessein, disait que ce qui se passe dans les premières années de la vie va programmer, comme disait le professeur Hoffman, l'enfant est le père de l'adulte. Pourquoi il disait ça? Parce que l'enfant, il a vécu avant l'adulte. Il a donné naissance à l'adulte. Eh bien, je vais leur dire une chose. Fais attention à ton mode de pensée, à ta façon de t'exprimer. Qui a dit ça? Freud? Klein, Reich, non, on est sur Radio Notre-Dame, Saint François d'Assise, au XIIIe siècle. Il a dit, ce que vous pensez et les paroles que vous prononcez, faites attention, ça va faire votre bien-être.
2: Mais d'ailleurs, la pensée positive, on le sait, ça fonctionne.
3: Exactement.
2: C'est de penser qu'on va réussir un examen, déjà, on se met en condition, notre cerveau, déjà, se met en condition pour, et comme la pensée négative d'ailleurs. Donc, pourquoi penser qu'on va pas y arriver? Pourquoi penser que
4: la peur,
2: elle va pas nous plaire quand un homme n'ose pas séduire des femmes? Mais si on part déjà perdant, comment on peut réussir à
4: être heureux? C'est la peur de décevoir, Brigitte Lahaye. Elle est colossale, oui, ça vient, peur de décevoir.
2: Mais ça vient d'injonctions qu'on nous a données. Pourquoi regarder des enfants en bas âge, ils ont peur de rien. Ils tombent, ils se relèvent, ils réessayent et ils y arrivent. Sauf s'ils ont leur maman qui est là et qui dit « fais attention, tu vas te faire mal ». Ou leur maman qui dit « mais de toute façon, tu n'y arriveras pas ».
4: Ouais. C'est terrible.
2: Donc c'est des injonctions, c'est des phrases saboteuses, comme dit Christophe très justement.
4: Nous sommes un peuple malheureux, Brigitte Lahaye. Les Français, on est incapable d'être heureux. C'est pas, on n'a pas la.
3: Il y a un dicton allemand qui dit les Français sont un peuple qui vit au paradis et qui se prend en enfer. Elle est très connue.
2: Non,
3: sur la reprise, mais il a pas dit que c'était un proverbe allemand.
2: Non, il a pas dit.
3: C'est un proverbe allemand qui date depuis des lustres.
2: Je pense qu'on paye très cher notre révolution. Et on voit toujours quelqu'un qui va mieux que nous et on a envie de lui couper la tête. Je pense qu'il y a beaucoup d'envie chez les Français. Moi, j'ai toujours
4: des envieux.
2: Oui, sincèrement, je pense que c'est une caractéristique française terrible. Et d'ailleurs, on le voit en politique. On a un parti que je ne citerai pas, qui est très dans l'envie et la colère.
3: On voit bien auquel elle fait allusion. Il y a aussi à côté, colère... si on parle de saboteur personnel, oui. Je vais aller plus loin, moi, et je mets les pieds dans le plat.
4: Allez-y.
3: Je pense qu'on a un saboteur collectif, un peu d'une façon jungienne. Oui, on a un saboteur collectif. Le français se plaint tout le temps. Le
4: non,
3: peuple
4: c'est
3: français.
4: Vrai, franchement.
3: Et du matin au soir, il se plaint, le peuple français.
4: Et c'est
3: il
4: contagieux.
3: Critique tout, partout, tout le monde. Moi, j'appelle
4: c'est
3: ça.
4: Contagieux.
3: Et c'est contagieux, Marion.
4: C'est terrible.
3: J'appelle ça la reprochite aiguë, moi. Mais non, mais c'est quand même terrible.
4: T'entends,
3: les Français, ils se plaignent tout le temps. Mais ils sont bien aidés en cela par certains médias, non pas le vôtre, ni le nôtre, qui en mettent plein la tête à longueur de journée. Alors sur RTL, j'en citerai pas une, mais alors tous les matins à 7h, elle te balance tout ce qui va mal, le verre à moitié vide. Ah bah, levez-vous le matin avec certains médias. Et puis alors, elle est bien plombée ta journée. Or, on sait que la première heure de ta journée, c'est le gouvernail de ta journée. D'ailleurs, on peut donner un petit tips de bien-être, parce que finalement... Et Brigitte est d'accord avec moi là-dessus. Chaque jour compte pour notre bonheur. Une vie, c'est court.
4: Chaque jour.
3: Mais oui, chaque jour compte. Une vie, c'est l'autre jour dans mon émission.
2: Mais chaque heure.
3: Chaque heure. Et même là, minute. Le moment là. Brigitte parle dans son livre à dessein, chose que je partage complètement avec elle, de moments.
2: Ça fait deux fois qu'il dit Brigitte à dessein, mais on le sait que j'ai dessein.
4: Mais soyez fière, Brigitte, de votre humour, enfin.
2: Non, l'humour. Non, mais voyez, l'humour, voilà aussi
3: oui, un, très important.
2: L'antidote du malheur.
4: Ouais.
2: Dans les moments les plus difficiles, et j'en ai traversé, j'ai toujours eu cet humour qui m'a permis d'être bien, d'aller bien. L'humour, vraiment cultiver l'humour.
4: La légère, on n'est pas assez léger.
3: Oui, c'est ça.
4: C'est ça.
3: On est lourd, avec le côté de se plaindre et de critiquer. C'est lourd, Marie-Ange. C'est lourd, c'est pesant. Comme j'ai dit, avoir de l'humour ou rire. Mais quand tu ris, tu démécanises quelque chose et rire ensemble, excuse-moi, c'est un moment de qualité. Je finirai là-dessus sur cette histoire, ouais, de la journée. Peut-être un petit exercice à faire tous les matins, tous ceux qui nous écoutent. Faites-le, franchement, ça aide. Moi, je fais faire à mes stagiaires leurs trois chouettes du jour dès qu'ils se réveillent. Dès que vous ouvrez les yeux, vous vous dites, chouette aujourd'hui, par exemple, qu'est-ce que je me suis dit moi ? Chouette aujourd'hui, je fais une émission avec mon ami Brigitte et mon mari Marie-Ange Montesquieu. Chouette, on va parler du bonheur. Chouette, on va aller là. Chouette, j'ai tennis. Chouette, j'ai yoga. Si tu commences ta journée en te disant qu'il va... Non, alors en se levant tous les matins, en disant, oh, quelle journée, comment ça va, comme un lundi, ah bah t'es sûr que tu vas pas aller bien, hein.
4: Ouais.
3: C'est ce que disent beaucoup de gens le matin.
4: Pourvu que j'ai que les trains soient. Moi, c'était pourvu que les trains soient pas annulés. J'avais très très peur. Oui, je voulais absolument être là. Alors pour vous, je me suis dit oh là là, j'espère que les trains vont pas être annulés. Mais c'est vrai qu'on peut pas s'empêcher quand même. C'est un exemple parmi d'autres, Brigitte Lahaye. Et il faut trouver. Vous dites, il faut muscler.
2: Oui,
4: vous avez
2: raison. Ok, on peut s'inquiéter que les trains soient annulés. Mais à ce moment-là, on anticipe. On se dit bon. Ok, peut-être que le train va être annulé. Qu'est-ce que je peux faire si c'est le cas? Et on se prépare un plan B. Et à partir de ce moment-là, on évacue le stress qui reste si on n'a pas ce plan B.
4: Oui.
2: Moi, ce matin, je suis venue de la campagne parce que c'est vrai qu'en ce moment, j'ai pas très envie de dormir à Paris. je suis partie très tôt pour être sûre d'être à l'heure. Voilà, c'est tout pour pas me stresser dans la voiture, dans les embouteillages.
4: Ouais.
2: Et au lieu de m'énerver parce qu'il y avait des embouteillages et que j'aurais pu être en retard, je n'étais pas en retard, et j'ai écouté des choses intéressantes à la radio, notamment sur Radio Notre-Dame.
4: Je vous remercie, dis donc, pour toutes ces fleurs.
3: Très bonne radio.
4: Il faut, en fait, comment peut-on dire ? Ça se travaille, en fait, parce que vous dites, le titre, c'est quand même le sous-titre, et si le bonheur n'était ni un objectif à atteindre, bien qu'on ait, on a tous envie d'être heureux, évidemment, ni un état permanent, mais un art à cultiver jour après jour, Ça demande, alors vous en parlez d'ailleurs, des tas d'outils que vous donnez, que vous proposez à votre boîte à outils pour à la fois se faire plaisir, pour revenir à notre sujet, et à la fois trouver le bon dosage pour revenir à notre sujet, Brigitte Lahaye. Et c'est ça qui commence à devenir un peu, c'est le niveau du dessus, quoi. C'est-à-dire qu'une fois qu'on a compris qu'il fallait tous les jours savourer un peu plus, faire preuve de gratitude avec la vie, avec la journée, chouette, etc. Ça, j'ai bien compris. Mais il y a des personnes, soit qui ne s'écoutent pas du tout et qui disent le plaisir, c'est pas bien, c'est mal, etc. Et puis d'autres qui se laissent glisser dans le 100% plaisir.
2: Oui, mais c'est tout le sens du sous-titre du livre. C'est pas un but à atteindre, c'est un chemin à prendre. Et c'est toute la question du plaisir et des efforts. Si vous voulez faire un gros effort, vous n'y arriverez pas. Ou vous allez abandonner le deuxième jour. Mais si vous faites des petits pas, vous allez pouvoir les faire. Vous allez vous rendre compte que ça vous a fait du bien. Ça va vous donner confiance en vous. Et quelques temps après, vous ferez des pas un peu plus grands. Ouais. Et c'est pareil, le plaisir. Si votre rêve, c'est, je sais pas moi, d'aller passer 15 jours de vacances au soleil, et que vous n'avez peut-être pas tout à fait les moyens, eh ben vous vous programmez 3 jours dans un endroit sympathique, pas très loin, et déjà vous vous faites plaisir. Ouais. C'est toujours pareil, c'est ne pas se créer des choses inatteignables. Et on confond toujours ce qui peut nous faire du bien, et puis idéalement ce qu'on aimerait avoir. Mais idéalement, ça veut dire quoi ? C'est être heureux. Comme le dit Christophe, on peut être heureux avec une personne très bien et en train de boire un petit verre d'eau bien frais à l'ombre d'un arbre. C'est formidable. Est-ce qu'on serait plus heureux avec une coupe de champagne, avec un con dans un hôtel
3: J'avais une ex qui disait toujours être avec un con dans un endroit magnifique de milliardaire, on est plus malheureux. Bah, c'est la chanson
2: d'Aznavour.
3: Venise n'est pas en Italie, fais du l'amour dans un grenier et foutez-vous des gondoliers pour faire un peu de mélothérapie. C'est exactement ça. Je veux dire, en parlant de fais du l'amour avec...
4: Je retrouve le Christophe.
3: Non, mais c'est vrai. Je veux dire, mais je voudrais revenir peut-être une troisième clé qui peut donner du bien-être. Et là-dessus, ça va plaire certainement aux auditeurs parce que ça, je le pense de tout mon cœur, c'est la générosité. Vous savez, tiens, ça va me permettre de faire un petit coucou à mon ex-professeur Edgar Morin, qui est parti il y a très peu de temps. Edgar disait toujours, et il a raison, en tout être humain, il y a deux logiciels, n'est-ce pas ? Un logiciel égoïste,
4: oui,
3: et un logiciel altruiste. Force est de constater que le logiciel égoïste est quand même assez développé. Mais le logiciel altruiste, il existe aussi. Oui. Logiciel altruiste, d'ailleurs, dans les périodes de crise ou de grands drames, on voit bien que ce logiciel altruiste, il est très développé lorsqu'il y a des guerres ou lorsqu'il y a des intempéries. Eh bien, moi, je pense, il y a une phrase que j'adore qui est d'un anonyme, je vais faire une citation moi aussi, Marie-Ange, qui dit « Ce que je sais, si je te le donne ce matin, je le garde pour la vie. Si je le garde, je le perds. » C'est ça, la générosité. Par contre, immense majorité des gens font l'inverse. Ils prennent tout savoir pour un pouvoir, ils écrasent la tête des autres, ouais, n'ont pas leur pouvoir. Mmh. Voyons bien les puissants de ce monde. C'est très exactement ce qu'ils font. Ce qui veut dire que le modèle des dominants n'est pas haute qualité relationnelle. Et j'ai une gratitude sans borne pour Brigitte Lahaye, parce que ça fait 18 ans qu'elle a été la première à faire écho à cette méthode que j'ai créée en 2008 et qui m'a donné la chance de la faire connaître au plus grand nombre et que je vais la diffuser jusqu'au jour de ma vie. Parce que je pense que c'est le modèle le plus important chez les gens, mais les dominants sont pas HQR.
2: Ouais. Mais moi, j'aime bien cette phrase. Je sais pas si j'en parle dans mon livre, mais je trouve qu'elle est très imagée et qu'elle va parler à tout le monde. On a tous en nous le loup et l'agneau. Il faut pas se raconter d'histoire. Ah, on a forcément des mauvaises pensées. On a forcément parfois envie de tuer quelqu'un. On a forcément. Et puis on a aussi cet agneau qui quelque part subit et croit qu'il faut subir. Et j'aime bien, c'est Gurdjieff qui disait, on a tous en nous donc le loup et l'agneau. Lequel tu nourris le plus?
4: Waouh!
2: Et c'est magnifique, ouais, parce que
4: c'est un choix, ça.
2: Si on nourrit juste ce qu'il faut l'un et l'autre, on ne sera ni trop méchant ni trop victime.
4: On n'a plus de facilité à nourrir le dark face.
2: Je suis pas sûre. Je vois des gens qui sont toujours
4: vertueux.
2: Oui, vraiment. Ouais. Il y a des gens, c'est pas mon cas, hein, je pose mes limites assez vite.
4: Ouais, si.
2: Mais je vois des gens qui sont vraiment d'une générosité extraordinaire.
4: Vous dites, c'est amusant parce que ça me fait penser à la première page de votre livre, Brigitte Lahaye. Je vous écoute sur RMC puis sur Sud Radio depuis 25 ans. Votre capacité à me dire « je vais essayer » en réponse à mes propositions d'une stratégie pour aller mieux me prouve que l'art d'être heureux n'est pas inné. Cela demande un peu de travail ou plutôt de réveiller une forme de léthargie qui nous engourdit trop souvent. De léthargie, c'est-à-dire Léthargie, c'est-à-dire qu'on s'endort.
2: Non, mais objectivement, on est quand même assez paresseux.
4: Oh là là, c'est terrible. J'espérais que vous n'alliez pas dire ça.
2: Mais si, on est c'est bien terrible. Sûr. Si on fait pas des efforts, on se laisse vite aller.
4: Ouais,
2: et d'autant plus dans une société où on peut être affalé dans son canapé avec. Regardez, les gens ne lisent plus. Non. Ils préfèrent scroller sur leur téléphone. C'est pas ça qui va les rendre plus intelligents.
4: Et plus heureux.
2: Et plus heureux.
4: En fait.
2: Exactement. Parce qu'ils vont voir justement tout ce qu'ont les autres et ce qu'ils n'ont pas.
3: Justement, peut-être une clé pour filer ce que dit Brigitte, ce serait proposer aussi aux gens, chaque jour, puisque encore une fois, chaque jour compte, voir chaque heure, carpe diem.
4: Soyons pratiques. Allons-y.
3: La créativité.
4: Oui, ça l'en
3: parle. C'est-à-dire, rien ne vaut un moment de créativité.
2: Mais Christophe, tu as 100% raison.
3: Mais évidemment.
2: Les gens qui
4: trouver sa zone de créativité.
2: Les gens qui savent avoir leur créativité sont des gens heureux. Ça peut être le jardinage, ça peut être
4: À 100%.
3: Oui.
4: D'accord.
3: Brigitte fait allusion à un moment donné à chanter. Vous savez, Marie-Ange, combien de Français amateurs chantent ?
4: Arrêtez de lui couper la...
3: La quoi ?
4: Arrêtez de
3: couper
4: la parole.
3: Ah, vous avez une question à
4: lui poser après ? Mais non, mais je voulais juste qu'elle finisse son exemple sur de la créativité.
2: Oui, mais ça peut être le dessin, ça peut être la chanter, ça peut être aller se promener et observer les arbres et découvrir quelle senteur ça a, etc., etc. Qu'importe. Mais une part de création. Et j'aime bien, vous savez, il y a quelque chose qui, moi, me touche toujours beaucoup quand j'écoute les femmes qui ont eu des enfants, on voit qu'elles se sont un peu sacrifiées, parce que c'est un sacrifice que d'avoir des enfants par rapport à sa propre vie, il faut pas dire le contraire, et c'est admirable. Elles se sont sacrifiées pour leurs enfants, pour le mari, et puis elles arrivent à 50 ans, les enfants vont partir, et là, tout d'un coup, elles se disent, mais j'ai procréé, mais je me suis pas créée. Et c'est pour ça, souvent d'ailleurs, qu'elles partent. Qu'elle quitte tout le monde pour enfin peut-être vivre pour elle.
4: Sortir la tête de l'eau, quoi.
2: Et c'est vraiment important. Il faut dès le début de son adolescence, il faut se créer, il faut créer. J'aime bien aussi rappeler qu'il faut oser vivre des choses qu'on a envie. Et c'est pas par hasard que l'anagramme de oser, c'est Eros.
4: Donc on revient toujours à Eros. On a beaucoup parlé d'Eros cette semaine dans cette émission qui est de sens. C'était assez surprenant, mais comme quoi, revenons à
2: Mais Eros, c'est la joie de vivre, c'est l'élan vital, c'est la nature qui est prolifique. Enfin, je veux dire, Eros, c'est pas la pornographie.
4: Non, on est bien d'accord. On se retrouve avec Christophe Médici qui va rebondir, j'en suis sûre. Je vous charrie qui aime bien Châtie, bien Christophe.
3: J'aime mieux, mais c'est parce que je parlais de créativité et Brigitte a fait écho tout de suite.
4: Mais oui, mais je sais bien que
3: c'est. Et je vais laisser développer
4: la
3: créativité.
4: C'est une bonne intention, bravo. Vous êtes fort discipliné, bravo. 10 sur 10, comment trouver le bon dosage entre effort et plaisir. Brigitte Lahaye et Christophe Médici, à tout de suite.
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4: Comment trouver le bon dosage entre effort et plaisir? Une question bien française finalement, qui se pose bien en France. On a tant de mal à équilibrer les choses. Visiblement, Brigitte Lahaye est avec nous. Elle qui est animatrice radio, faut-il vous présenter et vous revenez cette année avec cet ouvrage, 50 nuances de bonheur. Comment faire pour le pratiquer, ce bonheur au quotidien? Voilà la question que vous posez et surtout vous y répondez aux éditions Fayard. Et Christophe Médici, spécialiste en haute qualité relationnelle, qui a écrit de nombreux ouvrages, mélothérapie, que j'avais beaucoup aimé d'ailleurs, psychosociologue que vous êtes, et vous êtes venu avec l'avant-dernier ouvrage, Découvrir sa mission de vie. Ah oui, ça par la mélothérapie, c'est celui-là. J'en perds mon latin avec cette affaire. Et on peut mentionner évidemment Tsunamiya et comment justement, parce qu'on a très peur aujourd'hui avec tout ce qui se passe, et il faut, là aussi c'est du boulot de ne pas se laisser envahir par des peurs collectives quoi, à ce niveau-là. Alors là, vient de voir, les infos c'est par vague, vous le savez bien, entre les affaires du périscolaire, alors là c'est l'horreur pour... En ce qui concerne les parents qui nous écoutent, qui sont de plus en plus affolés, quand c'est pas la canicule, quand c'est pas la guerre, quand c'est et là, c'est pour ça que je pense que vous répondez à beaucoup de questions. Alors évidemment que vous passez par des prismes, par l'amour, par le parler du narcissisme aussi, c'est assez intéressant. L'échec évidemment, et Brigitte Lahaye. Mais c'est vrai qu'on se rend compte à quel point le travail intérieur est lacunaire. Il faut partir de soi pour affronter. Il y en a toujours eu des problèmes en fait depuis la nuit des temps. C'est quand même c'est impossible ce que je raconte. Mais
2: et puis je vais quand même donner une information. On n'a jamais vécu aussi longtemps.
4: Ouais.
2: Alors peut-être que c'est pas si dramatique que ça. Alors peut-être, oui, peut-être que dans 30 ans, il y aura plus d'humains sur Terre parce qu'il fera trop chaud. Mais pour l'instant, vivons, profitons.
4: Ouais, vivons en fait.
3: Carpe diem.
4: Dieu avec ou sans Dieu, Brigitte Lahaye. Je ne sais pas si je vous ai déjà posé la question.
2: Alors moi j'ai des croyances en quelque chose qui est ailleurs. Alors après, on peut l'appeler Dieu. Moi, j'aime pas beaucoup le côté de donner un personnage qui serait là à nous surveiller, etc., etc., parce que je trouve que ça donne beaucoup de culpabilité, et ça a d'ailleurs été très utilisé par toutes les religions. J'aime mieux cette idée que Dieu est en nous. J'aime bien cette idée qu'il y a un petit noyau divin en chacun de nous, et c'est ce noyau-là qu'il faut éclairer. C'est cette sorte. D'ailleurs, je raconte la parabole du chariot, c'est-à-dire que c'est un chariot avec un cocher tiré par des chevaux. Les chevaux, ça représente nos émotions. Alors, elles sont parfois un peu trop fougueuses. Le chariot, c'est notre corps qu'il faut entretenir. Dès qu'il y a quelque chose qui ne va pas, il faut aller réparer la roue, etc., etc. Le cocher, c'est notre intellect. Et à l'intérieur, il y a le patron. Et c'est lui le noyau divin, c'est lui le maître qui normalement, s'il est éclairé, il va donner l'ordre au cocher de ne pas aller trop vite si la route est caouteuse. Il va donner l'ordre d'accélérer un peu si c'est une autoroute, et on arrivera à bon port et en bon état.
4: Il est important aussi d'écouter la couleur de ses émotions, Brigitte.
2: Oui. Mais oui, mais nos émotions, elles sont pas contrôlables. On ne les choisit pas. Si on est en colère, on n'y peut rien. En revanche, ce qu'on va faire de notre colère, ça c'est important. Mais être en colère, souvent on est en colère parce qu'on n'a pas été respecté, parce qu'on s'est senti trahi, parce qu'on nous a fait du mal. Mais ça veut dire que quelque part, on a dépassé nos limites. Bon, oui. Donc il faut prendre conscience qu'on est en colère, comprendre pourquoi. Et puis évidemment, si on est en colère, on ne tape pas sur son voisin et on ne tape pas sur sa femme.
4: Aujourd'hui, on est dans le siècle aussi, on a l'impression que voilà, je suis frustrée, donc je réagis, quoi.
3: C'est le rapport à l'altérité, à l'altération, ouais. C'est-à-dire toujours, encore une fois. Moi, je dirais quelque part qu'il y a une clé très importante pour se sentir bien, c'est de savoir qu'en fait, il y a deux visions des choses. Soit on voit l'humanité comme du « deux », et il y a du 2 dans l'humanité.
4: C'est quoi, 2,
3: malheureusement, le nombre de 2, ça peut être la paire, ça peut être un duo, ça peut être un couple, même si 2, un couple c'est 3. Mais 2, c'est déjà le risque qui est du conflit. Mais dans une autre perspective philosophique, et c'est là que moi je réponds aussi à votre question, j'ai aussi profondément la foi, c'est qu'il y a du 1. Et les grands philosophes présocratiques montraient que finalement tout est relié. Et si tu as une perspective unaire, tu sais que c'est la fameuse théorie du papillon, hein, loin à l'autre bout de l'humanité, qui va faire quelque chose, vous savez, hein, un vol d'un papillon qui bouge quelque chose. Et cette idée du 1 fait que ce sentiment de déliaison dans lequel tous les gens sont en ce moment, si on pense au 1, ça va générer, comme disait encore une fois Edgar Morin, de la reliaison. Je pense que l'humanité en ce moment, elle est en perte de sens parce que elle se demande, et Morin le disait même le dernier jour avant de mourir, qu'est-ce qui fait notre humanité, que nous sommes tous uniques. Brigitte Lahaye est unique, Marie-Ange de Montesquieu est unique, je suis unique. Vous en parlez, Brigitte, d'ailleurs, de l'unicité dans votre livre.
2: Oui.
3: Mais on est en même temps.
2: Oui, mais Christophe,
3: la même humanité.
2: Tu as raison, bien sûr. Je suis tout à fait d'accord avec ce que tu viens de dire. Sauf que c'est plus facile d'en vouloir à son partenaire si on n'est pas heureux dans son couple que de se remettre soi-même en question.
3: C'est vrai.
2: C'est plus facile d'en vouloir à notre société si on ne peut pas s'acheter le dernier iPhone que de se remettre en question sur pourquoi on a dépensé d'argent pour d'autres bêtises.
4: Ouais.
2: Je veux dire, c'est déjà accepter de comprendre sa réalité, ça peut être intéressant. C'est ce fameux principe de réalité. Et on est trop dans le principe de plaisir aujourd'hui.
4: C'est ça que je voulais vous amener à dire, au fond. Enfin, vous amener à dire. Mais en tout cas...
2: Je l'ai dit. Bravo, Marie-Ange.
3: Vous avez accouché de ça.
4: Je vais rentrer chez vous.
3: Mais vous êtes une magnéticienne, Marie-Ange.
4: Paraît,
3: vous
4: non,
3: aidez nos invités à accoucher.
4: Moi, Brigitte. Mais bon, je fais ce que je peux. C'est vrai que J'ai l'impression qu'on n'a jamais autant parlé. Alors pourtant, il y a eu Épicure en son temps, mais vous nous avez déjà expliqué qu'Épicure, c'est pas ce qu'on croit. Mais est-ce qu'on en dit aujourd'hui ? En revanche, on est obsédé par le plaisir, mais ça remplit un vide. Point d'interrogation, Brigitte Lahaye.
2: Oui, bien sûr, ça remplit. L'addiction n'a jamais été aussi importante qu'aujourd'hui. Pourquoi ? Mais parce que justement, les gens sont vides. Ils ne donnent plus de sens à leur existence. Si vous donnez du sens à votre vie, à votre métier, votre couple, à votre famille, vous n'avez pas besoin de ça remplit votre vide et donc vous n'avez pas besoin de boire, de prendre de la drogue, etc. Par exemple, hier soir, c'est la fête de la musique, mais il y a plus de musique, tout le monde, c'est la beuverie, c'est n'importe quoi, c'est du bruit pour remplir un vide, mais un vide, ça ne se remplit pas, c'est un puits sans fond.
3: Ça me rappelle une réplique, ce que dit Brigitte, l'histoire du sens. Alors là, pour être dans le bien-être, trouver un sens à sa vie, je peux vous dire que c'est très important. Or, il y a énormément de gens qui sont en quête de sens, d'où le titre de votre émission. Et pour ça, il faut connaître sa mission de vie. Moi, je pars de cette idée un peu platonicienne. Hein. Je marche sur des œufs, parce que je sais qu'il y a des gens qui vont partager d'autres pas, mais avec un ami jungien, on pense ça. On pense même que cette mission de vie, tout le monde en a une. J'en ai une, les 8 milliards d'humains en ont une.
4: Mais on veut tout en changer, vous savez qu'on est capricieux.
3: Alors,
4: aussi.
3: La vraie question, c'est est-ce qu'on l'aurait pas choisi là-haut et puis on doit aller la trouver ici? Trouver un sens à cette
4: vie. Ça nous rappelle le plan de Dieu chez nous, les cathos.
3: C'est une vision assez comme ça. C'est une vision assez comme ça. Et cette phrase que j'adore de Mark Twain, je vais en faire quelques-unes, des citations moi aussi, c'est « Les deux jours les plus importants de votre vie sont celles de votre naissance, bien entendu, et celles où vous savez pourquoi. » C'est-à-dire, tu sais pourquoi t'es né, comme disait Brigitte, tu donnes un sens à ta vie. Et dans cette réplique d'un film qui s'appelait « Ma langue au chat », avec Xavier Brightman, son mari, qui est complètement déprimé à 50 ans, il est pas bien du tout, il va pas bien, il est mal dans sa vie, puis à un moment donné, il s'énerve, il s'enseigne de ménage dans la chambre, et lui dit « Mais tu sais pourquoi j'aime pas ma vie ?» Et comme ça, elle est interloquée, il se met en colère, tu vois. Elle dit « Mais non, dis-moi, parce que c'est pas la mienne !» Vous entendez ce que je dis ? Parce que c'est pas la mienne. Moi, j'aurais voulu faire ci, j'aurais voulu faire ça. Elle le regarde, elle comprend même pas. Le mec lui dit « Tu sais pourquoi j'aime pas ma vie ?» Parce que c'est pas la mienne. Je pense qu'il y a énormément de gens qui sont en train de se demander s'ils passent pas à côté de leur vie.
4: Mais on est tous un peu comme ça.
3: Pas vous.
4: Moi aussi. Ça m'arrive. Non, mais je veux dire, ça m'arrive.
2: Mais
4: ça m'arrive,
2: bien sûr.
4: Brigitte.
2: Mais moi aussi, ça m'arrive de faire des erreurs. Et alors, ça parle de moi et je comprends pourquoi j'ai fait l'erreur et je rectifie. Je ne peux pas l'effacer, l'erreur. Parce qu'on ne fait pas de flashback, mais j'accepte et j'en paye le prix. Mais j'aime bien aussi ce que dit Jung, si on ne va pas dans le sens de son existence, ça nous revient en boomerang et on rencontre à ce moment-là une épreuve. Mais encore une fois, moi j'ai beaucoup d'indulgence pour tous ceux que j'écoute tous les jours. J'ai beaucoup d'indulgence pour ces femmes qui ont choisi un homme violent et qui restent parce que elles croient qu'elles n'ont pas la force de partir ou parce qu'elles ne peuvent pas partir pour des raisons qui sont parfois des raisons très affectives. Je pense à quelqu'un, c'était vendredi dernier, une femme qui est restée 5 ans avec un homme violent parce que elle avait son chien et qu'elle ne pouvait pas se séparer de son chien. Malgré la violence qu'elle avait dans son couple. Et je trouve que c'est beau, parce qu'en même temps, ça montre à quel point l'amour est la chose essentielle dont on a besoin. Et une fois qu'on a compris ça, on va pouvoir commencer à s'aimer soi-même. Parce que si on a autant besoin d'amour et autant besoin de son chien au point de supporter de la violence qui peut nous faire mourir, c'est bien qu'elle a manqué d'amour, cette femme, dans son enfance. Et c'est quand elle réalise ça qu'elle va pouvoir trouver une solution pour partir avec son chien.
4: Je lui souhaite.
3: Et vous rappelez ce que disait Saint François d'Assise quand il marchait dans les rues d'Assise, avant même de créer l'ordre des franciscains. Il hurlait « L'amour n'est pas assez aimé, l'amour n'est pas assez aimé, l'amour n'est pas assez aimé », c'est ce que disait à longueur de journée.
4: C'est fou de se dire
3: mais
4: ça.
3: Attendez,
4: vous rendez compte de ce qu'on dit ?
3: Mais voyons ce qu'on vit. Tu dis, l'être humain, il a l'air de l'IA. Excuse-moi, il vit la vie comme à l'époque des guerres d'Alexandre le Grand. Franchement, il y a l'Ukraine, il y a Gaza, on a deux fous furieux qui foutent le bordel dans le monde entier. Enfin, excusez-moi.
4: Et est-ce que l'amour... Ils cherchent l'homme et la femme d'aujourd'hui cherchent un amour virtuel, un robot.
3: Maintenant, on en a parlé lors de l'émission. Un Américain sur cinq vit un amour avec une IA. Il dit que c'est une histoire d'amour.
4: Brigitte Lahaye, quand même,
3: on a fait des émissions là-dessus.
2: Oui, mais c'est plus compliqué que ça. D'abord, c'est pas tout le monde. Les jeunes sont quand même encore à la recherche de l'amour. Ils ont peur de s'engager parce qu'ils sont issus de parents divorcés. Ouais. Ils ont vu les échecs de leurs parents, donc c'est normal qu'ils aient peur de s'engager. Il faut les rassurer, il faut les encourager. Mais l'amour reste la demande la plus grande chez. D'ailleurs, quand vous demandez aux voyants quelle est la première question que posent les gens qui vont les voir, c'est d'abord sur l'amour.
4: D'abord sur l'amour ?
2: Oui, absolument.
3: Bien sûr,
4: c'est pas le travail ou la santé d'abord,
2: non,
4: c'est l'amour
2: c'est
4: d'abord.
2: La grande question
3: l'amour. De la vie.
2: La santé, incroyable, la santé on se pose la question quand on est malade. Tant qu'on n'est pas malade, on considère que c'est normal, tout va bien.
4: Mais vous dites même, vous allez loin, hein, vous dites que même, voilà, tu peux rêver d'avoir, même si tu as une super santé, une super situation, c'est parce que vous disiez Christophe tout à l'heure, tout ce que l'homme d'aujourd'hui ou d'hier pouvait rêver d'avoir, si t'as pas fait ce travail de sens, de quoi d'ailleurs, Brigitte là, tu es malheureux de quoi c'est quoi l'important l'amour vous
2: de l'avez connaître dit. De connaître ses véritables besoins et ses quelques désirs. Sinon, moi, je ça m'arrive de côtoyer des gens qui ont beaucoup d'argent.
4: Ouais.
2: Franchement, ils sont chiants. Hein.
4: Ouais.

0: Tout ce qui compte ne peut pas être compté et tout ce qui peut être compté ne compte pas toujours. Je finis souvent mes
1: Je l'ai
0: conférences
1: jamais
0: sur cette
1: sorti
0: phrase.
1: celle-là.
0: Genre, elle est belle, elle est
1: Elle est
0: belle.
1: pas mal, hein,
0: Et
1: très
0: je finis
1: belle.
0: souvent mes conférences sur celle-là. Parce que là, ça fait écho exactement à la scène que nous racontons. Elle est belle, hein.
1: Ouais.
0: Bon, ça va.
1: Non, mais je suis en plein questionnement existentiel en ce moment.
0: Non, mais c'est vrai, la qualité, elle dit ça. Mais qu'il est multimilliardaire, so what, s'il a rien à dire, s'ils sont complètement dans le fake.
1: Les
0: dans
1: amis, c'est pourtant le référentiel aujourd'hui. Vous le savez. Sur Instagram, il n'y a que ça qui fonctionne.
2: Oui, ça remplit le vide.
1: Une fois de plus.
0: On est dans une société. Quant aux frênes et pas qualitative. Parce que on va voir combien t'as de followers. Un mec génial peut avoir 5 followers, mais un autre gros imbécile, il a 40 millions de followers. Les gens vont aller vers le.
1: Et puis, il y a le gros mot de la comparaison. Parce que ça touche tous les milieux. Moi, je peux vous dire, j'en ai des témoignages. Il en pleut devant l'école de ma fille quand je la dépose le matin. Alors, celle qui ne travaille pas rêve de travailler. Celle qui travaille rêve d'être mère au foyer. C'est complètement lunaire, Brigitte. On n'est jamais content. Et pourtant, elles ont la foi. Elles sont dans un. Voilà. Enfin, pour certaines d'entre elles. Eh ben non, il y a toujours un truc qui ne va pas. Ah non, mais ça va. C'est hallucinant, ce poison. Vous parlez du serpent, hein, à un moment donné, dans votre livre. C'est le serpent de la le venin de la comparaison, quoi.
2: Oui,
1: non,
2: mais bien sûr, mais parce que on a été. Alors c'est vrai qu'actuellement, je suis d'accord, la société est un peu anxiogène. Je ne dis pas le contraire, hein. Mais on a été dans 30 ans, 40 ans d'opulence où on avait l'impression que les enfants auraient encore plus que les parents, etc. C'est en train de s'inverser, donc c'est difficile. Mais vous savez, en 1926, c'était pas terrible et ce qui nous attendait n'était pas très glorieux. Donc arrêtons. Oui, moi c'est vrai. Moi j'ai la chance d'avoir vécu des années extraordinaires où tout était formidable. On avait l'impression qu'on était libre. On avait l'impression que ça allait bien de plus en plus, etc., etc. Mais non, ça n'existe pas, ça.
1: La liberté, liberté, chérie. Vous en parlez énormément aussi. Vous dites attention à ce qu'on met derrière la liberté, hein, Brigitte Lahaye. C'est très important. Ça m'a beaucoup marqué dans votre livre, ça. Le chapitre sur la liberté.
0: C'est vrai.
1: L'obsession de la liberté. Mais en fait, c'est pas ce qu'on croit. C'est la liberté intérieure, dites-vous, qui est importante et intéressante. Hein. C'est pas du tout la liberté. Parce qu'aujourd'hui, tout le monde parle que de ça, quoi. On fera plus l'amour. On fait déjà plus l'amour du tout. On s'engage plus. Parce que c'est prison, prison, prison. Égale prison. Voilà. Tout engagement égale prison.
2: Oui, mais vous parliez de la frustration tout à l'heure, et c'est exactement ça. Comme on ne supporte plus la frustration, on parle de liberté totale. Mais la liberté totale est utopique, ça ne peut pas exister.
0: Ouais. Et comme disent les psychanalystes, la liberté, c'est toujours la liberté que l'on prend. Ça se prend, la liberté. Mais effectivement, comme dit Brigitte, c'est dans du cadre, sinon c'est de l'anarchie et du n'importe quoi. On sait qu'un grand artiste, il est libre, mais il a fixé un cadre. Et il a passé des années et des années à travailler. Et quand on a l'impression qu'il est libre, que ce soit un grand comédien, que ce soit un grand chanteur, mais il y a des années de rigueur derrière. La rigueur, la méthode. Brel disait, le génie, c'est 99% de sueur et 1% de talent. La liberté, c'est dans du cadre.
1: Et dans tous les aspects
0: dans
1: de notre vie.
2: Mais je crois qu'il y a une phrase.
0: Oui, dans tout.
2: Il y a une phrase très simple qui peut parler à tous ceux qui nous écoutent là à l'instant. On est prisonnier des besoins qu'on se donne.
1: Et on est prisonnier. Attendez, faut que je comprenne.
2: On est prisonnier des besoins qu'on se donne.
1: Qu'on se donne.
2: Et si on veut être libre, il faut déjà s'accorder des besoins qui sont à notre portée.
1: On se donne des faux besoins, c'est ça que vous êtes en train de dire.
2: Bien
1: hein.
2: sûr, bien
1: c'est
2: sûr.
1: Dingue.
2: Bien sûr.
0: Mais
2: dingue.
0: C'est aussi l'humain.
1: Mon rêve, c'est d'avoir une grande, grande maison avec des chevaux. Ça, c'est vrai en plus. Et peut-être que je serais malheureuse si j'avais ça.
2: J'ai eu ça et je peux vous dire, j'ai passé beaucoup de temps avec mes chevaux, j'en ai plus. Et qu'est-ce que j'ai retrouvé comme liberté?
1: C'est vrai.
2: Donc, vous voyez. Comme quoi,
1: elle est en train de démonter mes rêves, Brigitte Lahaye, mais vous avez raison, bravo. Bah oui, c'est du boulot, de toute façon.
2: C'est du boulot, c'est beaucoup d'argent. Alors après, si c'est votre rêve, je vous encourage et je vous invite et j'espère que vous y arriverez. Mais c'est aussi beaucoup de contraintes. Il y a rien qui n'est totalement positif.
1: Mais c'est ça le message, hein. C'est ça le message.
2: Mais bien sûr,
1: arrêtez de croire, le jour où,
0: Et puis surtout, on est tous uniques.
1: Ouais.
0: Et c'est ça qui est important, le rêve de l'un n'est pas le rêve de l'autre.
1: Et est-ce qu'on s'ennuierait si tout était simple comme ça, finalement?
0: Non, là où je vous rejoins,
1: alors, allez-y,
0: c'est justement,
1: loin,
0: je parlais tout à l'heure, c'est lié à la phrase de Confucius, l'important c'est pas l'objectif, le sommet, c'est le chemin, vous vous rappelez?
1: Ouais.
0: Ça me rappelle une anecdote, il y a 3-4 ans, Brad Pitt, il était l'invité central des Césars, et il racontait ça en rendant hommage à un César d'honneur, à un de ses grands amis réalisateurs qui était là, je vais plus dire le nom, mais il a dit, finalement, il a référé à cette phrase de Confucius, il dit, on dit souvent, l'important, c'est pas le sommet, c'est le chemin.
1: Oui.
0: Et il dit, maintenant que

0: je suis plus un gamin. C'est vrai que c'est plus un gamin, Brad Pitt. Il est toujours aussi beau, mais c'est plus un gamin. Il a dit finalement, c'est peut-être ni le sommet, c'est peut-être ni le chemin, c'est la compagnie.
1: Wow.
0: C'est-à-dire avec qui je le fais, ce chemin. Et je reviens au début de l'émission dans ce que je disais, pour moi, une des premières clés du bien-être, c'est les cercles de qualité relationnelle. C'est pas parce que c'est un des concepts de la méthode HQR, mais vraiment si, c'est
1: et
0: important.
1: C'est quoi l'envie de Johnny Hallyday? Bah, on va l'entendre tout de suite. Quelle transition nulle. À tout de suite, les amis. À tout de suite, à tout de suite.

0: Comment revenir dans cette émission qui a de sens de façon douce, sereine et apaisée après avoir entendu le punch de Johnny Hallyday? Ça fait du bien d'entendre de temps en temps Johnny Hallyday et son envie d'avoir envie. Brigitte Lahaie et Christophe Midi sont avec nous dans cette émission Quête de sens. Comment trouver au fond le bon dosage entre effort et plaisir? C'est vrai qu'il y a un sujet évidemment qui est un peu l'un de vos sujets phares. En tout cas, vous y connaissez bien dans ce domaine, chère Brigitte Lahaie. C'est évidemment le rapport entre les hommes et les femmes. Il y a un chapitre consacré à cette fameuse réconciliation qui, en fait, nous fait tous rêver. On ne sait plus trop comment faire. Là, on est dans une espèce de chantier, de drôle de situation, à la fois le fruit d'une libération et à la fois on rétropédale, mais on ne sait pas trop comment enfin se réveiller. Parce que là, c'est un peu la guerre quand même. Un autre type de guerre entre les hommes et les femmes aujourd'hui. Une méfiance peut-être.
1: En tout cas, ça va très mal dans la génération Z, absolument. Chez les jeunes, ça va très très mal. Les jeunes hommes n'osent plus bouger une oreille. La séduction est totalement morte. Ouais. Et les jeunes femmes ne voient pas pourquoi elles auraient besoin d'un homme. Alors, je schématise un petit peu, mais les extrêmes, on en est là. Je crois qu'il faut comprendre une chose qu'on n'a pas voulu assez dire, c'est qu'on est très différents, nous, les hommes et les femmes. Et avec le terme de l'égalité, et c'était bien que les femmes soient égales sur le plan sociétal, on a cru qu'on était identiques. Et dès qu'on dit, moi je me fais parfois attaquer parce que je dis que non, un homme et une femme, c'est pas la même chose. Et on n'a plus le droit de dire que par exemple un homme il est plus fort qu'une femme. Voilà, s'il faut soulever un truc de 20 kilos, bah, je préfère que ce soit.
0: Pourtant, on est bien contente quand.
1: On est bien contente d'avoir un homme, oui. Non, vous voyez, et c'est vrai sur le plan physique, mais c'est vrai aussi sur le plan sentimental, c'est vrai aussi sur le plan évidemment sexuel. Et tout ça fait que on est en train de marcher sur la tête parce que on ne comprend pas, le consentement, on ne comprend pas que quelque part c'est pas le mot qu'il fallait utiliser, c'est un mot beaucoup trop juridique. Comme si on avait dans nos sentiments c'était toujours noir ou blanc. Non, c'est jamais noir ou blanc. Tout ce qui est de l'ordre de l'émotion, des sentiments, c'est fluctuant, c'est subtil. Et là, on en a fait quelque chose de très binaire. Non, tout ce qui est de l'ordre de l'affect n'est pas binaire. Et si on ne revient pas à des fondamentaux, c'est-à-dire à bien expliquer qu'est-ce que c'est que l'amour entre un homme et une femme, entre deux hommes ou entre deux femmes, bien sûr, on n'avancera pas.
0: Et vous dites que c'est quand même encore une malchance. Vous dites ça à un moment dans votre livre, c'est pas dans le chapitre de la réconciliation, mais je crois que vous écrivez à un moment donné que c'est encore une comment peut-on dire, c'est un poids quoi. C'est encore un poids aujourd'hui d'être une femme.
1: C'est plus difficile d'être la femme qu'on a envie d'être et et découvrir la femme qu'on est que d'être un homme. Tout simplement parce que on est né d'une même que nous. Et on s'identifie à maman, et à aucun moment on apprend à couper avec maman. Et très souvent, on devient mère alors qu'on n'a pas encore coupé avec maman. Donc, et c'est ce que je disais tout à l'heure, on se crée à 50 ans quand on a eu les enfants, etc., etc. Un homme, forcément, il va couper de maman parce qu'il va bien découvrir qu'il n'est pas comme maman.
0: Ouais. Et vous dites qu'avec votre mère, c'est incroyable, vous avez une mère hyper moderne, quoi. Enfin. Votre mère, elle était incroyable. Elle vous a transmis une image de la femme. Je ne sais plus les termes que vous utilisez. Épanouie.
1: Ouais, elle m'a quand même un peu exhibée, ma mère. Mais en même temps, très bien. J'aime la vie que j'ai eue et je regrette rien. Donc pas de souci. Mais ma mère m'a quand même un petit peu exhibée.
2: Oui. Dans le sens.
1: Dans le sens où elle me mettait des tenues totalement sexy, des chaussures hautes. Dès que j'étais un peu une petite fille.
0: Mais malgré tout, vous dites quand même qu'elle vous a apporté. Alors avec ce
1: ma, lot, ma mère avait une sensualité extraordinaire, une joie de vivre, un grand bon sens. Et ça, c'est extraordinaire parce que ça, c'est vraiment ce qui m'a beaucoup, beaucoup.
0: Et puis,
1: elle
0: vous a donné une belle
1: vie.
0: Image de la maternité, enfin, de la, du fait que la femme, voilà, avec ses.
1: Parce que vous dites. Alors, ça, certainement pas, parce que moi, j'ai pas eu d'enfant.
0: Non, je sais, mais, non, mais de la femme, un peu, qui malgré le fait, vous dites, qu'il y a des douleurs de règles et tout ça, qu'elle a renversé un peu l'image.
1: Ouais, moi, je ne sais, mais moi, je ne sais pas ce que c'est que les douleurs de règles. Je ne sais pas ce que c'est qu'avoir mal au ventre. Je ne sais pas. Parce que justement, j'ai tout de suite été heureuse d'être une femme.
0: Ouais.
1: Et ça, c'est quand même déjà un grand cadeau qu'elle m'a fait.
0: Ouais. Est-ce que vous, c'est ça que j'aime bien. C'est juste ça que je voulais dire,
1: oui,
0: en
1: oui,
0: fait.
1: Bien sûr.
0: Pardon
1: bien
0: d'avoir
1: sûr.
0: Éludé le reste.
2: Là où je rejoins Brigitte, c'est en ce moment, c'est pas simple pour les hommes. C'est vraiment pas simple. Parce que
0: Il
2: y a la face lumineuse de MeToo, mais il y a la dark side of MeToo quand même. C'est que les hommes, souvent, comme disait Brigitte, avant, on pouvait séduire. On pouvait tenter d'aller draguer. Aujourd'hui, quand tu montes dans l'ascenseur dans une entreprise avec une fille tout seule, tu risques qu'elle porte plainte au cinquième étage quand vous êtes sorti. Et cette espèce de suspicion. Et alors, ce qui a fait énorme. Et alors là, maintenant, j'incite parce que je connais bien le sujet. Ce qui a fait énormément de mal à la communication et aux relations de séduction, c'est pas les sites internet de rencontres, ce sont les applis. Les applis qui se sont créées depuis Tinder, c'est devenu du n'importe quoi.
0: Vous êtes
2: d'accord? Ah, mais c'est devenu du n'importe quoi. La relation n'est plus là. Les échanges sont plus là. Les gens se zappent. Mais c'est même plus se zapper. Les sites, c'était sympa. Ça reprenait le côté épistolaire. On s'envoyait des messages pendant des jours et des jours. Il n'y a plus aucun suivi. C'est devenu n'importe quoi. Et là, je pèse mes mots. Où va-t-on? Et maintenant, l'homme, il peut plus draguer. Il peut plus séduire.
0: Du coup, il appelle Brigitte Lahaye.
2: Il y a des millions de gens qui appellent Brigitte Lahaye parce qu'ils sont perdus, Marie-Ange. Ils sont perdus. Il y a plein de gens qui sont perdus.
0: Les hommes, Brigitte Lahaye.
1: Les hommes, les femmes.
0: Les deux.
1: Oui. Mais on m'a raconté une anecdote il y a 10 jours que je trouve assez rigolote. C'est un copain qui me dit, écoute, l'autre jour, il est assez jeune, et il me dit, je me suis fait draguer par une femme, j'avais aucune envie. Et elle m'a sorti, si tu couches pas avec moi, je dirais que tu m'as abusé ou que tu m'as harcelé.
2: Chantage.
1: Et alors, il a regardé, il lui a dit, oui, mais tu sais pas où j'ai une cicatrice, donc ton témoignage ne sera pas valable.
2: Donc
1: elle n'a pas insisté.
2: On en est là.
1: Je
0: ne dis rien.
1: C'est toujours pareil. Chacun fait comme il peut.
0: Il faut nuancer un peu les choses. On est un peu dans les extrêmes, là.
1: On est un peu dans les extrêmes.
0: Je vais conclure en vous citant, chère Brigitte Lahaye, parce qu'on va quand même pas finir là-dessus. Alors, je chéris mes petits bonheurs, dites-vous, et je ne laisse personne les gâcher. Mais rassurez-vous, il y a encore bien des pans de mon être qui dysfonctionnent. Il m'arrive de m'agacer, de mettre en colère, pour pas grand-chose, de me plaindre, et mes angoisses n'ont pas vraiment disparu. J'accepte ces vagues émotionnelles qui me rappellent que je ne suis qu'un être humain, et je repars vers mon aventure personnelle qui n'est pas terminée. Point final, les amis.
2: Magnifique, non?
0: Eh bien, merci d'être
2: merci,
0: venus.
2: Merci, Marie-Ange.
0: Tous les deux en cœur. Chantez la vie, finalement, et le bonheur qui se cultive chaque jour. Merci, Brigitte Lahaye. Je rappelle votre délicieux livre à lire sur la plage ou enfermé au frais en ce moment. 50 nuances de bonheur chez Fayard. Merci, Brigitte Lahaye.
1: Merci, Marie-Ange.
0: Et merci Christophe.
2: Merci
0: et votre
2: Marie-Ange.
0: Haute qualité relationnelle qui a une longue vie devant elle.
2: Merci Marie-Ange.
0: Toujours du mal à la dire, la haute qualité
2: non,
0: relationnelle
2: bien.
0: Et votre mélothérapie découvrir sa mission de vie. Merci
2: chez
0: beaucoup.
2: Merci
0: les amis.
2: Merci.
0: Et merci Guillaume Nogaret pour la réalisation, Jessica Vigny pour la préparation. Très bonne journée à tous.

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2: Au nom du Père et du Fils et du Saint-Esprit, je crois en Dieu, le Père Tout-Puissant, Créateur du ciel et de la terre, et en Jésus-Christ, son Fils unique, notre Seigneur, qui a été conçu du Saint-Esprit, est né de la Vierge Marie, a souffert sous Ponce Pilate, a été crucifié et mort, et a été enseveli et descendu aux enfers. Le troisième jour est ressuscité des morts, est monté aux cieux, est assis à la droite de Dieu, le Père Tout-Puissant, d'où il viendra juger les vivants et les morts. Je crois en l'Esprit Saint, à la Sainte Église catholique, à la communion des saints, à la rémission des péchés, à la résurrection de la chair, à la vie éternelle. Amen. Prions aux intentions de notre Saint-Père, le Pape Léon. Notre Père qui es aux cieux, que ton nom soit sanctifié, que ton règne vienne, que ta volonté soit faite sur la terre comme au ciel. Je vous salue Marie, pleine de grâce, le Seigneur est avec vous. Vous êtes bénie entre toutes les femmes et Jésus, le fruit de vos entrailles, est béni. Je vous salue Marie, pleine de grâce, le Seigneur est avec vous. Vous êtes bénie entre toutes les femmes et Jésus, le fruit de vos entrailles, est béni. Je vous salue Marie, pleine de grâce, le Seigneur est avec vous. Vous êtes bénie entre toutes les femmes et Jésus, le fruit de vos entrailles, est béni. Sainte Marie, Mère de Dieu, priez pour nous pécheurs, maintenant et à l'heure de notre mort. Amen.

Marie conçue sans péché. Premier mystère joyeux, l'Annonciation. L'ange du Seigneur dit à Marie, l'Esprit Saint viendra sur toi et la puissance du Très-Haut te prendra sous son ombre. C'est pourquoi celui qui va naître de toi sera saint, il sera appelé le Fils de Dieu. Envoie ton esprit, tout sera récréé et tu renouvelleras la face de la terre. Seigneur Jésus, ravive ton esprit en nos vies, afin que nous ayons le courage de témoigner de notre foi chrétienne. Notre Père qui es aux cieux, que ton nom soit sanctifié, que ton règne vienne, que ta volonté soit faite sur la terre comme au ciel. Je vous salue Marie, pleine de grâce, le Seigneur est avec vous. Vous êtes bénie entre toutes les femmes et Jésus, le fruit de vos entrailles, est béni. Je vous salue Marie, pleine de grâce, le Seigneur est avec vous. Vous êtes bénie entre toutes les femmes et Jésus, le fruit de vos entrailles, est béni. Je vous salue Marie, pleine de grâce, le Seigneur est avec vous. Vous êtes bénie entre toutes les femmes et Jésus, le fruit de vos entrailles, est béni. Je vous salue Marie, pleine de grâce, le Seigneur est avec vous. Vous êtes bénie entre toutes les femmes et Jésus, le fruit de vos entrailles, est béni. Je vous salue Marie, pleine de grâce, le Seigneur est avec vous. Vous êtes bénie entre toutes les femmes et Jésus, le fruit de vos entrailles, est béni. Je vous salue Marie, pleine de grâce, le Seigneur est avec vous. Vous êtes bénie entre toutes les femmes et Jésus, le fruit de vos entrailles, est béni. Je vous salue Marie, pleine de grâce, le Seigneur est avec vous. Vous êtes bénie entre toutes les femmes et Jésus, le fruit de vos entrailles, est béni. Je vous salue Marie, pleine de grâce, le Seigneur est avec vous. Vous êtes bénie entre toutes les femmes et Jésus, le fruit de vos entrailles, est béni. Je vous salue Marie, pleine de grâce, le Seigneur est avec vous. Vous êtes bénie entre toutes les femmes et Jésus, le fruit de vos entrailles, est béni. Je vous salue Marie, pleine de grâce, le Seigneur est avec vous. Vous êtes bénie entre toutes les femmes et Jésus, le fruit de vos entrailles, est béni.

0: Ô Marie conçue sans péché. Deuxième mystère joyeux, la visitation. Élisabeth s'exclama, d'où m'est-il donné que la mère de mon Seigneur vienne jusqu'à moi? Prions pour tous ceux qui sont malades, pour les personnes âgées et les personnes en détresse, que Marie le visite et les réconforte. Notre Père qui es aux cieux, que ton nom soit sanctifié, que ton règne vienne, que ta volonté soit faite sur la terre comme au ciel.
1: Pardonne-nous nos offenses, comme nous pardonnons aussi à ceux qui nous ont offensés. Et ne nous laisse pas entrer en tentation, mais délivre-nous du mal. Amen. Je vous salue, Marie, pleine de grâce. Le Seigneur est avec vous. Vous êtes bénie entre toutes les femmes, et Jésus, le fruit de vos entrailles, est béni.
2: Sainte Marie, Mère de Dieu, priez pour nous pauvres pécheurs, maintenant et à l'heure de notre mort.
1: Je vous salue, Marie, pleine de grâce. Le Seigneur est avec vous. Vous êtes bénie entre toutes les femmes, et Jésus, le fruit de vos entrailles, est béni.
2: Sainte Marie, Mère de Dieu, priez pour nous pauvres pécheurs, maintenant et à l'heure de notre mort.
1: Je vous salue, Marie, pleine de grâce. Le Seigneur est avec vous. Vous êtes bénie entre toutes les femmes, et Jésus, le fruit de vos entrailles, est béni.
2: Sainte Marie, Mère de Dieu, priez pour nous pauvres pécheurs, maintenant et à l'heure de notre mort. Amen.
1: Je vous salue, Marie, pleine de grâce. Le Seigneur est avec vous. Vous êtes bénie entre toutes les femmes, et Jésus, le fruit de vos entrailles, est béni.
2: Sainte Marie, Mère de Dieu,
1: priez pour nous pauvres pécheurs, maintenant et à l'heure de notre mort. Je vous salue, Marie, pleine de grâce. Le Seigneur est avec vous. Vous êtes bénie entre toutes les femmes, et Jésus, le fruit de vos entrailles, est béni.
2: Sainte Marie, Mère de Dieu, priez pour nous pauvres pécheurs, maintenant et à l'heure de notre mort. Amen.
1: Je vous salue, Marie, pleine de grâce. Le Seigneur est avec vous. Vous êtes bénie entre toutes les femmes, et Jésus, le fruit de vos entrailles, est béni.
2: Sainte Marie, Mère de Dieu, priez pour nous pauvres pécheurs, maintenant et à l'heure de notre mort.
1: Je vous salue, Marie, pleine de grâce. Le Seigneur est avec vous. Vous êtes bénie entre toutes les femmes, et Jésus, le fruit de vos entrailles, est béni.
2: Sainte Marie, Mère de Dieu, priez pour nous pauvres pécheurs, maintenant et à l'heure de notre mort.
1: Je vous salue, Marie, pleine de grâce. Le Seigneur est avec vous. Vous êtes bénie entre toutes les femmes, et Jésus, le fruit de vos entrailles, est béni.
2: Sainte Marie, Mère de Dieu, priez pour nous pauvres pécheurs, maintenant et à l'heure de notre mort.
1: Je vous salue, Marie, pleine de grâce. Le Seigneur est avec vous. Vous êtes bénie entre toutes les femmes, et Jésus, le fruit de vos entrailles, est béni.
2: Sainte Marie, Mère de Dieu, priez pour nous pauvres pécheurs, maintenant et à l'heure de notre mort.
1: Je vous salue, Marie, pleine de grâce. Le Seigneur est avec vous. Vous êtes bénie entre toutes les femmes, et Jésus, le fruit de vos entrailles, est béni.
2: Sainte Marie,

0: Père, et in secula seculorum. Amen. Ô Marie conçue sans péché. Troisième mystère joyeux, la nativité. Marie mit au monde son fils premier-né, la maillota et le coucha dans une mangeoire, car il n'y avait pas de place pour eux dans la salle commune. Seigneur Jésus, par Marie, nous te confions tous les époux qui attendent un enfant. Prions aussi pour la paix au sein de toutes les familles. Notre Père qui es aux cieux, que ton nom soit sanctifié, que ton règne vienne, que ta volonté soit faite sur la terre comme au ciel.
1: Donne-nous aujourd'hui notre pain. Pardonne-nous nos offenses, comme nous pardonnons aussi à ceux qui nous ont offensés. Et ne nous laisse pas entrer en tentation, mais délivre-nous du mal.
0: Je vous salue Marie, pleine de grâce, le Seigneur est avec vous. Vous êtes bénie entre toutes les femmes, et Jésus, le fruit de vos entrailles, est béni.
1: Sainte Marie, Mère de Dieu, priez pour nous, pauvres pécheurs, maintenant et à l'heure de notre mort. Amen.
0: Je vous salue Marie, pleine de grâce, le Seigneur est avec vous. Vous êtes bénie entre toutes les femmes, et Jésus, le fruit de vos entrailles, est béni.
1: Sainte Marie, Mère de Dieu, priez pour nous, pauvres pécheurs, maintenant et à l'heure de notre mort. Amen.
0: Je vous salue, Marie, pleine de grâce. Le Seigneur est avec vous. Vous êtes bénie entre toutes les femmes, et Jésus, le fruit de vos entrailles, est béni.
1: Sainte Marie, Mère de Dieu, priez pour nous.
0: Je vous salue Marie, pleine de grâce. Le Seigneur est avec vous. Vous êtes bénie entre toutes les femmes et Jésus, le fruit de vos entrailles, est béni.
1: Sainte Marie, Mère de Dieu, priez pour nous pauvres pécheurs, maintenant et à l'heure de notre mort.
0: Je vous salue Marie, pleine de grâce. Le Seigneur est avec vous. Vous êtes bénie entre toutes les femmes, et Jésus, le fruit de vos entrailles, est béni.
1: Sainte Marie, Mère de Dieu, priez pour nous pauvres pécheurs, maintenant et à l'heure de notre mort. Amen.
0: Je vous salue, Marie, pleine de grâce. Le Seigneur est avec vous. Vous êtes bénie entre toutes les femmes, et Jésus, le fruit de vos entrailles, est béni.
1: Sainte Marie, Mère de Dieu, priez pour nous.
0: Je vous salue Marie, pleine de grâce. Le Seigneur est avec vous. Vous êtes bénie entre toutes les femmes, et Jésus, le fruit de vos entrailles, est béni.
1: Sainte Marie, Mère de Dieu, priez pour nous, pauvres pécheurs, maintenant et à l'heure de notre mort.
0: Je vous salue Marie, pleine de grâce. Le Seigneur est avec vous. Vous êtes bénie entre toutes les femmes, et Jésus, le fruit de vos entrailles, est béni.
1: Sainte Marie, Mère de Dieu, priez pour nous pauvres pécheurs, maintenant et à l'heure de notre mort. Amen.
0: Je vous salue Marie, pleine de grâce. Le Seigneur est avec vous. Vous êtes bénie entre toutes les femmes, et Jésus, le fruit de vos entrailles, est béni.
1: Sainte Marie, Mère de Dieu, priez pour nous.
0: Je vous salue Marie, pleine de grâce. Le Seigneur est avec vous. Vous êtes bénie entre toutes les femmes, et Jésus, le fruit de vos entrailles, est béni.
1: Sainte Marie, Mère de Dieu, priez pour nous, pauvres pécheurs, maintenant et à l'heure de notre mort.

0: Ô Marie conçue sans péché, quatrième mystère joyeux, la présentation de Jésus au temple. Joseph et Marie amenèrent l'enfant Jésus à Jérusalem pour le présenter au Seigneur. Dans cette dizaine, prions pour tous ceux et celles qui sont consacrés au Seigneur et pour ceux et celles qui sont appelés. Notre Père qui es aux cieux, que ton nom soit sanctifié, que ton règne vienne, que ta volonté soit faite sur la terre comme au ciel.
1: Donne-nous aujourd'hui notre pain de ce jour. Pardonne-nous nos offenses, comme nous pardonnons aussi à ceux qui nous ont offensés. Et ne nous laisse pas entrer en tentation, mais délivre-nous du mal. Amen.
2: Je vous salue, Marie, pleine de grâce. Le Seigneur est avec vous. Vous êtes bénie entre toutes les femmes, et Jésus, le fruit de vos entrailles, est béni.
3: Sainte Marie, Mère de Dieu, priez pour nous pauvres pécheurs, maintenant et à l'heure de notre mort. Amen.
2: Je vous salue, Marie, pleine de grâce. Le Seigneur est avec vous. Vous êtes bénie entre toutes les femmes, et Jésus, le fruit de vos entrailles, est béni.
3: Sainte Marie, Mère de Dieu, priez pour nous pauvres pécheurs, maintenant et à l'heure de notre mort. Amen.
2: Je vous salue, Marie, pleine de grâce. Le Seigneur est avec vous. Vous êtes bénie entre toutes les femmes, et Jésus, le fruit de vos entrailles, est béni.
3: Sainte Marie, Mère de Dieu, priez pour nous pauvres pécheurs, maintenant et à l'heure de notre mort.
2: Amen. Je vous salue, Marie, pleine de grâce. Le Seigneur est avec vous. Vous êtes bénie entre toutes les femmes, et Jésus, le fruit de vos entrailles, est béni.
3: Sainte Marie, Mère de Dieu, priez pour nous pauvres pécheurs, maintenant et à l'heure de notre mort. Amen.
2: Je vous salue, Marie, pleine de grâce. Le Seigneur est avec vous. Vous êtes bénie entre toutes les femmes, et Jésus, le fruit de vos entrailles, est béni.
3: Sainte Marie, Mère de Dieu, priez pour nous pauvres pécheurs, maintenant et à l'heure de notre mort. Amen.
2: Je vous salue, Marie, pleine de grâce. Le Seigneur est avec vous. Vous êtes bénie entre toutes les femmes, et Jésus, le fruit de vos entrailles, est béni.
3: Sainte Marie, Mère de Dieu, priez pour nous pauvres pécheurs, maintenant et à l'heure de notre mort. Amen.
2: Je vous salue, Marie, pleine de grâce. Le Seigneur est avec vous. Vous êtes bénie entre toutes les femmes, et Jésus, le fruit de vos entrailles, est béni.
3: Sainte Marie, Mère de Dieu, priez pour nous pauvres pécheurs, maintenant et à l'heure de notre mort. Amen.
2: Je vous salue, Marie, pleine de grâce. Le Seigneur est avec vous. Vous êtes bénie entre toutes les femmes, et Jésus, le fruit de vos entrailles, est béni.
3: Sainte Marie, Mère de Dieu, priez pour nous pauvres pécheurs, maintenant et à l'heure de notre mort. Amen.
2: Je vous salue, Marie, pleine de grâce. Le Seigneur est avec vous. Vous êtes bénie entre toutes les femmes, et Jésus, le fruit de vos entrailles, est béni.
3: Sainte Marie, Mère de Dieu, priez pour nous pauvres pécheurs, maintenant et à l'heure de notre mort. Amen.
2: Je vous salue, Marie, pleine de grâce. Le Seigneur est avec vous. Vous êtes bénie entre toutes les femmes, et Jésus, le fruit de vos entrailles, est béni.
3: Sainte Marie, Mère de Dieu, priez pour nous pauvres pécheurs, maintenant et à l'heure de notre mort.

0: Ô Marie conçue sans péché. Cinquième mystère joyeux, le recouvrement de Jésus au temple. Joseph et Marie trouvèrent Jésus dans le temple, assis au milieu des docteurs, les écoutant et les interrogeant. Dans cette dizaine, prions pour nous tous ici présents, que nous cherchions Jésus sans relâche. Notre Père qui es aux cieux, que ton nom soit sanctifié, que ton règne vienne, que ta volonté soit faite sur la terre comme au ciel.
1: Donne-nous aujourd'hui notre pain de ce jour. Pardonne-nous nos offenses, comme nous pardonnons aussi à ceux qui nous ont offensés. Et ne nous laisse pas entrer en tentation, mais délivre-nous du mal. Amen.
0: Je vous salue, Marie, pleine de grâce. Le Seigneur est avec vous. Vous êtes bénie entre toutes les femmes, et Jésus, le fruit de vos entrailles, est béni.
1: Sainte Marie, Mère de Dieu, priez pour nous, pauvres pécheurs, maintenant et à l'heure de notre mort. Amen.
0: Je vous salue, Marie, pleine de grâce. Le Seigneur est avec vous. Vous êtes bénie entre toutes les femmes, et Jésus, le fruit de vos entrailles, est béni.
1: Sainte Marie, Mère de Dieu, priez pour nous, pauvres pécheurs, maintenant et à l'heure de notre mort. Amen.
0: Je vous salue, Marie, pleine de grâce. Le Seigneur est avec vous. Vous êtes bénie entre toutes les femmes, et Jésus, le fruit de vos entrailles, est béni.
1: Sainte Marie, Mère de Dieu, priez pour nous, pauvres pécheurs, maintenant et à l'heure de notre mort. Amen.
0: Je vous salue, Marie, pleine de grâce. Le Seigneur est avec vous. Vous êtes bénie entre toutes les femmes, et Jésus, le fruit de vos entrailles, est béni.
1: Sainte Marie, Mère de Dieu, priez pour nous, pauvres pécheurs, maintenant et à l'heure de notre mort. Amen.
0: Je vous salue, Marie, pleine de grâce. Le Seigneur est avec vous. Vous êtes bénie entre toutes les femmes, et Jésus, le fruit de vos entrailles, est béni.
1: Sainte Marie, Mère de Dieu, priez pour nous. Maintenant et à l'heure de notre mort. Amen.
0: Je vous salue, Marie, pleine de grâce. Le Seigneur est avec vous. Vous êtes bénie entre toutes les femmes, et Jésus, le fruit de vos entrailles, est béni.
1: Sainte Marie, Mère de Dieu, priez pour nous. Maintenant et à l'heure de notre mort. Amen.
0: Je vous salue, Marie, pleine de grâce. Le Seigneur est avec vous. Vous êtes bénie entre toutes les femmes, et Jésus, le fruit de vos entrailles, est béni.
1: Sainte Marie, Mère de Dieu, priez pour nous, pauvres pécheurs. Maintenant et à l'heure de notre mort. Amen.
0: Je vous salue, Marie, pleine de grâce. Le Seigneur est avec vous. Vous êtes bénie entre toutes les femmes, et Jésus, le fruit de vos entrailles, est béni.
1: Sainte Marie, Mère de Dieu, priez pour nous, pauvres pécheurs, maintenant et à l'heure de notre mort. Amen.
0: Je vous salue, Marie, pleine de grâce. Le Seigneur est avec vous. Vous êtes bénie entre toutes les femmes, et Jésus, le fruit de vos entrailles, est béni.
1: Sainte Marie, Mère de Dieu, priez pour nous, pauvres pécheurs, maintenant et à l'heure de notre mort. Amen.
0: Je vous salue, Marie, pleine de grâce. Le Seigneur est avec vous. Vous êtes bénie entre toutes les femmes, et Jésus, le fruit de vos entrailles, est béni.
1: Sainte Marie, Mère de Dieu, priez pour nous, pauvres pécheurs, maintenant et à l'heure de notre mort.

0: Ô Marie conçue sans péché, prions le Seigneur. Dieu qui nous donne de vénérer en la Vierge Marie la Mère de l'Espérance, accorde-nous par sa prière et son aide de mettre toujours notre espérance dans le bien du ciel, tandis que nous accomplissons nos tâches temporelles et d'obtenir un jour ce que nous attendons avec foi. Par Jésus-Christ, ton Fils, notre Seigneur, qui vit et règne avec toi dans l'unité du Saint-Esprit, Dieu pour les siècles des siècles.
1: Amen.
0: Le Seigneur soit avec vous. Que Dieu Tout-Puissant vous bénisse, le Père, le Fils et le Saint-Esprit.
1: Amen.
0: Notre-Dame de Lourdes, Notre-Dame de Lourdes, Notre-Dame de Lourdes, Sainte Bernadette,

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2: Bonjour à tous et bienvenue dans 1000 questions à la fois. Depuis l'élection du pape François, nous connaissons un peu mieux les jésuites et leur saint fondateur Ignace de Loyola. Mais savons-nous en quoi consistent exactement les exercices spirituels, cet ouvrage qu'Ignace a écrit et qui sert aujourd'hui de guide à la famille ignatienne pour décrire une démarche spirituelle? En quoi consistent donc les exercices spirituels de saint Ignace? C'est la question du jour et j'ai invité pour y répondre Anne-Marie Etkenk et Xavier, une congrégation féminine issue de la famille ignatienne. Ma sœur, bonjour.
3: Bonjour Sophie.
2: Merci beaucoup d'être ici, merci de venir nous éclairer sur ces fameux exercices. Je sais que vous en avez donné, donc vous allez peut-être pouvoir nous expliquer ce que c'est et d'abord pourquoi ce drôle de nom.
3: Alors, exercice spirituel, eh bien Ignace nous dit au tout début du livret des exercices qu'il y a des exercices physiques, sont la promenade, la marche ou la course, et vous voyez qu'il y a une espèce de progression, eh bien les exercices spirituels, c'est une manière de méditer, de contempler, d'entrer en relation avec Dieu, de prier. Et donc il s'agit de s'exercer parce que c'est pas acquis d'avance. Ça suppose une régularité et une certaine assaise, on peut dire.
2: C'est une façon de connaître Dieu, les exercices?
3: Ah oui, les exercices, alors c'est une façon de connaître Dieu. C'est d'ailleurs pour Ignace son expérience spirituelle. Ignace a écrit à la demande de ses compagnons, à la fin de sa vie, il a relu sa vie et il a écrit le récit du pèlerin. Enfin, c'est pas lui qui l'a écrit d'ailleurs, c'est celui qui l'a écouté. Donc, un compagnon a écrit le récit du pèlerin et Ignace, il relit toute son expérience avec Dieu. Et alors, il s'est aperçu, ou tout le monde, il est parti un peu de ce constat, que la manière dont Dieu s'y prenait avec lui, eh bien, Dieu doit s'y prendre de la même manière avec chacun de nous. Et donc, il a essayé de mettre cette expérience par écrit, de la formaliser. Alors, c'est assez austère. Surtout, n'allez pas acheter, il faut pas aller acheter les exercices et se dire je vais les faire tout seul. Les exercices, c'est un peu le livre du maître. Parce que les exercices, il y a quelqu'un qui les donne et il y a quelqu'un qui les fait.
2: Donc en réalité, les exercices, c'est à la fois un livre et aussi une retraite spirituelle.
3: Voilà. Alors c'est avant tout une relation avec Dieu. Et qu'est-ce qui est au centre des exercices? Au centre des exercices, c'est la connaissance intime du Christ, de Jésus de Nazareth, du début de sa vie jusqu'à la fin, puisque on commence avec Jésus à Bethléem, et puis on va jusqu'à l'ascension. C'est un peu comme dans le portail de Chartres. On rentre dans la cathédrale de Chartres par la porte de l'incarnation, et on sort par la porte de l'ascension.
2: Alors, les exercices spirituels, si j'ai bien compris, c'est donc une retraite que l'on fait de façon un peu... On fait ça de façon un peu enfermée, c'est-à-dire qu'il faut aller dans un lieu spécifique, et comment ça se passe?
3: Alors, il y a plusieurs manières de faire les exercices spirituels. Donc, c'est une expérience de prière et de contact avec l'Évangile. Alors, on peut faire... recommande plutôt de faire une retraite fermée en se séparant de ses occupations habituelles pour pouvoir se consacrer davantage à Dieu. Alors, on peut faire une retraite de 5 jours, on peut faire une retraite de 8 jours, on peut faire des retraites de 30 jours. Et je vois aussi dans le diocèse de Nanterre, auquel j'appartiens, depuis 18 ans, il y a une expérience d'exercice dans la vie. Donc, c'est sur 2 ans. Et les personnes se retrouvent tous les 15 jours pour un partage, aussi pour un enseignement. Et dans le reste du temps, eh bien chaque jour, il y a un temps de prière, un temps de relecture.
2: Alors justement, ça consiste en quoi tout ça, tous ces temps-là?
3: Alors, dans une retraite, quand on fait les exercices en général, parce que là aussi, Ignace dit que c'est très important de s'adapter. C'est une retraite en silence, première chose. Et il y a des temps de prière bien définis, donc chacun, ça peut être une demi-heure, ça peut être une heure. Et en général, on fait 4 temps de prière dans la journée. Temps de prière que l'on prépare. Donc, dans ce temps de prière, souvent, on part d'un texte d'évangile. On prépare sa prière, on vit la prière et on relit la prière. Et ensuite, on en parle avec quelqu'un. Parce que pour Ignace, alors Ignace est très, très moderne, justement, dans cette notion d'exercice. Parce qu'il nous dit, la prière, elle est relation à Dieu. Et c'est d'abord Dieu qui prie en nous. C'est Dieu qui est premier. Et en même temps, nous avons à tout faire pour que cette prière soit possible. Et nous avons à écouter ce qui se passe en nous quand nous prions. Et ça c'est très moderne, parce que quels sont les mouvements qui nous habitent? Et moi, j'aime beaucoup le mot mouvement, parce qu'un mouvement, c'est quelque chose qui va vers et qui nous déplace.
2: C'est-à-dire que si je comprends bien, bon, vous nous donnez un évangile à lire, par exemple, et là, je le lis, je le médite pendant une journée, c'est ça, hein? Silence, oh là là, mon Dieu, déjà, il faut le faire. Et à la fin de la journée, on vous demande de décrire ce qui vous a animé pendant la journée.
3: Voilà. Ben, c'est se mettre à l'écoute de la parole de Dieu.
2: Oui.
3: Et d'écouter quelle parole j'ai entendue pour moi aujourd'hui.
2: Et s'il n'y a pas de parole, s'il n'y a rien?
3: Eh bien, justement, alors ça, c'est intéressant. On va en parler avec son accompagnateur. Mmh. S'il n'y a rien, ça s'appelle parfois une désolation, comme dit Ignace. Alors, pourquoi il n'y a rien? Parfois, il y a des temps de purification dans la prière. On rentre pas de plein pied comme ça dans une relation avec Dieu. Mm-hmm. Et puis, souvent, il y a quelque chose. Parce que si vraiment je m'exerce, il se passe quelque chose.
2: Ah, parce qu'il faut s'exercer.
3: Mais il faut s'exercer.
2: Mais s'exercer à quoi ?

0: moi.
1: Ah, ça veut dire qu'il faut visualiser la scène d'évangile qui vous est proposée.
0: Voilà, on y rentre avec tous ses sens. Il faut visualiser, il faut entendre. Il faut même goûter, nous dit saint Ignace, sentir. Avec nos cinq sens, finalement, nous entrons dans la prière, mais nous entrons aussi avec notre intelligence, et Ignace dit aussi notre volonté. C'est-à-dire, c'est le lieu du cœur, c'est le lieu de la décision. Et les exercices spirituels, alors, sur tout leur chemin, là, visent justement à une décision, qu'on appelle l'élection. Cette décision, c'est faire en sorte que ma vie soit plus en accord avec le désir de Dieu. Et, Dieu, et donc mon propre désir aussi. Qu'est-ce que je cherche au fond de moi-même?
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1: Voilà, donc si je comprends bien, les exercices, c'est rentrer en soi-même à travers la contemplation d'évangile sur plusieurs jours, que ce soit 5 jours, 30 jours ou sur 2 ans, voilà. Enfin,
0: oui, ça
1: voilà,
0: c'est une modalité, hein, modalité
1: qui peut se faire. Tout ça en vue d'un choix.
0: Oui, de faire en sorte que ma vie soit plus à l'unisson du désir de Dieu, plus à l'unisson de l'évangile. Et le pape François n'arrête pas de nous dire ça, de recentrer sur le Christ et de faire en sorte que notre vie ressemble à celle du Christ.
1: Alors, quand on fait ça 30 jours, Anne-Marie, comment ça se passe? On est un peu fatigué, non, au bout de 8 jours?
0: Eh bien, écoutez, je vais vous dire que sur 30 jours, on a le temps de les vivre, justement. 8 jours, parfois, on a l'impression de courir un peu. Mais sur 30 jours, on a le temps. Alors, Ignace parle de semaines. Il y a 4 semaines dans les exercices qui ne durent pas obligatoirement une semaine. Donc, le premier temps, c'est d'abord de nous situer dans la création et de voir que le monde d'aujourd'hui, c'est le monde dans lequel je rencontre Dieu. Mais une condition, c'est que je sois libre par rapport à ce monde. Donc, il y a à cultiver une liberté intérieure, une disponibilité. Et puis Ignace nous propose aussi, justement, en méditant ça, on s'aperçoit bien que nous répondons pas toujours, dans cette création, nous ne sommes pas toujours libres. Et nous prenons conscience que nous sommes pécheurs face à Dieu et que Dieu nous offre sa miséricorde. Et là aussi, le pape François n'arrête pas de nous le redire. Et, il nous dit de pousser un cri d'admiration devant cette miséricorde de Dieu qui nous est donnée. Et donc de revenir au Seigneur. Et à partir de ça, eh bien, on se met à contempler le Christ de sa... du début de sa vie jusqu'à la fin de sa vie.
1: À travers tous les récits évangéliques.
0: À travers beaucoup de récits évangéliques. Mmh. Voilà. Et puis, alors à la fin de la deuxième semaine, nous sommes invités, parce que le silence s'est creusé, il y a quelque chose, une liberté aussi qui est plus grande. Chacun est invité à recevoir de Dieu un choix pour sa vie. Alors, par exemple, quand on choisit un état de vie, voilà, moi, avant de rentrer, avant de décider d'être religieux, j'ai fait 8 jours d'exercice. Enfin, j'ai pas vu grand chose, à vrai dire. Mais dans ma vie quotidienne, c'était assez clair, donc.
1: Donc mais, au bout d'un certain temps, on peut se décider à rentrer ou pas dans la vie religieuse.
0: Voilà, ou bien de se marier. Voilà, mais d'accord. De faire un choix libre, le plus libre possible. Parce que c'est le but des exercices. Oui. Prendre une décision en n'ayant pas trop d'attachement désordonné, comme dit saint Ignace. Et puis ensuite, et bien une fois qu'on a pris la décision, on suit le Christ pauvre dans sa passion. Et on suit le Christ ressuscité. On se réjouit de sa joie. Voilà. Et après, alors nous dit Ignace, on devient capable de pouvoir voir Dieu en toute chose. Et de voir Dieu à l'œuvre dans le monde d'aujourd'hui, Dieu présent, Dieu qui travaille, Dieu qui nous donne tout, quoi.
1: Ah ben dites-moi, c'est une véritable expérience spirituelle qu'on peut faire là.
0: Ah oui, alors là, moi, je crois que ça, c'est très fort, parce que Dieu est vraiment quelqu'un dans les exercices. Vous pouvez pas vous payer de mots, c'est pas des idées, c'est pas des analyses d'évangile, c'est se situer librement face à Dieu et Dieu qui se donne.
1: Et on peut faire ça plusieurs fois dans sa vie ou bien une seule fois suffit?
0: Alors, ça dépend des personnes. Moi, personnellement, je fais les exercices spirituels chaque année.
1: Oh, vous avez de la chance. Vous avez de la chance.
0: Mais on fait pas 30 jours plusieurs fois.
1: Non, je m'en doute quand même.
0: Une fois dans sa vie.
1: Alors, où est-ce qu'on peut les faire?
0: Alors, on peut les faire dans des centres spirituels jésuites. On peut les faire dans des centres spirituels ignatiens, des communautés ignatiennes. Mais on peut aussi les faire dans la vie. Parce qu'on s'adapte aussi à la situation de vie des gens aujourd'hui.
1: Alors, toutes les semaines, on va voir son accompagnateur et on raconte...
0: Une fois par mois.
1: Une fois par mois.
0: Une fois par mois, oui.
1: Et on va raconter un peu...
0: On relit.
1: On relit sa vie. Voilà.
0: Alors, on raconte pas sa vie. Non. On essaie de trouver ce que Dieu a fait en nous. Enfin, qu'est-ce que Dieu nous a dit dans ce temps.
1: C'est quand même une plongée en soi-même assez particulière.
0: Oui, elle est formidable, aussi bien pour des laïcs que pour des religieux.
1: Bon. Vous la conseillez à tout le monde, c'est bien ça?
0: Oui, à condition d'avoir le désir de les faire.
1: Ah.
0: Il faut avoir un grand désir de les faire.
1: Bon, un grand désir, et comment est-ce qu'on le sent le désir? C'est en soi, ça se creuse, ça se travaille.
0: Ben oui, on y va pas reculant, on y va pas avec des pieds de plomb, on y va joyeusement.
1: On y va heureux.
0: On y va heureux, et on ressort heureux.
1: C'est vrai?
0: Ah ben on ressort purifié, je crois. C'est aussi une épreuve, au sens de faire ses preuves. Mais quand même, on a une découverte de Dieu qu'on n'a jamais faite avant.
1: Bien, je vous remercie beaucoup Anne-Marie. Je vous remercie beaucoup d'être peut-être venue nous donner le goût de faire les exercices spirituels selon saint Ignace. Alors, je rappelle que vous êtes Xavier et que vous faites surtout partie de l'équipe d'animation de la revue Vert Dimanche. On va faire un petit coup de pub, hein, c'est bien. La revue Vert Dimanche, eh bien, c'est une revue de liturgie, hein, ça donne tous les textes.

0: texte de la, du dimanche suivant.
1: Alors, c'est pour prier avec l'évangile du dimanche suivant, et c'est une feuille qu'on reçoit sur Internet.
0: Voilà. Alors, je le demande, www.verdimanche.com. Vous pouvez retrouver là, eh bien, ces petites pages très bien faites, que vous pouvez aussi imprimer, et qui peuvent vous suivre toute la semaine. 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Je vous remercie beaucoup. À une autre fois, j'espère. Merci à tous d'être fidèles. À mille questions à la fois. Bonne soirée et à la semaine prochaine.

En ce temps-là, Jésus vit en passant un homme du nom de Matthieu, assis à son bureau de collecteur d'impôts. Il lui dit « Suis-moi ». L'homme se leva et le suivit. Comme Jésus était à table à la maison, voici que beaucoup de publicains, c'est-à-dire des collecteurs d'impôts, et beaucoup de pécheurs vinrent prendre place avec lui et ses disciples. Voyant cela, les pharisiens disaient à ses disciples, « Pourquoi votre maître mange-t-il avec les publicains et les pécheurs ?» Jésus, qui avait entendu, déclara, « Ce ne sont pas les gens bien portants qui ont besoin du médecin, mais les malades. Allez apprendre ce que signifie « Je veux la miséricorde, non le sacrifice ». En effet, je ne suis pas venu appeler des justes, mais des pécheurs. »

L'appel de Matthieu, saisi, interpellé. Mais cette parole de Jésus, ce n'est pas les gens bien portants qui ont besoin de médecins, mais les malades. Faut-il penser que nous ne sommes pas des gens bien portants? Qu'est-ce que ça veut dire? Que nous avons donc besoin d'un médecin. Nous avons besoin de Jésus. Lui-même se présente comme un médecin, comme celui qui vient au-devant de nos difficultés, nos problèmes. Nous avons besoin de soins. Nous avons besoin d'être accompagnés, guidés, éclairés. Voilà Jésus, notre sauveur, nous dirions avec saint Paul aujourd'hui. Donc, ce premier constat, c'est comme un aveu d'humilité, mais de confiance, de foi. Jésus, viens à mon aide, j'ai besoin d'être éclairé, d'être soigné, d'être consolé, d'être conforté. Et puis, comprendre que, comme Jésus, nous sommes envoyés avec ceux qui ont besoin, qui sont malades, qui ont besoin d'être guidés, accompagnés. Nous aussi, nous allons, comme Jésus, à la table de ceux et celles qui sont hors du champ des habitués. Nous dirions, nous ne faisons pas d'entre nous, d'entre soi, nous allons, nous nous laissons appeler, interpeller, envoyer dans des situations parfois que nous n'aurions peut-être pas choisies. Là, c'est la vie de tous les jours, c'est là où Dieu nous attend, c'est le quotidien de nos rencontres, c'est là où Jésus déploie à travers vous et moi toute sa vie de médecin, de consolateur, de miséricordieux. Laissons-nous toucher, accompagner et envoyer comme Jésus. Bonne journée.

Notre Père qui es aux cieux, que ton nom soit sanctifié, que ton règne vienne, que ta volonté soit faite sur la terre comme au ciel. Donne-nous aujourd'hui notre pain de ce jour. Pardonne-nous nos offenses, comme nous pardonnons aussi à ceux qui nous ont offensés. Et ne nous laisse pas entrer en tentation, mais délivre-nous du mal. Car c'est à toi qu'appartiennent le règne, la puissance et la gloire pour les siècles des siècles. Amen.

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0: Bonjour, le 21 septembre est une grande fête. C'est la Saint-Matthieu, l'un des 12 apôtres de Jésus. Son prénom signifie en hébreu « don de Dieu ». Alors, bonne fête à tous les Matthieu, mais aussi aux Mathis, Mathéo ou Matthieu. Matthieu, alias Lévi, était un publicain, un collecteur d'impôts. Inutile de vous dire qu'il était très mal vu des Juifs pieux de son temps. Ces hommes étaient considérés comme des traîtres, qui collaboraient avec l'occupant romain et s'en mettaient plein les poches, au détriment de leurs frères juifs. Et c'est lui, Matthieu, collecteur d'impôts, qu'un jour Jésus appela à le suivre. Quelle ne dut pas être sa surprise d'être choisi, lui le pécheur, le traître, l'homme d'argent, comme le montre si bien le tableau clair-obscur du Caravage. Mais au simple appel de Jésus, « Suis-moi », il se leva, quitta son bureau de collecteur d'impôts, se mit à suivre le Christ et à manger avec lui à la grande stupéfaction des pharisiens. Comment Jésus ose-t-il manger avec des publicains? Eux s'y refusaient pour ne pas être souillés. Alors Jésus eut ces phrases, pleines d'espérance. « Ce ne sont pas les bien portants qui ont besoin de médecins, mais les malades. Et aussi, je ne suis pas venu appeler les justes, mais avant tout les pécheurs. » Matthieu devint l'un des 12, proche de Jésus, et le Nouveau Testament ne dit plus rien de lui. La tradition veut qu'après la Pentecôte, il évangélisa la Syrie, l'Égypte et l'Éthiopie, où il mourut martyr. Ce serait lui qui aurait écrit le premier évangile. Lui, choisi parce que pardonné, comme est la devise du pape François.
2: Alléluia ! Alléluia ! Oh, combien le célèbre vraiment de tout leur cœur ce soir ! Amen ! Est-ce que vous trouvez que ça goûte bon, le Seigneur ? Sa présence goûte bon, amen ! Alléluia ! Alors ce soir, on ne manquera pas de nous réjouir complètement. Il ne faut pas laisser une petite portion, d'accord ? Amen ! Goûtons-le parfaitement.

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4: Tous mélomanes, Fabien Genest, bonjour. Il y a des compositeurs dont le nom est familier aux oreilles des mélomanes. Et puis, il y a ceux dont la musique est connue du grand public, même lorsque leur nom demeure dans l'ombre. Dimitri Shostakovich appartient à cette seconde catégorie. Alors que 2026 marque le 120e anniversaire de sa naissance, l'occasion était belle de passer une heure en compagnie de cette musique slave si particulière et si incarnée. Shostakovich, sachez-le, est né le 12 septembre 1906 à Saint-Pétersbourg. Il meurt à Moscou le 9 août 1975. 50 ans après sa disparition, on peut aisément le considérer comme l'un des géants de la musique du XXe siècle. Il est l'auteur de 15 symphonies, de nombreux quatuors à cordes, de 3 opéras et ballets, de 6 concertos et d'une impressionnante production pour le cinéma et le théâtre. Car oui, avant d'être régulièrement invité sur les écrans du monde entier, Shostakovich a lui-même composé plus de 30 musiques de films pour le cinéma soviétique. Nous allons suivre sa trace et celle d'autres grands compositeurs russes dont les œuvres ont inspiré les cinéastes. Mais pour commencer, voici sans doute la pièce la plus célèbre de tout son répertoire, la suite pour orchestre de jazz numéro 2, qu'on ne présente plus.

impossible ou presque de résister à cette mélodie de la suite pour orchestre de jazz numéro 2, sans doute l'une des œuvres classiques les plus utilisées par le cinéma contemporain que Shostakovich compose en 1938. Les cinéphiles l'associent souvent à un film Eyes Wide Shut de Stanley Kubrick, sorti en 1999. Le réalisateur y fait résonner en effet cette valse au cours de la scène d'ouverture devenue emblématique. Mais ce n'est que la partie émergée de l'iceberg, on l'a également entendu dans d'autres films, comme par exemple dans 99 francs de Yann Kounen en 2007, dans Nymphomaniac de Lars von Trier en 2013, ou encore dans Le pont des espions de Steven Spielberg, mais aussi dans plusieurs documentaires historiques, de nombreuses bandes-annonces et jusque dans des campagnes publicitaires qui ont contribué à sa renommée. Alors, pourquoi une telle fascination ? Eh bien parce que cette valse nostalgique résume parfaitement l'art de Dmitri Shostakovich, une musique qui semble d'abord élégante, légère, presque festive. Puis, à mesure qu'on l'écoute, apparaît une forme de mélancolie, comme une fête qui cacherait une inquiétude. Cette ambiguïté est au cœur de toute son œuvre, un langage forgé dans une période particulièrement troublée de l'histoire russe. En tout cas, le cinéma ne le quittera jamais vraiment, la preuve avec la musique du film soviétique « Le Temps » réalisé en 1955 par Alexander Feinzimmer.

La célèbre romance du film Le Temps, plus connu sous son nom anglais The Gadfly, l'une des plus belles musiques composées par Shostakovich pour le cinéma. Je le disais en présentation, le compositeur écrira plus de 30 bandes originales au cours de sa carrière. Car c'est en tant que pianiste qu'il débute, improvisant devant les films projetés sur grand écran, certains répondant à des commandes officielles du régime soviétique, mais beaucoup lui permettent aussi d'expérimenter de nouvelles idées musicales qu'il réutilisera parfois dans ses œuvres de concert. Cette activité de compositeur de musique de film est longtemps restée dans l'ombre de ses symphonies. Pourtant, elle révèle un extraordinaire sens dramatique. Shostakovich savait traduire en musique les passions humaines, les conflits, les doutes et les tragédies. Il faut dire qu'il avait connu, très jeune, le succès. À seulement 19 ans, sa première symphonie est saluée dans toute l'Europe. Mais sa carrière sera ensuite marquée par une relation complexe avec le pouvoir soviétique. Tour à tour célébré, puis critiqué par Staline, il apprendra à écrire une musique à plusieurs niveaux de lecture, officielle en apparence, souvent plus ambiguë et plus profonde en réalité. Le cinéma lui offre alors un espace de liberté relatif, un terrain d'expérimentation où l'ironie, la satire et parfois même une forme de contestation peuvent se glisser derrière les images. C'est justement dans l'un de ses tout premiers films que nous allons le retrouver. Nous sommes en 1929, le cinéma est encore muet. Shostakovich n'a que 23 ans lorsqu'il compose la musique de la Nouvelle Babylone, chef-d'œuvre du cinéma soviétique consacré à la Commune de Paris.

un extrait de War tiré de la nouvelle Babylone interprété par le Russian State Symphony Orchestra sous la direction de Valery Polyansky. On doit ce film muet soviétique à Grigory Kozintsev et Leonid Trauberg, alors que la bande-son fut composée entièrement par Dmitri Shostakovich, formé, je ne l'ai pas encore dit, au rigoureux conservatoire Rimsky-Korsakov de Saint-Pétersbourg, alors Petrograd, qu'il intègre à l'âge de 13 ans, 4 ans après avoir débuté le piano. War est un morceau pour le moins étonnant. Malgré son titre guerrier, il déborde d'énergie, de mouvement, presque d'insouciance, pourrait-on dire. On y entend déjà ce qui fera la singularité de Shostakovich, à savoir l'art du contraste, l'humour grinçant, les changements soudains d'atmosphère, et puis cette partition qui est aujourd'hui considérée comme l'une des grandes réussites du cinéma muet. Elle témoigne en tout cas déjà de l'influence du théâtre, du cabaret et même de la musique populaire dans l'écriture du compositeur. Déplaçons-nous dans le temps et faisons, si vous le voulez bien, un bond de 35 ans à présent. Nous sommes en 1964, Shostakovich a 58 ans et retrouve Grigory Kozintsev sans Leonid Trauberg avec une autre musique de film devenue célèbre, celle de Hamlet, inspirée de la pièce éponyme de William Shakespeare.

The Ghost, extrait de la bande originale d'Hamlet, un enregistrement en DECA, édité il y a plus de 50 ans, en 1975, mais qui garde toute sa puissance. Le morceau était ici interprété par le National Philharmonic Orchestra, sous la direction de Bernard Herrmann. Le compositeur fétiche d'Alfred Hitchcock admirait en effet profondément la musique de Shostakovich. Dans cette page sombre et mystérieuse, les cordes semblent suspendues dans le temps tandis que les cuivres annoncent déjà le destin tragique du prince danois. Cette fascination pour les grandes fresques historiques et les héros nationaux n'est pas propre à Shostakovich. Son contemporain Prokofiev, autre géant de la musique russe du XXe siècle, s'est illustré lui aussi au cinéma grâce à sa collaboration notamment avec le réalisateur Sergei Eisenstein. Leur œuvre commune demeure dans Alexandre Nevsky en 1938, l'un des sommets du cinéma soviétique.

The Battle of the Ice, la bataille de la glace, extraite de la musique composée par Serge Prokofiev pour le film Alexandre Nevsky d'Eisenstein en 1938, son premier film parlant au passage. Un film qui raconte la résistance du prince Alexandre Nevsky face au terrible chevalier teutonique. La musique de Prokofiev, interprétée ici par le Russian State Symphony Orchestra, a des allures d'épopée grandiose avec ses cœurs d'hommes conquérants et ses cordes chevaleresques, lui donnant une dimension presque mythologique. Comme Shostakovich, Prokofiev avait compris avant beaucoup d'autres que la musique de film n'était pas seulement un accompagnement, mais bien un personnage à part entière. Et puisqu'il est question d'émotions cinématographiques, impossible d'ignorer l'un des morceaux les plus célèbres du répertoire romantique russe, le concerto pour piano en do mineur numéro 2, opus 18, de Sergueï Rachmaninov, largement repris au cinéma.

Un extrait du concerto pour piano en do mineur numéro 2, opus 18 de Rachmaninov. Le morceau entier durant quant à lui près de 12 minutes. Il est ici joué par Christian Zimmermann, accompagné par le Boston Symphony Orchestra, dirigé par le chef Seiji Ozawa. Un enregistrement Deutsche Grammophon de 2003. Un enregistrement que l'on retrouve dans 7 ans de réflexion de Billy Wilder, où Marilyn Monroe a cette célèbre réplique « Every time I hear it, I go to pieces, it shakes me, it quakes me, it makes me feel goose pimply all over. Chaque fois que je l'entends, je m'effondre, ça me secoue, ça me fait trembler, ça me donne la chair de poule. » Le morceau est présent aussi dans « Brève rencontre » de David Lean en 1945, alors que Claude Lelouch s'en sert

La célèbre danse du sabre extraite du ballet Gaïané. Impossible d'écouter ces quelques mesures sans visualiser une poursuite burlesque, un numéro de cirque ou une scène de comédie déjantée. Le cinéma s'en est emparé très tôt. On l'entend dans Billy Elliot, dans Le Maître du Jeu, dans L'Âge de Glace et même, sous forme de clin d'œil, dans Aliens, Le Retour. Son rythme effréné et sa virtuosité spectaculaire en ont fait l'un des morceaux classiques les plus immédiatement reconnaissables. Mais le cinéma a aussi puisé dans des œuvres plus révolutionnaires encore. Il en est une qui, lors de sa création en 1913 à Paris, provoqua un véritable scandale. Et cette œuvre, le saviez-vous? Eh bien, c'est le Sacre du printemps du grand Igor Fiodorovitch Stravinsky.

un extrait du Sacre du printemps d'Igor Stravinsky. Une œuvre, disons-le, qui a changé le cours de l'histoire de la musique. Ses rythmes sauvages, ses harmonies audacieuses et son énergie primitive ont fasciné en effet de nombreux réalisateurs. Chez les musiciens, Maurice Ravel criera au génie. Claude Debussy parlera lui de musique extraordinairement farouche. Au cinéma, Disney l'utilise en 1940 dans Fantasia pour illustrer la naissance de la Terre et l'ère des dinosaures. Woody Allen y fera référence dans Magic in the Moonlight en 2014. Quant à Ian Coonan, il en fait l'un des éléments centraux de son film Coco Chanel et Igor Stravinsky. Après la modernité fulgurante de Stravinsky, retrouvons maintenant l'un des compositeurs les plus populaires du répertoire classique, j'ai nommé Piotr Ilitch Tchaïkovski.

Le thème des cygnes, opus 20, scène 1, tiré du célébrissime ballet Le Lac des Cygnes, qui était interprété ici par le Royal Philharmonic Orchestra, sous la direction de Yuri Simonov. En 2010, dans Black Swan, Darren Aronofsky construit tout son film autour de l'univers du ballet. Le compositeur Clint Mansell reprend, transforme et réorchestre les thèmes originaux pour accompagner la lente descente psychologique du personnage de la princesse Odette, incarnée par Nathalie Portman. Cette capacité des œuvres de Tchaïkovski à traverser les époques explique leur présence constante au cinéma. Son lyrisme, son sens de la mélodie et son pouvoir émotionnel demeurent intacts 150 ans après sa création. De Chostakovitch à Prokofiev, de Rachmaninov à Khatchatourian, de Stravinsky à Tchaïkovski, les compositeurs russes et soviétiques ont nourri l'imaginaire de générations de cinéastes, mais c'est bien Dimitri Chostakovitch qui nous aura servi de guide aujourd'hui, un musicien capable de faire cohabiter l'ironie et la tragédie, l'intime et le monumental, la beauté et l'inquiétude. 120 ans après sa naissance, sa musique continue de parler à notre époque avec une force et une vitalité étonnantes. Terminons avec un autre morceau phare du répertoire de Tchaïkovski avec le thème d'amour de l'ouverture fantaisie de Roméo et Juliette, entendu notamment dans Moonraker en 1979, où il accompagne la romance entre James Bond et une de ses conquêtes. Merci à Emmanuel Bouissière qui était à la technique de cette émission aujourd'hui. Merci à vous de l'avoir suivi et à très bientôt pour un nouveau voyage musical et cinéphile.

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2: 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Mesdames, Messieurs, votre émission de catéchèse sur la Radio Vox Ecclésiae avec l'abbé André-Marie Yamendi, notre personne ressource en la matière. Aujourd'hui, nous poursuivons notre série d'émissions entamées sur les effets, le ministre, le sujet, la matière et les formes des sacrements. Et nous parlerons précisément du sacrement de l'Eucharistie. Mais avant, une courte respiration.

0: Je suis Livy Kamguin à ce micro de présentation. Bon après-midi, Père, et bienvenue dans ce studio. Alors, sans tarder, Père, nous allons directement poursuivre avec notre série d'émissions sur les effets des sacrements. Et aujourd'hui, nous allons parler du sacrement de l'Eucharistie. Alors, à présent, Père, pouvez-vous nous dire ce que produit en nous la communion ou alors l'Eucharistie?
1: Rappelons d'abord que l'Eucharistie a plusieurs noms, avec chacun sa pertinence. Ainsi, on peut dire Eucharistie ou communion. C'est ce que nous utilisons. La communion. Il a pris la communion, mon père, sans être baptisé. Il a pris la communion. Bon. Donc, on peut appeler ce sacrement Eucharistie, la communion, ou bien la Sainte Hostie, ou encore le Saint-Sacrement, ou bien le corps du Christ, ou encore le repas du Seigneur. Bon, alors, etc., il y a d'autres noms. Voilà. Alors, essayons de voir pourquoi, quelle est la pertinence de chacune de ces appellations, de chacun de ces noms. Parce que chaque nom a une pertinence qui apporte un plus, une valeur ajoutée à la compréhension de ce sacrement qui, en réalité, est le mystère de tous les mystères. Voilà. Puisqu'il est Dieu lui-même. Alors, Eucharistie, pourquoi appelle-t-on ce sacrement Eucharistie? Parce qu'il est action de grâce à Dieu. Les mots Eucharistein ou bien Elogein, sont des mots grecs, rappellent les bénédictions juives qui proclament surtout pendant le repas les œuvres de Dieu. Mais, vous savez, pendant le repas pascal chez les juifs, et même au repas ordinaire, si je ne me trompe pas, je ne suis pas bibliste, je n'ai pas fait l'histoire d'Israël, il y a cette action de grâce, Lévi, qui précède justement le repas, cette action de grâce, et que le Christ a aussi prononcé, voyez, ce sont les premiers mots. Hein, et le prêtre prononce ces mots-là aussi à l'Eucharistie. Vous voyez, on bénit Dieu au début de cette action importante et charnière de la messe pour la création, pour la rédemption et la sanctification. Vous voyez, je disais tantôt qu'il y a une prière que le prêtre dit souvent seul, vous voyez ça, pendant qu'on chante l'offertoire. C'est la prière de préparation. De préparation des offrandes. Le prêtre dit, par exemple, pour le pain. C'est l'ancienne formule. Hein? Mm-hmm. Je ne peux encore bûcher par cœur l'actuelle formule. Tu es béni, Seigneur, Dieu de l'univers. Toi qui nous donnes ce pain, fruit de la terre et du travail des hommes, nous te le présentons et devenons le pain de la vie. Pareil pour le vin. Tu es béni, Dieu de l'univers. Toi qui nous donnes ce vin, fruit de la vigne et du travail des hommes. Nous te le présentons et deviendra le vin du royaume éternel. Vous voyez ça? Donc c'est ça. Cette action de grâce est mise en valeur dans la prière eucharistique numéro 1. Hein? Les yeux levés au ciel vers toi, Dieu son Père Tout-Puissant, en te rendant grâce, ainsi de suite. Vous voyez ça? Donc, parce que l'Eucharistie, hein, ce sacrement est d'abord une action de grâce. Un retour à Dieu des grâces reçues à travers la création, à travers l'œuvre rédemptrice, à travers la sanctification dans laquelle il nous plonge. On l'appelle aussi repas du Seigneur, parce qu'il s'agit de la scène tienne que le Seigneur a pris avec ses disciples la veille de sa passion et de l'anticipation du repas des noces de l'agneau en Apocalypse au chapitre 19. Dans la Jérusalem céleste. Il faut que je sois précis ici. Repas du Seigneur. Parce que il est né, l'Eucharistie est né, hein, est né de la scène, de ce repas que le Christ avait pris. Et ce n'est pas seulement, c'est pas seulement cette scène-là. Hein. J'insiste parce que, vous voyez, je suis en conflit avec les chorales dans ma paroisse, parce que il y a toutes ces confusions. Finalement, on ne sait plus quelle est l'identité catholique. l'identité de la liturgie catholique. Vous voyez, pendant une messe, le prêtre pauvre type, il s'apprête à aller distribuer la communion à ses frères. Le corps du Christ, c'est ce que le prêtre dit. Et vous répondez « Amen ». Mais pendant ce temps, les choristes, qu'est-ce qu'ils chantent ? Eh bien, nous sommes tous réunis à la table du Seigneur. Mangeons, buvons de ce pain.
0: Parlons tous de l'amour. Jésus-Christ nous a conviés.
1: Voilà, tu connais ça. Mais je puis maintenant dire du haut de cette antenne que ce n'est pas ça un chant pour la communion catholique. Parce que c'est un chant qui justement exprime la théologie protestante sur l'Eucharistie. Pour les protestants, l'Eucharistie, ce n'est pas un sacrement. Bon, ils disent que c'est un sacrement, mais ce n'est pas un sacrement. Parce que ils disent que c'est un repas. Le repas qui rappelle, qui nous rappelle. C'est un souvenir, n'est-ce pas, du repas que Jésus prit une fois avec ses disciples avant de mourir. C'est pourquoi il dit, mangeons, buvons dans la joie. Jésus-Christ nous a conviés. Nulle part dans ce chant, on ne parle de corps du Christ. On parle du repas, la nourriture. Mangeons, buvons. Jésus nous a invités, alors mangeons, buvons dans la joie. Hein? Tu vois ça? Alors, non, mais ça, c'est pas... Quand on dit repas du Seigneur, justement parce que ça a été institué dans un repas, au cours d'un repas. Et c'est là que le Christ dit, il l'avait dit, prenez, mangez, ceci est mon corps, c'est mon corps. Il n'a pas dit seul, ceci vous rappellera mon corps. Non, ceci est mon. Et à la fin, il dit, vous ferez cela en mémoire de chaque fois que vous. Et Paul va venir dire, chaque fois que nous rompons le pain et buvons à cette coupe, nous annonçons la mort du Christ jusqu'à ce qu'il revienne. Pourquoi le repas du Seigneur ? Pour nous rappeler l'aspect festif que doit revêtir toute messe, toute eucharistie de vie. Vous voyez, non ? Alors, la fête, je vous vois là, en dimanche, c'est la fête, chaque jour est pour vous, les femmes, pour la plupart des femmes, c'est la fête parce qu'elles sont toujours bien habillées. Donc, quand on va aussi à l'eucharistie, on va à un repas de fête. C'est plus qu'un repas de fête, parce que c'est le Christ lui qui se donne là-bas. Alors, pourquoi y aller en débraillé, en décolleté, en DVD? Est-ce que nous pouvons aller à un repas au palais de l'unité sans avoir la tenue sur nous d'apparat, tel que de réclamer? Tu n'entreras pas.
0: Impossible.
1: Mais chez le Seigneur, on arrive n'importe comment. C'est un repas. Cela aussi, c'est pour nous dire quel soin nous devons attacher au cadre spatio-temporel, Lévi, du déroulement de l'Eucharistie. Voilà les implications de cette appellation. Quand on dit c'est le repas du Seigneur, c'est cela. Alors maintenant, on l'appelle aussi fraction du pain. Hein, la fraction du pain. Pourquoi ? Parce que ce rite propre au repas juif a été utilisé par Jésus lorsqu'il bénissait et distribuait le pain en maître de table. Il prit le pain, il le rompit, il rompt le pain et le donna à ses disciples. Voilà. Surtout lors de la dernière scène. C'est à ce geste que les disciples le reconnaîtront après sa résurrection. C'est un geste propre à Jésus. Vous voyez, après la résurrection, c'est quand il fait ça, il dit, mais c'est lui.
0: Ouais.
1: Il a fait ce geste ici en partant. Et c'est de cette expression que les premiers chrétiens désigneront leurs assemblées eucharistiques, la fraction du pain. Vous voyez, ils étaient fidèles à écouter l'enseignement des apôtres et partager, procéder à la fraction du pain et partager leur repas avec joie et simplicité du cœur. Vous voyez, c'est cela. Les premiers chrétiens vont désigner justement l'Eucharistie par ça. Pourquoi est-ce que l'Eucharistie, c'est la fraction du pain? Le pain, pour être partagé, doit être fractionné, doit être rompu. Alors, c'est pour exprimer l'esprit de partage qui doit habiter celui qui prend part à ce repas. Celui qui communie au corps du Christ doit être capable de partager ce qu'il a, de rompre, de couper, de diviser. sait de prendre de ce qu'il a pour donner aux autres, hein, pour partager. Alors, il signifie par là que tout ce qui mange à l'unique pain rompu, le Christ entre en communion avec lui et ne forme plus qu'un seul corps en lui. On appelle aussi l'Eucharistie, l'Assemblée Eucharistique, la Sainte Synaxe. C'est comme ça que nos frères, les orthodoxes, appellent l'Assemblée. L'Assemblée Eucharistique, c'est la Sainte Synaxe. Et ça va au-delà de l'Assemblée Eucharistique. C'est l'Assemblée Sainte, réunie au nom du Seigneur. Vous voyez ça? Au nom du Seigneur. Pourquoi nous recommandons à ceux qui ne pouvons pas prendre part aux messes du dimanche, ce n'est pas nous, c'est l'Église qui recommande, qui dit que mais ceux qui sont dans les postes satellites et qui ne peuvent pas aller à la messe, prendre part à une messe, ils doivent prendre part à la Sainte Synaxe, c'est-à-dire l'Assemblée qui, selon l'ordre de Jésus, se rassemble et qui reçoit la présence de Jésus au milieu de... Parce que le Christ lui-même a dit, là où deux ou trois sont rassemblés en mon nom, je suis au milieu de... L'Eucharistie s'exprime, on peut aussi appeler Assemblée Eucharistique pour parler de la Sainte Synaxe. Parce que l'Eucharistie est célébrée en l'Assemblée des fidèles, expression visible de l'Église. Mémorial de la Passion aussi du Christ, dit le catéchisme de l'Église catholique au numéro 1330, et de la résurrection du Christ, c'est ça. C'est le Saint-Sacrifice. Le Saint-Sacrifice. Parce qu'il actualise l'unique sacrifice du Christ et qu'il inclut l'offrande de l'Église ou encore Saint-Sacrifice de la messe, sacrifice de louange, sacrifice spirituel, sacrifice pur et saint, puisqu'il achève et dépasse tous les sacrifices de l'ancienne alliance. Vous voyez, la messe, c'est le saint sacrifice aussi. Donc, on peut aussi dire que c'est la sainte et divine liturgie, l'Eucharistie. Parce que toute la liturgie de l'Église trouve son centre et son expression la plus dense dans la célébration de ce sacrement. C'est dans le même sens qu'on l'appelle aussi célébration des saints mystères. On parle aussi du très saint sacrement parce qu'il est le sacrement des sacrements. On désigne de ce nom les espèces eucharistiques gardées dans le tabernacle. C'est ça, hein, le saint sacrement. En fait, quand, après la messe, la sainte réserve est transférée au tabernacle, le nom qu'il convient d'utiliser à ce moment-là, Libye, ce n'est pas la communion, le Saint-Sacrement. C'est son nom vraiment authentique, dès qu'il est déjà au tabernacle, pour la communion des absents, en l'occurrence les malades, il porte le nom de Saint-Sacrement. Voilà. C'est pour ça qu'on parle de l'adoration du Saint-Sacrement, salut du Saint-Sacrement, visite du Saint-Sacrement. On ne va pas dire visite de la communion. De visiter le Saint-Sacrement, elle dit... L'Eucharistie qui est là pour nous, qui a pris ce nom à partir de ce moment-là, où il est là pour accomplir, pour jouer un autre rôle, à savoir quoi. Donc, le Saint-Sacrement, si tu veux, Lévi, c'est Jésus en tant que curé de la paroisse, ou évêque, ou qui accueille, tu vois, dans le service pastoral de l'accueil et de l'écoute. Vous voyez ça? Ça dit, lorsque le Christ, au tabernacle, ou encore exposé dans l'ostensoire sur l'autel, et là, non pas pour être mangé, mais pour être adoré, pour écouter et soutenir ceux qui viennent lui rendre visite, lui parler, il s'appelle le Saint-Sacrement. Vous avez bien compris, j'espère bien. Très voilà, bien. Donc c'est le Saint-Sacrement. On dit aussi la communion. Bon, ça tout le monde le sait. Communion. Pourquoi? Parce que c'est par ce sacrement que nous nous unissons au Christ qui nous rend participants de son corps et de son sang pour former un seul corps. On l'appelle encore les choses saintes. Je reviens encore à communion. Pourquoi on dit communion? En fait, communion, ouais, quand j'étais encore jeune curé, j'avais ce réflexe-là. Puisque j'étais dans les petites communautés, vous voyez, donc j'avais l'habitude de savoir qui communique, qui ne communique pas. Alors, quand j'avais déjà passé deux dimanches, trois, je ne vois pas Livy communier, alors je me rapproche d'elle, je dis, mais depuis là, tu n'as pas communié, il y a un problème. Elle dit, oui, effectivement, mon père, il a été, mais alors, mec, confesse-toi, tu communies, il ne faut pas te couper du Christ comme ça. En fait, qu'est-ce que je veux dire? Je veux dire que, n'est-ce pas, quand on dit communion, c'est non seulement l'acte par lequel je vais m'unir au Christ pour que le Christ, pour devenir le Christ, ou bien que le Christ devienne moi, ou bien qu'il agisse en moi. C'est aussi que quand, pendant une messe, je me lève pour aller prendre le corps du Christ, n'est-ce pas, Olivier?
0: Oui, Père.
1: J'exprime par là que il n'y a rien de grave entre Dieu et moi et entre les autres qui sont assis là et moi. Donc, c'est comme ça. Donc, il n'y a rien de grave. Et s'il y a quelque chose de grave, je m'abstiens de communion. Donc, il y a rupture de communion. Voilà. C'est pour ça qu'on dit que l'Eucharistie porte bien le nom de communion à ce moment-là. Communion. Voilà. Donc, on l'appelle aussi les choses saintes. Ta agia. Ça, c'est en grec. Santa. Hein? C'est le sens premier de la communion des saints, dont parle le symbole des apôtres. Pain des anges, pain du ciel, médicament d'immortalité, nous dit Saint Ignace d'Antioche. On l'appelle aussi viatique. Viatique veut dire quoi? Le viatique, c'est la nourriture de la route.
0: Ah, d'accord.
1: C'est la dernière communion que reçoit un mourant. Comme nourriture de la route.
0: Oui, donc,
1: il est demandé au prêtre, quand il va donner l'onction des malades à un mourant, qu'il fasse tout pour lui donner le viatique, c'est-à-dire l'Eucharistie, qui est le pain de la route, qui l'aide à faire le passage. Vous voyez? C'est-à-dire qu'il meurt avec le Christ en lui.
0: Vous
1: voyez, c'est le viatique. Donc, c'est le viatique. La communion prend, l'Eucharistie prend le nom de viatique lorsque elle devient, n'est-ce pas? Elle devient le pain de la route, c'est-à-dire la nourriture pour effectuer notre passage, notre Pâque de cette vie à l'autre. On l'appelle aussi Sainte Messe. Je vais à la messe. On peut dire je vais à la messe ou bien je vais à l'Eucharistie. Dans la messe, c'est la communion, c'est l'Eucharistie. Parce que la liturgie dans laquelle s'est accompli le mystère du salut se termine par l'envoi des fidèles. Ite, missa est, partez. Hein? Missa, ça vient de missio, mission.
0: Okay.
1: Mitere, envoyer, l'envoi. C'est-à-dire, prendre part à l'Eucharistie signifie s'engager à être missionnaire. Et la formule latine qu'on a retenue justement pour marquer la fin de la messe devrait être maintenue par. Quand on traduit mot à mot, ite, missa est, partez. La messe commence. Partez, c'est la messe. Ite, partez. Missa, messe. Est, est. Partez, messe, c'est. Donc, c'est la messe qui commence. C'est-à-dire que, allez enseigner, allez dire et enseigner ce que vous venez d'apprendre. Ce que vous venez de vivre. C'est ça. Soyez les missionnaires. C'est ça. Donc, la messe, voilà ce que ça signifie. Voilà. Donc, disons aussi que c'est le seul des sept sacrements qui porte le qualificatif de saint. On ne dit jamais le saint baptême, la sainte confirmation, l'onction sainte, le saint, sainte onction. Non, c'est le seul de tous les sept sacrements qui porte le qualificatif saint, le saint sacrement. Voilà. Car c'est l'unique sacrement qui a encore pour nom le saint sacrement, c'est-à-dire le Christ lui-même. A dit, c'est le Christ lui-même, en fait. La communion ne représente pas le Christ, mais c'est le Christ. Voilà. Cela dit, pour bien comprendre ce que produit en nous la communion, il nous faut rappeler avec force ceci. Si tous les six autres sacrements sont comme des moyens de la grâce, c'est-à-dire ce par quoi passent les secours divins pour nous atteindre, l'Eucharistie, elle, est le Christ en personne. C'est le corps du Christ. C'est le Christ. Oui, c'est Jésus de Nazareth en personne. Celui-là même qui parle et agit dans l'évangile. Lui-même l'a dit et insisté. C'est mon corps, prenez et mangez. Voici mon sang, prenez et buvez. Ou encore, je suis le pain de vie. Celui qui vient à moi n'aura jamais faim. Celui qui croit en moi n'aura plus jamais soif. Voici maintenant le pain qui est descendu du ciel. Celui qui en mange ne meurt pas. Je suis le pain vivant qui est descendu du ciel. Si quelqu'un mange de ce pain, il vivra pour toujours. Et ce pain que je donnerai, c'est ma chair, livrée pour la vie du monde. Les Juifs commencèrent à se diviser. Ils disaient, cet homme va-t-il nous donner à manger de la chair? Jésus leur dit, en vérité, je vous le dis, si vous ne mangez pas la chair du Fils de l'homme, et si vous ne buvez pas son sang, vous n'aurez pas la vie en vous. Celui qui mange ma chair et boit mon sang a la vie éternelle, et moi, je le ressusciterai au dernier jour. Ma chair est vraiment la nourriture, et mon sang est vraiment une boisson.
0: Merci, merci infiniment, Père, pour cette première partie qui nous renvoie au sacrement de l'Eucharistie. On va donc mettre un terme à cette émission pour ce jour en donnant rendez-vous à nos charmants auditeurs pour les prochaines fois. Merci à Aurélien Farmi qui assure la mise en onde.

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Mesdames, Messieurs, bienvenue à votre émission La Catéchèse. Nous avons la grâce de recevoir l'abbé André-Marie Amendi, notre personne ressource en la matière. Aujourd'hui, nous poursuivons notre série entamée depuis la dernière fois sur le sacrement de l'Eucharistie. Mais avant, une galette musicale et on se retrouve juste derrière.

0: Voilà, je suis Livy Kamgan. Merci à Aurélien Fanny qui assure la mise en onde. Merci Père de répondre aux questions de la RVE.
1: Thank you.
0: Bien, la dernière fois, vous avez parlé de ce que produit en nous l'Eucharistie, la communion, et vous nous avez aidé à mieux comprendre l'Eucharistie, les différentes appellations. Aujourd'hui, donc, Père, à moins que vous ayez autre chose à rajouter, aujourd'hui, nous voulons mieux comprendre, parce qu'après toutes les explications, Père, il y a des choses qu'on n'a pas compris. Alors, c'est du pain que nous voyons à la messe et c'est du vin qui est bu, comme vous l'avez expliqué. Comment croire vraiment que c'est le corps du Christ et que c'est son sang?
1: Ah, ouais, ça, j'avais déjà posé cette question d'une autre manière à des enfants que j'ai préparés dans ma paroisse en France. Je les préparais à la première communion. Je leur demande, mais c'est du pain qu'on voit, du vin qu'on voit. Mais vous-même là, dites-moi, vous croyez vraiment que c'est le corps de quelqu'un? Vous croyez ça? Il y en a un qui a dit, mais bien sûr, je crois. Mais pourquoi? Mais parce que lui-même l'a dit. Ah, mais là, voilà la question. Hein. Voilà la réponse claire. Lui-même l'a dit. Il a dit que c'est son corps. Je crois. Je fais confiance. Point. Un petit garçon, je ne sais pas si elle avait même 10 ans. Hein. Il dit non, je crois parce que lui-même l'a dit. Il dit que c'est son corps. J'y crois. Un petit garçon. Je ne peux pas oublier cette réponse. Alors, donc, cher Livy, vous n'êtes pas la seule à raisonner de cette façon-là. Faut-il le rappeler, une des choses qui distingue les catholiques des protestants, c'est effectivement la foi en l'Eucharistie. Voilà. En effet, pour nos frères les protestants, l'hostie représente le corps du Christ et la Sainte Cène est juste le rappel ou bien le souvenir du dernier repas que Jésus avait pris avec ses apôtres. Nous l'avons rappelé. C'est haut. D'après leur foi, la Sainte Cène serait comme la photo de quelqu'un que j'ai avec moi. La photo me rappelle seulement la personne qui est ailleurs, quelque part. Ce n'est pas la personne elle-même. Vrai ou faux?
0: C'est vrai,
1: frère. Oui. Alors, pour nous, catholiques, ce n'est pas la même chose, c'est pas pareil. Après l'épiclèse, c'est-à-dire l'invocation de l'Esprit-Saint sur le pain, sur les espèces eucharistiques, sur le pain et le vin, après l'épiclèse et la prière consécratoire, le pain et le vin changent de substance. Il y a ce qu'on appelle la transsubstantiation ou encore la transsignification. Nous continuons de voir le pain, mais la foi nous dit que c'est le corps du Christ. Nous voyons toujours le vin, mais c'est vraiment le sang du Christ. Nous le croyons parce que lui-même l'a dit. Vous savez, Livy, dans l'histoire de l'Église, des moines, des prêtres et des fidèles laïcs ont douté de la présence réelle de Jésus dans le pain et le vin eucharistié. Et Jésus leur a montré qu'il est en personne présent et agissant dans le pain et le vin eucharistié. Nous allons maintenant passer aux illustrations. Vous voyez quelques exemples des miracles eucharistiques recueillis dans le monde depuis le 8e siècle jusqu'à ces jours-ci. Ça se produit, ces miracles-là. Suivons seulement. Alors, le premier miracle eucharistique, le plus connu des miracles eucharistiques est sans doute celui de Lanciano. Lanciano, c'est quoi? C'est une petite ville en Italie, à quelques kilomètres de la mer Adriatique. J'ai eu la joie de visiter Lanciano et cette chapelle-là, de voir moi-même cette chair, la viande-là, l'Eucharistie. Mais le pain est devenu corps du Christ depuis le 7e siècle. C'est là, je suis allé voir ça. Je crois en 75 ou en 76. 76. J'y suis allé, à Lanciano. Je suis allé là-bas, j'ai vu. Donc, à quelques mètres... Ce miracle eut lieu au début du 7e siècle. Voici donc ce remarquable récit. Qu'est-ce qui s'est passé? Un moine basilien, de Saint-Basile, sage sur les choses du monde, mais moins sage sur les choses de la foi, passait par un moment difficile dans sa perception de la réelle présence de notre Seigneur Jésus-Christ dans l'Eucharistie. C'est un passage à vide. C'était son moment de doute. Il priait constamment pour le soulagement de ses doutes. Celui-ci, effectivement, doutait et se trouvait consumé d'effroi de perdre un jour sa vocation. Ah oui. Son martyre était très pénible et il souffrait quotidiennement de la routine de son sacerdoce. La grâce divine ne l'abandonna pas, car Dieu le Père, dans sa miséricorde infinie, le sortit des ténèbres avec la même grâce accordée à l'apôtre Saint Thomas. Finalement, un matin, pendant la célébration de la messe, sujet à une grande attaque de doute, il commença la consécration devant les habitants d'un village voisin. Soudainement, après la consécration du pain et du vin, ce qu'il vit sur l'autel le fit trembler des mains. Il resta interdit, le dos tourné aux fidèles. Pendant un moment qui sembla aux paroissiens une éternité, je rappelle ici que depuis les apôtres jusqu'au Concile Vatican II, là, en 1965, la messe se disait dos au peuple. Alors, on dit, il disait la messe dos au peuple, bien sûr, mais les fidèles finalement constatent que ce jour-là, il est resté immobile pendant plus longtemps. Il restait interdit, le dos tourné aux fidèles, pendant un moment qui sembla aux paroissiens une éternité, puis, doucement, il se tourna vers eux et leur dit, « Oh, témoin heureux à qui le Dieu béni, pour contredire mon incrédulité, a voulu se révéler lui-même dans ce béni sacrement et se rendre visible à nos yeux. Venez voir notre Dieu si près de nous. Voici la chair et le sang de Jésus-Christ, notre bien-aimé. » Les gens sont venus voir. Qu'est-ce qu'ils voient? En effet, l'hostie s'était transformée en chair, en viande, et le vin en sang. Les fidèles ayant témoigné du miracle commencèrent à pleurer en demandant pardon et en suppliant miséricorde. Certains se frappèrent la poitrine en confessant leurs péchés et en se déclarant indignes de témoigner de ce miracle. D'autres encore s'agenouillèrent en respect et en remerciement pour le cadeau que Dieu leur avait offert. Ce jour même, la rumeur du miracle parcourut tout le village comme un feu embrase une forêt et, tout aussi vite, les villages voisins jusqu'au Saint-Siège même. Certes, le don de Lanciano était adressé aux bons moines italiens, au peuple du petit village et aux hommes de ce temps, mais aussi aux hommes de toutes les nations du monde et de toutes les générations à venir, car ce qui est le plus remarquable est la continuité même de ce miracle. Un miracle qui demeura visible pour tous pendant une période de plus de 1297 ans, sans toutefois le moindre usage d'un quelconque produit de conservation ou substance chimique permettant à la chair et au sang

0: On pèse aussi la plus grande boule, même poids, 15,95. On prend toutes les 5 boules ensemble, on pèse, c'est 15,85. C'est le miracle. Ça. Vous comprenez ce que ça signifie? Ça signifie ceci. Nous pouvons interpréter. Ça signifie que quand vous allez communier, la grande aussi que le prêtre présente là, c'est le même Jésus qui est dans la petite hostie. Quand il y a des moments où le prêtre commence à distribuer la communion, il y a plus de monde que d'hosties consacrées. Qu'est-ce qu'il fait?
1: Il casse.
0: Donc, si tu ne reçois qu'une infime partie comme ça, sache que Jésus est entièrement présent là-dedans. C'est le même poids. Voilà ce que ça signifie. Donc, c'est le même poids que toutes les 1000 hosties réunies. C'est le même poids, c'est le même Jésus. Vous voyez ça? Oui. Ça, c'est le miracle de notre foi, ça. C'est le signe qu'il y a quelque chose de divin là-dedans. C'est Dieu lui-même. Voilà. La suite du miracle, c'est quoi? En 1970, 1911 et plus tard, en 1981, je rappelle que ça fait comme ça deux papes. 70 et 71, c'est le pape Paul VI. En 81, c'est le pape Jean-Paul II. Donc, le miracle est toujours là. Donc, puis en 81, une investigation scientifique fut encouragée par l'Église catholique. Donc, les papes ont demandé qu'on reprenne cette histoire. Ils veulent avoir la tête claire là-dessus. L'illustre professeur et docteur Eduardo Linoli, professeur d'anatomie, d'histologie pathologique, de chimie et de microscopie clinique, et médecin en chef de l'ensemble des hôpitaux d'Arezzo, commença une longue série d'analyses et de tests afin de déterminer l'exacte nature du dit miracle. Il fut assisté par le docteur Ruggero Bertelli, professeur émérite du département d'anatomie de l'université de Sienne, en Italie. Les investigations furent toutes menées avec des procédures de haute gamme technologique dont les observations furent largement confirmées par une série de photographies prises au microscope. Les analyses, une fois terminées, permirent les conclusions suivantes. 1. Le sang du miracle eucharistique de l'Anciano est du vrai sang et la chair de la vraie chair. Donc, ce n'est pas la viande du bœuf ou du porc. Ce n'est pas le sang du bœuf ou du porc. C'est la chair humaine, c'est le sang humain. 2. La chair est constituée de tissus du muscle cardiaque. La manière dont cette tranche de chair a été obtenue par dissection dans le myocarde suppose une habileté exceptionnelle de la part du praticien. Donc, la chair là, c'est pas la chair de n'importe quelle partie du corps, c'est la chair du cœur, et qui est comme si on venait de couper cela sur le cœur d'une personne. Troisième conclusion, le type sanguin est le même dans la chair et dans les globules de sang. Donc, le groupe sanguin du Christ, c'est AB. Donc, on a analysé, on a trouvé que c'est un groupe sanguin. Le groupe sanguin qu'on trouve dans le sang est le même qu'on a trouvé dans la chair. C'est le type AB. C'est un type sanguin identique à celui trouvé par le professeur Baima Bologne sur le Saint-Suaire de Turin. Hein, vous voyez, il y a eu le Saint-Suaire de Turin, c'est-à-dire le drap dans lequel Jésus avait été emballé.
1: Oui.
0: Jésus mort. On a fait les années, on a vu que c'est le même groupe sanguin. Donc, plusieurs minéraux ont été trouvés dans le sang. On y trouve des chlorites, des phosphores, du magnésium, du potassium, du sodium et du calcium, tout ce qu'on trouve dans le sang humain. Il fut trouvé des protéines dans les mêmes proportions normales qui sont trouvées dans les séroprotéiques de sang courant. Voilà. Donc on a fait l'énumération blanche, les plaquettes, c'était les normes, ce qu'il faut pour un corps qui n'est pas malade. Hein, normal. Quatrième chose qu'on observe, le diagramme de ce sang correspond à celui d'un sang humain qui aurait été prélevé sur un corps humain dans la même journée. Nous sommes comme ça 12 siècles après. Est-ce que vous voyez ça?
1: Oui.
0: A dit, une chose qui se déroule au début du 7e siècle, a dit, vers 600 quelque chose, avant la naissance de l'islam. Hein? Et en 81, on nous dit que ce sang est comme si

0: On venait de faire le prélèvement, on avait fait le prélèvement ce matin-là même. Ah, vous voyez ça? Près de
1: Il est resté
0: 14
1: frais.
0: siècles. 14 siècles après. Vous voyez? Donc, le sang est réel. Il est composé de cinq cailloux inégaux. Mais chacun d'eux pèse exactement le poids des cinq cailloux pris ensemble, soit 15,85 grammes. 5. Aucune de matière ou d'agent de conservation ne fut détectée dans la chair ou le sang. Donc, l'analyse de 1981 montre qu'on a mis, on a utilisé aucun produit chimique pour conserver la chair, pour conserver le sang. Il n'y a aucun conservateur. La préservation de la chair et du sang qui furent exposés dans leur état naturel, sans le moindre moyen de quelconque forme de préservation, pendant 12 siècles, à l'action d'agents atmosphériques, on a laissé comme ça, et biologiques. Donc, on laisse comme ça, même aucune mouche n'approche. Aucune mouche. Donc, biologique constitue un extraordinaire phénomène scientifiquement inexplicable et que tous les résultats d'analyse constitue une violation absolue des lois de la physique. Ah oui. Dieu a défié la science naturelle, la physique. La chair apparut autour de l'hostie. Vous voyez? Donc l'hostie est là, mais la chair est apparue autour de l'hostie. Au cours des siècles, l'hostie est disparue, ne laissant que la chair identifiée par des scientifiques comme du tissu provenant du muscle cardiaque. Il ne s'y trouve aucune trace d'agent de conservation tel qu'utilisé pour momifier. Le témoignage scientifique confirme ce que nous croyons par la foi et ce que l'Église catholique nous enseigne depuis 2000 ans, faisant ainsi écho aux paroles de Jésus-Christ. En vérité, je vous le dis, celui qui mange ma chair et boit mon sang possède la vie éternelle et moi, je le ressusciterai au dernier jour. Celui qui mange ce pain vivra éternellement. Jean 6, versets 53 à 59. Voilà, cher Livy, pour
1: Merci.
0: Le premier miracle.
1: Ah oui, premier miracle, hein, c'est assez...
0: Mais il y en a plusieurs.
1: Il y en a tellement.
0: Il faut, puisque vous avez posé la question de savoir si c'est vraiment...
1: Alors,
0: nous, il faut illustrer, c'est vrai, j'y crois, moi.
1: Oui.
0: Hein, si j'avais le temps, je donnerais aussi ma part de miracle. donnons-le.
1: Le deuxième miracle.
0: Le témoignage des miracles universels, ce qui est reçu par l'Église et reconnu par l'Église.
1: D'accord.
0: Alors, deuxième miracle. Il a lieu en présence de l'actuel pape, mais qui, à ce moment-là, était archevêque de Buenos Aires, en Amérique latine, en Argentine. En 1996, lorsque le pape François était évêque auxiliaire du cardinal Quaracino à Buenos Aires, un miracle eucharistique notoire eut lieu. C'est le pape actuel qui demanda lui-même à ce qu'il soit photographié et qui examina ce fait. Les résultats sont stupéfiants. Le voici. Le 18 août 1996 à 19h, le père Alexandro Pezzetti célébrait la messe dans l'église qui se trouve dans le centre commercial de la ville. Alors qu'il finissait de donner la Sainte Communion, une femme vint lui dire qu'elle avait trouvé une hostie dont on s'était débarrassé au fond de l'église. En allant à l'endroit indiqué, le père Alexandro vit l'hostie souillée, a dit piétinée, non?
1: Oui.
0: Comme il ne pouvait pas le consommer, il la plaça dans un petit récipient d'eau qu'il rangea dans le tabernacle de la chapelle du Saint-Sacrement. Le lundi 26 août, ouvrant le tabernacle, il vit, à sa grande stupéfaction, que l'hostie était devenue une substance sanglante. Il en informa Monseigneur Georges Bergoglio, a dit le pape actuel, qui donna des instructions afin que l'hostie soit photographiée de façon professionnelle. Les photos prises le 6 septembre montrent clairement que l'hostie, qui était devenue un fragment de chair sanglante, avait beaucoup grossi en taille. Pendant plusieurs années, l'hostie demeura dans le tabernacle, Toute l'affaire étant gardée secrète, comme l'hostie ne souffrait d'aucune décomposition visible, Monseigneur Bergoglio décida de la faire analyser scientifiquement. Le 5 octobre 1999, en la présence des représentants de Monseigneur Bergoglio, devenu archevêque, le docteur Castanon préleva un échantillon du fragment sanglant et l'envoya à New York pour analyse. Comme il ne voulait pas influencer les résultats de l'examen, il décida de cacher à l'équipe de scientifiques l'origine de l'échantillon. L'un de ces scientifiques était le réputé cardiologue et pathologiste médico-légal, le docteur Frédéric Zugilba. Il détermina que la substance analysée était de la véritable chair et du vrai sang contenant de l'ADN humain. Il déclara que, citation, « la matière analysée est un fragment du muscle du cœur qui se trouve dans la paroi du ventricule gauche, toujours, près des valves. Ce muscle est responsable de la contraction du cœur. On doit se rappeler que le ventricule gauche du cœur agit comme une pompe qui envoie le sang à travers tout le corps. Le muscle cardiaque est dans un état d'inflammation et contient un nombre important de globules blancs. Ceci indique que le cœur était vivant au moment où l'échantillon a été prélevé. J'affirme que le cœur était vivant étant donné que les globules blancs meurent en dehors d'un organisme vivant. Ils ont besoin d'un organisme vivant pour les maintenir. Donc, la présence indique que le cœur était vivant quand l'échantillon a été prélevé. Par ailleurs, ce globule blanc avait pénétré les tissus, ce qui indique d'autant plus que le cœur avait été soumis à un stress intense. Vous voyez, la crucifixion, non?
1: La crucifixion, oui.
0: Voilà. Comme si son propriétaire avait été battu sévèrement au niveau de la poitrine. Oh, yeah. Vous voyez ça? Deux Australiens, le journaliste Mike Willis et le juriste Ron Tesoriero, furent les témoins de ces tests. Connaissant l'origine de l'échantillon, ils étaient sidérés par la déclaration du docteur Zugiba. Mike Willis, demanda aux scientifiques combien de temps les globules blancs auraient pu rester vivants s'ils provenaient de tissus humains conservés dans l'eau. Le docteur lui répondit qu'ils auraient cessé d'exister au bout de quelques minutes. Le journaliste révéla alors au docteur que la substance d'où provenait l'échantillon avait d'abord été conservée dans de l'eau ordinaire pendant un mois et qu'ensuite, pendant 3 ans, elle avait été conservée dans un récipient d'eau déminéralisée. Et c'est seulement après ce temps qu'un échantillon avait été prélevé pour analyse. Le docteur Zugiba était très embarrassé pour prendre ce fait en considération et déclara qu'il n'y avait aucun moyen d'expliquer ce fait scientifiquement. Aussi, le docteur Zugiba demanda-t-il. Vous devez m'expliquer une chose. Si cet échantillon provient d'une personne morte, alors comment se peut-il que pendant que je l'examinais, les cellules de l'échantillon étaient en mouvement et pulsaient? Ah! Si ce corps provient de quelqu'un qui est mort en 1996, comment peut-il être toujours en vie? Ah! Voilà! Alors seulement Mike Willis révéla au docteur Zugiba que l'échantillon analysé provenait d'une hostie consacrée, c'est-à-dire du pain blanc sans levain, qui s'était mystérieusement transformé en de la chair humaine sanglante. Ahuri par cette information, le docteur Zugiba répondit, comment et pourquoi une hostie consacrée peut changer son caractère et devenir de la chair et du sang humain vivant? Cela restera un inexplicable mystère pour la science, un mystère totalement au-delà de sa compétence. Ensuite, le docteur Ricardo Castanon Gomez prit des dispositions pour que les rapports du laboratoire établis à la suite du miracle de Buenos Aires soit comparé à ceux élaborés après le miracle de Lanciano, encore une fois, sans révéler l'origine des échantillons de test. Les experts qui procédèrent à cette comparaison concluent que les deux rapports des laboratoires avaient analysé des échantillons de test provenant de la même personne. Ils signalaient encore que les deux échantillons révélaient un sang de type AB positif. Ce sang porte les caractéristiques d'un homme qui est né et qui a vécu au Moyen-Orient. Allez, c'est chaud. Alors, seule la foi dans l'extraordinaire action de Dieu donne la réponse raisonnable. Dieu veut que nous soyons conscients qu'il est vraiment présent dans le mystère de l'Eucharistie Lévi. Le miracle eucharistique de Buenos Aires est un signe extraordinaire attesté par la science. À travers lui, Jésus désire réveiller en nous une foi vivante en sa présence réelle dans l'Eucharistie, réelle et non pas symbolique. C'est un appel à nous catholiques d'affermir notre foi en cela, en l'Eucharistie. Et à nos frères qui n'y croient pas, nos frères les protestants, de croire. C'est le Christ lui-même. Hein? C'est seulement avec les yeux de la foi et non pas avec nos yeux humains que nous le voyons sous l'apparence du pain et du vin consacrés. Dans l'Eucharistie, Jésus nous voit et nous aime et désire nous sauver.
1: Alors la paire, on va poursuivre, il y a pas mal de miracles encore.
0: Oui, il y en a. Hein.
1: Donc à la prochaine émission, on va continuer de parcourir tous les miracles.
0: Il y a encore deux miracles.
1: D'accord père, voilà. Merci infiniment. On vous donne rendez-vous pour une prochaine édition.

0: l'ange du Seigneur apporta l'annonce à Marie.
1: Et elle conçut du Saint-Esprit. Je vous salue Marie, pleine de grâce. Le Seigneur est avec vous. Vous êtes bénie entre toutes les femmes, et Jésus, le fruit de vos entrailles, est béni. Sainte Marie, Mère de Dieu, priez pour nous pauvres pécheurs, maintenant et à l'heure de notre mort.
0: Voici la servante du Seigneur.
1: Qu'il me soit fait selon votre parole. Je vous salue Marie, pleine de grâce. Le Seigneur est avec vous. Vous êtes bénie entre toutes les femmes, et Jésus, le fruit de vos entrailles, est béni. Sainte Marie, Mère de Dieu, priez pour nous pauvres pécheurs, maintenant et à l'heure de notre mort.
0: Et le Verbe s'est fait chair.
1: Et il a habité parmi nous. Je vous salue Marie, pleine de grâce. Le Seigneur est avec vous. Vous êtes bénie entre toutes les femmes, et Jésus, le fruit de vos entrailles, est béni. Sainte Marie, Mère de Dieu, priez pour nous pauvres pécheurs, maintenant et à l'heure de notre mort.
0: Priez pour nous, Sainte Marie, Mère de Dieu,
1: afin que nous soyons rendus dignes des promesses du Christ.
0: Daignez, Seigneur, répandre votre grâce dans nos âmes, afin qu'ayant connu par la voix de l'ange l'incarnation de votre Fils Jésus-Christ, nous puissions parvenir par sa passion et par sa croix à la gloire de sa résurrection, par le même Jésus-Christ, votre Fils, notre Seigneur. Amen.
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0: Les missionnaires de l'Immaculée Père Kolb présentent 5 minutes avec Marie, la Mère du Seigneur. Ave Maria.
1: Montée au ciel, Marie se tient en présence de Dieu en ne cessant de dire « Me voici, je suis la servante du Seigneur ». Elle se tient devant le Père avec l'humilité d'une servante, mais aussi avec l'éclat rayonnant d'une reine, revêtue de la gloire du ressuscité et parée de tous les dons de l'Esprit. Elle est reine parce que servante. Moins fréquent dans notre vocabulaire d'aujourd'hui, le mot « servante » garde toute sa valeur à la lumière de l'Évangile, puisque « servir », c'est régner, à l'exemple de Jésus, Seigneur de tous, parce que serviteur de tous. Au ciel, Marie n'a pas abandonné la mission qu'elle a reçue de Jésus avant de mourir. « Femme, voici ton fils », avait-il dit à sa mère, en lui confiant en son disciple bien-aimé, chacun de ses disciples. C'est ainsi que du haut des cieux, la mère de tous les hommes continue à prendre soin de ses enfants, en tenant la main de ceux qui désirent être accompagnés par elle sur leur pénible chemin terrestre. Il faut cependant savoir donner la main à Marie pour faire l'expérience de son étreinte. Élevée au ciel, Marie nous garantit que ce qui nous attend, c'est le bonheur qui essuie toute larme. En un mot, c'est le ciel qui nous attend. Mieux, celui qui habite les cieux. Mais pour y parvenir, il nous faut marcher sur cette terre de façon évangélique. Le secret de l'Assomption, c'est de mettre l'Évangile en pratique.
0: À présent, nous nous unissons en prière avec le monde entier en renouvelant notre consécration à Marie.
2: Vierge Immaculée, Mère de Dieu et de l'humanité, je t'accueille comme don de Jésus sous la croix et je me confie entièrement à toi. Je t'offre toute ma vie, ce que je suis, ce que j'aime et ce que j'ai, afin que resplendisse en moi la beauté du Christ. Aide-moi à être docile à l'Esprit et à vivre avec joie ma vocation dans l'Église, afin de collaborer à ta mission maternelle et d'orienter vers Dieu le cœur de tout homme. Toi qui as guidé Saint Maximilien Kolb pour aimer sans mesure, enseigne-moi à être témoin de l'Évangile et à faire de ma vie un don. Je te confie les personnes que je rencontrerai et je t'offre le travail, les joies et les souffrances de cette journée. Ô Marie, conçue sans péché, prie pour nous qui avons recours à toi et pour ceux qui n'ont pas recours à toi.
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2: Dans le livre du Deutéronome, au chapitre 4 et 5, il y a quatre mots. Quatre mots qui disent notre relation à la parole de Dieu. Le premier mot, c'est « écoute ». Et on le trouve d'ailleurs en introduction, plusieurs reprises, avant par exemple le don de la loi, le décalogue. « Écoute Israël ». Donc c'est le premier mot, « écouter la parole de Dieu », « accueillir la parole de Dieu ». Alors certains font même la différence entre « écouter » et « entendre ». Je m'explique. On peut aller à la messe le dimanche, je peux entendre, première lecture, psaume, évangile du jour, etc., homélie, je peux entendre. Si on faisait juste un test à la sortie de la messe en disant quelle était la première lecture ? C'est vrai ça, on ne prévient jamais moi. Il y avait une première lecture, ben oui, oui, c'était... Et alors, donc des fois, vous voyez, on entend, mais ça n'imprime pas. Donc, la première chose, vous voyez, c'est d'avoir des temps, des lieux, des moments, et même on peut dire simplement un cœur d'écoute pour écouter ce que la parole de Dieu a à nous dire. Voilà. Le deuxième mot dans le Deutéronome, c'est garder. Garder avec les images bibliques, garder comme la terre garde la semence, les paraboles de Jésus, Matthieu 13, ou alors garder comme la femme garde en elle l'enfant qu'elle porte, c'est garder la parole de Dieu. Donc la conserver, la garder. Le troisième mot, c'est mettre en pratique. À la fin, par exemple, du discours sur la montagne, Jésus va donner son enseignement, et à la fin, il y a cette petite parabole que les enfants connaissent bien, bâtir sur le sable, bâtir sur le roc. Ça veut dire, celui qui écoute cette parole et ne la met pas en pratique ressemble à quelqu'un qui construit sa maison sur le sable. Celui qui écoute la parole de Dieu et qui la met en pratique ressemble à quelqu'un qui bâtit sa maison sur le roc. Donc c'est là, mettre en pratique. Et parfois c'est rigolo, on entend beaucoup des gens qui nous disent moi je suis chrétien mais pas pratiquant. Je suis un époux fidèle mais pas pratiquant, c'est un peu inquiétant quoi. Donc la parole de Dieu nous invite à être cohérents, c'est beaucoup de paroles du pape François, sur la cohérence entre ce qui nous est donné d'accueillir comme message de la parole de Dieu et en même temps le fait de le vivre. Il y en a, ils vous font tout un mondial et ils ont pris 3 kilos et ils sont devenus des ventres à bière. Eux, ça fait longtemps qu'ils n'ont pas tapé dans un ballon de foot, mais plus ils regardent la télé et plus ils sont sportifs et plus ils deviennent gros, quoi. Donc ça veut dire quoi ? Ça veut dire qu'on peut s'intéresser à des choses, mais être complètement à des années-lumière par rapport à la pratique. J'avais un ami dans la communauté des Focolari de Chiara Lubich. Il me disait, nous, dans notre fraternité, on a cette habitude-là. Il y a une parole qui nous était donnée par Chiara Lubich, une parole pour un mois, qui était inspirée de la parole de Dieu. Et ensuite, pendant un mois, il ciblait sur la mise en pratique de cette parole. Il y avait une parole, par exemple, sur le pardon, la réconciliation, et eux, pendant un mois, vont travailler en se disant, comment je vais mettre de l'ordre dans ma vie pour pardonner, me réconcilier, faire des pas avec les personnes. Ça, c'est mise en pratique. Et la quatrième parole, c'est annoncer, proclamer. Dans l'Évangile, dans les Actes des Apôtres, il y a plusieurs mots. Enseigner, annoncer, proclamer la bonne nouvelle. Tout ça, finalement, c'est transmettre la parole. Annoncer et transmettre, c'est un des enjeux les plus importants actuellement. On sait bien dans nos familles, la transmission, surtout à un moment de la retraite, on n'est plus dans le faire, on n'est plus dans l'agir. Ce qui va être essentiel maintenant, c'est de transmettre. Quand on voit parmi vous, par exemple, des grands-parents qui sont là avec leurs petits-enfants, c'est quelque chose dans lequel je transmets quelque chose qui me fait vivre et dont ils se souviendront dans 15 ans, dans 20 ans, etc. Ça, c'est la transmission. Et cette transmission, elle est importante dans la famille. Cette transmission, elle est importante dans l'Église, et évidemment, cette transmission, elle est importante dans la société civile. Vous voyez, c'est que on a un seul cœur. Deuxième partie, comment Dieu nous parle. Si vous voulez, dans la tradition de l'Église, Dieu utilise 5 autoroutes pour rejoindre l'homme, et on va en aborder juste une. Alors, première autoroute, Dieu nous parle par la création. Les cieux racontent la gloire de Dieu, l'ouvrage de ses mains, le firmament l'annonce, le jour au jour on transmet le récit. Voilà. Donc ça c'est le psaume 18-19, et tous ces psaumes de la création, au Seigneur notre Dieu, qu'il est grand ton nom partout l'univers, etc. Et Charles de Foucault, qui avait abandonné la foi, qui avait abandonné toute pratique, le début du commencement de l'ouverture de son cœur, c'est quand il se trouve d'abord comme soldat et ensuite dans une expédition d'explorateur dans le Maghreb, et là, en dehors de toute vie mondaine, il se retrouve solitude, désert, nuit étoilée, et simplement la contemplation de la création va comme créer un espace dans son cœur qui va l'ouvrir à accueillir la parole de Dieu. Et autour de nous, on voit des gens l'été. Simplement parce qu'ils sont disponibles, il y a des choses qui, j'allais dire, qui s'ouvrent. Les pères de l'Église appellent ça le grand livre de la création. Et la deuxième façon dont le Seigneur nous parle, c'est par l'Église, la communauté chrétienne. Et de manière multiforme, bien sûr, il nous parle par les papes, le magistère de l'Église. Je pense par exemple actuellement, vous avez tout ce débat sur l'environnement, l'écologie, on a un texte extraordinaire qui nous est donné par le pape François, il y a 4 ans, Laudato aussi. Là on a une parole que le Seigneur nous donne à travers le magistère de l'Église, et particulièrement sur des enjeux importants pour la planète aujourd'hui. Et ça c'est une parole de Dieu. Et vous savez, parfois, il faut faire attention parce que c'est comme dans l'Apocalypse. Écoutez ce que l'Esprit dit aux Églises. Vous savez, en 1938, les plus anciens, très très anciens, ils ne sont pas là ici, mais il y a une parole, par exemple, du pape, Pie XI, qui va donner une parole sur le nazisme, 1938, qui s'est implanté depuis 1933 en Allemagne, en dénonçant une idéologie qui est une idéologie païenne, le paganisme. Et finalement, certaines personnes n'ont pas voulu vraiment entendre cette parole-là, parce qu'on se disait, mais peut-être que ça peut être un rempart contre le communisme, etc. Bon, Seconde Guerre mondiale, 45 millions de morts. Donc ça vaut le coup d'écouter la parole de Dieu. Et la parole de Dieu qui nous est transmise à travers la communauté chrétienne, l'Église. Bon. Donc il parle par l'Église, il parle aussi donc, dans l'Église, par les saints. Regardez la parole de Dieu qui nous est donnée à travers Sainte Thérèse de l'Enfant Jésus au début du XXe siècle, Sainte Faustine, Saint Jean-Paul II, et plus près de nous pour les couples et les familles, Louise Élie Martin, il nous parle par des saints. Et souvent, ce qui est assez étonnant, c'est que, comme on dit, ce n'est pas nous qui choisissons les saints, c'est les saints qui nous choisissent. Moi, au début, je n'avais pas trop d'atomes crochus avec Louise Élie Martin. Puis, vous allez faire une retraite. Et puis, vous tombez dans la chambre, Louise Élie Martin. Ils sont pas là, mais un peu quand même. Et on dit, tiens, bon. Puis après, il y a une parole de Dieu qui vous est donnée, toc, Louise Élie Martin. Et à ce moment-là, la parole vous percute parce qu'elle vous touche exactement un endroit précis par rapport à des questions que vous vous posez. Puis après, vous lisez un bouquin qui parle d'autre chose, et il y a une citation de Louis ou de Zélie Martin. Non, c'est surtout elle qui écrivait, parce qu'à cette époque-là, c'est surtout les dames qui écrivaient beaucoup, les hommes un peu moins. Et alors, et là, encore, il y a un moment, on se dit, mais ils me poursuivent. Et je me suis dit, mais ça vaudrait le coup de lire leur vie, les écrits. Et à ce moment-là, après, mon épouse aussi était passionnée par... Et on a découvert un tas de choses... et qui, finalement, j'allais dire dépoussiérés, sont extrêmement pertinentes et actuelles pour nos couples et nos familles aujourd'hui. Jusque dans les difficultés que des parents peuvent avoir avec certains enfants, comme ils ont eu avec Léonie, par exemple. Donc, vous voyez, voilà, le Seigneur parle par l'Église, à travers le magistère, à travers les saints, et il parle aussi à travers les frères et sœurs, et nous, dans la vie communautaire, on l'expérimente. Parfois des paroles de consolation, des paroles de réconfort, un coup de téléphone quand ça va pas. Parfois c'est une proposition de prier ensemble. Parfois c'est un petit mot qui nous est dit. Parfois c'est aussi la correction fraternelle avec de quelqu'un qui nous dit « Tiens, moi je trouve que là t'as été un peu raide, etc. » Et on se dit « Voilà. » Et en même temps, après on réfléchit, on prie, on se dit « Mais si c'est juste, faut que je... » Et la communauté chrétienne est un lieu de la parole. Tout simplement parce que c'est le lieu dans lequel règne Jésus-Christ, qui est la parole de Dieu. Voilà. Donc, il nous parle par la création, il nous parle par l'Église, il nous parle par les événements de la vie. C'est le même mot dans la Bible, dava ou dabar, qui dit en hébreu, après ces événements ou après ces paroles. C'est-à-dire, c'est le même mot. C'est étonnant, hein? Parce que tout simplement, la mentalité biblique a la certitude que la parole est un événement. Ça veut dire que une parole, c'est important. Et on n'a pas besoin de faire des sessions de psychologie pour savoir que des « t'es nul, t'es moche, t'es raté, t'es ceci, t'es cela », il y a des paroles qui ont bousillé des gens pendant des années, et c'est des paroles qui ont été entendues quand j'avais 4, 5, 6 ans. Et ensuite, vous voyez des personnes, ils ont 50 ans, ils sont toujours ébranlés par ça, et ils vous pleurent dans les bras, parce que ça les a... Il y a des paroles qui font du mal. Et au contraire, il y a des paroles qui font du bien. Il y a des paroles qui construisent, il y a des paroles qui édifient, il y a des paroles qui donnent confiance. Ça, c'est ce que nous dit la parole de Dieu. Les paroles de Dieu sont des événements. Et en même temps, il y a des événements dans la Bible qui sont des paroles. Le fait qu'un jour le peuple d'Israël était opprimé, écrasé en Égypte, et que Dieu lui donne la libération, c'est un événement. C'est un événement de libération, et c'est une parole de Dieu, qui veut que son peuple soit un peuple, non pas d'esclaves, mais d'hommes et de femmes libres. Donc vous voyez que dans nos vies, c'est pareil, c'est le poète Charles Péguy qui dit, je cite, « Les événements, dit Dieu, c'est moi. C'est moi qui vous caresse. C'est moi qui vous rabote. Les événements, dit Dieu, c'est moi. » Il y a des événements dans nos vies, et c'est important de relire nos vies, des événements dramatiques, et des événements aussi heureux. On vit tous les mystères, joyeux, douloureux, glorieux, heureux, lumineux dans nos vies. Mais ce sont, donc c'est important de relire les événements de notre vie comme des paroles de Dieu que le Seigneur nous adresse. Bon. Et puis, il y a aussi l'émotion intérieure, quatrièmement. Eh bien, l'émotion intérieure, ça veut dire que parfois, l'Esprit-Saint va passer de manière mystérieuse pour toucher et parler au cœur. Et parfois, on connaît par exemple dans la vie de Louise Élie Martin, Zélie voulait être religieuse. Et on pense, les biographes, que c'est parce qu'elle fait un entretien pour être sœur dans la famille spirituelle de Saint-Vincent de Paul. Un entretien, et on lui dit « circuler, il n'y a rien à voir ». Alors, les biographes pensent que elle était plutôt chétive de constitution. Elle était pas très grande, mais pleine d'énergie. Mais et à cette époque-là, il y avait un travail très physique par rapport aux malades, aux personnes âgées, etc. Comme aujourd'hui, on pourrait le demander pour quelqu'un qui est, je sais pas, dans certains services d'aide aux personnes âgées. Quoi, faut assurer. Bon. Alors, elle s'est dit, elle n'a pas fait toutes les communautés de France et de Navarre, elle s'est dit, le Seigneur a un autre dessein d'amour sur moi. Et elle va attendre. Elle a 27 ans, et 27 ans, à la campagne autrefois, 25 ans, qu'est-ce qu'il y a? Signal d'alarme, alerte. C'est ce qu'on appelle les caprinettes. Quoi, Ça veut dire, en gros, le message social, c'est de dire, manie-toi ma fille, il serait temps d'eux. Hein? Alors, dit avec humour, mais c'est quand même... pendant ce temps-là, celui qui allait devenir son mari, Louis Martin, il a essayé de faire une expérience de vie religieuse. Lui, c'était au Grand Saint-Bernard, en Suisse. Et voilà. Et là, pareil, on lui dit, non, circuler, il n'y a rien à voir, parce qu'il n'avait pas de formation dans le latin. Et ça suffisait pour dire, il est un peu vieux, là, maintenant, tout ça. Et lui... il va vivre comme une sorte de célibataire de sa vie, d'horloger, et de célibataire d'enseigneur, la messe, la prière. Et de temps en temps, Il s'accorde comme distraction la pêche. Et elle traverse le pont d'Alençon. Et à ce moment-là, une voix féminine dans son cœur résonne. C'est celui-là que j'ai préparé pour toi. Et lui, à ce moment-là, il passe. Et comme tous les hommes, il est pas au gros de rien. Enfin, il n'a rien vu, quoi. Et alors, voilà. 3 mois plus tard, ils sont mariés. Ça va vite, hein? Parfois, dans des pays, vous connaissez peut-être, nous on a eu la joie de le rencontrer, Joseph Fadel. Il y a beaucoup d'hommes et de femmes de bonne volonté, par exemple en milieu musulman, ils n'ont pas de contact avec l'Église. Ils n'ont pas de contact avec les Saintes Écritures. Ils n'ont pas de contact. Et alors le Seigneur, eh bien, très souvent, il leur parle par voie directe. Et un des lieux privilégiés pour leur parler, ça va être ce qu'on appelle dans la Bible des songes. Et lui raconte, donc il est d'une grande famille extrêmement religieuse, musulmane, et il se retrouve dans une chambrée avec quelqu'un qui lui est chrétien, il s'en méfie, et en même temps au fil des semaines et des mois, il va finir par l'apprécier pour ses qualités humaines, et il se dit, tiens vraiment c'est un homme de qualité. Et il voudrait lui poser des questions par rapport au christianisme, etc., pour le convertir à l'islam. Et l'autre reste assez prudent pour... voilà. Et il y a un moment, cet homme-là, donc Joseph Fadel, fait un songe. Il est tout content parce qu'il se souvient de son rêve. Alors, ce rêve me place au bord d'un ruisseau, pas très large, à peine 1 mètre. Sur l'autre rive, un personnage d'une 40aine d'années, plutôt grand, vêtu d'un vêtement beige, d'une seule pièce, à l'orientale, sans col. Je me sens irrésistiblement poussé vers cet homme par l'envie de passer de l'autre côté pour le rencontrer. Alors que je commence à enjamber le ruisseau, je me retrouve suspendu dans les airs pendant quelques minutes qui me paraissent une éternité. Je crains même avec un certain effroi de ne jamais pouvoir redescendre sur terre. Comme s'il avait senti mon malaise grandissant, l'homme d'en face me tend la main pour me permettre de franchir le cours d'eau et d'atterrir à côté de lui. À cet instant, je peux à loisir observer son visage, des yeux bleu-gris, une barbe peu fournie, des cheveux mi-longs, je suis frappé par sa beauté. Posant sur moi un regard d'une douceur infinie, l'homme m'adresse lentement une seule parole, énigmatique, au timbre de voix rassurant et invitatoire. Il me dit, pour franchir le ruisseau, il faut que tu manges le pain de vie. Alors, ce gars, il se réveille avec ça. Il a eu la vision de Jésus sans savoir que c'était Jésus. Quelques semaines après, il tarabuste son copain de chambrée et pour lui dire, est-ce que je pourrais avoir un évangile? Donc, dans certains pays, c'est très, très, très, très dangereux. Et le copain accepte de lui donner les 4 évangiles. Et lui dit, ben, commence par l'évangile de Marc ou de Luc, ça sera plus facile qu'avec l'évangile de Jean. Mais lui, il commence tout de suite par l'évangile de Jean, et à ce moment-là, il tombe sur, je cite, « Absorbé par ma lecture, j'en oublie de déjeuner et je ne vois pas passer les heures. Arrivé au chapitre 6, je m'arrête net dans ma lecture, abasourdi au milieu d'une phrase. J'ai le cerveau en ébullition. Une seconde, je pense que je suis victime d'une hallucination. Je replonge les yeux dans ce livre à l'endroit précis où je me suis arrêté. Pas de doute, je ne me suis pas trompé. Je ne sais pas par quel prodige je viens à l'instant de lire exactement ces mots, le pain de vie. Je suis le pain de vie. » Vous voyez, la parole de Dieu, dans les Saintes Écritures, va confirmer une parole de Dieu qui lui a été donnée ici en songe. Alors, vous voyez, le Seigneur, à travers des signes, des songes, des paroles intérieures, ce qu'on appelle des locutions, peut nous parler. Et quelle est l'attitude de l'Église par rapport à ça? C'est de dire, vous voyez, il faut éviter 2 extrêmes. Le premier extrême, c'est de dire, oh, tout ça, c'est des bêtises, etc., uniquement, lisez le missel, ça suffira, les livres de prière de l'Église, point. Et d'un autre côté, il faut éviter de rechercher ça pour... nourrir une sorte de curiosité un peu malsaine. Donc l'Église nous dit, si ça vient, tu l'accueilles, mais ce qui compte, c'est que le Seigneur te parle. Moi, je me rappelle à la communauté, il y a une 20aine d'années, un jeune qui était nouveau converti, et le Seigneur lui parlait beaucoup par des songes. Et après 3 mois d'année sabbatique, il était un peu déçu, parce qu'il n'avait plus rien comme songe. Et le Seigneur ne lui parlait plus comme ça. Et alors je lui disais, mais là, tous les jours, il y avait des parcours bibliques, est-ce que le Seigneur te parle? Il dit, ah ben oui, oui, la Bible, c'est merveilleux, c'est formidable, je la lis, je la relis, etc. Je dis, ben tu vois, le Seigneur, il a changé de canal, c'est tout. Donc on n'est pas là, nous, pour essayer de dire au Seigneur, c'est ici que je te donne rendez-vous. Non, non mais quand même. Bon, un, la création. Deux, le Seigneur nous parle par l'Église. Trois, le Seigneur va nous parler par les événements de notre vie qu'il nous faut les relire. Quatre, il nous parle la conscience, voilà, un mot théologique, la voix de la conscience. Et cinq, la parole de Dieu dans les Saintes Écritures. Et dans ces cinq canaux, quel est le plus important? C'est le cinquième. C'est les Saintes Écritures. Saint Jérôme, il est saint, il est canonisé. Il va y dire une phrase qu'on retrouve dans le catéchisme de l'Église catholique. Ignorer les Écritures, c'est ignorer le Christ. Et on voit chez les pères de l'Église, il y en a qui s'énervent, Saint Jean Chrysostome, en disant « Moi, j'ai fait des visites pastorales et je vais dans des communautés chrétiennes. Ils sont tellement nuls, ils savent rien de rien de rien. Ils savent même pas combien il y a de lettres de Saint Paul. C'est pour vous dire, hein. » Alors, si je regarde la création et que j'ai pas la foi, je vais dire c'est beau la nature. Nourri par la parole de Dieu, je vais y voir l'œuvre du Créateur. Tout devient prière, comme dans les psaumes. Vous toutes les œuvres du Seigneur, bénissez le Seigneur, etc. Ou dans le Cantique de Daniel au chapitre 3. Voilà. C'est pareil, la parole de l'Église n'est pas une autre parole que la parole de Dieu. Et une fois, j'avais un ami protestant qui avait été bluffé parce que il était tombé, à un moment, on l'avait invité pour un rite de consécration d'évêque. Et il voit l'évêque, le futur évêque, qui se met à genoux, et les trois évêques consécrateurs qui lui imposent la Bible sur la tête. Et à ce moment-là, il comprend ce que nous, on essaye de dire, c'est-à-dire que l'autorité dans l'Église est une autorité qui est soumise à la parole de Dieu. Et lui, dans sa culture, il pensait que les gens se mettaient au-dessus de la parole de Dieu. Et là, il a, voilà, quelque chose. Voilà. Donc, vous voyez, la parole de l'Église, c'est la parole de Dieu qui va être comme actualisée à travers le magistère, les saints, les frères et sœurs, etc. Et s'il y a un conflit entre une locution intérieure et la parole de Dieu, c'est la parole de Dieu qui prime. Alors, maintenant, dans les Saintes Écritures, il y a toujours plus, c'est vrai, dans la communication entre nous, dans un couple, dans une communauté, ou avec les... Et c'est vrai dans la communication que Dieu fait dans la parole de Dieu. Il y a toujours 6 éléments. Premier élément, qui est-ce qui parle? L'émetteur. Dans les Saintes Écritures, dans la Bible, premier élément, l'émetteur, c'est Dieu. C'est Dieu qui parle. C'est Dieu. Vous voyez, la lecture croyante, c'est que c'est pas un beau bouquin, comme il y a un bouquin pieux, ou c'est pas comme un livre religieux à côté de la Bhagavad Gita, à travers les Védas et à travers, à côté du Coran. Non. C'est Dieu me parle dans ce texte, la parole de Dieu. Donc l'émetteur, c'est Dieu. Donc il faut que je commence la lecture, comme dans la prière de Samuel, récit de vocation. Nous, en général, c'est le contraire de Samuel. On dit, Seigneur, écoute, j'ai pas mal de choses à te dire. Et là, dans la prière de Samuel, c'est par le Seigneur, ton serviteur écoute. Donc tu vas me parler, Seigneur, dans ta parole. Donc, c'est Dieu qui parle, émetteur. Récepteur, ou destinataire, comme on dit. Récepteur, finalement, il y a un double acteur comme récepteur, c'est à la fois une communauté, la communauté chrétienne, l'Église, qui accueille la parole de Dieu, c'est une communauté, et en même temps c'est une personne, un individu, c'est unique, et c'est une parole qui m'était adressée à moi. Voilà. Donc c'est, voilà, je suis celui à qui le Seigneur s'adresse. Voilà. Et on sait que les grandes études des philosophes, des psychologues, etc., nous disent que la parole, elle fait exister quelqu'un. Dans un groupe humain, Si vous avez un grand chef ou un grand patron, c'est le moment de ce qui touche les fêtes de fin d'année, etc. Si la personne s'arrête et s'adresse dans une parole personnelle à quelqu'un, finalement, ça valorise la personne. Ça la fait exister. Et c'est ce que Dieu fait. Quand il s'adresse à nous, finalement, c'est parce qu'on est important pour lui. Bon. Émetteur, récepteur, deux. Alors maintenant, cette parole de Dieu, elle nous est donnée à travers ce qu'on appelle un canal. Et là, pour nous, ça va être le canal de Saint Paul, d'Isaïe, de Jérémie, d'Ézéchiel, de Saint Jean dans l'Apocalypse. Vous voyez, il va passer par plusieurs. Et parfois, je me dis, tiens, moi, le canal de Jean, j'aime bien. L'apôtre qui pose sa tête sur le cœur de Jésus, tout ça. Jean, l'Apocalypse et tout ça. J'aime moins bien. Là, je ne sais pas ce qu'il a. Il devait être moins en forme ce jour-là. Donc, vous voyez, Dieu va s'adresser à nous à travers, dans les Saintes Écritures, à travers différents canaux. Et c'est important de pouvoir être ouvert à tout cela. Bon. Et en même temps, un nouvel élément, c'est que le Seigneur va s'adresser à nous dans un contexte. Je prends un exemple. Le prophète Jérémie, il vit à une époque où il y a une sorte d'illusion dans le peuple d'Israël qui se dit « bon, ça va comme ça va » et on va réussir à s'en tirer par rapport aux deux grandes superpuissances de l'époque, l'Égypte d'un côté et de l'autre côté, il y avait Babylone. Il y a toujours eu des superpuissances dans les époques. Nous, maintenant, à un moment, les plus anciens, c'était les États-Unis et l'URSS. Maintenant, c'est les États-Unis et la Chine. Et là, c'était les deux grandes puissances, l'Égypte et Babylone. Et ils étaient, les hommes politiques du peuple d'Israël, étaient en train de faire des petites magouilles, tantôt avec l'un, tantôt avec l'autre, et pour essayer de plus ou moins de s'en tirer. Et les prophètes, dont Jérémie, disaient, c'est pas comme ça qu'il faut faire. Il faut retrouver notre identité, il faut retrouver nos racines, il faut retrouver, revenez vers le Seigneur. Et c'est déjà comme si Jésus nous disait, cherchez d'abord le royaume de Dieu, sa justice, tout le reste vous sera donné en plus. Bon. Et alors, avant qu'il n'arrive une catastrophe, Jérémie n'arrête pas de dire, c'est les oracles qui sont appelés oracles de malheur. Attention à toi Israël, il va t'arriver des tuiles, tu vas... Bon, ça c'est les oracles de... En gros, si vous voulez, vous êtes dans une voiture avec des personnes qui sont un peu avinées. Il y a plus de grammes d'alcool que de sang dans le sang. Et ils chantent, ils beuglent. Et vous êtes en train de dire « Attention, attention, attention, attention, attention !» Ça, c'est Jérémie qui... oracle de malheur. C'est pas parce qu'il veut le malheur, c'est qu'il dit « Si tu continues comme ça, tu vas te planter. » Mais il le dit en hébreu ancien. Et ensuite, une fois que la catastrophe est arrivée, donc déportation à Babylone, première 597, deuxième 587, le peuple est exilé, il a tout perdu. Donc l'accident de la voiture est arrivé, trois copains qui sont morts, le gars se retrouve en fauteuil roulant, etc. Alors, Jérémie, oracle d'espérance, et il va pas voir le peuple d'Israël en disant « Je te l'avais bien dit, t'as vu ce qui t'est arrivé ?» Non, il dit « Courage !» Espère, le Seigneur t'a pas abandonné, fais-lui confiance, il va revenir vers toi, etc. Donc vous voyez, le contexte dans lequel va s'adresser le peuple, la parole de Dieu est très important pour comprendre ce que nous dit la parole de Dieu. Mes parents me disaient, maman elle avait 15 ans quand c'était en 1940, elle me disait, nous il y avait un curé, il n'arrêtait pas de parler à toutes les homélies de Sainte-Jeanne d'Arc. C'était l'occupation, et quel que soit le temps liturgique, c'était Jeanne d'Arc. Et ça commençait par toujours, la France était dans une situation désespérée, tout le monde était découragé, et il y avait même des gens qui étaient pactisés avec l'ennemi, etc. Mais Dieu n'a pas abandonné son peuple, et il a envoyé, etc. Alors, il ne confondait pas De Gaulle avec Sainte Jeanne d'Arc, mais ça voulait dire que, dans le contexte, c'était pas quelqu'un qui était omnubilé par Sainte Jeanne d'Arc. C'était qu'en langage codé, garder confiance, garder l'espérance, le Seigneur n'a pas dit son dernier mot. Donc vous voyez, le contexte est très important pour comprendre une parole pour nous dans la vie de tous les jours, mais aussi dans la parole de Dieu. Et enfin, il y a le code. Alors, le code, ça veut dire qu'il y a des mots qui n'ont pas le même sens, mais on le sait tous. Par exemple, les profs de français savent, nous, quand on pense à un amant, 20e siècle, c'est le gars qui est en petite tenue, dans le placard, hein, pendant que le mari arrive. Quoi. Bon, ça c'est l'amant. Mais un siècle ou deux avant, l'amant, chez Racine ou Corneille, c'est l'amant, c'est celui qui aime. L'amant. Et à la différence de l'aimer, celui qui est aimé. C'est le même mot, mais il va avoir un sens un peu différent suivant les siècles. Dans la Bible, c'est pareil. C'est pour ça que c'est pas respectueux ni de Dieu, ni de l'intelligence humaine que de prendre la Bible à la lettre. Vous imaginez, enfin, j'étais dans le métro, et puis avec la chaleur, tout ça, la canicule, je suis tombé dans les pommes. Les gens, ensuite, dans un siècle, ils vont dire, ah tiens, dans le métro parisien, ils faisaient des cultures de pommiers qui permet de comprendre pourquoi la... Non mais ça va pas la tête. Vous voyez, il y a... Voilà. Et donc tout le langage de la Bible, c'est un langage imagé, et donc, quand il y a la colère de Dieu, ben, on dit, oulala, la colère de Dieu, bon, je sors d'une session, réjouis-toi, Dieu est amour, tout ça, et là, la colère de Dieu. On dit, ben, mais quand est-ce que, en langage biblique, la colère, c'est l'amour déçu? Ça veut dire que, voilà, j'aime quelqu'un, et là, il est en train de faire les 12 yeux, là, il se rend même pas compte qu'il se fait embobiner par la secrétaire qui lui fait les yeux comme ça, etc. Et tout bête, il voit rien, et ça me met en colère. Mais ma colère, c'est parce que je l'aime. Si je l'aimais pas, je serais pas en colère. Donc la colère de Dieu, c'est pas d'écumer, baver de rage, et d'essayer d'exploser tout le monde comme Zeus avec les éclairs. Donc la colère, c'est un amour qui est déçu et qui va s'exprimer. Donc il faut décoder le langage biblique. Et si on le décode pas, on est à côté de la plaque, quoi. On est à côté de la plaque. Voilà. Alors, donc pour résumer, qu'est-ce qui va être important? Vous voyez, donc, tenir compte. L'émetteur qui me parle? Dieu. Jésus. Et Jésus, d'ailleurs, c'est dans sa carte d'identité, il est le Verbe, la parole de Dieu, le Verbe, et c'est une parole qui donne la vie. Quand Dieu me parle, c'est pour me donner la vie. Voilà, le Verbe de vie donne la parole de vie. Et moi, je suis donc celui qui accueille, destinataire, ça veut dire que je crois, ça commence par un acte de foi, je crois, Seigneur, qu'en ouvrant ma Bible, qu'en écoutant ce que la proclamation de la parole de Dieu dans l'Assemblée, tu as quelque chose à me dire. Des fois, on a tendance à échapper à la parole. Si un message un peu corsé sur la conversion, convertissez-vous, pécheurs, etc. Moi, ma première tentation, c'est quand même de me dire, tiens, là, c'est une parole que le Seigneur adresse à ma femme, quoi. Ça, c'est dans la charité, bien sûr, mais et non, c'est aussi à moi, quoi. Et parfois, vous voyez, il peut y avoir des façons détournées où on sélectionne dans la parole de Dieu. C'est-à-dire, pas vous, mais il y en a, ils lisent la parole de Dieu et ils ont un tube de colle et puis des ciseaux. Et ça, mon bien-aimé, je t'aime, tu as beaucoup de prix à mes yeux, etc. Ah, ça c'est pour moi, ça, je souligne que... Et alors, engeance de vipère. Voilà, ça c'est pour ma belle-mère, ça c'est engeance de vipère. Et alors, donc, oui, c'est un peu sélectif, quoi. C'est un peu sélectif. Et alors... Donc, comment accueillir la parole de Dieu en vérité? Et la parole de Dieu, je l'accueille en église, avec d'autres.

Et après, la deuxième question, c'est qu'est-ce que me dit ce texte sur l'homme, sur moi ? Et pour aller à l'essentiel, pour pas... Des fois, il y a des personnes dans des témoignages, ça commence un peu... C'était un mercredi. L'autre dit, chérie, non, pas un mercredi, c'était jeudi. Ah oui, c'était un jeudi, il était 17h. Non, il était 17h45. Bon, à 17h45, alors on est dans les détails, et ça noie le contenu de ce qu'on veut partager, quoi. Voilà, et parfois, il peut y avoir une façon d'accueillir la parole de Dieu, vous voyez, où on est noyé dans des détails, alors que l'essentiel, c'est... voilà. La vocation d'Isaïe, je cite comme ça, ben... Et je rentre dans le temple et je vis la gloire de Dieu. Il siégeait sur un trône. Donc, trône, le Seigneur est présenté comme un roi. Et sa traîne emplissait tout le sanctuaire. Et un roi, il a une cour. Et les séraphins sont là. Saint, saint, saint, saint, kadosh, kadosh, kadosh. Alors, ça nous plaît tellement dans l'église qu'on le répète tous les jours, là, maintenant. Hop, dans l'église. Et la liturgie. Donc, les deux mots de roi et de saint, c'est ce qui va caractériser la présentation, le spot d'Isaïe dans sa façon de contempler le Seigneur. Et ensuite, tout le livre d'Isaïe va déployer la royauté de Dieu, la sainteté de Dieu. Voilà. Et qu'est-ce que dit Dieu sur la façon dont il se présente et qu'est-ce qu'il me dit Alors, voilà, le Seigneur est mon berger, je ne manque de rien, etc. Il est berger. On va faire de la théologie un peu compliquée. Qu'est-ce qui fait un berger ? Alors, il s'occupe à la fois d'un troupeau et il s'occupe en même temps de chacun, chacune. Et alors, qu'est-ce qu'il va faire ? Ben, il va les conduire, il va les protéger contre les bêtes sauvages, il va les soigner. Il va... Et tout ce qu'un berger fait pour, ben, c'est il le fait pour moi. Voilà. Passerai-je un carvin de ténèbres, je ne crains aucun mal, etc. Donc, vous voyez, quelles sont les images ? Et à partir de là, on va découvrir que les images de l'Ancien Testament qui s'accomplissent dans le Nouveau Testament. Le temple de Jérusalem, le temple, qu'est-ce que c'est qu'un temple dans une religion ? Un temple, c'est un lieu dans l'espace, une maison, où la divinité rencontre l'homme. Bon, c'est ça un temple, c'est un lieu de rendez-vous, si vous voulez. C'est mythique, un lieu de rendez-vous, le temple. Jésus, lui, va se révéler comme étant le temple véritable. Parce que en lui, dans sa personne, Dieu rencontre l'homme, vrai Dieu et vrai homme, et en lui, l'homme rencontre Dieu. Donc, le temple de Jérusalem est la préparation, l'esquisse, le brouillon de Jésus, le temple. Voilà, pas compliqué. Et l'agneau, ben voilà, nous on connaît l'agneau. Le Seigneur veut sauver son peuple d'Israël. Israël d'Égypte. Donc esclavage, tout ça, c'est pas drôle. Bon. Et alors, il lui dit, on va faire un repas pascal, la teuf, avant de sortir. C'est la nuit, repas de nuit, vous êtes déjà en préparation, donc vous avez déjà tout, sac à dos, tout ça, prêt à partir. Hein, prêt à partir. Et là, vous allez faire un repas qui va vous préparer à la libération que vous allez vivre. La libération n'est pas encore faite. Hein. Le repas pascal, c'est avant la libération. Bon. Alors, qu'est-ce que vous faites ? Vous prenez un agneau. Un, vous le tuez, immolé. Deux, vous prenez son sang, et avec son sang, vous le mettez sur les linteaux des maisons. Comme ça, quand l'ange exterminateur passe, il va zigouiller les oppresseurs, mais vous, tranquille. Le sang protège, et après, qu'est-ce qu'on fait ? On se nourrit de l'agneau dans une assemblée. Bon, Saint Jean, comment est-ce qu'il présente la passion de Jésus ? Il va faire l'analogie entre le moment de la Pâque du Christ et le moment, et c'est lui qui le dit, où les agneaux du temple sont sacrifiés. Et qu'est-ce qu'on fait ? Le sang de Jésus protège. Le sang de Jésus, on va le voir, que ce soit dans l'Évangile ou dans les lettres de Saint Jean, le sang qui purifie de tout péché, qui protège du mal. L'agneau qui est mangé, je suis le pain de vie, et l'agneau qui est immolé sur la croix, et qui préfigure la libération, le salut. Jésus, l'agneau. Qu'est-ce qu'il fait Jean-Baptiste ? Ben, il montre, celui-ci est l'agneau de Dieu. Vous voyez, donc, c'est pas compliqué. C'est pas compliqué, c'est pas prise de tête. C'est que, il va y avoir toujours, qu'est-ce que tu as à me dire de toi, Seigneur ? Et qu'est-ce que

Tu as à dire de l'homme. Et par exemple, après, il va y avoir des lectures, par exemple, la lecture ignatienne, pour ceux qui ont fait les exercices de Saint-Ignace. C'est se mettre dans la position, dans les récits de la Passion, je suis des fois un peu comme le Seigneur. Seigneur, t'inquiète pas, tout le monde peut t'abandonner, te dire, oh, moi, tu peux, j'assure. Ah, Max, j'assure. Et reniement, trois fois. Bon. Donc, je prends conscience que je suis du côté de l'homme, je suis comme Pierre. Je suis comme Pierre. À la fois, j'ai mes grandes déclarations, Seigneur, je t'aime, je t'aime, je te donne ma vie, je te livre ma vie, je te donne tout, prends ma vie, Seigneur, prends ma vie. Et puis, après, on me demande, est-ce que vous faites vers la catéchèse? Non. Bon. Prends ma vie, mais pas mon temps le mercredi matin. Bon. Et alors, je suis dans ces contradictions-là, mais bon, après Jésus ressuscité apparaît. Et Pierre, il est un peu mal, quoi. Il est un peu mal. Il est en train de relasser ses sandales, là, de manière un peu. Il est un peu gêné. Jésus apparaît, Jean 21, et à ce moment-là, Pierre, m'aimes-tu? Il aurait pu commencer en disant hé, hey, Pierre, tong, tong, tong, par ici, s'il te plaît, hein. Trois fois, là, la servante rappelle, hein? Non. Trois reniements. Jésus va dire, moi, Pierre, m'aimes-tu? Trois fois. Tu sais bien, Seigneur, que je t'aime. Pédagogie de Jésus, c'est pas faire la morale. Les trois reniements vont être effacés par trois actes d'amour. Après les trois actes d'amour, Jésus aurait pu dire, bon, t'as eu une défaillance, on te garde quand même dans la communauté. Mais on a pensé que ça serait bien sous sacristain dans une petite église de Tibériade, pas plus. Parce que là, vraiment, le coup de la servante, c'est pas passé. Non ! Triple investiture. Sois le berger de mes brebis. Tu as été défaillant, tu as été décevant, mais je te rétablis dans ta mission. Sois le berger de mes brebis. Non, c'est... Nous, on se dit, ben ouais, on connaît ça, tout ça, mais... Vous imaginez dans votre boîte, le comptable, il part avec la caisse. On le retrouve, le patron lui dit quand même, « Ah, je suis désolé, je m'excuse de vous demander pardon. » Bon, maintenant vous allez être comptable chef. C'est Jésus. Je peux être décevant, lui me rétablit dans ma dignité, dans la mission, dans la... Lui, il continue à espérer en moi. Donc ça, c'est toujours ces questions, vous voyez, c'est le plus simple. Qu'est-ce que Dieu me révèle de lui et qu'est-ce que Dieu veut dire pour moi? Alors, maintenant, pour faire vite la conclusion, 10 choses pour bien comprendre la parole de Dieu, à toute allure. Première disposition, 1, accueillir la parole de Dieu dans l'Esprit Saint. S'il n'y a pas l'Esprit Saint, je vais accueillir la parole de Dieu comme une parole humaine. Et c'est l'Esprit Saint qui va être le décodeur, qui va me permettre d'accueillir cette parole pour moi. 2, primauté de la parole de Dieu, les saintes écritures, sur toutes les autres façons dont le Seigneur peut me parler. Et c'est la raison pour laquelle ça vaut le coup de lire, de relire, de relire la parole de Dieu. Tous les livres. 3, avoir conscience que la parole de Dieu, la Bible, c'est la parole de Dieu, le Verbe. La parole de Dieu, le texte, c'est quelqu'un. Vous voyez, c'est pour ça que nous, on n'est pas d'accord avec l'appellation qui nous est donnée dans le Coran par les musulmans qui disent « Les chrétiens, les juifs, c'est les gens du livre. » Nous, on n'est pas les gens du livre. Non, on est les gens du Christ. 4, accueillir la parole de Dieu en Église. Vous vous rappelez, acte 8, Philippe, le saint protecteur des autostoppeurs, il reçoit une motion intérieure du Saint-Esprit qui lui dit « Va vers ce char ». Donc il y avait un homme, l'eunuque éthiopien, grand fonctionnaire de la reine d'Éthiopie, et qui retourne de Jérusalem où il était en pèlerinage, et il lit à voix haute, comme on fait dans l'Antiquité, la parole de Dieu, Isaïe 52-53. Et à ce moment-là, donc, il rejoint le char, et Philippe lui pose la question « Comprends-tu ce que tu lis ?» Réponse: comment le pourrais-je si personne ne me guide? Et à partir de ce moment-là, et donc, vous voyez, c'est pas une invention de l'Église catholique. J'ai besoin que d'autres frères et sœurs soient des Philippe pour moi,
et me donne un éclairage pour accueillir la parole de Dieu. Ça veut dire, en jargon tribal, accueillir la parole en église. Et l'ouverture, et dans tous les partages bibliques auxquels on est habitué, c'est assez étonnant parce que moi j'ai une lecture de la parole et j'entends le frère ou la sœur qui me partage sa lecture et à ce moment-là, ça m'ouvre à quelque chose que j'avais pas. Je me dis, ah, mais ça c'est beau aussi, etc. Donc vous voyez, il peut y avoir une façon un peu d'être dans sa bulle, même en étant mystique, mais je peux rester un mystique égocentré, quoi. Voilà. Et tandis qu'à partir du moment où je vis une expérience d'église, je m'ouvre à la lecture des autres, et à ce moment-là, ben, ça va me donner quelque chose de beaucoup plus grand. En langage biblique, ça dilate le cœur, ça l'ouvre. Alors, 5. Le principe, c'est que Dieu n'est pas schizophrène. Ça veut dire que Dieu a une cohérence dans la façon de nous adresser sa parole dans nos vies. Il y a donc une cohérence et il y a une continuité. Et pour le dire autrement, pour regarder la façon dont Dieu me parle, eh bien, je ne dois pas simplement regarder le point « qu'est-ce que aujourd'hui Dieu me dit ce matin ?» mais je dois regarder la ligne « qu'est-ce que Dieu m'a dit cette semaine »« qu'est-ce qu'il m'a dit pendant ses vacances »« qu'est-ce qu'il m'a dit pendant cette année ?» Et donc, vous voyez, c'est en langage biblique, c'est « faire mémoire de » et c'est donc relire la parole de Dieu. Et les rabbins disent, pourquoi Dieu répète toujours Abraham, Abraham, Moïse, Moïse? C'est pas que Dieu ait un problème d'Alzheimer, non. C'est parce qu'il répète pour que l'homme sache bien que Dieu, avec insistance, lui dit, c'est ça que j'attends de toi. Donc, vous voyez, le principe, c'est le principe de la cohérence ou de la continuité de la parole de Dieu dans nos vies. Et pour dire autrement, comme Dieu est un bon sculpteur, ben on ne sculpte pas le granit breton, un peu solide, comme un bois tendre. Et donc dans la façon, dans la pédagogie de Dieu, comme un bon pédagogue, il y a une façon de s'adresser. Nous, on voit bien en tant que parents, il y a une façon d'être avec un qui marche, et avec l'autre, ça ne marche pas. Il faut le prendre autrement. Faut le prendre autrement. Et quand on est jeune parent, on n'est pas. On croit que ce qu'on va faire pour tous les enfants, ça va être bon. Erreur. Ça va être adapté à chacun. Il y en a un avec qui ça marche super bien, et cette façon d'être là avec l'autre, non. Et quand il sera ado, il nous dira, t'inquiète, j'assure, je gère. Bon. Et alors, solution mesure. Et donc, avec moi, c'est pareil, vous lisez la vie des saints. Il y a des saints, et ils sont un peu comme saint Paul, quoi. Là, c'est du granit ultra dur, quoi. C'est même plus que breton, c'est finistérien. Donc là, il faut vraiment, il sort l'artillerie lourde, quoi. Là, voilà. Saint Athanase, c'est pareil, il faut des. Et il y en a, c'est dans la délicatesse. C'est dans la douceur. Ils sentent qu'il y en a, c'est vraiment pire que des chats, et si on s'approche un peu trop, ils partent tout de suite. Et donc, pour d'autres saints, je pense par exemple. Les révélations du Saint Sacré-Cœur, du Sacré-Cœur de Jésus à Sainte Marguerite Marie, c'est bien, il y en a qui suivent. Et elle est très timide, effarouchée, introvertie, etc. Alors on sent que Jésus, il vient comme ça. Je t'ai déjà dit que ça serait bien d'exprimer ce que je t'ai dit. Et elle dit oui, mais je n'ose pas. Et Jésus, doucement, va le lui dire et le lui redire jusqu'à. Et c'est adapté. Avec Saint Jérôme, c'est autre chose. Saint Jérôme, Jérôme, tu as quelque chose à dire. Dans un songe. Jérôme, tu parles bien, tu parles bien, tu dis que tu m'as tout donné. Tu m'as pas tout donné. Tu m'as pas tout donné, Jérôme. Alors Jérôme, qui lui parle avec le Seigneur comme avec tout le monde, dit salut, Seigneur, je t'ai tout donné. Je t'ai tout donné. Pourquoi tu dis ça? Je t'ai tout donné. Dans sa grotte, tout ça, la sète, un ermite, tout ça. Je t'ai tout donné. Pourquoi tu dis que je n'ai pas tout donné? Tu ne m'as pas donné, Jérôme, tes faiblesses. C'est vrai. Donc, vous voyez, alors, la parole de Dieu s'adresse à nous dans une continuité. Voir la ligne et pas le point. Bon, la parole de Dieu est toujours vérité. Et c'est important aujourd'hui, ben, par rapport à ce que nous dit la société, la théorie du genre, l'homme, la femme, le couple, la famille, l'homosexualité, que disent
les idéologies, les psychologies, les pensées du monde, etc. J'écoute. Et que dit la parole de Dieu ? Voilà. Et entre les deux, excusez-moi, il n'y a pas photo. Je ne suis pas un fanatique, je ne suis pas... Non. La parole de Dieu dit la vérité. Voilà. La parole de Dieu est toujours une parole qui est une parole d'amour. Donc le spot qui va nous permettre de lire toutes les paroles de Dieu, 1 Jean 4,8. 1 Jean 4,8, c'est « Dieu est amour ». Et c'est avec ce spot que je vais lire tous les textes de la parole de Dieu, Ancien et Nouveau Testament. 8, la parole de Dieu est agissante. On l'a expérimenté. Ça veut dire que ce n'est pas simplement quelque chose qui touche mon intelligence. Jésus dit, c'est une parole vivante comme une semence. Et le semeur qui l'a semée, même s'il dort, la parole de Dieu continue à faire son travail en nous. Et c'est pour ça que accueillir cette parole de Dieu, ça nous travaille, et des fois ça sort au bon moment. On a tous expérimenté ça. On est complètement fatigué, on est naze, on est épuisé, on est... Et il y a le bon berger qui nous dit, je compte sur toi ce soir pour la prière des frères, etc. Et on répond, Alléluia. On n'en peut plus de fatigue, on est vide, on n'a qu'une chose, on dit, quand est-ce qu'on se couche ? Bon. Et alors à ce moment-là, il y a la personne qui vient, qui confie ses problèmes, etc. Et vous êtes vide. Alors on commence, à ce moment-là, vous n'y pensez pas, mais le texte que vous avez lu, médité, prié il y a 4 jours, il y a 5 jours, etc., il vous remonte. Vous ne vous souvenez plus très bien de ce qu'il y a. Et vous bredouillez le texte de la parole de Dieu, c'est comme une rivière souterraine qui vient, plaf. Et alors vous, après, vous allez vous coucher, parce que vous savez même plus ce que vous avez dit, et après, 5 ans après, la personne dit, oh là là, c'était bien ce que vous m'avez dit, la parole de Dieu, ça m'a touché, ça m'a, etc. On dit, oui, merci Seigneur, parce que moi, je... Bon. La parole de Dieu, elle est agissante en nous, et elle va faire son effet, non seulement pour nous-mêmes, mais pour les autres. Voilà. Et elle est vivante. 9, toute la parole de Dieu, Ancien et Nouveau Testament, nous parle du Christ. Et 10, la parole de Dieu, comme c'est une parole de Dieu, il y a un tas de choses que je ne comprends pas. C'est comme la psychologie masculine pour les femmes, la psychologie féminine pour les hommes, il y a un tas de choses, mais la plus grande quand même, c'est une dimension infinie. Quoi. Je m'émerveille de la parole de Dieu, il y a tout un psaume, c'est le plus grand des psaumes, 118-119, où pendant tout un psaume alphabétique, le psalmiste n'arrête pas de dire « Ta parole, Seigneur, est super, ta parole, Seigneur, est extra, ta parole, Seigneur, est merveilleuse, c'est formidable ta parole fait mes délices, etc. » Donc, et quand on aime, on n'hésite pas à faire des répétitions. Quand on est marié depuis 40 ans, on redit quand même de temps en temps à son épouse « Je t'aime, tu es belle » ou en langage actuel « Je te kiffe trop ma meuf ». Bon, ça dépend. Hein. Vous ajoutez dans le Seigneur si vous êtes chrétien, charismatique, pratiquant. Et en général, l'exigence de l'autre, enfin, je sais pas comment vous avez ça chez vous en magasin, mais nous, c'est plutôt 3 fois par jour. Parce que s'il en manque dans la posologie, on vous le fait sentir. Hein. Bon. Et alors, avec le Seigneur, c'est pareil. Nous, on n'arrête pas de dire tu es beau, Seigneur, louange à toi, gloire à toi, etc. Lui, il nous dit pas, tu me l'as déjà dit, ça. Hein, ça. C'est parce que la parole de Dieu, quand on s'émerveille de ce qu'est l'autre, eh bien, on redit continuellement ce cantique d'amour que l'Esprit Saint dans nos cœurs. C'est vrai dans la relation avec les autres et c'est vrai dans la relation avec le Seigneur. Et je termine, c'est promis, par un beau, belle méditation de Saint Éphrem, qui aimait beaucoup la parole de Dieu, à travers l'image de la source. Donc la parole de Dieu est toujours beaucoup plus grande que ce que j'en comprends. Je cite... Qui est capable de comprendre toute la richesse d'une seule de tes paroles, ô Dieu ? Ce que nous comprenons est bien moindre que ce que nous en laissons, tout comme les gens assoiffés qui s'abreuvent à une source. Le Seigneur a coloré sa parole de multiples beautés pour que chacun de ceux qui la scrutent puisse contempler ce qu'il aime. Et il a caché dans sa parole tous les trésors pour que chacun de nous trouve une richesse dans ce qu'il médite. Sa parole est un arbre de vie qui de toutes parts te tend des fruits bénis. Elle est comme ce rocher ouvert dans le désert qui devint pour tout homme de toutes parts une boisson spirituelle. Que celui qui obtient en partage une de ses richesses
n'aillent pas croire qu'il n'y a dans la parole de Dieu que ce qu'il y trouve. Qu'ils se rendent compte plutôt qu'il n'a été capable d'y découvrir qu'une seule chose parmi bien d'autres. Réjouis-toi parce que tu es rassasié, mais ne t'attriste pas de ce que la richesse de la parole te dépasse. Celui qui a soif se réjouit de boire, mais il ne s'attriste pas de son impuissance à épuiser la source. Mieux vaut que la source apaise ta soif plutôt que ta soif épuise la source. Amen. Alléluia. Et je vous propose deux exercices pratiques. Premier exercice, c'est de dire, tiens, je connais la parole de Dieu, etc., mais j'aimerais bien lire toute la parole de Dieu en une année, comme font souvent nos frères protestants. Toute la parole de Dieu en une année, avec un crayon et un stabilo. Ça serait bien, toute la parole de Dieu, en me disant, tiens, je vais la lire, pas la méditer chaque jour, mais la lire de manière cursive, dans le train, dans le métro, comme ça, de tout lire. Ça, c'est si l'Esprit Saint le met dans votre cœur. Deuxième version, ça serait quelque chose de plus simple, de type prière du cœur. Chaque jour, un verset. Chaque jour, un verset. Vous prenez un verset le matin, tôt le matin, avant le petit déjeuner. C'est très important, posologie, avant le petit déjeuner. Un verset. Ça peut être une des trois lectures du jour. Un verset. Et ce verset, vous l'apprenez par cœur. Un verset, pas deux. Et vous le mettez, par exemple, sur un post-it, sur votre agenda, sur votre carnet, sur le tableau de bord, si vous faites 200 km en voiture. Et ce verset-là, vous l'avez continuellement. Et vous téléphonez à la sécurité sociale, avec le plateau technique, où vous attendez pendant 7 minutes. Et à nouveau, et ça n'arrête pas de défiler, etc. Plutôt que de vous énerver, ce qui peut vous arriver, eh bien, dans ces cas-là, vous relisez le verset en disant, Seigneur, voilà, et ça peut être une béatitude, ça peut être un... Et à ce moment-là, à la fin du jour, le verset, il est devenu, vous l'avez par cœur. Pas par cœur intellectuellement, par cœur dans le cœur. Par cœur dans le cœur. Et ça, c'est n'importe qui peut faire ça. N'importe qui. Et si Dieu vous donne de vivre une année, 365 versets dans l'année, 10 années, 3000. Ne me remerciez pas. Alors que le Seigneur nous donne à vous et à moi d'être renouvelés dans l'amour de la parole de Dieu pour être renouvelés dans l'amour de Jésus, notre parole de Dieu. Amen. Alléluia.

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1: Un homme qui fait trop peu d'efforts cérébraux prend vite des habitudes de paresse d'esprit. C'est ce qu'aurait affirmé en son temps Albert Einstein. Mais à quoi bon au fond faire des efforts si l'on doute de leur finalité? Faire des efforts pour quoi faire au fond? Pour être fier de soi? Pour nourrir sa curiosité? Pour atteindre le bonheur, la félicité? Ou alors peut-être pour obtenir la reconnaissance de ses amis, de ses parents? Nous qui quêtons les plaisirs depuis toujours, mais toujours avec cette dose plus ou moins forte de culpabilité après les avoir consumés. Alors comme l'être humain est compliqué, jamais satisfait, à tel point qu'Épicure aurait même dit que le plaisir n'est pas un mal en soi, mais certains plaisirs apportent plus de peine que de plaisir, je vous propose de nous poser la question ensemble. Comment trouver le bon dosage entre effort et plaisir? J'ai la joie d'en parler et surtout de poser la question à mes deux invités pendant 52 minutes dans cette émission Enquête de sens. Brigitte Lahaye, bonjour Brigitte.
2: Bonjour, bonjour tout le monde.
1: Ravie de vous retrouver cette fois autour de ce nouveau bébé. 50 nuances de bonheur. Et si au fond le bonheur n'était ni un objectif à atteindre, ni un état permanent, mais un art à cultiver jour après jour chez Fayard, décidément... Il est inatteignable, hein, ce fichu bonheur. Parce qu'à force de lire cette phrase, qu'elle vienne de nos Grecs, on va en parler évidemment avec Christophe Médicis, c'est présent, la mythologie en est pleine, l'évangile aussi. Et pourtant, on n'y arrive pas. On n'y arrive pas à pratiquer ce fichu bonheur au quotidien.
2: Mais parce que le bonheur, c'est des instants de bonheur. C'est pas quelque chose de définitif. Donc c'est pour ça qu'on ne peut pas l'atteindre. Ceux qui veulent absolument le garder, le bonheur, vont forcément ne pas y arriver.
1: Sombrer ou bien ne pas y arriver. En tout cas, rappelons que vous êtes animatrice radio, que vous avez écrit plusieurs ouvrages et que vous répondez au micro. Alors, vous avez longtemps été sur l'antenne d'RMC et maintenant, voilà, vous sur Sud Radio.
2: Sud Radio, oui.
1: Voilà, vous répondez toujours aux questionnements plus ou moins existentiels de vos auditeurs et de vos auditeurs.
2: Sur un sujet qui apporte beaucoup de bonheur et beaucoup de souffrance, l'amour.
1: Ouais, l'amour, mais pas que finalement. J'ai l'impression dans votre livre qu'au début, vous répondez à des questions parfois qui sont plus larges que celles de l'amour pur et simple.
2: Oui, mais c'est l'amour de soi, c'est l'amour de la vie, c'est toujours l'amour finalement.
1: L'amour, ça touche à tous les sujets.
2: Exactement.
1: Merci en tout cas d'être là, Brigitte Lahaye. Et Christophe Médicis. Bonjour Christophe.
3: Bonjour Marie-Ange, bonjour à tous.
1: Un régulier, en quête de sens.
3: Un fidèle parmi les fidèles.
1: Alors, faut-il préciser que vous êtes donc psychosociologue, toujours formateur en haute qualité relationnel, spécialiste en tout cas de cette, fondateur surtout de cette méthode haute qualité relationnelle. Vous êtes venu avec lequel ouvrage? Le petit dernier ou pas? Découvrir
3: non, lui,
1: sa mission,
3: mission de vie, parce que
1: plus
3: je
1: en
3: crois
1: lien
3: que c'est
1: avec
3: en phase
1: hein,
3: avec l'émission.
1: On peut aussi préciser que vous venez de publier Tsunamia, n'est-ce pas? Toujours à découvrir dans les bonnes librairies, évidemment. Alors j'ai envie de vous citer Colette, les amis, pour commencer l'émission, puisque je suis visiblement dans une phase de citation. Il y a souvent plus d'angoisse, disait Colette, il y a souvent plus d'angoisse à attendre un plaisir qu'à subir une peine. Qu'est-ce que vous en pensez, Brigitte Lahaye? C'est compliqué de répondre à cette équation.
2: je suis pas du tout d'accord avec Colette, mais en général, pourtant, c'est quelqu'un que j'adore. Mais je pense que ça vient tout simplement du fait que moi, j'ai eu une maman dans la joie et dans le plaisir de vivre, et Colette a eu une maman très très compliquée. Donc, la différence doit être là.
1: Ouais, c'est fou que vous racontez à quel point c'est vrai, c'est bête, on le sait pourtant au fond de nous, mais à quel point l'éducation que nous avons reçue, la relation entre nos parents, la relation de nos parents avec nous, compte quand même énormément dans notre au fond, notre façon d'appréhender le bonheur. On est d'accord ou pas? J'ai l'impression dans votre livre.
2: Ça nous imprime, les quelques premières années de notre vie sont imprimées à vie et c'est compliqué et c'est d'ailleurs un des premiers pas à faire pour atteindre le bonheur, c'est se libérer des croyances qui sont dues à notre enfance.
1: Ouais. Christophe Médicis, ça vous travaille aussi le bonheur?
3: Oui.
1: Années.
3: Bien sûr. Et puis de toute façon, c'est la quête de tout le monde. C'est drôle parce qu'on est complètement d'actualité. La semaine dernière, c'était le bac de philo.
1: Ouais.
3: Et un des sujets les plus à la mode la semaine dernière, c'était peut-on être heureux quand les autres ne le sont pas.
1: C'est vrai que j'aurais pu entamer.
3: Donc c'est un vrai sujet, parce que le sujet du bonheur, Brigitte a raison, moi je préfère parler d'épanouissement, de bien-être et tout ça. Pourquoi? D'abord, je voudrais dire tout de suite que le livre de Brigitte est formidable.
1: Vraiment,
3: je le conseille à tout le monde pour l'été. Mais deuxièmement, vous savez, il y a eu une recherche en termes d'épanouissement à Harvard depuis les années 30. Et l'homme qui a écrit là-dessus et qui a fait une conférence là-dessus, c'est Robert Waldinger. Et il cherchait qu'est-ce qu'être un homme épanoui et un homme pas bien, quoi, pas bien dans sa vie, ou bien-être ou mal-être. Et finalement, ils se sont rendus compte aux États. Alors pour ça, ils ont fait une étude auprès des plus pauvres, des fins fonds de Boston, et des très riches qui ont des maisons dans les Hamptons, c'est des apparts à la pelle et tout ça. Ouais. Et finalement, cette étude longitudinale qui dure depuis à peu près 80 ans maintenant, c'est des générations de chercheurs qui font ça. Je conseille d'ailleurs à tous vos auditeurs d'aller voir son TEDx à Robert Waldinger là-dessus. Ils se sont rendus compte que c'est pas d'avoir plus de maisons ou d'appartements, même si c'est pas si mal d'en avoir, n'est-ce pas? C'est pas d'avoir plus de Bentley, même si c'est pas si mal d'en avoir. Non. C'est la qualité des relations qu'on aura nouées dans sa vie. Une des choses qui nous rendent bien dans la vie, je suis fier d'ailleurs de transmettre la haute qualité rationnelle, c'est la qualité des relations qu'on aura nouées dans sa vie. Ça, c'est important d'avoir des relations de qualité et non pas des relations toxiques.
2: C'est ce qu'écrit Et déjà avec soi-même.
1: Comment est-ce qu'on fait avec soi-même? Parce que vous dites à un moment dans votre livre, il faut à la fois s'écouter et être à l'écoute des autres. C'est pas la même chose, mais il faut l'un et l'autre.
2: Oui, mais il faut déjà être à son écoute à soi. Et c'est pour ça que j'insiste beaucoup sur le corps. Le corps nous donne toutes les informations. On ressent. Et beaucoup de gens oublient de ressentir et sont dans le petit vélo dans la tête et ne font que penser.
1: Je ne connais que ça.
2: Non, Marie-Ange, je suis sûre que non. Et à partir du moment où on ressent ce que notre corps nous envoie comme message, on sait si on est face à quelqu'un avec qui on n'est pas bien, qui est toxique, ou si on est avec quelqu'un qui nous fait du bien.
1: Alors vous êtes un peu dur, vous êtes un peu sévère hein, parfois, et je trouve que vous avez raison personnellement, Brigitte Lahaye. Vous dites « Notre 21e siècle serait-il anxiogène ?» Oui, si nous perdons le sens de ce qui nous rend humains, devenus des enfants gâtés, nous ne supportons plus la moindre frustration, la moindre difficulté. Cette fameuse loi sur le principe de précaution introduite en droit français par la loi du 2 février 1995 a changé la donne, écrivez-vous. Malheureusement, dans la vie, il y aura toujours des accidents, des maladies. Faut-il forcément trouver un coupable? Faut-il pour autant rester enfermé chez soi au risque de ne plus vivre? Ça, c'est le résumé de la tendance de notre époque. Hein. C'est vrai qu'on est des enfants gâtés.
2: Mais regardez aujourd'hui avec la canicule, il faut pas sortir de chez soi, il faut donc restons enfermés, ne voyons personne et puis soyons malheureux tout seul dans sa chambre. Non, c'est bien sûr que c'est pas drôle pour des personnes qui ont des appartements mal isolés, etc., etc. Mais c'est pas je veux dire, en 76, je crois, il y avait une canicule largement Absolument. Aussi forte que celle-ci. Et il n'y avait pas le principe de précaution.
1: Il n'y avait pas de clim, un peu.
2: Et il n'y avait pas de clim.
3: Mais revenons sur ce que disait Brigitte, qui est très important juste avant. C'est-à-dire, oui, moi, j'appelle ça entrer en amitié avec soi-même. Pourquoi c'est important? Parce que l'homme, il peut à la fois, l'homme ou la femme, hein, avec un grand H, être son meilleur ami, mais parfois son pire ennemi. Et pour ça, s'il doit le faire, on va donner quelques tips aux auditeurs pendant l'émission, c'est certainement de se libérer de son saboteur. Vous le savez, pour moi, on a toutes et tous un petit saboteur. J'ai écrit un livre là-dessus. Hein, on a fait beaucoup d'émissions sur la radio concurrente avec Brigitte là-dessus. Ouais. Et ça parle énormément aux gens. Pourquoi? C'est votre pire ennemi, lui. Il est là pour tout vous faire rater. Votre santé, votre vie amoureuse, votre vie financière. Bonne nouvelle pour tout le monde. On peut le juguler, on peut faire autrement, et d'où l'idée que le livre de Brigitte est très bien, parce qu'il a des, vous avez vu, il a des petits outils, partout, des trousses à outils très utiles. Concrètes, et ça passe justement par un travail sur soi. Il faut le dire à tout le monde. Vous savez ce qu'elle s'appelle, qu'on a dans la tête, là, les neurosciences nous disent que, je le dis à tous les auditeurs, 60 000 pensées passent dans nos têtes tous les jours. Évidemment, Marie-Ange, j'en ai pas conscient, on deviendrait fou de ces 60 000 pensées. Il y en a 98% qui sont complètement inconscientes, et les mêmes depuis 10 ans, 20 ans, 30 ans, c'est pour ça que Brigitte, à dessein, disait que ce qui se passe dans les premières années de la vie va programmer, comme disait le professeur Hoffman, l'enfant est le père de l'adulte. Pourquoi il disait ça? Parce que l'enfant, il a vécu avant l'adulte, il a donné naissance à l'adulte. Eh bien, je vais leur dire une chose, fais attention à ton mode de pensée, à ta façon de t'exprimer. Qui a dit ça? Freud? Klein, Reich, non, on est sur Radio Notre-Dame, Saint François d'Assise, au XIIIe siècle. Il a dit, ce que vous pensez et les paroles que vous prononcez, faites attention, ça va faire votre bien-être.
2: Mais d'ailleurs, la pensée positive, on le sait, ça fonctionne.
3: Exactement.
2: C'est de penser qu'on va réussir un examen, déjà, on se met en condition, notre cerveau, déjà, se met en condition pour, et comme la pensée négative d'ailleurs. Donc, pourquoi penser qu'on va pas y arriver? Pourquoi penser que elle va pas nous plaire quand un homme n'ose pas séduire des femmes? Mais si on part déjà perdant, comment on peut réussir à
1: C'est la
2: à
1: peur de décevoir, Brigitte Lahaye. Elle est colossale, oui, décevoir.
2: Mais ça vient d'injonctions qu'on nous a données. Pourquoi regarder des enfants en bas âge? Ils ont peur de rien. il tombe, il se relève, il réessaye et ils y arrivent. Sauf s'ils ont leur maman qui est là et qui dit « Fais attention, tu vas te faire mal. »
4: On l'entend partout,
2: ou leur maman qui dit « Mais de toute façon, tu n'y arriveras pas. »
4: Ouais, ça c'est terrible.
2: Donc c'est des injonctions, c'est des phrases saboteuses, comme dit Christophe très justement.
4: Nous sommes un peuple malheureux, Brigitte Lahaye. Les Français, on est incapable d'être heureux. C'est pas, on n'a pas la.
3: Il y a un dictateur allemand qui dit les Français sont un peuple qui vit au paradis et qui se prend en enfer.
4: Elle
3: est très connue.
2: Non,
3: ils sont la reprise, mais il n'a pas dit que c'est un proverbe allemand.
4: Non, il n'a pas dit.
3: C'est un proverbe allemand qui date depuis des lustres.
2: Je pense qu'on paye très cher notre révolution et on voit toujours quelqu'un qui va mieux que nous et on a envie de lui couper la tête. Je pense qu'il y a beaucoup d'envie chez les Français. Moi, j'ai toujours
4: des envieux.
2: Oui, sincèrement, je pense que c'est une caractéristique française terrible. Et d'ailleurs, on le voit en politique. On a un parti que je ne citerai pas, qui est très dans l'envie et la colère.
3: On voit bien auquel elle fait allusion. Il y a aussi un côté, si on parle de saboteur personnel, je vais aller plus loin, moi, et je mets les pieds dans le plat.
4: Allez-y.
3: Je pense qu'on a un saboteur collectif. Un peu d'une façon jungienne. Oui, on a un saboteur collectif. Le français se plaint tout le temps. Le peuple français.
4: Et
3: de compte, du matin au soir, il se plaint, le peuple français. Il critique tout, partout, tout le monde. Moi, j'appelle ça.
4: C'est contagieux.
3: Et c'est contagieux, Marion. J'appelle ça la reprochite aiguë, moi. Mais non, mais c'est quand même terrible.
4: Christophe,
3: les Français, ils se plaignent tout le temps. Mais ils sont bien aidés en cela par certains médias, non pas le vôtre, ni le nôtre, qui en mettent plein la tête à longueur de journée. Alors sur RTL, j'en citerai pas une, mais alors tous les matins à 7h, elle te balance tout ce qui va mal, le verre à moitié vide. Ah bah, levez-vous le matin avec certains médias. Et puis alors, est bien plombée ta journée. Or, on sait que la première heure de ta journée, c'est le gouvernail de ta journée. D'ailleurs, on peut donner un petit tips de bien-être, parce que finalement, et Brigitte est d'accord avec moi là-dessus, chaque jour compte pour notre bonheur. Une vie, c'est court.
4: Chaque jour.
3: Mais oui, chaque jour compte. Une vie, c'est l'autre jour dans mon émission.
2: Mais chaque heure.
3: Chaque heure. Et même là, minute. Le moment là. Brigitte parle dans son livre à dessein, chose que je partage complètement avec elle, de moments.
2: Ça fait deux fois qu'il dit Brigitte à dessein, mais on le sait que j'ai dessein.
4: Mais soyez fière, Brigitte, de votre humour, enfin.
2: Non, l'humour, voyez, l'humour, voilà aussi.
3: Oui, très important.
2: L'antidote du malheur. Ouais. Dans les moments les plus difficiles, et j'en ai traversé, j'ai toujours eu cet humour qui m'a permis d'être bien, d'aller bien. L'humour, vraiment cultiver l'humour.
4: Léger, on n'est pas assez léger.
3: Oui, c'est ça.
4: C'est ça.
3: On est lourd. Bah, avec le côté de se plaindre et de critiquer, c'est lourd, Marie-Ange. C'est lourd, c'est pesant. Comme j'ai dit, avoir de l'humour ou rire. Mais quand tu ris, tu démécanises quelque chose et rire ensemble, excuse-moi, bah, c'est un moment de qualité. Je finirai là-dessus sur cette histoire de la journée. Peut-être un petit exercice à faire tous les matins, tous ceux qui nous écoutent. Faites-le, franchement, ça aide. Moi, je fais faire à mes stagiaires leurs trois chouettes du jour dès qu'ils se réveillent. Dès que vous ouvrez les yeux, vous vous dites, chouette aujourd'hui, par exemple, qu'est-ce que je me suis dit, moi? Chouette aujourd'hui, je fais une émission avec mon ami Brigitte et mon mari Marie-Ange Montesquieu. Chouette, on va parler du bonheur. Chouette, on va aller là. Chouette, j'ai tennis. Chouette, j'ai yoga. Si tu commences ta journée en te disant qu'il va, non, alors en se levant tous les matins en faisant, oh, quelle journée, comment ça va, comme un lundi, ah bah, t'es sûr que tu vas pas aller bien, hein.
4: C'est ce que disent
3: beaucoup de gens le matin.
4: Pourvu que j'ai que les trains soient. Moi, c'était pourvu que les trains soient pas annulés. J'avais très très peur. Oui, je voulais absolument être là. Alors pour vous, je me suis dit, oh là là, j'espère que les trains vont pas être annulés. Mais c'est vrai qu'on peut pas s'empêcher quand même. C'est un exemple parmi d'autres, Brigitte Lahaye. Mais il faut trouver. Vous dites, il faut muscler.
2: Avez raison. Ok, on peut s'inquiéter que les trains soient annulés. Mais à ce moment-là, on anticipe. On se dit bon. Ok, peut-être que le train va être annulé. Qu'est-ce que je peux faire si c'est le cas? Et on se prépare un plan B. Et à partir de ce moment-là, on évacue le stress qui reste si on n'a pas ce plan B.
4: Oui.
2: Moi, ce matin, je suis venue de la campagne parce que c'est vrai qu'en ce moment, j'ai pas très envie de dormir à Paris. je suis partie très tôt pour être sûre d'être à l'heure. Voilà, c'est tout, pour pas me stresser dans la voiture, dans les embouteillages. Ouais. Et au lieu de m'énerver parce qu'il y avait des embouteillages et que j'aurais pu être en retard, je n'étais pas en retard, et j'ai écouté des choses intéressantes à la radio, notamment sur Radio Notre-Dame.
4: Je vous remercie, dis donc, pour toutes ces fleurs.
3: Très bonne radio.
4: Il faut, en fait, comment peut-on dire? Ça se travaille, en fait, parce que vous dites, le titre, c'est quand même le sous-titre. Et si le bonheur n'était ni un objectif à atteindre, bien qu'on ait, on a tous envie d'être heureux, évidemment, ni un état permanent, mais un art à cultiver jour après jour. Ça demande, alors vous en parlez d'ailleurs, des tas d'outils que vous donnez, que vous proposez à votre boîte à outils pour à la fois se faire plaisir, pour revenir à notre sujet, et à la fois trouver le bon dosage pour revenir à notre sujet, Brigitte Lahaye. Et c'est ça qui commence à devenir un peu, c'est le niveau du dessus, quoi. C'est-à-dire qu'une fois qu'on a compris qu'il fallait tous les jours savourer un peu plus, faire preuve de gratitude avec la vie, avec la journée, chouette, etc. Ça, j'ai bien compris. Mais il y a des personnes, soit qui ne s'écoutent pas du tout et qui disent le plaisir c'est pas bien, c'est mal, etc. Et puis d'autres qui se laissent glisser dans le 100% plaisir.
2: Oui, mais c'est tout le sens du sous-titre du livre. C'est pas un but à atteindre, c'est un chemin à prendre. Et c'est toute la question du plaisir et des efforts. Si vous voulez faire un gros effort, vous n'y arriverez pas, ou vous allez abandonner le deuxième jour. Mais si vous faites des petits pas, vous allez pouvoir les faire. Vous allez vous rendre compte que ça vous a fait du bien. Ça va vous donner confiance en vous. Et le quelques temps après, vous ferez des pas un peu plus grands. Ouais. Et c'est pareil, le plaisir. Si votre rêve, c'est, je sais pas, moi, d'aller passer 15 jours de vacances au soleil, et que vous n'avez peut-être pas tout à fait les moyens, eh ben, vous vous programmez 3 jours dans un endroit sympathique, pas très loin, et déjà vous vous faites plaisir. Ouais. C'est toujours pareil, c'est ne pas se créer des choses inatteignables. Et on confond toujours ce qui peut nous faire du bien, et puis idéalement ce qu'on aimerait avoir. Mais idéalement, ça veut dire quoi? C'est être heureux. Comme le dit Christophe, on peut être heureux avec une personne très bien et en train de boire un petit verre d'eau bien frais à l'ombre d'un arbre. C'est formidable. Est-ce qu'on serait plus heureux avec une coupe de champagne, avec un con dans un hôtel?
3: J'avais une ex qui disait toujours être avec un con dans un endroit magnifique de milliardaire, on est plus malheureux. Bah, c'est la chanson
2: d'Aznavour.
3: Venise n'est pas en Italie, fais-lui l'amour dans un grenier et foutez-vous des gondoliers pour faire un peu de mélothérapie. C'est exactement ça. Je veux dire, en parlant de fais-lui l'amour avec...
4: Je retrouve le Christophe.
3: Non, mais c'est vrai. C'est vrai. Je veux dire, mais je voudrais revenir peut-être une troisième clé qui peut donner du bien-être. Et là-dessus, ça va plaire certainement aux auditeurs parce que ça, je le pense de tout mon cœur, c'est la générosité. Vous savez, tiens, ça va me permettre de faire un petit coucou à mon ex-professeur Edgar Morin, qui est parti il y a très peu de temps. Edgar disait toujours, et il a raison, en tout être humain, il y a deux logiciels, n'est-ce pas? Un logiciel égoïste,
4: oui,
3: et un logiciel altruiste. Force est de constater que le logiciel égoïste est quand même assez développé. Mais le logiciel altruiste, il existe aussi. Mmh. Logiciel altruiste, d'ailleurs, dans les périodes de crise ou de grands drames, on voit bien que ce logiciel altruiste, il est très développé lorsqu'il y a des guerres ou lorsqu'il y a des intempéries. Eh bien, moi, je pense, il y a une phrase que j'adore qui est d'un anonyme, je vais faire une citation moi aussi, Marie-Ange, qui dit « Ce que je sais, si je te le donne ce matin, je le garde pour la vie. Si je le garde, je le perds. » C'est ça, la générosité. Par contre, immense majorité des gens font l'inverse. Ils prennent tout savoir pour un pouvoir, ils écrasent la tête des autres, ouais, qui n'ont pas leur pouvoir. Mmh. Voyons bien les puissants de ce monde. C'est très exactement ce qu'ils font. Ce qui veut dire que le modèle des dominants n'est pas haute qualité relationnelle. Et j'ai une gratitude sans borne pour Brigitte Lahaie, parce que ça fait 18 ans qu'elle a été la première à faire écho à cette méthode que j'ai créée en 2008 et qui m'a donné la chance de la faire connaître au plus grand nombre et que je vais la diffuser jusqu'au jour de ma vie. Parce que je pense que c'est le modèle le plus important chez les gens, mais les dominants sont pas HQR.
2: Ouais. Mais moi, j'aime bien cette phrase. Je sais pas si j'en parle dans mon livre, mais je trouve qu'elle est très imagée et qu'elle va parler à tout le monde. On a tous en nous le loup et l'agneau. Il faut pas se raconter d'histoire. Ah, on a forcément des mauvaises pensées. On a forcément parfois envie de tuer quelqu'un. On a forcément. Et puis on a aussi cet agneau qui quelque part subit et croit qu'il faut subir. Et j'aime bien, c'est Gurdjieff qui disait, on a tous en nous donc le loup et l'agneau. Lequel tu nourris le plus?
4: Waouh.
2: Et c'est magnifique, ouais, parce que
4: c'est un choix, ça.
2: Si on nourrit juste ce qu'il faut l'un et l'autre, on ne sera ni trop méchant ni trop victime.
4: On n'a plus de facilité à nourrir le dark face.
2: Je suis pas sûre. Je vois des gens qui sont toujours
4: vertueux.
2: Oui, vraiment. Ouais. Il y a des gens, c'est pas mon cas, hein, je pose mes limites assez vite.
4: Ouais, si.
2: Mais je vois des gens qui sont vraiment d'une générosité extraordinaire.
4: Vous dites, c'est amusant parce que ça me fait penser à la première page de votre livre, Brigitte Lahaie. Je vous écoute sur RMC puis sur Sud Radio depuis 25 ans. Votre capacité à me dire « je vais essayer » en réponse à mes propositions d'une stratégie pour aller mieux me prouve que l'art d'être heureux n'est pas inné. Cela demande un peu de travail ou plutôt de réveiller une forme de léthargie qui nous engourdit trop souvent. De léthargie, c'est-à-dire de léthargie, c'est-à-dire qu'on s'endort.
2: Non mais objectivement, on est quand même assez paresseux.
4: Oh là là, c'est terrible. J'espérais que vous n'alliez pas dire ça.
2: Mais si, on est c'est bien terrible, sûr. Si on fait pas des efforts, on se laisse vite aller.
4: Ouais,
2: et d'autant plus dans une société où on peut être affalé dans son canapé, ouais, avec Regardez, les gens ne lisent plus, non. Ils préfèrent scroller sur leur téléphone. C'est pas ça qui va les rendre plus intelligents.
4: Et plus heureux.
2: Et plus heureux. En fait. Exactement. Parce qu'ils vont voir justement tout ce qu'ont les autres et ce qu'ils n'ont pas.
3: Justement, peut-être une clé pour filer ce que dit Brigitte, ce serait proposer aussi aux gens, chaque jour, puisque encore une fois, chaque jour compte, voire chaque heure, carpe diem.
4: Soyons pratiques, allons-y.
3: La créativité.
4: Oui, ça l'emporte.
3: Je veux dire, rien ne vaut un moment de créativité.
2: Mais Christophe, tu as 100% raison. Mais
3: évidemment.
2: Les gens qui
4: trouver sa zone de créativité.
2: Les gens qui savent avoir leur créativité sont évidemment des gens heureux. Ça peut être le jardinage, ça peut être
4: À 100%.
3: Oui.
4: D'accord.
3: Brigitte fait allusion à un moment donné à chanter. Vous savez, Marie-Ange, combien de Français amateurs chantent?
4: Arrêtez de lui couper la qui
3: La quoi? La quoi? La quoi?
4: Arrêtez de
3: couper la
4: parole.
3: Ah, vous avez une
4: question
3: à lui poser après?
4: Mais non, mais je voulais juste qu'elle finisse son exemple sur de la créativité. Je trouvais ça zoomé.
2: Oui, oui, mais ça peut être le dessin, ça peut être la chanter, ça peut être aller se promener et observer les arbres et découvrir quelle senteur ça a, etc., etc. Qu'importe. Mais une part de création. Et j'aime bien, vous savez, il y a quelque chose qui, moi, me touche toujours beaucoup quand j'écoute les femmes qui ont eu des enfants, on voit qu'elles se sont un peu sacrifiées, parce que c'est un sacrifice que d'avoir des enfants par rapport à sa propre vie, il faut pas dire le contraire, et c'est admirable. Elles se sont sacrifiées pour leurs enfants, pour le mari, et puis elles arrivent à 50 ans, les enfants vont partir, et là, tout d'un coup, elles se disent, mais j'ai procréé, mais je me suis pas créée. Et c'est pour ça, souvent d'ailleurs, qu'elles partent. Qu'elle quitte tout le monde pour enfin peut-être vivre pour elle.
4: Sortir la tête de l'eau, quoi.
2: Et c'est vraiment important. Il faut dès le début de son adolescence, il faut se créer, il faut. J'aime bien aussi rappeler qu'il faut oser vivre des choses qu'on a envie. Et c'est pas par hasard que l'anagramme de oser, c'est Eros.
4: Donc on revient toujours à Eros. On a beaucoup parlé d'Eros cette semaine dans cette émission qui est de sens. C'était assez surprenant, mais comme quoi, revenons.
2: Mais Eros, c'est la joie de vivre, ouais. c'est l'élan vital, c'est la nature qui est prolifique. Enfin, je veux dire, Eros, c'est pas la pornographie.
4: Non, on est bien d'accord. On se retrouve avec Christophe Médici qui va rebondir, j'en suis sûre. Je vous charrie qui aime bien Châti, bien que ça
3: fasse. Mais c'est parce que je parlais de créativité et Brigitte a fait écho tout de suite.
4: Mais oui, mais je sais bien que
3: et je l'ai laissé développer la créativité.
4: Bravo. Vous êtes fort discipliné, bravo. 10 sur 10, comment trouver le bon dosage entre effort et plaisir. Brigitte Lahaye et Christophe Médici, à tout de suite.
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4: Comment trouver le bon dosage entre effort et plaisir? Une question bien française finalement, qui se pose bien en France. On a tant de mal à équilibrer les choses. Visiblement, Brigitte Lahaye est avec nous. Elle qui est animatrice radio. Faut-il vous présenter? Et vous revenez cette année avec cet ouvrage, 50 nuances de bonheur. Comment faire pour le pratiquer, ce bonheur au quotidien? Voilà la question que vous posez. Et surtout, vous y répondez aux éditions Fayard. Christophe Médici, spécialiste en haute qualité relationnelle, qui a écrit de nombreux ouvrages, mélothérapie, que j'avais beaucoup aimé d'ailleurs, psychosociologue que vous êtes. Et vous êtes venu avec l'avant-dernier ouvrage, Découvrir sa mission de vie. Ah oui, ça peut par la mélothérapie, c'est celui-là. J'en perds mon latin avec cette affaire. Et on peut mentionner évidemment Tsunamiya. Et comment justement, parce qu'on a très peur aujourd'hui avec tout ce qui se passe. Et il faut, là aussi, c'est du boulot de ne pas se laisser envahir par des peurs collectives, quoi, à ce niveau-là. Alors là, on vient de voir, les infos, c'est par vague, vous le savez bien. Entre les affaires du périscolaire, alors là c'est l'horreur pour en ce qui concerne les parents qui nous écoutent, qui sont de plus en plus affolés, quand c'est pas la canicule, quand c'est pas la guerre, quand c'est et là c'est pour ça que je pense que vous répondez à beaucoup de questions. Alors évidemment que vous passez par des prismes, par l'amour, parler du narcissisme aussi, c'est assez intéressant, l'échec évidemment. Et Brigitte Lahaye, mais c'est vrai qu'on se rend compte à quel point le travail intérieur est lacunaire. Il faut partir de soi pour affronter. Il y en a toujours eu des problèmes, en fait, depuis la nuit des temps. C'est quand même c'est impossible ce que je raconte. Mais
2: et puis je vais quand même donner une information. On n'a jamais vécu aussi longtemps. Ouais. Alors peut-être que c'est pas si dramatique que ça. Alors peut-être, oui, peut-être que dans 30 ans, il y aura plus d'humains sur Terre parce qu'il fera trop chaud. Mais pour l'instant, vivons, profitons.
4: Ouais, vivons en fait.
3: Carpe diem.
4: Dieu avec ou sans Dieu, Brigitte Lahaye. Je ne sais pas si je vous ai déjà posé la question.
2: Alors moi j'ai des croyances en quelque chose qui est ailleurs. Alors après, on peut l'appeler Dieu. Moi, je j'aime pas beaucoup le côté de donner un personnage qui serait là à nous surveiller, etc., etc. Parce que je trouve que ça donne beaucoup de culpabilité, et ça a d'ailleurs été très utilisé par toutes les religions. J'aime mieux cette idée que Dieu est en nous. J'aime bien cette idée qu'il y a un petit noyau divin en chacun de nous. Et c'est ce noyau-là qu'il faut éclairer. C'est cette sorte. D'ailleurs, je raconte la parabole du chariot, c'est-à-dire que c'est un chariot avec un cocher tiré par des chevaux. Les chevaux, ça représente nos émotions. Alors, elles sont parfois un peu trop fougueuses. Le chariot, c'est notre corps qu'il faut entretenir. Dès qu'il y a quelque chose qui ne va pas, il faut aller réparer la roue, etc., etc. Le cocher, c'est notre intellect. Et à l'intérieur, il y a le patron, et c'est lui le noyau divin, c'est lui le maître, qui normalement, s'il est éclairé, il va donner l'ordre au cocher de ne pas aller trop vite si la route est caouteuse, il va donner l'ordre d'accélérer un peu si c'est une autoroute, et on arrivera à bon port et en bon état.
4: Il est important aussi d'écouter la couleur de ses émotions, Brigitte.
2: Oui. Mais oui, mais nos émotions, elles sont pas contrôlables. On ne les choisit pas. Si on est en colère, on n'y peut rien. En revanche, ce qu'on va faire de notre colère, ça c'est important. Mais être en colère, souvent on est en colère parce qu'on n'a pas été respecté, parce qu'on s'est senti trahi, parce qu'on nous a fait du mal. Mais ça veut dire que quelque part, on a dépassé nos limites. Bon, oui. Donc il faut prendre conscience qu'on est en colère. Comprendre pourquoi. Et puis, évidemment, si on est en colère, on ne tape pas sur son voisin et on ne tape pas sur sa femme.
4: Aujourd'hui, on est dans le siècle aussi. On a l'impression que voilà, je suis frustrée, donc je réagis. Quoi.
3: C'est le rapport à l'altérité, à l'altération. Ouais. C'est-à-dire, toujours, encore une fois. Moi, je dirais, quelque part, qu'il y a une clé très importante pour se sentir bien. C'est de savoir qu'en fait, il y a deux visions des choses. Soit on voit l'humanité comme du « deux », et il y a du 2 dans l'humanité. Deux, malheureusement, le nombre de 2, ça peut être la paire, ça peut être un duo, ça peut être un couple, même si un couple c'est 3. Mais 2, c'est déjà le risque qui est du conflit. Mais dans une autre perspective philosophique, et c'est là que moi je réponds aussi à votre question, j'ai aussi profondément la foi, c'est qu'il y a du 1. Et les grands philosophes présocratiques montraient que finalement tout est relié. Et si tu as une perspective unaire, tu sais que c'est la fameuse théorie du papillon, loi à l'autre bout de l'humanité qui va faire quelque chose, vous savez, un vol d'un papillon qui bouge quelque chose. Et cette idée du 1 fait que ce sentiment de déliaison dans lequel tous les gens sont en ce moment, si on pense au 1, ça va générer, comme disait encore une fois Edgar Morin, de la reliaison. Je pense que l'humanité en ce moment, elle est en perte de sens parce que elle se demande, et Morin le disait même le dernier jour avant de mourir, qu'est-ce qui fait notre humanité, que nous sommes tous uniques. Brigitte là est unique, Marie-Ange de Montesquieu est unique, je suis unique. Vous en parlez, Brigitte, d'ailleurs, de l'unicité dans votre livre.
2: Oui.
3: Mais on est en même temps.
2: Oui, mais Christophe, la même humanité. Tu as raison, c'est bien sûr. Je suis tout à fait d'accord avec ce que tu viens de dire. Sauf que c'est plus facile d'en vouloir à son partenaire si on n'est pas heureux dans son couple que de se remettre soi-même en question.
3: C'est vrai.
2: C'est plus facile d'en vouloir à notre société si on ne peut pas s'acheter le dernier iPhone que de se remettre en question sur pourquoi on a dépensé d'argent pour d'autres bêtises.
4: Ouais.
2: Je veux dire, c'est déjà accepter de comprendre sa réalité, ça peut être intéressant. C'est ce fameux principe de réalité. Et on est trop dans le principe de plaisir aujourd'hui.
4: C'est ça que je voulais vous amener à dire, au fond. Enfin, vous amener à dire. Mais en tout cas...
2: Je l'ai dit. Bravo, Marie-Ange.
3: Vous avez accouché de ça.
4: Je vais rentrer chez vous.
3: Mais vous êtes une magnéticienne, Marie-Ange.
4: Il paraît,
3: vous aidez les invités à accoucher.
4: Moi, Brigitte. Mais bon, je fais ce que je peux. C'est vrai que j'ai l'impression qu'on n'a jamais autant parlé. Alors pourtant, il y a eu Épicure en son temps, mais vous nous avez déjà expliqué qu'Épicure, c'est pas ce qu'on croit. Mais est-ce qu'on en dit aujourd'hui? En revanche, on est obsédé par le plaisir, mais ça remplit un vide. Point d'interrogation, Brigitte Lahaye.
2: Oui, bien sûr, ça remplit. L'addiction n'a jamais été aussi importante qu'aujourd'hui. Pourquoi? Mais parce que justement, les gens sont vides. Ils ne donnent plus de sens à leur existence. Si vous donnez du sens à votre vie, à votre métier, à votre couple, à votre famille, vous n'avez pas besoin de, ça remplit votre vide et donc vous n'avez pas besoin de boire, de prendre de la drogue, etc. Par exemple, hier soir, c'est la fête de la musique. Oui. Mais il y a plus de musique, tout le monde, c'est la beuverie, c'est n'importe quoi. C'est du bruit pour remplir un vide, mais un vide, ça ne se remplit pas. C'est un puits sans fond.
3: Ça me rappelle une réplique, ce que dit Brigitte, l'histoire du sens. Alors là, pour être dans le bien-être, trouver un sens à sa vie, je peux vous dire que c'est très important. Or, il y a énormément de gens qui sont en quête de sens, d'où le titre de votre émission. Et pour ça, il faut connaître sa mission de vie. Moi, je pars de cette idée un peu platonicienne. Hein. Je marche sur des œufs, parce que je sais qu'il y a des gens qui vont partager d'autres pas, mais avec un ami jungien, on pense ça. On pense même que cette mission de vie, tout le monde en a une. J'en ai une, les 8 milliards d'humains en ont une.
4: Mais on veut tout en changer, vous savez qu'on est capricieux.
3: Alors,
4: aussi.
3: La vraie question, c'est est-ce qu'on l'aurait pas choisi là-haut et puis on doit aller la trouver ici? Trouver un sens à cette vie.
4: Ça nous rappelle le plan de Dieu chez nous, les cathos.
3: C'est une vision assez comme ça. C'est une vision assez comme ça. Et cette phrase que j'adore de Mark Twain, je vais en faire quelques-unes, des citations moi aussi, c'est « Les deux jours les plus importants de votre vie sont celles de votre naissance, bien entendu, et celles où vous savez pourquoi. » C'est-à-dire, tu sais pourquoi t'es né, comme disait Brigitte, tu donnes un sens à ta vie. Et dans cette réplique d'un film qui s'appelait « Ma langue au chat », avec Zavou Breitman, son mari, qui est complètement déprimé à 50 ans, il est pas bien du tout, il va pas bien, il est mal dans sa vie, puis à un moment donné, il s'énerve, il s'enseigne de ménage dans la chambre, et lui dit « Mais tu sais pourquoi j'aime pas ma vie ?» Et comme ça, elle est interloquée, il se met en colère, tu vois. Elle dit « Mais non, dis-moi, parce que c'est pas la mienne !» Vous entendez ce que je dis ?« Parce que c'est pas la mienne !» Moi, j'aurais voulu faire ci, j'aurais voulu faire ça. Et elle le regarde, elle comprend même pas. Le mec lui dit « Tu sais pourquoi j'aime pas ma vie ?» Parce que c'est pas la mienne. Je pense qu'il y a énormément de gens qui sont en train de se demander s'ils passent pas à côté de leur vie.
4: Mais on est tous un peu comme ça.
3: Pas vous.
4: Moi si. Ça m'arrive. Non mais je veux dire, ça m'arrive.
2: Mais
4: ça m'arrive,
2: bien sûr. Mais moi aussi ça m'arrive de faire des erreurs. Et alors, ça parle de moi et je comprends pourquoi j'ai fait l'erreur et je rectifie. Je ne peux pas l'effacer l'erreur parce qu'on fait pas de flashback. Mais j'accepte et j'en paye. Le prix. Mais j'aime bien aussi ce que dit Jung, si on ne va pas dans le sens de son existence, ça nous revient en boomerang et on rencontre à ce moment-là une épreuve. Mais encore une fois, moi j'ai beaucoup d'indulgence pour tous ceux que j'écoute tous les jours. J'ai beaucoup d'indulgence pour ces femmes qui ont choisi un homme violent et qui restent parce que elles croient qu'elles n'ont pas la force de partir ou parce qu'elles ne peuvent pas partir pour des raisons qui sont parfois des raisons très affectives. Je pense à quelqu'un, c'était vendredi dernier, une femme qui est restée 5 ans avec un homme violent parce que elle avait son chien et qu'elle ne pouvait pas se séparer de son chien. Malgré la violence qu'elle avait dans son couple. Et je trouve que c'est beau, parce qu'en même temps, ça montre à quel point l'amour est la chose essentielle dont on a besoin. Et une fois qu'on a compris ça, on va pouvoir commencer à s'aimer soi-même. Parce que si on a autant besoin d'amour et autant besoin de son chien au point de supporter de la violence qui peut nous faire mourir, c'est bien qu'elle a manqué d'amour, cette femme, dans son enfance. Et c'est quand elle réalise ça qu'elle va pouvoir trouver une solution pour partir avec son chien.
4: Je lui souhaite.
3: Et vous rappelez ce que disait Saint François d'Assise quand il marchait dans les rues d'Assise, avant même de créer l'ordre des franciscains. Il hurlait « L'amour n'est pas assez aimé, l'amour n'est pas assez aimé, l'amour n'est pas assez aimé », c'est ce que disait à longueur de journée.
4: C'est fou de se dire
3: mais
4: ça.
3: Attendez, voyons ce qu'on vit. L'être humain, il a l'air de l'IA. Excuse-moi, il vit la vie comme à l'époque des guerres d'Alexandre le Grand. Franchement, il y a l'Ukraine, il y a Gaza, on a deux fous furieux qui foutent le

0: la demande la plus grande chez... D'ailleurs, quand vous demandez aux voyants quelle est la première question que posent les gens qui vont les voir, c'est d'abord sur l'amour.
1: C'est d'abord sur l'amour?
0: Oui, absolument.
2: Bien sûr,
1: c'est pas le travail ou la santé d'abord.
0: Non,
1: c'est l'amour d'abord.
2: C'est la grande question de la vie.
0: La santé, on se pose la question quand on est malade. Tant qu'on n'est pas malade, on considère que c'est normal, tout va bien.
1: Mais vous dites même, vous allez loin, hein, vous dites que même, tu peux rêver d'avoir, même si tu as une super santé, une super situation, parce que vous disiez Christophe tout à l'heure, tout ce que l'homme d'aujourd'hui ou d'hier pouvait rêver d'avoir, t'as pas fait ce travail de sens, de quoi d'ailleurs, Brigitte? Là, eh ben, tu es malheureux, de quoi? Quoi l'important? L'amour,
0: vous l'avez de connaître ses véritables besoins et ses quelques désirs. Sinon, moi, ça m'arrive de côtoyer des gens qui ont beaucoup d'argent.
1: Ouais.
0: Franchement, ils sont chiants, hein.
1: Ouais.
0: Mais écoutez, l'autre jour, j'ai été prendre un verre chez quelqu'un. Heureusement, je n'avais pas emmené mes chiens. Alors, écoutez, je vous décrirai pas tout. Mais c'était effrayant. On avait l'impression qu'il fallait peut-être laver ses pieds avant de rentrer. Tellement c'était une moquette claire à la campagne. Franchement, c'était ridicule.
1: Même à Paris.
0: Non, mais voyez ce que je veux dire.
1: Oui.
0: Ok. Alors, il a une Ferrari, une Porsche, je sais pas quoi d'autre. Mais il peut pas rouler dans les trois voitures le même jour, hein.
2: Alors là, il y a une citation d'Einstein qui répète ce que dit Brigitte. Tout ce qui compte ne peut pas être compté, et tout ce qui peut être compté ne compte pas toujours. Je finis souvent mes conférences sur cette phrase.
1: Non,
2: elle est belle.
1: Pas mal, hein.
2: Et je finis souvent mes conférences sur celle-là, parce que là, ça fait écho exactement à la scène que nous racontons. Elle est belle, hein.
1: Ouais.
2: Ça va.
1: Non, mais je suis en plein questionnement existentiel en ce moment.
2: Non, mais c'est vrai, la qualité, elle dit ça. Mais qu'il est multimilliardaire, so what? S'il a rien à dire, s'ils sont complètement dans le fake.
1: Les amis, c'est pourtant le référentiel aujourd'hui. Vous le savez. Sur Instagram, il n'y a que ça qui fonctionne.
0: Oui, ça remplit le vide.
1: Une fois de plus.
2: On est dans une société. Quant aux frênes, et pas qualitative. Parce que on va voir combien t'as de followers. Un mec génial peut avoir 5 followers, mais un autre gros imbécile, il a 40 millions de followers. Les gens vont aller vers le.
1: Et puis, il y a le gros mot de la comparaison. Parce que ça touche tous les milieux. Moi, je peux vous dire, j'en ai des témoignages. Il en pleut devant l'école de ma fille quand je la dépose le matin. Alors, celle qui travaille pas rêve de travailler. Celle qui travaille rêve d'être mère au foyer. C'est complètement lunaire, Brigitte. Là, donc, on n'est jamais content. Et pourtant, elles ont la foi. Elles sont dans un. Voilà. Enfin, pour certaines d'entre elles, Eh ben non, il y a toujours un truc qui va pas. Ah non, mais ça va. Et puis, c'est hallucinant, ce poison. Vous parlez du serpent, hein, à un moment donné dans votre livre. C'est le serpent de la le venin de la comparaison, quoi.
0: Oui.
1: Non?
0: Mais bien sûr, mais parce que on a été. Alors c'est vrai qu'actuellement, je suis d'accord, la société est un peu anxiogène. Je ne dis pas le contraire, hein. Mais on a été dans 30 ans, 40 ans d'opulence où on avait l'impression que les enfants auraient encore plus que les parents, etc. C'est en train de s'inverser, donc c'est difficile. Mais vous savez, en 1926, c'était pas terrible et ce qui nous attendait n'était pas très glorieux. Donc arrêtons. Moi, j'ai la chance d'avoir vécu des années extraordinaires où tout était formidable. On avait l'impression qu'on était libre. On avait l'impression que ça allait bien de plus en plus, etc., etc. Mais non, ça n'existe pas, ça.
1: La liberté, liberté, chérie. Vous en parlez énormément aussi. Vous dites attention à ce qu'on met derrière la liberté, hein, Brigitte Lahaye, c'est très important. Ça m'a beaucoup marqué dans votre livre, ça, le chapitre sur la liberté.
2: C'est vrai.
1: L'obsession de la liberté, mais en fait, c'est pas ce qu'on croit. C'est la liberté intérieure, dites-vous, qui est importante et intéressante. Hein. C'est pas du tout la liberté, parce qu'aujourd'hui, tout le monde parle que de ça, quoi. On fera plus l'amour, on fait déjà plus l'amour du tout. On s'engage plus, parce que c'est prison, prison, prison, égale prison. Voilà, tout engagement égale prison.
0: Oui, mais vous parliez de la frustration tout à l'heure, et c'est exactement ça. Comme on ne supporte plus la frustration, on parle de liberté totale. Mais la liberté totale est utopique, ça ne peut pas exister.
2: Ouais. Et comme disent les psychanalystes, la liberté, c'est toujours la liberté que l'on prend. Ça se prend, la liberté. Mais effectivement, comme dit Brigitte, c'est dans du cadre, sinon c'est de l'anarchie et du n'importe quoi. On sait qu'un grand artiste, il est libre, mais il a fixé un cadre. Et il a passé des années et des années à travailler. Et quand on a l'impression qu'il est libre, que ce soit un grand comédien, que ce soit un grand chanteur, mais s'il y a des années de rigueur derrière. La rigueur, la méthode. Brel disait, le génie, c'est 99% de sueur et 1% de talent. La liberté, c'est dans du cadre.
1: Et dans tous les aspects
2: dans
1: de notre vie.
0: Mais je crois qu'il y a une phrase.
2: Oui, dans tout.
0: Une phrase très simple qui peut parler à tous ceux qui nous écoutent là à l'instant. On est prisonnier des besoins qu'on se donne.
1: Et on est prisonnier. Attendez, faut que je comprenne.
0: On est

0: prisonniers des besoins qu'on se donne. Et si on veut être libre, il faut déjà s'accorder des besoins qui sont à notre portée.
1: On se donne des faux besoins, c'est ça que vous êtes en train de dire.
0: Bien sûr,
1: c'est
0: bien
1: dingue,
0: sûr.
1: Hein.
0: Bien sûr.
2: Mais c'est aussi le c'est
1: mon
2: la
1: rêve, c'est d'avoir une grande, grande maison avec des chevaux. Ça, c'est vrai en plus. Et peut-être que je serais malheureuse si j'avais ça.
0: J'ai eu ça et je peux vous dire, j'ai passé beaucoup de temps avec mes chevaux, j'en ai plus et qu'est-ce que j'ai retrouvé comme liberté.
1: C'est vrai.
0: Donc vous voyez, comme quoi...
1: Elle est en train de démonter mes rêves, Brigitte Lahaye, mais vous avez raison, bravo. Bah oui, c'est du boulot de toute façon.
0: Et c'est du boulot, c'est beaucoup d'argent. Alors après, si c'est votre rêve, je vous encourage et je vous invite et j'espère que vous y arriverez. Mais c'est aussi beaucoup de contraintes. Il y a rien qui n'est totalement positif.
1: C'est ça le message, hein. C'est ça le message.
0: Mais bien sûr, bien sûr.
1: Arrêtez de croire, le jour où, non, il y aura...
2: Et puis surtout, on est tous uniques.
1: Ouais.
2: Et c'est ça qui est important, le rêve de l'un n'est pas le rêve de l'autre.
1: Et est-ce qu'on s'ennuierait si tout était simple comme ça, finalement?
2: Non, là où je vous rejoins,
1: alors, allez-y,
2: c'est justement, loin, je parlais tout à l'heure, c'est lié à la phrase de Confucius, l'important c'est pas l'objectif, le sommet, c'est le chemin, vous vous rappelez?
1: Ouais.
2: Ça me rappelle une anecdote, il y a 3-4 ans, Brad Pitt, il était l'invité central des Césars, et il racontait ça en rendant hommage à un César d'honneur, à un de ses grands amis réalisateurs qui était là, je sais plus, je vais plus dire le nom, mais il a dit, finalement, il a référé à cette phrase de Confucius. Il dit, on dit souvent, l'important, c'est pas le sommet, c'est le chemin.
1: Oui.
2: Et il dit, maintenant que je suis plus un gamin, c'est vrai que c'est plus un gamin, Brad Pitt, il est toujours aussi beau, mais c'est plus un gamin. Il a dit, finalement, c'est peut-être ni le sommet, c'est peut-être ni le chemin, c'est la compagnie.
1: Wow.
2: C'est-à-dire avec qui je le fais, ce chemin. Et je reviens au début de l'émission dans ce que je disais, pour moi, une des premières clés du bien-être, c'est les cercles de qualité relationnelle. C'est pas parce que c'est un des concepts de la méthode HQR, mais vraiment si, c'est
1: et
2: important.
1: C'est quoi l'envie de Johnny Hallyday? Bah, on l'entend tout de suite. Quelle transition nulle. À tout de suite, les amis. À tout de suite, à tout de suite.

0: revenir dans cette émission qui a de sens de façon douce, sereine et apaisée après avoir entendu le punch de Johnny Hallyday. Ça fait du bien d'entendre de temps en temps Johnny Hallyday et son envie d'avoir envie. Brigitte Lahaie et Christophe Midi sont avec nous dans cette émission Quête de sens. Comment trouver au fond le bon dosage entre effort et plaisir? C'est vrai qu'il y a un sujet évidemment qui est un peu l'un de vos sujets phares. En tout cas, vous y connaissez bien dans ce domaine, chère Brigitte Lahaie. C'est évidemment le rapport entre les hommes et les femmes. Il y a un chapitre consacré à cette fameuse réconciliation qui, en fait, nous fait tous rêver. On ne sait plus trop comment faire. Là, on est dans une espèce de chantier, de drôle de situation, à la fois le fruit d'une libération et à la fois on rétropédale, mais on ne sait pas trop comment enfin serait. Parce que là, c'est un peu la guerre quand même. Un autre type de guerre entre les hommes et les femmes aujourd'hui. Une méfiance peut-être.
1: En tout cas, ça va très mal dans la génération Z, absolument. Chez les jeunes, ça va très très mal. Les jeunes hommes n'osent plus bouger une oreille. La séduction est totalement morte. Ouais. Et les jeunes femmes ne voient pas pourquoi elles auraient besoin d'un homme. Alors, je schématise un petit peu, ouais, mais les extrêmes, on en est là. Je crois qu'il faut comprendre une chose qu'on n'a pas voulu assez dire, c'est qu'on est très différents, nous, les hommes et les femmes. Et avec le terme de l'égalité, et c'était bien que les femmes soient égales sur le plan sociétal, on a cru qu'on était identiques. Et dès qu'on dit, moi je me fais parfois attaquer parce que je dis que non, un homme et une femme, c'est pas la même chose. Et on n'a plus le droit de dire que par exemple un homme il est plus fort qu'une femme. Voilà, s'il faut soulever un truc de 20 kilos, bah, je préfère que ce soit.
0: Pourtant, on est bien contente quand.
1: On est bien contente d'avoir un homme, oui. Non, vous voyez, et c'est vrai sur le plan physique, mais c'est vrai aussi sur le plan sentimental, c'est vrai aussi sur le plan évidemment sexuel. Et tout ça fait que on est en train de marcher sur la tête parce que on ne comprend pas, le consentement, on ne comprend pas que quelque part c'est pas le mot qu'il fallait utiliser, c'est un mot beaucoup trop juridique. Comme si on avait dans nos sentiments que c'était toujours noir ou blanc. Non, c'est jamais noir ou blanc. Tout ce qui est de l'ordre de l'émotion, des sentiments, c'est fluctuant, c'est subtil. Et là, on en a fait quelque chose de très binaire. Non, tout ce qui est de l'ordre de l'affect n'est pas binaire. Et si on ne revient pas à des fondamentaux, c'est-à-dire à bien expliquer qu'est-ce que c'est que l'amour entre un homme et une femme, entre deux hommes ou entre deux femmes, bien sûr, on n'avancera pas.
0: Et vous dites que c'est quand même encore une malchance. Vous dites ça à un moment dans votre livre, c'est pas dans le chapitre de la réconciliation, mais je crois que vous écrivez à un moment donné que c'est encore une comment peut-on dire, c'est un poids quoi. C'est encore un poids aujourd'hui d'être une femme.
1: C'est plus difficile d'être la femme qu'on a envie d'être et découvrir la femme qu'on est que d'être un homme. Tout simplement parce que on est né d'une même que nous. Et on s'identifie à maman, et à aucun moment on apprend à couper avec maman. Et très souvent, on devient mère alors qu'on n'a pas encore coupé avec maman. Donc, et c'est ce que je disais tout à l'heure, on se crée à 50 ans quand on a eu les enfants, etc., etc. Un homme, forcément, il va couper de maman parce qu'il va bien découvrir qu'il n'est pas comme maman.
0: Ouais. Et vous dites que avec votre mère, c'est incroyable. Vous avez une mère hyper moderne, quoi. Enfin. Votre mère, elle était incroyable. Elle vous a transmis une image de la femme, je sais plus les termes que vous utilisez, épanouie.
1: Oui, elle m'a quand même un peu exhibée, ma mère. Mais en même temps, très bien. J'aime la vie que j'ai eue et je regrette rien. Donc, pas de souci. Mais ma mère m'a quand même un petit peu exhibée.
2: Oui. Dans le sens.
1: Dans le sens où elle me mettait des tenues totalement sexy, des chaussures hautes. Dès que j'étais un peu une petite fille.
0: Mais malgré tout, vous dites quand même qu'elle vous a apporté. Alors avec ce
1: ma mère avait une sensualité extraordinaire, voilà. Une joie de vivre, un grand bon sens. Et ça, c'est extraordinaire parce que ça, c'est vraiment ce qui m'a beaucoup, beaucoup.
0: Ça vous a donné une belle image de la maternité, enfin, de la, du fait que la femme, voilà, avec ses,
1: parce que vous dites. Alors ça, certainement pas, parce que moi, j'ai pas eu d'enfant.
0: Non, je sais, mais non, mais de la femme, un peu qui malgré le fait, vous dites, qu'il y a des douleurs de règles et tout ça, qu'elle a renversé un peu l'image.
1: Moi, je ne sais pas ce que c'est que les douleurs de règles. Je ne sais pas ce que c'est qu'avoir mal au ventre. Je ne sais pas, parce que justement, j'ai tout de suite été heureuse d'être une femme.
0: Ouais.
1: Et ça, c'est quand même déjà un grand cadeau qu'elle m'a fait.
0: Ouais. C'est ça que j'aime bien. C'est juste ça que je voulais dire.
1: Oui,
0: en fait.
1: Bien sûr.
0: Pardon
1: bien
0: d'avoir
1: sûr.
0: Éludé le reste.
2: Là où je rejoins Brigitte, c'est en ce moment, c'est pas simple pour les hommes. C'est vraiment pas simple.
0: Parce que il y a
2: la face lumineuse de MeToo, mais il y a la dark side of MeToo quand même. C'est que les hommes, souvent, comme disait Brigitte, avant, on pouvait séduire, on pouvait tenter d'aller draguer. Aujourd'hui, quand tu montes dans l'ascenseur dans une entreprise avec une fille tout seule, tu risques qu'elle porte plainte au 5e étage quand vous êtes sorti. Et cette espèce de suspicion. Et alors, ce qui a fait énorme. Et alors là, maintenant, j'incite parce que je connais bien le sujet. Ce qui a fait énormément de mal à la communication et aux relations de séduction, c'est pas les sites internet de rencontres, ce sont les applis. Les applis qui se sont créées depuis Tinder, c'est devenu du n'importe quoi.
0: Vous êtes d'accord?
2: C'est devenu du n'importe quoi. La relation n'est plus là, les échanges sont plus là, les gens se zappent, mais c'est même plus se zapper. Les sites, c'était sympa, ça reprenait le côté épistolaire, on s'envoyait des messages pendant des jours et des jours. Il n'y a plus aucun suivi. C'est devenu n'importe quoi. Et là, je pèse mes mots. Où va-t-on? Et maintenant, l'homme, il peut plus draguer, il peut plus séduire.
0: Du coup, il appelle Brigitte Lahaye.
2: Il y a des millions de gens qui appellent Brigitte Lahaye parce qu'ils sont perdus, Marie-Ange. Ils sont perdus.
0: Il y a plein de gens qui sont perdus. Les hommes, Brigitte Lahaye.
1: Les hommes, les femmes.
0: Les deux.
1: Oui. Mais on m'a raconté une anecdote il y a 10 jours que je trouve assez rigolote. C'est un copain qui me dit, écoute, l'autre jour, il est assez jeune, et il me dit, je me suis fait draguer par une femme, j'avais aucune envie, et elle m'a sorti, si tu couches pas avec moi, je dirais que tu m'as abusé ou que tu m'as harcelé.
2: Chantage.
1: Et alors, il a regardé, il lui a dit, oui, mais tu sais pas où j'ai une cicatrice, donc ton témoignage ne sera pas valable. Donc
2: je
0: ne dis rien.
1: C'est toujours pareil, chacun fait comme
0: il
1: peut.
0: Faut nuancer un peu les choses. On est un peu dans les extrêmes là,
1: on est un peu dans les extrêmes.
0: Je vais conclure en vous citant, chère Brigitte Lahaye, parce qu'on va quand même pas finir là-dessus. Alors, je chéris mes petits bonheurs, dites-vous, et je ne laisse personne les gâcher, mais rassurez-vous. Il y a encore bien des pans de mon être qui dysfonctionnent. Il m'arrive de m'agacer, de mettre en colère, pour pas grand-chose, de me plaindre, et mes angoisses n'ont pas vraiment disparu. J'accepte ces vagues émotionnelles qui me rappellent que je ne suis qu'un être humain, et je repars vers mon aventure personnelle qui n'est pas terminée. Point final, les amis.
2: Magnifique, non?
0: Eh bien, merci d'être
2: merci,
0: venus.
2: Merci, Marie-Ange.
0: Tous les deux en cœur. Chantez la vie, finalement, et le bonheur qui se cultive chaque jour. Merci Brigitte Lahaye. Je rappelle votre délicieux livre à lire sur la plage ou enfermé au frais en ce moment. 50 nuances de bonheur chez Fayard. Merci Brigitte Lahaye.
1: Merci Marie-Ange.
0: Et merci Christophe.
2: Merci
0: et votre
2: Marie-Ange.
0: Haute qualité relationnelle qui a une longue vie devant elle.
2: Merci Marie-Ange.
0: Toujours du mal à la dire. Hein. La haute qualité relationnelle et votre mélothérapie découvrir sa mission de vie. Merci les amis.
2: Merci.
0: Et merci Guillaume Nogaret pour la réalisation, Jessica Vigny pour la préparation. Très bonne journée à tous.